0: Eh bien, la présidente de cette association est bien connue chez nous. Il s'agit de Claudette Ocelli, aussi connue sous le nom de Mamette, dont on a entendu la voix sur notre antenne pour nous apprendre un peu de provençal. Avec ses réguignards, elle organise jusqu'au 14 mars à Pertuis, à l'espace de Croze, une exposition appelée Joe et Jugué d'antan, qui propose de retrouver des jeux et jouets d'antan et avec leur petit nom en provençal. Alors autrefois, les minots jouaient à Ouda, au dé, au Baouduf, au Toupi ou au Quille. Au Quille, il y avait les osselets aussi. Alors je me souviens que mon frère jouait, je trouvais ça bizarre, les osselets. Mais voilà, ça a disparu, j'ai l'impression.
1: Oui, c'est vrai.
0: Non, voilà, on ne voit plus ça. Jouer aux osselets, c'est Juga, Djibotrao et Mélisa Ousset. Par contre, les billes, on y joue encore. À mon époque, on prisait les gros galops comme ça et on tirait les soldats Starlux.
1: Ouais, voilà.
0: Ou on jouait au pot. Enfin bref, voilà, j'adorais les billes. Dans la cour de récré, je pense qu'on joue encore à la marelle ou à la corde persaouta, je traduis pas. Mais probablement plus aux yeux bandas, les yeux bandés, au Colin Maillard, qu'on appelle aussi Kukuruma. On dirait une chanson Kukuruma. En revanche, on fait encore liser Skundai, le jeu de cache-cache, à partir du verbe s'escoudre, se cacher. Et on dit parfois, va t'escoudre, va te cacher. On joue aussi à la poupée, la titeille, dans son ousta ou des titeilles, sa maison de poupée, ou bien avec une poupoune pour Juga à la mama, là non plus, je traduis pas. Quand j'étais minot, j'adorais jouer avec les taraillettes, la dinette, mais aussi à la marchande. J'avais d'ailleurs un bel établi de marchande et je vendais à ma mère, à ma grand-mère, plein de beaux fruits et légumes en plastique, ou du poulet, ou en plastique, ou du fromage en plastoc. Avant, la malbouffe, vous voyez, avait déjà tout prévu. Tous les jeux d'enfants d'hier ou d'avant-hier sont présentés à l'exposition Joe et Jugué d'antan à Pertuis jusqu'au 14 mars pour ce, et samedi, donc demain, il y aura en plus un grand jeu de piste sur le double thème du parler provençal et des jeux d'enfants dans les rues de Pertuis, mais aussi du Motus. Tout le t-shirt, toute l'après-midi, nous serons sur place avec mon collègue Bla pour vous faire jouer à Motus en mode démo ou initiation. Mais il y aura aussi un Motus en live, en public avec les meilleurs joueurs de Motus à défier. Alors, de mon temps, on jouait à cache-cache, et celui qui comptait, on disait qu'il pégait. On disait, allez, c'est toi qui pègue. Ouais. Et on joue aussi à faire des moulons dans la cour. Et pour signaler un attroupement, on crie moulon. Donc ce samedi, moulon à Pertuis.
1: Allez, moulon.
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3: Adi Oubalen et Adi Sias à toutes. Est-ce que vous connaissez le mot fenestrou? Ben, une fenestrou est une fenestre. Pitchotto, c'est une petite fenêtre. Peut-être une couple obésie m'a bien contacté qu'a bien pas pu d'intra d'in l'hostal. Un jour, mon voisin m'avait raconté qu'il n'avait pu rentrer chez lui. J'avais expliqué, vous savez pourquoi? Ben, sa femme avait clavé la porte d'entrée. Clavé, qui vient de l'occitan clabat. Alors, à votre avis, qu'est-ce que ça veut dire?
1: Je dirais fermé à clé, verrouillé.
3: Et en effet, je m'explique. Mon voisin était sans clé et sa femme, bien, elle était parti faire une course en ville. Comme il n'avait pas les clés, eh ben, Chabez et Kefaguet, vous savez ce qu'il a fait? Eh ben, t'es passé par le fenestro del garage. Il est donc passé par le fenestro du garage. Le fenestro est lingo nostro. C'est la lucarne, le vasistas, une précisionnette, je pas plage pige l'oubégier, et steunier, et je magre. Mon voisin est maigre. C'est bien pour ça qu'il a pu passer par le fenestro du garage.
1: Et le fenestro, ça peut être autre chose?
3: Eh bien oui. Le fenestro bremonde est stabé l'autre mot pour parler de la télévision. Ce mot fenestro s'utilise également pour parler de la télévision. Bon, surtout une copère, surtout autrefois, car les téléviseurs étaient pitchous. Ils étaient petits. D'ailleurs, quand les premiers postes sont arrivés, certaines personnes appelaient cet objet, ben, le fenestro. Mais depuis, eh bien, les choses ont bien changé avec ces grands écrans de télévision.
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4: Bah, ça me fait toujours rire parce que les gens, à la rigueur, j'ai pu les faire sourire seulement en mettant des arrosoirs contre une maison. Essayez de faire sourire maintenant, vous pouvez toujours y attendre et rigoler.
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6: Nous sommes à Rougemont-le-Château, devant une façade incroyable, ornée de plus de 1000 arrosoirs. J'ai rencontré le créateur de ce lieu, Bruno. Bruno, 1000 arrosoirs sur une maison. Est-ce que c'est un défi un peu fou que vous vous êtes lancé?
4: Ah non, même pas du tout. Là, c'est quand j'allais au puce, je voyais un petit arrosoir abandonné, là, à 5 francs. Je dis, viens vite à la maison. Alors, 1, 2, 3, 4, c'est pas du tout le but, en fait.
6: Parce qu'il y a une histoire particulière avec l'arrosoir, l'objet en lui-même, ou c'était un objet qui était arrivé à ce moment-là et vous êtes rentré dedans?
4: Non, je pense que de toute façon, c'est une histoire. Si je vends des fleurs et je cultive des fleurs, il faut quand même leur donner à boire. Donc, par logique, il fallait quand même un arrosoir. Donc, c'est un complément de ce que je fais, en fait.
6: Quand on voit votre façade, vous l'avez dit, plus de 1000 arrosoirs qui sont disséminés sur la façade, autour également de votre belle boutique. Est-ce que des clients, est-ce que des proches, du coup, ça devient quelque part un cadeau, ça devient un présent qu'on reçoit à force?
4: Oui, c'est vrai que sur les 1000, il y en a peut-être 100 ou 200 que des gens m'ont amené parce qu'ils vidaient la maison de leurs grands-parents ou autres. Donc, automatiquement, j'en ai eu des quantités qui me laissent devant la porte. Je ne peux même pas leur dire merci puisqu'il n'y a pas de mots, mais merci à ceux qui m'ont donner des arrosoirs.
6: C'est vrai que vous mettez ces arrosoirs sur votre façade. À l'intérieur, quand on rentre dans votre boutique, les fleurs, on a l'impression de rentrer dans un conte de fées. C'est ça, en fait, vous avez envie de partager du positif, quelque part un peu de rêve quand on passe la porte de votre boutique.
4: Moi, je pense qu'à la rigueur, déjà, les fleurs, ça donne de la couleur, donc de l'énergie et compagnie. Et je pense que de se promener dans les plusieurs pièces du magasin, ça fait du bien. C'est pas moi qui le dis, c'est aussi les clients qui viennent à la rigueur aussi bien à Noël, à Pâques et autres. Elles me disent quand on passe chez vous, on a de nouveau de l'énergie et compagnie. Moi, je répète.
6: Et vous-même, quand vous voyez tous les jours cette façade, quand vous rentrez dans votre boutique avec toutes ces fleurs, toutes ces couleurs, ça vous procure quoi?
4: En fait, j'ai fait plus ou moins l'univers, donc ces couleurs correspondent à ce que j'ai bien voulu faire. Mais le résultat, c'est surtout le brillant des gens qui me racontent et qui sont contents de venir. C'est surtout ça qui est le résultat de tout ce que j'ai fait.
6: J'ai cru comprendre aussi que les gens s'arrêtent aussi, notamment pour prendre en photo votre façade. On peut la retrouver sur les réseaux pour partager aussi ce lieu quelque part insolite. Ça vous fait quoi quand vous voyez que votre façade est prise en photo avec tous ces arrosoirs?
4: Ça me fait toujours rire parce que les gens, à la rigueur, j'ai pu les faire sourire seulement en mettant des arrosoirs contre une maison. Essayez de faire sourire maintenant, vous pouvez toujours rire. Il y a temps et rigoler. Donc ça, je suis déjà arrivé sans sortir, sans que les personnes rentrent dans le magasin. Donc c'est déjà un bon point, en fait.
6: Un immense merci à Bruno pour son accueil, cette énergie communicative à Rougemont-le-Château. Et si vous avez besoin d'une dose de merveilleux pour attaquer 2026, levez les yeux juste devant sa façade et le sourire est garanti.
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1: Patrick Citeau nous emmène chaque week-end dans des communes de notre Poitou. Nous allons dans les Deux-Sèvres aujourd'hui, où Patrick Citeau se promène dans la rue Léonce Perret. On est à Niort, l'occasion d'évoquer le parcours artistique de cet homme de théâtre et également de cinéma.
2: La rue qui porte son nom rend ainsi hommage à cet artiste né à Niort le 14 mars 1880. Son goût pour l'art prend ses racines dès son enfance, passée rue Hiver à Niort, où ses parents possèdent un atelier de menuiserie. Les quelques mois de convalescence qu'il passe dans un Paris en pleine ébullition artistique confirment le choix du jeune homme. De retour à Niort, il obtient l'accord de ses parents pour tenter sa chance à Paris. Il s'inscrit dans une école musicale de Montparnasse et se révèle notamment bon chanteur. En parallèle, Léonce Perret prend des cours de théâtre. Il affiche rapidement une forte expérience théâtrale. En 1900, il obtient son premier contrat comme jeune premier au théâtre de l'Athénée. C'est un peu le hasard qui le pousse jusqu'au 7e art. En 1909, après un contrat de quelques mois dans un théâtre de Saint-Pétersbourg, il joue Cyrano de Bergerac à Berlin. Il fait alors la rencontre du directeur de la filiale allemande de la Société française cinématographique, Gaumont. Léonce Perret découvre le cinématographe. De retour à Paris, il travaille pour Gaumont sous la direction artistique de Louis Feuillade.
1: Il y débute comme acteur, mais très vite, Patrick, il passe derrière la caméra.
2: Léonce Perret réalise ainsi de plus en plus de films en dehors des studios et teste de nouvelles techniques en plein air. En 1913, il connaît la consécration. Son film « L'enfant de Paris » le propulse définitivement au rang des meilleurs réalisateurs français de l'époque. Quand la guerre éclate, Léonce Perret est mobilisé. Mais il ne tarde pas à revenir derrière la caméra pour réaliser quelques films patriotiques. Fin 1916, à la fin de son contrat, il part exercer son art aux États-Unis. Le film intitulé « N'oublions jamais » est son premier gros succès en France et outre-Atlantique. Quand la situation économique commence à se dégrader aux États-Unis, la récession n'épargne pas le cinéma. À la fin de l'été 1921, Léonce Perret rentre en France avec dans ses bagages les méthodes de travail de l'industrie cinématographique américaine. Avec Königsmark, qui sort en France en mars 1924, Léonce Perret va ensuite définitivement entrer dans la légende du 7e art. Le film est en effet considéré comme une œuvre majeure du cinéma des années 20. Quelques années plus tard, alors que Léonce Perret entame une nouvelle version de Königsmark, parlante et bilingue, il tombe malade. Il meurt finalement le 12 août 1935. Léonce Perret repose depuis lors au cimetière Cadet à Niort. La rue qui porte son nom à Niort lui rend un hommage bien mérité.
1: Quel hommage que vous lui rendez aussi, vous, Patrick Citeau. 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

0: immersive.
1: Absolument, puisqu'on propose une expérience au pied de la Tour Eiffel, mais à une autre époque. On la connaît, la Tour Eiffel du 21e siècle, mais est-ce qu'on connaît la Tour Eiffel du 19e siècle? Eh ben non, c'est ce qu'on vous propose de voir avec nos casques de réalité virtuelle.
0: Donc, on est avec vous, on enfile un casque, on s'arrête de temps en temps et on découvre quoi dans ce casque?
1: Alors d'abord, on découvre le chantier, la construction, et après, on découvre l'exposition universelle et la Tour Eiffel dans son écrin d'origine, au cœur de cette exposition qui a marqué les esprits à l'époque.
0: Alors, si nous sommes aujourd'hui ensemble, c'est qu'il y a de la nouveauté.
1: Absolument, puisque c'est une visite qu'on a créée il y a déjà quelques temps et qu'on met à jour à chaque fois au fur et à mesure des remarques et des évolutions technologiques. Et là, c'est encore plus immersif avec des meilleures qualités d'image, avec plein de petits détails aussi qu'on rajoute au fur et à mesure. Pour les petits, pour les grands, pour les goûts de tous.
0: Et ce qui est intéressant, c'est que vous êtes à nos côtés, vous en tant que guide, pour nous expliquer ce que l'on voit à travers le casque.
1: Tout à fait, je vous explique un petit peu ce que vous voyez autour de vous, à quoi correspondent les différents bâtiments, ce que sont en train de faire tous ces personnages qui forcément ont des réactions très différentes de celles que nous on a au 21e siècle. Et les gens posent des questions, réagissent, interagissent. Donc c'est vraiment une visite interactive aussi avec le guide et avec les autres participants du groupe.
0: Vladina, elle vous est venue comment cette idée de visite immersive avec un casque de réalité virtuelle?
1: C'est une idée qu'on a eue donc avec Michel, le cofondateur, parce que moi je suis guide à la base conférencière, je fais des visites plutôt traditionnelles. Et lui est une personne qui a toujours beaucoup de mal à se projeter. Comme il est plutôt à l'aise avec toutes les nouvelles technologies, on s'est dit qu'on allait combiner nos compétences. Moi, la guide, lui, voilà, la réalité virtuelle. Et ça a donné Reality Tour.
0: C'est officiel, on peut voyager dans le temps grâce à vous et grâce à la technologie que vous avez mise comme ça à la portée de tous. Et je sens qu'on se reverra parce qu'au-delà de la Tour Eiffel, vous proposez une autre destination, ça s'appelle le Louvre.
1: C'est une autre aventure, voilà, c'est une autre histoire qu'on découvrira ensemble plus tard.
0: Merci beaucoup, Vladina.
1: Mais de rien, avec grand plaisir, et je vous attends sur le Champ de Mars.
0: Voilà, venez tous, franchement, visiter et découvrir, redécouvrir la Tour Eiffel autrement.
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3: Chaque année, près de 800 000 personnes montent sur un bateau à Strasbourg, soit plus de la population entière de Marseille qui ferait la queue pour voir la petite France. Aujourd'hui, je teste pour vous les coulisses de Batorama. On est bien évidemment à Strasbourg, embarcadère du Palais Rohan. Et il est tôt, il est très tôt. Hein. La ville s'éveille tout doucement et je monte à bord d'une navette Batorama avec Dylan et les capitaines. Autour de nous, l'île est particulièrement silencieuse et on entend juste les clapotis de l'eau contre la coque. Pendant que les premiers touristes dorment encore, eh bien, l'équipage lui prépare déjà la journée. J'ai comme l'impression que je vais prendre part au spectacle que je vois défiler tous les jours devant les fenêtres des studios d'Ici Alsace. Et une fois à bord de la navette, direction le port du Rhin, dans les locaux techniques de Batorama. Avant même qu'un touriste monte à bord, les bateaux passent par une vérification technique complète. Et Dylan m'explique que chaque navette est contrôlée quotidiennement. Hein. Les niveaux, la sécurité, les systèmes électroniques. Normal, on peut transporter jusqu'à 135 passagers par bateau. En fait, Batorama appartient au port autonome de Strasbourg. C'est le deuxième port fluvial français. Et à l'origine, les visites servaient surtout à montrer la puissance industrielle du port aux investisseurs. C'était pas vraiment pour les touristes. Aujourd'hui, la visite dure environ 1h10. Et on traverse la petite France, la Neustadt et le quartier européen. Et selon le capitaine, la difficulté principale, c'est de réussir à anticiper d'une part le courant, mais aussi les écluses et les autres embarcations. Dans un espace, il faut le dire, relativement petit. Et ça prend pas mal d'entraînement pour réussir à passer un aussi long bateau sous les ponts de Strasbourg. Et moi, je me fais trimballer et je dois avouer que depuis l'avant du bateau, la ville est encore plus belle. On voit les rues et les façades des bâtiments complètement autrement. J'ai adoré ça. Aujourd'hui, la flotte compte une dizaine de bateaux. Parce que oui, il y a du monde. Et pour gérer l'afflux des visiteurs, j'ai rencontré Lucie. Lucie, elle est agent de quai. Et elle m'explique que ce sont plusieurs centaines de personnes par heure qui montent et descendent des navettes en haute saison. Et le timing est super précis parce qu'un bateau part environ toutes les 30 minutes. Alors moi, pour montrer ma bonne volonté, j'ai tenté d'aider à amarrer le bateau. C'était une mauvaise idée. J'ai tiré la corde, mais dans le mauvais sens. Bref, le bateau ne bougeait absolument pas, mais ça a eu le mérite quand même de lancer un fou rire général. Bon, le capitaine m'a même dit que ça arrivait aussi aux marins. Bon, je me dis qu'à travers ça, je viens d'être officiellement adopté par la marine alsacienne. Youhou ! En tout cas, je réalise que derrière l'image romantique des bateaux qui défilent tranquillement le long de l'île, se cache surtout une organisation quasi

0: partie aéronautique. Car finalement, Strasbourg, vu d'en haut, c'est sûr, c'est beau. Mais vu d'en bas, depuis l'eau, eh ben, c'est encore plus beau.
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2: Bonjour Olivier, vous nous racontez une expérience professionnelle aujourd'hui.
1: Vouille, linguistico-professionnelle. Mais blé. Aujourd'hui, je vais vous raconter l'histoire d'une jeune kiné qui s'est installée à Saint-Thé, toute fraîche diplômée et persuadée que chez nous, tout le monde parlait comme dans les manuels de l'école de kiné. Le travail, pas de souci, elle en a d'abord, comme tous les kinés. Mais ce qu'elle n'avait pas prévu, c'était une aide pour les séances de traduction simultanée en gaga. Premier cas, un patient vient pour une rééducation à une prothèse de hanche. Il s'assied, soupire et déclare « Mon problème principal, c'est que j'arrive plus à m'acacasser. » « À vous quoi ?» qu'elle lui rebique, perplexe. « Ben, à me mettre à cacasser, pardi. » Et là, notre kiné reste planté, croyant qu'il parlait d'un nouveau mouvement de yoga. Alors qu'en fait, bien sûr, il voulait juste s'accroupir. Deuxième séance de la matinée, deuxième quiproquo. Une patiente entre en se tenant le dos et lui dit « Ma sciatique, elle m'a fait kiné !» La jeune praticienne la regarde, ébahie. « Ah, vous vous êtes découvert une vocation ?» Mais la patiente ne voulait pas dire kiné au sens de kinésithérapeute, mais bien kiné, Q-U-I-N-E-R, qui veut dire gémir, pleurer, couiner. La jeune femme s'imaginait qu'à peine arrivée, la patiente voulait lui faire de la concurrence. Troisième épisode, un monsieur arrive, pas très en forme, et déclare « J'ai du mal à me concentrer sur les exercices, j'ai le bas beau depuis quelques jours. » Et la kiné de rebiquer « Mais si vous avez le bas du corps qui est beau, c'est plutôt positif, non ?»« Mais non, kiné, ma blette, avoir le bas beau, c'est ne pas avoir le moral. » Et pour finir, la palme de la consultation la plus confuse, une dame entre et lui dit « J'ai une consulte. » 5 minutes d'incompréhension plus tard, la jeune kiné découvre que « consulte », ici, ça veut dire « ordonnance ». La tatin, elle est allée la voir, la jeune kiné. Elle m'a dit qu'elle avait bien progressé, parce que, après 2 mois à Saint-Thé, la kiné lui a dit « Allez, on s'acacasse doucement, tâchez moyen d'y aller doucement pour pas kiner. » Moi, je suis été la voir, la kiné, pour lui remettre le diplôme du Gaga Lauréat.
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2: Enchanté.
3: Enchanté. Ah, vous inquiétez pas, j'ai un gros chien, mais il est très heureux.
2: D'accord. C'est quelle race ?
3: C'est un bosseron.
2: Ah oui ?
3: Oui, c'est un gros morceau. Chien, oui. Allez-y.
2: On peut lui dire bonjour quand même ?
3: Il a un peu approché, mais je pense pas.
2: Comment s'appelle-t-il ?
3: Bokis. Il a lui aussi un prénom arménien.
2: Même le chien a un prénom arménien. C'est rigolo. Oui.
3: Asseyez-vous.
2: Claudine Katcha-Dorian, merci de nous accueillir chez vous. Vous êtes totalement imprégnée par l'histoire de vos grands-parents qui ont fui le génocide.
3: Oui, tout à fait. On a vécu à Marseille et j'ai vécu avec mes grands-parents. Donc je les ai vus et j'ai vu leur souffrance aussi. Ils sont arrivés à Marseille, on les a mis dans les quartiers nord, et dont mon grand-père avait construit sa maison. Et je voyais ces gens qui ne parlaient pas français, bien sûr, puisqu'ils venaient d'arriver, qui étaient toujours malheureux et qui parlaient entre eux et qui étaient tristes et qui pleuraient. Je me disais, mais qu'est-ce qu'ils ont, tous ces vieux, à pleurer tout le temps comme ça? Et c'est vrai que quand on m'a expliqué, beaucoup plus tard, j'ai compris qu'il y avait eu un problème. Et je me suis effectivement imprégnée de ce génocide qui est devenu mon génocide, en fait, comme tous les Arméniens de la diaspora, je pense.
2: Ça vous a marqué? Vous étiez gamine?
3: Oui, j'étais gamine, parce que j'étais à Marseille, et dans les premières années, nous, gamins, on s'amusait, mais on les voyait quand même. Et il y avait le prêtre arménien qui venait régulièrement. On nous a pas expliqué, comme si on avait un peu honte de ce qui s'était passé. Un peu comme les Juifs, quand ils sont revenus des camps, ils voulaient pas en parler. Les grands-parents, notamment, qui l'avaient subi, ne voulaient pas en parler.
2: Comment s'appelaient vos grands-parents?
3: Alors, mon grand-père s'appelait Stéphane, et ma grand-mère Vartoui.
2: Et donc, ils sont arrivés en France en quelle année?
3: Alors, ils sont partis en 1915, mais ils sont passés par Constantinople. Et ils ont atterri en Bulgarie. D'où là, j'ai eu 2 oncles qui sont nés en Bulgarie. Et comme j'avais de la famille qui était partie à New York, on leur a donné un peu d'argent pour qu'ils viennent en France. Ils sont arrivés en 23-24 en France, à Marseille, en fait.
2: Ils ont vécu donc plusieurs mois dans des camps, peut-être?
3: Oui, il y avait le camp Odo à Marseille. Et le camp Odo à Marseille, c'était le camp vraiment où on mettait les Arméniens. Et après, on leur a donné une terre à Marseille, dans les quartiers nord. Et là, mon grand-père a construit la maison.
2: Ils avaient donc un statut de réfugiés?
3: Oui, tout à fait. Ils sont passés par l'OFPRA. Mes grands-parents, ils n'ont jamais obtenu la nationalité française, même s'ils l'avaient demandé.
2: Il y a un titre de Charles Aznavour qui vous plaît particulièrement. Qu'est-ce que vous aimez dans ce titre?
3: C'est toute cette tristesse qui est décrite et que moi, je ressens à chaque fois que j'écoute cette chanson. Et c'est pour ça que tous les 24 avril, sur la place d'Arménie, on écoute cette chanson, parce que je pense qu'elle est le reflet de ce qu'a vécu tout le peuple arménien en 1915, en fait.
2: Vous la connaissez? Vous connaissez les paroles?
3: Je la connais par cœur, mais je ne vais pas vous la chanter.
2: quelques mots?
3: Je vais vous laisser écouter la chanson, je préfère.

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1: Franchement, c'est mignon, Cormeille. Si vous cherchez du typiquement normand, vous êtes au bon endroit. Et puis, on est à la campagne, tout en étant qu'à 20 minutes de la mer et à 15 km de Pont-l'Évêque. Cyril, lui, vous le trouverez en plein cœur du village, sur la place du Mont-Mirel. Il m'aurait plu son métier à Cyril, si j'avais pas eu de main gauche.
2: Trop bien ça. Comment ça va?
3: Ça va, oui, impeccable.
2: Tu viens de rentrer?
3: Eh ben à l'instant, on vient de rentrer de chantier.
2: T'étais dans une église?
3: Oui, on était dans une église à une vingtaine de kilomètres d'ici, à Saint-Pierre de Salerne.
1: Son métier, c'est de donner vie à la lumière.
3: Et nous, la lumière, on la redonne dans les édifices et puis on la reprend, mais colorée, la lumière.
2: Mais tu fais pas que les églises?
3: Non, on fait les manoirs, on fait les particuliers, on fait tout plein d'édifices, que ce soit particulier ou monument historique.
1: Cyril, il est comme ton père, il est pas vitrier.
3: Non, je suis pas miroitier ni vitrier. Moi, je suis maître verrier, restaurateur, créateur de vitraux.
1: Je pensais qu'on disait vitrailliste.
3: Ah oui, vitrailliste. Vitrailliste, c'est pour ceux qui ont moins de 10 ans d'expérience.
1: Ah.
3: Voilà. Et au-dessus de 10 ans d'expérience, quand on a travaillé dans des monuments historiques et autres classés, eh bien, on devient maître verrier.
1: J'entends du monde à la cave.
3: En bas, ils sont en train de faire du montage au plomb. Donc, on les entend un peu taper avec des clous, des marteaux. Ouais. Et ils remontent des vitraux en plomb.
1: Bah oui, c'est du plomb entre les bouts de verre.
3: Bon, après, il y en a d'autres qui peuvent utiliser une technique au Tiffany, mais c'est pas la technique traditionnelle. Nous, on fait la technique traditionnelle plomb, verre et étain, comme au Moyen-Âge.
2: Ah, le Tiffany, c'est la même technique que celle qu'on utilise pour les lampes qui portent le même nom?
3: Exactement, c'est ça. C'est la technique qui s'appelle Louis Comfort Tiffany, qui a fait les lampes aux États-Unis.
2: Ah, mais je croyais que c'était du plomb,
3: hein. Ah non, c'est du Tiffany.
2: D'où le nom de la lampe,
3: puisque c'est le nom du créateur, Louis Comfort Tiffany.
2: Je vais me coucher moins con ce soir.
1: Pour ça, il y a encore du boulot.
3: Et d'autres aussi peut-être, du coup.
1: Il a pas l'air si vieux, la louche.
3: À la louche, le mois prochain, 44.
2: Quand t'avais 15 ans, tu voulais être...
3: Un an après. Moi, j'ai commencé à l'âge de 16 ans mon métier, à l'apprendre, bien évidemment. Ouais. Et puis, je suis ressorti d'une école sur Paris à l'âge de 20 ans.
2: Et ça devient d'où, cette envie de travailler le verre, comme ça?
3: Eh ben, on parlait tout à l'heure, la lumière le matin. Bon, ouais. Moi, c'était la lumière, tout simplement, qui se décolorait sur les murs par rapport à des vitraux, avec le soleil qui passe à travers. Ça m'a tout de suite attiré, et j'ai voulu savoir comment ça se passait. J'ai découvert une école, l'école de Paris, et je suis rentré dedans.
1: Le maître verrier, il travaille pas que le verre.
3: On travaille le bois, le métal, la pierre et le verre.
2: La pierre aussi?
3: Eh oui, quand là, on vient de sortir de chantier, on vient de taper dans la pierre pour retirer les vitraux. Et puis pour les reposer, il faut savoir faire du mortier avec la pierre.
2: Donc tu casses et tu refais, quoi.
3: Exactement, on casse et on refait.
1: Si vous voulez un vitrail chez vous, il peut vous le faire?
3: On peut le faire. Par contre, nous, on a une chance assez extraordinaire, et je touche du bois, on a à peu près un an et demi d'attente avant de pouvoir le réaliser.
1: Ah bah oui, mais non, j'en avais besoin pour ce week-end, moi.
3: Donc Fred, t'auras ton vitrail dans un an et demi, pas avant.
1: Il a fait des beaux chantiers, le copain.
3: Moi, celui qui me vient tout de suite en tête, c'est le Petit Palais à Paris, de refaire les quatre rosaces du Petit Palais à Paris.
1: Bon, il n'était pas tout seul, hein.
3: Je les ai restaurés avec des compagnons, mais j'étais dessus, j'étais chef de mon équipe à cette époque.
1: Pour voir le travail de Cyril, vous tapez ateliergouty.com avec un Y à Gouty.
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1: Parfois dès l'enfance, on connaît son destin. Lionel Terray est à Grenoble le 25 juillet 1921. Sa famille, aisée, envisage pour lui un futur bourgeois, alors que lui n'a déjà que la montagne en tête. À 3 ans, il chausse les skis. À 5 ans, il cherche à escalader tout ce qu'il croise. Durant sa jeunesse, le grenoblois sèche régulièrement l'école pour aller crapahuter en montagne. Son déménagement à Chamonix pour accompagner son père malade ne va pas arranger les choses. À seulement 12 ans, il devient chef de cordée pour la première fois. Parallèlement, il se lance dans les sports de glisse et se taille en grandissant un petit palmarès, notamment en combiné descente slalom.
2: Ça c'est mes skis, ils ont fait deuxième à Grand Montana, ces skis-là. Oh, j'ai une pêche les gars. Wouh !
1: Nous sommes alors en 1941, la future légende de l'alpinisme rentre à la formation Jeunesse et Montagne, ancêtre de l'UCPA. En plus de vivre pleinement sa passion, c'est là qu'il va rencontrer l'un de ses futurs grands amis, Gaston Rébuffat. C'est une nouvelle conception de la montagne que Lionel Terray découvre. Rébuffat, en avance sur son temps, anticipe déjà les ascensions de grands sommets. Pendant plusieurs années, les deux hommes alterneront expéditions en montagne et travail dans la ferme de Lionel. Leur coopération prendra une pause à la fin de la guerre. Lionel Terray entre dans la résistance où il intègre la mythique compagnie Stéphane.
3: Et bonjour !
1: Un groupe spécialisé dans le combat en montagne, encadré par les meilleurs alpinistes du moment. Leurs actions durant le conflit deviendront d'ailleurs une référence dans le domaine de la guérilla.
4: C'est le genre de type qui boirait un bidon d'essence pour pouvoir pisser sur ton feu de camp.
1: Après la guerre, la libération pour Lionel Terray, elle est autant politique que professionnelle. Il se lance définitivement et complètement dans l'alpinisme. Instructeur à l'école de haute montagne, moniteur de ski, puis guide de haute montagne, il aspire à protéger ce qu'il y a de plus important pour lui, sa liberté.
5: Belle activité, beau projet.
1: Il s'associe à cette époque à celui qu'il découvre lors d'une ascension et qui ne le lâchera plus, Louis Lachenal. Alliance de l'audace de Lachenal et de la réflexion de Terray, le duo démarre une des plus grandes épopées de l'ascension des Alpes.
6: Je vais faire le maximum, je me lance, je suis prêt.
1: Cette cordée mythique enchaîne les performances et les records. La face nord des Grandes Jorasses, les pronds nord des droites, la terrible face nord de Lager en Suisse qui leur prend seulement 2 jours.
7: Plus que quelques kilomètres et bientôt nous serons dans une bonne auberge.
1: Après ce dernier exploit, il est alors temps pour le duo de fusées alpines de se tourner vers un autre défi, direction l'Himalaya. Il participe à la seconde expédition pour tenter de monter au sommet de l'Annapurna, soit la première fois qu'un homme marcherait au-dessus de 8000 mètres. L'expédition est un succès. Si Herzog et Lachenal sont les seuls à atteindre le sommet, Lionel Terray jouera un rôle considérable de soutien, notamment en portant son ami qui avait les pieds gelés pendant la descente du sommet. Les Français rentrent à Orly et sont accueillis en héros.
8: J'avais des papillons dans le ventre, c'est comme ça.
1: Pendant les 14 années qui suivront, Lionel Terray continuera de réaliser des exploits. Que les sommets impossibles soient dans les Andes ou dans l'Himalaya, il laissera sa marque dans l'histoire de l'alpinisme.
9: Ce Lascar est une légende comme le grand Manitou.
1: Mais quelle que soit l'altitude ou l'expérience, le danger est toujours là. Le 19 septembre 1965, dans le Vercors, Lionel Terray chute avec un ami lors de l'ascension des arêtes du Gerbier. Leurs corps sont retrouvés quelques jours plus tard. Le monde de l'alpinisme se rendra à Chamonix, où le grenoblois sera inhumé pour lui rendre hommage. Lionel Terray, l'un des plus grands alpinistes de l'histoire, est un Isérois, illustre Isérois.
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10: Les petits bonheurs, ce sont des rencontres au petit bonheur. Donc, au hasard, sans rendez-vous, sans se présenter, avec juste un tout petit et discret micro ici. Et en voici un de petit bonheur que je vous ai trouvé en Haute-Savoie, dans la commune de Rumilly, où pendant près d'une dizaine de minutes, j'ai suivi en voiture une monoplace qui circulait dans la ville. Alors maintenant qu'elle est arrêtée et que je m'en approche, je m'aperçois de mon erreur.
11: Bonjour.
10: Bonjour, c'est pas une monoplace, il y a deux places quand même.
11: Oui.
10: Et c'est quoi cet engin ?
11: Une arrêt latome.
10: Alors, je vais attendre qu'il enlève son casque parce que là, on comprend pas trop bien. Voilà.
11: C'est une arrêt latome.
10: Ça veut dire quoi ?
11: Arrêt latome, c'est un moteur, enfin une voiture entière anglaise. Donc avec un moteur Honda compresseur, 310 chevaux, pour un poids total de 500 kg.
10: Et quand je l'ai vu arriver tout à l'heure, parce que je vous ai croisé, vraiment, ça fait un petit moment là que je vous ai suivi, de loin, on a l'impression de voir arriver une monoplace.
11: Ouais, c'est atypique, ouais.
10: Ça, c'est autorisé à rouler ici, sur la voie publique ?
11: Il n'y en a que 27 en France homologués, sur route, et autrement, toutes les autres, elles sont sur piste. Et
10: donc là, ça veut dire rouler avec un casque obligatoire ?
11: Ouais. C'est conseillé, parce que si vous avez un accrochage, un accident...
10: En même temps, quand on a une voiture comme ça, on n'a pas trop envie d'avoir un accrochage.
11: Ouais, faut faire attention avec ça sur la route. Peut vite arriver des accidents.
10: Et alors là,
3: là, c'était quoi, un petit tour pour le plaisir?
11: Ah non, c'était juste pour poser chez Anthony. Il doit faire un petit check sur la voiture.
3: C'est qui Anthony? C'est un mécano?
11: Ouais, Anthony.
3: Et ça, c'est votre voiture?
11: Non, c'est la voiture à mon papa. Là, il est au travail et vu que j'ai un petit trou entre les cours, je l'ai ramené.
3: Mais oui, puis ça doit plutôt faire plaisir de ramener cette voiture-là, surtout.
11: Ouais, c'est cool, ouais, c'est fun. Ça fait plaisir.
3: Du coup, le papa, il roule beaucoup avec?
11: Ouais, il roule plutôt pas mal, ouais. On l'a eu il y a un petit peu moins de 2 ans et on a roulé sur piste, ça va plutôt pas mal, ouais.
3: Et ici, dans l'agglo, à Rumilly?
11: Pas trop, sur la route, on évite un petit peu de rouler.
3: Parce que là, je vous ai suivi 3-4 km, je sais pas, on était vers Moy là-haut, là. Oui. Et vous avez bien vu le regard de tout le monde, quoi. Tout le monde vous mate.
11: Ouais, c'est vrai que c'est pas tous les jours qu'on voit une voiture comme ça, donc c'est drôle.
3: Vous, c'est une passion, la voiture?
11: Bah, moi, à côté de ça, je fais du karting de compétition.
3: Et... Ah oui, les chiens font pas des chats, quoi.
11: Ouais, ouais, t'as le père, t'as le fils, on peut dire ça, ouais.
3: Vous avez quel âge?
11: J'ai 17 ans.
3: Bon, en général, les jeunes qui se lancent dans le kart et puis qui ont un petit peu des capacités, l'objectif, c'est pas le kart, c'est quoi derrière?
11: Après, peut-être monter les échelons, mais ça coûte très très cher, donc pour l'instant, je suis bien dans le kart.
3: Bon, papa, il a les moyens de s'acheter une belle voiture quand même.
11: Oui, mais bon, une saison de monoplace, c'est 3 fois le prix de cette voiture, donc. Puis j'ai 2 grandes sœurs, donc faut que ce soit équitable.
3: Bon, 17 ans, peut-être que vous commencez à avoir des perspectives professionnelles?
11: Oui, moi, j'aimerais bien être horloger.
3: Ah oui, rien à voir, je m'attendais à un truc, voiture.
11: Ah non, du tout, c'est vraiment un loisir.
3: Et votre prénom?
11: Alexis.
3: C'est quoi le dernier petit bonheur d'Alexis?
11: Dernier petit bonheur, je sais pas, manger.
3: Conduire la voiture à papa, c'est pas un petit bonheur?
11: Si, c'est un grand bonheur, ça. C'est un grand bonheur. C'est pas pareil. Mais ouais, je suis fier que mon père me fasse confiance, quoi. C'est incroyable de pouvoir conduire ça à 17 ans, j'ai beaucoup de chance.
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1: Salut Thomas Aubry.
2: Salut Quentin, bonjour à tous.
1: Ouvrons une nouvelle page de
2: c'est
1: ton livre.
2: Parti.
1: Les raisons.
2: La raison 616, la plaine du Var. Alors c'est un terme que l'on utilise pour désigner l'immense vallée creusée par le fleuve Var, juste avant qu'il ne se jette dans la Méditerranée. Et vous allez voir que ce fleuve est fascinant. En fait, il prend sa source au nord-ouest du département, à Estaing, à 1800 mètres d'altitude. Pour arriver jusqu'à la mer, il traverse une centaine de communes, dont 87 dans les Alpes-Maritimes.
1: Mais alors Tom, je ne pense pas être le seul à m'être posé la question. Pourquoi est-ce qu'on a un fleuve entre Saint-Laurent-du-Var et Nice qui porte le nom d'un département voisin?
2: Alors tout d'abord, on doit le nom de ce fleuve à l'astronome antique Ptolémée. L'ouvrage des hommes et un fleuve nous dit que ce cours d'eau est capricieux et qu'il peut vite sortir de son lit, pas comme moi le matin tout. Alors c'est pour ça qu'il tire son nom du verbe latin var iare, qui veut dire changer.
1: Voilà, et pendant des siècles, le Var était en fait une frontière.
2: Et oui, ce fleuve était une barrière naturelle entre le royaume de France et le comté de Nice. Mais en 1790, lorsque l'on crée les départements français, on va assembler dans le sud-est de la France des villes comme Toulon, Grasse, Cannes et Saint-Laurent-du-Var. Mais Nice n'en fait pas partie. Et ce nouveau département, on va lui donner le nom du fleuve qui marque la limite du territoire national, le Var.
1: Bon, jusque-là, ça a l'air logique, c'est normal.
2: Oui, mais sauf que lorsque Nice devient française, définitivement française en 1860, le comté est rattaché à l'arrondissement de Grasse pour former les Alpes-Maritimes. Le Var ne borde plus le département auquel il a donné son nom, ce qui en fait un cas unique en France.
1: Ah, et donc ce fleuve va rythmer quand même la vie des habitants locaux pendant des siècles.
2: Ah, alors pas vraiment. Jusqu'au XVIIe siècle, la plaine du Var, c'était surtout un endroit où l'on promenait son troupeau. Et pendant très longtemps, si l'on voulait traverser le fleuve, eh bien on devait le faire à pied. En 1792, on construit le premier pont en bois, mais comme le fleuve est capricieux, les structures sont souvent endommagées.
1: Est-ce que le Var a souvent été en crue ?
2: Et oui, au cours de son histoire, ce fleuve a débordé un bon nombre de fois. En 1857, une digue est emportée au niveau du vallon de Saint-Isidore. En 1930, le quartier Saint-Augustin et la promenade des Anglais sont sous l'eau. Et plus proche de nous, on se rappelle de la violente crue de 1994. L'aéroport de Nice et la préfecture des Alpes-Maritimes étaient complètement inondés. Cette crue, elle avait causé des dégâts estimés à 1 milliard de francs, soit 187 millions d'euros aujourd'hui.
1: Et on pense aujourd'hui aux dernières tempêtes hein, aussi, qui ont frappé le département.
2: Et oui, le Var et sa plaine sont donc des lieux que l'on doit aborder avec une grande humilité. Si pendant des siècles, personne ne construisait ici, c'est bien pour une raison. Alors gardons en tête que l'homme ne fait pas ce qu'il veut avec la nature, et ce fleuve capricieux, millénaire et parfois féroce nous le rappelle.
1: Et c'est aussi une bonne raison d'aimer la Côte d'Azur.
2: En plein dans le mille.
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3: Gérard, c'est quoi votre métier ?
4: Moi, mon métier, c'est conducteur de tram et conducteur de bus. Je fais les deux, je conduis les deux et c'est un vrai plaisir de conduire les deux.
3: Ouais.
4: Mais le tram, c'est vrai que j'ai ma préférence pour le tram. Quoi.
3: Alors là, je suis assis à votre place ?
4: Oui, vous avez de la chance parce que c'est faut être privilégié parce que c'est une zone où normalement il n'y a que moi qui ai le droit d'accès là-dedans.
3: Vous me dites ce qu'il y a autour de nous là ?
4: Plein de boutons, des gongs, c'est pour annoncer aux gens qu'on arrive ou qu'on repart pour attirer leur attention.
3: Ouh là là, ça il faut pas. On l'entend souvent
4: non,
3: ça.
4: Non, ça on évite. Ça c'est ouh là, ça c'est quand il y a un danger qui s'approche pour éviter justement pour faire partir les gens qui sont pas très attentifs.
3: Et vous avez toujours fait ça, conducteur de bus et de tram?
4: Ah non, je livrais du carburant pour une société sur Toulouse. Et ça, c'était beaucoup la région. Et le tram, ça a permis de découvrir Toulouse et les gens, les Toulousains. Et du coup, je me régale, je m'éclate.
3: Et oui, alors surtout que quand vous étiez petit, que faisait votre grand-père avec vous ?
4: Oh, mon grand-père était sur Toulouse, il m'a adoré quand je venais. Il m'a mené voir les chauffeurs de bus, on montait dans un bus, il me faisait traverser Toulouse. On allait jusqu'à Matabio, on parcourait la ville. Et mon grand-père me disait, peut-être un jour tu seras chauffeur de bus. Et je pense que c'est resté un peu tout ça, ouais.
3: Gérard, on sent bien que vous avez un cœur gros comme ça. Parlez-moi de la relation que vous avez avec les passagers.
4: Ils nous connaissent, ils viennent frapper contre la vitre,
3: ah ouais.
4: Ils viennent nous voir et ils tapent.
3: Ah ouais.
4: Ils nous font un petit coucou. On fait partie de leur vie, on les accompagne.
3: Il y a un endroit devant lequel vous passez qui vous marque plus que notre, c'est Purpan. Dites-nous pourquoi.
4: Il y a l'hôpital des enfants, là, juste à côté. Il y a beaucoup de malades qui sortent, qui prennent l'air avec les beaux jours. Là, ils vont arriver les beaux jours. Ils sont sur les pelouses et ils sont fascinés par le tram. Donc, quand j'arrive, et j'abuse un peu plus du gong, du fameux gong, et ça les attire. Ils sont contents, ils font de grands signes. Alors, après, je fais très attention parce qu'ils viendraient vers moi, mais du coup, il faut éviter qu'ils galopent tous vers moi. Mais c'est un petit moment magique qui les sort un peu de leur quotidien difficile, quoi.
3: Alors, vous faites quelle ligne?
4: C'est la ligne de tram qui va jusqu'au palais de justice. Et aussi, moi, je suis sur une ligne de bus. Je suis un chauffeur mixte, hein. Donc je peux faire les deux à la fois. Je peux faire du bus et du tram. Et la ligne du bus, c'est la ligne 70 qui passe dans Blagnac, dans tous les arrêts de Blagnac, Marly, tout ça.
3: Merci Gérard.
4: Avec plaisir, c'est une joie.

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0: Oscar les vacances et MPL avec Les Puceaux. Extrait de l'album Ceci n'est pas mon corps.
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0: Un coup de cœur, Isidre Mardèche.
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0: Après avoir illuminé la 12e saison de la Starac d'octobre 2024 à janvier 2025 et gagné devant près de 4 millions de téléspectateurs, Marine a tracé sa route et savouré le succès de son premier album, disque de platine, cœur maladroit. Ce soir, Décibel vous offre une heure avec Marine entre interview et concert privé. Oui, une performance enregistrée il y a quelques jours au Louvre Lens. Rien que pour vous, les auditeurs d'ici.
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0: Salut à toutes, salut à tous et bienvenue dans Décibel. On est ensemble jusqu'à 21h, un jeudi soir un peu spécial donc, puisque Marine, qui est avec nous, va partager ce concert qu'elle a donné pour les auditeurs d'ici au Louvre Lens. Et puis, on écoutera donc des extraits de ce concert, on écoutera aussi des extraits de son album. Et puis, on a envie de savoir, évidemment, comment elle va, où elle va, à quelle vitesse elle y va. Bref, c'est parti, je pense à toute vitesse avec Marine. Bienvenue Marine.
3: Merci.
0: Bonsoir. Bonsoir. Alors, ma première question, elle est basique, mais à la fois je vais t'expliquer pourquoi je te la pose. Comment ça va ?
3: Ça va.
0: Je te la pose parce qu'il y a un peu plus d'un an, on s'est rencontrés pour la première fois. Je pense que tu t'en souviens absolument pas et c'est ok. Parce que.
3: Si, je m'en souviens très bien.
0: Tu t'en souviens ? Ouais. Sortie de Starac, t'étais assise à cette place-là,
3: oui, oui.
0: En face, à côté de toi, il y avait Ebony.
3: Oui.
0: Et parce que nous, on était la radio partenaire du programme, et donc évidemment, on recevait après la finale les deux finalistes, oui. La gagnante, et donc Ebony était là avec toi. Et alors, il y avait une espèce de tempête émotionnelle, médiatique, etc., qui était dingue. Et en fait, ça c'est mon côté daronne, je me suis fait du souci pour toi, je me suis dit, oh, oui. Oh là là, ma petite star, comment ça va se passer ? Et là, je te vois aujourd'hui. Archi rayonnante.
3: Oui.
0: Donc,
3: j'allais dire moins fatiguée, pas forcément, mais ouais. À force, on s'habitue. Non, en fait, c'est.
0: Je fais toujours pas de nuit complète.
3: Si, ça va, je dors très bien.
0: Bon.
3: C'est juste que, oui, c'est intense, forcément, parce que c'est un métier qui veut ça, mais en même temps, c'est le rêve, donc c'est trop bien.
0: Ouais.
3: C'est une bonne fatigue.
0: C'est vrai. Mais ce moment-là, qui était complètement zinzin, est-ce que tu te souviens? Alors, c'était il y a plus d'un an maintenant, et beaucoup d'eau a coulé sous les ponts, et beaucoup de disques d'or aussi. Mais comment tu es sortie de cet état? Parce qu'en fait, c'est un état psychologique, physique, hyper étrange, de sortir d'une énorme émission de télé et de se dire, OK, maintenant, c'est à moi de jouer, quoi.
3: Oui et non. En fait, il y a beaucoup de personnes qui me disent ça, qui me plaignent un peu, entre guillemets, qui me disent « Ah, mais ça devait être horrible, etc. » Et pas tant.
0: Ah, bon,
3: je sais pas si c'est parce que c'est dans l'inconscient et je m'en suis pas rendu compte peut-être, mais en fait, moi, j'aime dire que j'ai attendu ça tellement longtemps, de pouvoir partager avec les gens ma musique, d'être pas forcément connue, mais en tout cas entendue pour ce que je fais. Que c'était un peu naturel, quoi. C'est comme si je vivais ça au jour le jour. Alors, je dis pas que tout est facile, tout était facile, mais je le vivais plutôt bien à ce moment-là, à part la fatigue et forcément la découverte de tout ce qui s'est passé en 4 mois, puisque nous, on n'avait pas trop de nouvelles de l'extérieur.
0: Et non, quand t'étais dans le programme télé, oui, bien sûr.
3: Ouais. Mais non, trop bien, trop bien.
0: Bon.
3: Faut vivre ça comme... comme je l'ai vécu, je crois, assez normalement, c'était trop bien.
0: En tout cas, un peu plus d'un an plus tard, on peut le dire, oui, voilà, là, tout va bien. Ce soir, tu joues au Zénith de Paris.
3: Oui.
0: Ça, c'est magnifique. Et alors, cette idée géniale, donc, d'aller jouer dans un lieu pas comme les autres, le Louvre Lens. On va découvrir ce soir ce concert que tu nous as offert. Quand on te l'a proposé, en fait, au départ, c'était selon la météo, c'était soit le Louvre-Lens, soit en haut d'un terril.
3: Alors,
0: la météo du Nord a décidé que ce serait le musée.
3: Étonnamment.
0: Ouais.
3: Enfin, non, je savais qu'on pourrait jamais le faire en extérieur. Normalement, ça devait être entre deux terrils.
0: Ouais.
3: Et c'est super, c'est assez typique du Nord, c'est trop bien. C'est des montagnes de charbon, en fait. Et on m'a dit, s'il fait beau, dans ma tête, je me suis dit, bon. On va le faire à l'intérieur. Hein,
0: c'est rare. Aucune illusion sur la
3: météo. C'est rare qu'il fasse beau, quoi, dans le Nord. Quoique, c'était un moment où il faisait plutôt beau, mais du coup, on l'a fait dans le Louvre-Lens, qui est un lieu que j'ai toujours voulu visiter, mais j'ai jamais eu l'occasion de le faire.
0: Et donc là, la première fois que tu y entrais, ouais. C'était pour jouer.
3: Bon, du coup, j'ai pas pu visiter le musée réellement, mais l'endroit où on l'a fait, c'était très beau.
0: Ouais. T'as déjà, là, depuis un petit peu plus d'un an, joué dans des lieux atypiques.
3: Je crois pas, je voudrais pas dire de bêtises en même temps. À Atypique, non, pas plus que ça.
4: Ouais. Par exemple, il y a un festival très drôle, ça s'appelle Rock the Piste. Tu joues en haut des pistes de ski.
3: Ah, c'est trop bien.
4: Ça, c'est drôle.
3: Okay.
4: Tu vois, il peut y avoir comme ça des trucs.
3: Non, je crois pas. Je crois qu'il n'y a jamais eu d'endroit vraiment atypique.
4: Mais le musée, en tout cas, ça te faisait pas peur. C'était plutôt rigolo.
3: Moi, je suis toujours un peu stressée avant chaque fois où je dois chanter, mais non, je trouvais ça cool, ça change, c'était vachement beau, tout était vitré, enfin, on pouvait voir l'extérieur, c'était très lumineux. Et non, je crois la chose la plus atypique que j'ai faite, peut-être, c'est dans un bus.
4: Ah bah c'est pas mal, dit.
3: Mais parce que c'est avec Clinique, la marque de laquelle je suis ambassadrice maintenant, c'est une marque de cosmétiques, de beauté, etc. Et du coup, pour le lancement de cette collaboration, je suis allée dans le Glowbus, c'est genre un bus qui est aménagé, il y avait des produits, et j'ai fait un petit showcase de quelques titres.
4: Ah oui, c'est pas mal. Bon, après le bus, le musée, les amis, on va démarrer. Vous avez envie d'entendre les premiers titres de Marine au Louvre-Lens. On va commencer avec la chanson-titre de ton album, Cœur maladroit.

0: enregistré au Louvre Lens, ici part en live avec Marine. Marine et les auditeurs d'ici qui étaient ravis, il y avait une soixantaine de privilégiés qui étaient là. Mais voilà, ce soir on partage avec tout le monde ces chansons. Marine, j'avais envie de te parler de ta tournée, parce que c'est quand même dingue. Je pense que tu as fait tous les formats de concerts qui existent depuis qu'on te connaît.
1: Ah, je sais pas.
0: Bah écoute, on t'a vu...
1: Oui, il y a eu la télé.
0: Voilà, on t'a vu à la télé devant des millions de personnes. Après, on t'a vu dans les Zéniths. T'as fait aussi la tournée des clubs en 2026, mais aussi les Zéniths.
1: Les théâtres.
0: À nouveau, ouais, les théâtres. Là, tu joues voilà, devant une soixantaine de personnes,
1: oui.
0: Tout dans un musée. T'as goûté à tous ces formats de concerts finalement assez rapidement. Est-ce qu'il y en a un qui a ta préférence?
1: En fait, c'est assez différent parce qu'on peut se dire qu'une soixantaine de personnes, ça va être plus intimiste, donc plus facile pour communiquer avec les gens, pour prendre plus de temps pour leur parler. Et en même temps, ça peut être plus difficile de les regarder dans les yeux, c'est parfois plus intimidant.
0: Oui, parce que tu les vois directement. Si quelqu'un, genre tous, tu t'en rends compte.
1: C'est vrai.
0: Dans un zénith.
1: Alors qu'un zénith qui va être, je sais pas, rempli à 5000 personnes, il y a ce côté trop bien parce que d'entendre autant de gens chanter, crier, danser, c'est super. En même temps, c'est moins intimiste, même si j'essaye de garder un show qui, de toute façon, me fait interagir avec eux. Mais c'est aussi moins intimidant parce que je peux pas les regarder un par un dans les yeux. Je sais pas, il y a des avantages et des inconvénients à tous les formats. Je crois que c'est quand même sympa les zéniths.
0: Hein. C'est pas mal. Hein.
1: Le théâtre, c'est beau aussi.
0: Ouais.
1: Franchement, c'est dur. Et parfois, avec une vingtaine de personnes, une soixantaine comme ici, c'est aussi bien de pouvoir être au plus proche, de pouvoir avoir une relation privilégiée. Franchement, j'aime tout, en fait.
0: Ça, c'est merveilleux. Les artistes qui montent sur les scènes, alors notamment des zéniths, des festivals aussi, parlent d'un truc assez physique, je voulais savoir si tu le ressentais aussi. Il parle d'un souffle. En fait, quand tu montes sur scène, les 5 premières secondes, tu sens le souffle de la foule.
1: Ouais.
0: Et ça procure, paraît-il, des sensations incroyables dans le corps. Est-ce que tu confirmes?
1: Oui, mais je crois que c'est même avant.
0: Ah ouais.
1: Parce que parfois, je suis pas encore sur scène, je suis derrière le rideau, ou je suis même encore dans les loges, et je les entends applaudir, ou crier, ou même parfois taper des pieds, j'ai l'impression que c'est en train de trembler, et je me dis, ok. C'est aussi comme ça qu'on jauge un peu s'ils sont plus ou moins chauds, même si j'ai de la chance, ils le sont toujours. Mais... Et puis oui, après, quand on entre et que d'un seul coup, déjà, on voit tout le monde, et qu'on les entend crier, il y a quelque chose, c'est pas réellement du vent, mais c'est vrai qu'il y a une sensation assez impressionnante et super.
0: Tu te souviens la première fois que t'es montée sur scène de ta vie?
1: De ma vie? Ben... Oui. Après, moi, mes toutes premières scènes, c'était pas forcément au chant, c'était au piano.
0: Ouais.
1: Parce que j'ai commencé le piano quand j'avais 6 ans et je jouais beaucoup de classiques. Et donc, chaque année, il y avait des... On appelait ça des auditions de fin d'année. Enfin, c'était comme une fête de fin d'année où chaque élève jouait de son instrument un morceau. Et je jouais du piano d'abord devant les gens. C'était toujours un stress parce que j'avais peur de faire une fausse note ou que mon doigt tape à côté. Ça n'a pas changé d'ailleurs.
0: Parce qu'il y a les parents, il y a les profs de piano aussi.
1: Il y a tout le monde, et c'est que des familles. Mais c'était mes premières scènes vraiment au piano. Puis après, j'ai chanté la première fois, il me semble que c'était dans une église. Et puis après, oui, il y a eu The Voice Kids, il y a eu la Starac, il y a eu quelques scènes, quelques concours régionaux, locaux. Ici et là, mais le mieux, c'était vraiment... Bah, c'est ce que je vis actuellement, quoi.
0: Bien sûr. Mais je me demandais si ton rapport avec la scène, il avait déjà évolué.
1: Ah, complètement.
0: Ah ouais, c'est vrai?
1: Moi, si je dois dire la vérité, la scène, avant, c'était pas un endroit sur lequel je me sentais bien.
0: Ah ouais?
1: Parce que je pense qu'il y a une question de légitimité, d'estime de soi, de confiance, etc. Mais en fait, j'avais aucune aisance. Je bougeais pas. J'avais la tête en bas, j'étais figée, j'avais la main devant le ventre. Enfin, c'était vraiment... On aurait dit que j'étais pas faite pour ça, quoi. Moi, je préférais le studio et les moments de création.
0: Oui.
1: Et puis, en fait, au fur et à mesure, je sais pas, ça a évolué avec peut-être l'amour des gens, la prise de...

0: pas tant travaillé que ça. Alors bien sûr, je sais ce que je veux raconter, oui. à quel moment, etc. Mais j'aime que ce soit une interaction spontanée, être à l'écoute d'eux, parfois répondre à leurs questions ou parler avec eux. C'est plutôt improviser, même si j'ai des choses à raconter, j'ai envie de leur raconter. Mais le tout, c'est que ça reste naturel, quoi, et qu'on puisse s'amuser aussi.
1: Évidemment. Alors, Marine sur scène, c'est les festivals cet été. Je vous donnerai les dates tout à l'heure également de sa tournée de Zénith. Mais pour le moment, on va écouter un extrait de l'album Cœur maladroit, je le disais, disque de platine, bravo. C'est une chanson qui s'appelle Dalida.
0: Oui.
1: Ouais. C'est une de tes préférées. Dalida, la chanteuse.
0: Ouais. La chanteuse ou le
1: oui,
0: titre
1: oui. Les deux. Mais je me demandais, Dalida, si c'était une de tes chanteuses préférées.
0: Ben, c'est plus celle de ma grand-mère que de moi, mais bien sûr, j'adore ses chansons.
1: Ouais.
0: Et le titre, c'est un peu tous un de mes préférés, en fait. C'est dur de choisir, ils sont tous différents.
1: On va pas faire ça, alors on va pas demander à Marine de choisir ses petits préférés dans son premier album, mais on va écouter Dalida, donc tirée de Cœur maladroit.

0: moi, c'est une de mes préférées sur le premier album de Marine, la chanson Dalida, à l'instant, dans Décibel. Et Marine, qui est avec nous, merci de passer la soirée ensemble. Plaisir.
1: Merci à vous de m'accueillir.
0: Alors, je le disais, ce soir, c'est le Zénith de Paris, suivi de la Cité internationale de Lyon. Ça sera dimanche soir, et puis la semaine prochaine, Zénith de Lille, Arena.
1: Oui.
0: Alors là, est-ce que ça a une saveur particulière de jouer dans sa région ?
1: Oui, c'est vrai. Mais déjà, pour n'importe quel artiste, je crois que... Enfin, j'entends beaucoup d'artistes dire que c'est un public chaud, dans tous les cas, le public du Nord.
0: Oui.
1: Et moi, comme c'est en plus l'endroit d'où je viens, oui, c'est encore mieux.
0: Surtout qu'en plus, toi, tu le revendiques, le côté nordiste. Il y a des artistes qu'on parle pas forcément.
1: Oui, bah, après, j'ai pas trop le choix, ça s'entend, quoi. Donc, vraiment, même si je voulais pas le revendiquer, les gens le devineraient, je pense. Mais ouais, non, j'ai pas de honte. Comme je dis souvent, le seul défaut pour moi, c'est la météo. Oui. Si on avait la même région, mais au soleil, ce serait mieux. Mais non, bien sûr, bah, c'est mes origines, donc...
0: Marine présidente, elle va retourner la carte de France.
1: Peut-être, mais ce serait plus le nord, du coup, donc...

0: Ça, peut-être ça changerait tout. Les concerts également le 13 juin dans l'immense galaxie de Amnéville, suivi de toute une tournée de festivals d'été, notamment les Nuits d'Istres, Sion sous les étoiles, les Franco de Spa en Belgique, trop sympa ce festival. Et puis après, on arrive au mois d'octobre et rebelote, jolie tournée à partir du 2 octobre, Niort, Châteauroux, Longjumeau, Blanc-Mesnil, le théâtre de Hier. Encore des Belges, Théâtre Royal de Mons. Il y a une petite histoire qui est en train de se créer avec la Belgique, on dirait. Hein.
1: Oui, je les considère toujours un peu comme des gens du Nord aussi, quoi. C'est juste à côté de chez moi.
0: Bah oui, évidemment. Et puis ensuite, ça continue donc en novembre avec Laval, Quimper, en décembre Aurillac ou encore le summum de Grenoble. Et il y a comme ça une alternance de grandes salles, les Zénith de Paris qui sera en mars 2027 cette fois-ci. Oui. Bref, il y a un carnet de balles rempli sur plus d'un an. Est-ce que ça donne un peu le vertige de se dire, ah mais je sais parfaitement où je serai dans un an, en fait c'est déjà booké.
1: Non, je trouve ça super de se dire que ça va continuer et que je vais encore avoir plein d'occasions de rencontrer les gens, de faire de ma musique, de jouer, de chanter. C'est trop cool, au contraire, moi je préfère quand il se passe plein de choses que quand il se passe rien, quoi.
0: Et là, il s'en passe plein des choses. Revenons quelques jours en arrière au Louvre-Lens. Ce concert, ici, live, Marine était là, vous vous en doutez, Pascal Todd d'Issinor également, et il a passé son micro à plein de gens sympas dans le public, et il est tombé sur Rose.
2: J'ai Rose de Saint-Nicolas-les-Arras, ça vous parle? Ah, c'est chez vous, ça?
1: Moi, oui.
3: Bonjour Marine.
1: Bonjour.
3: Alors nous, on a la chance avec ma mère de te voir pour la deuxième fois aujourd'hui. La première fois qu'on t'a vu, c'était il y a 10 ans à Saint-Nicolas, quand t'étais venue chanter.
1: Oui, pour la fête de la musique ou je ne sais plus.
3: C'est ça. Ouais. Et c'est d'ailleurs là qu'on avait eu ton tout premier album que t'avais sorti.
1: Oh my God! Vite cacher ça, il faut que personne en ait le connaissance.
2: On savait pas ça. Ça, on savait
1: pas.
2: Ah
1: si si. Ben, ouais, je peux raconter. Hein, mais
3: et aujourd'hui, je voulais te demander ce que tu voulais dire à la Marine qui avait enregistré cet album à l'époque.
1: C'est trop drôle. Bah, en fait, du coup, comme tout le monde sait, quand j'ai commencé à faire un peu de musique, mon père, il a dans ma chambre cassé 2-3 murs ou même rajouté des murs, je sais pas trop. Il a créé une genre de mini cabine de studio. Je crois que le micro, il tient sur une barre de douche et tout. C'est vraiment un truc. Bah c'est bien, mais c'est basique quoi. Et en fait, on s'est dit bah tiens, je commençais à faire un petit peu des concours. Il y a eu The Voice Kids. Après, j'ai fait quelques concours régionaux. Bah tiens, si les gens ça les intéresse, tu pourrais faire des reprises. Et donc j'avais fait un petit disque comme ça. Je crois qu'il y a quelques reprises. Je sais pas combien, 6 reprises. Et en fait, bon bah j'avais 14 ans, donc c'est j'aimerais bien le réentendre par curiosité.
2: Je connaissais pas.
1: Et en fait, à chaque fois que je faisais une scène, genre soit un concours, soit une scène comme ça, la fête de la musique, bah on en ramenait quelques-uns et je crois qu'on les vendait en plus. Mais pas cher, hein, 4 euros. Non, c'est combien? 5 euros.
2: Ah bah oui.
1: Le business. C'est avec mon père qu'on a fait ça, des petites musiques comme ça. Et c'était que des reprises parce que j'écrivais pas encore à l'époque. Et après, j'ai écrit ma faute, mais elle est pas dedans. Hein. Je trouve que c'est bien après.
0: Tellement jeune et déjà tellement d'histoires.
1: Ça a pas de sens. Ça me fait trop rire. Je l'avais oublié. Enfin, non, je l'avais pas oublié. Mais oui, c'est vrai que quand j'ai commencé à faire de la musique un peu plus sérieusement, on va dire, et que mon père m'a créé cette petite cabine dans ma chambre, je faisais que des reprises encore à l'époque. Et beaucoup de gens me demandaient d'en avoir une trace, en fait. Quand ils venaient me voir sur des fêtes de la musique comme ça, sur des petites scènes que je faisais vraiment locales. Et donc, on a enregistré ça dans ma cabine, 6 reprises. Je sais plus trop ce qu'il y avait.
0: Est-ce peut-être que tu l'as récupéré, le disque que Rose a apporté?
1: Ben, elle me l'a fait voir. J'avais déjà un autographe à l'époque, mais miteux.
0: Le toit de 14 ans avait
1: signé mon nom de famille avec un D, je sais pas quoi. Et en fait, il y a 6 reprises dessus qui sont donc enregistrées dans ma cabine avec ma voix de 14 ans. Je les ai pas réentendues, mais j'espère que personne n'aura jamais cet album, enfin cette EP de reprise les mains.
0: Ça va devenir
1: drôle,
0: un truc de
1: collectionneur. Et oui, on le vendait genre 5 euros. Franchement, on en a vendu pas mal, peut-être 1000.
0: Tu vas recroiser des gens qui l'auront à la main.
1: Je sais pas, mais oui, les gens demandaient ça parce que c'était pas une période où j'avais forcément les réseaux, où je postais sur les réseaux, etc. Et avec mon père, on s'était, c'est vrai, déterminé à graver un CD en plusieurs exemplaires et on l'avait vendu.
0: Et quand le vrai CD arrive, celui de ton premier album, Cœur maladroit, alors évidemment, j'imagine qu'à l'intérieur de toi, la toi de 14 ans est en furie de joie, etc. Est-ce que c'est comme tu l'imaginais?
1: Mais en fait, j'imaginais rien. C'est ça le problème. Enfin, j'aime souvent dire que pour moi, c'était tellement impossible et ça n'allait jamais arriver que je me suis jamais posé la question de comment c'est. Enfin, si on a tous un peu des pensées, des clichés, des grandes idées sur comment est le milieu d'artiste, le milieu de star, comment ça se passe, etc. J'en avais comme tout le monde, mais en fait, c'est pas si dingue. On vit comme tout le monde. Enfin, c'est trop bien, mais je veux dire, il n'y a pas de truc de fou. C'est pas si rock, en tout cas pas pour moi. Voilà, j'aime souvent dire que quand je finis un concert avec mes musiciens, on va dans le tourbus, on boit une tisane nuit tranquille et on va se coucher. En fait, c'est...
0: c'est très calme.
1: Là, après, je vais rentrer chez moi, je sais pas, je vais ranger, faire ma vaisselle. Malheureusement ou heureusement, je sais pas, ça fait peut-être pas star, mais en fait... Bah, je suis quelqu'un de normal, quoi, qui a de la chance de faire sa musique et de la partager avec les gens. Mais après, quand je rentre chez moi, je suis pas exceptionnelle.
0: Ouais, et puis je pense aussi qu'il y a ce rapport avec le public qui est tellement proche que de toute façon, même si tu avais des envies de diva, oui. Tu pourrais pas parce que... Écoutez, ce qui se passe quand Marine et les auditeurs d'ici se lâchent un petit peu.

0: Et ça s'applaudit, ça.
1: Ah oui, oui, à quel beau moment.
2: Oui, toujours, quand je viens dans le Nord, ça part. Je sais pas comment, est-ce que c'est quelqu'un qui le lance, est-ce que c'est moi qui en parle. On finit toujours par revenir au coron.
1: C'est ça, la base. Des gens bien, du coup, on va l'écouter maintenant. En live au Louvre-Lens. Tu veux me dire quelques mots de cette chanson avant qu'on l'écoute ? Imagine quelqu'un l'a jamais entendue.
2: C'était une envie que j'avais de parler de ma région. Forcément, le Nord, c'est de là d'où je viens. Et des gens, et de l'ambiance, et des images, et des origines. Ouais, c'était important pour moi d'en parler, d'en faire une sorte d'hymne, et de jouer aussi un peu sur les clichés qu'on peut entendre souvent, quoi.
1: Marine est dans Décibels, qui part en live.

0: arrive au Louvre, Lens. Merci aux moyens techniques de Ici Nord et merci à Marine d'être notre invitée
1: merci.
0: Ce soir. Merci. Oh là là, quel beau concert. On n'a pas fini de l'écouter, on n'a pas non plus fini de discuter avec Marine. On va parler de ses nombreuses collaborations, de ses dossiers sur le feu. Et puis on lui a réservé un petit blind test aussi à venir sur les chanteurs du Nord. Évidemment. À tout de suite.
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0: Alors, il s'est passé un truc génial, c'est que j'ai prononcé le mot blind test. Et là, Marine, j'ai vu, c'est pas un sourire, j'ai vu un énorme sourire et l'œil du tigre.
1: Ça fait partie des mots ouais, qu'il faut pas prononcer.
0: C'est
1: comme quand tu dis le mot promener à ton chien et qu'il se réveille d'un coup.
0: J'ai dit blind test. Non mais vraiment, t'as l'œil qui est parti quoi.
1: Je suis pas forcément quelqu'un de compétiteur. J'ai envie d'écraser personne, etc. Mais le blind test c'est autre chose.
0: Je sais, mais tu t'as.
1: Ça se voit. Il y a le blind test et il y a le reste. En fait, je sais pas. J'avais une application quand j'étais plus jeune sur mon portable qui s'appelait Waza Sound et en fait c'était le principe. C'était un blind test. On était confrontés à des joueurs du monde entier en ligne et ils buzzaient. Mais je te jure, il y en a qui buzzaient en 0,1 seconde parce qu'en fait. Ils entendent ne serait-ce qu'une note, ils buzzent, ensuite ils réfléchissent et ils sortent, parfois au hasard, parfois non, et long. Et en fait, ça m'a forgé, ça m'a entraîné, et puis bah forcément, j'écoute énormément de musique, et donc je suis assez forte normalement au blind test. Mon année de prédilection est en 2015.
0: Ok, alors je te cache pas que mon année de naissance est en 1980. J'ai pas mis beaucoup de 2015.
1: C'est okay.
0: J'espère que ça va aller, Marine.
1: Non, mais normalement ça va, mais après là, je fais la maline et ça se trouve je vais perdre.
0: On va voir. Mais non, mais en tout cas, ça me fait plaisir de voir que tu prends avec
1: Ah mais j'adore.
0: Voilà, avec envie ce blind test.
1: J'adore le blind test.
0: OK, blind test des artistes du Nord. On commence Marine qui veut buzzer en une seconde.
1: Je suis concentrée. Pas les corons, mais ça c'était facile.
0: Ah là, les corons direct. Une seconde.
1: Pierre okay. Bachelet.
0: Très bien, Pierre Bachelet.
5: Au Nord, c'était les corons.
0: Premier point. Pour Marine, on reste dans le Nord.
1: Non, c'est le seul que j'aurais, je pense.
0: Mais non. Allez, on continue. Deuxième extrait.
1: Je vais voir quand ça va commencer.
0: Ah, c'est Louane. C'est Louane, bravo.
1: Oui, la pluie. J'avais pas l'intro.
0: C'est pour le moment un sans faute. Alors après Pierre Bachelet et Louane. Là, c'est un classique.
1: Je donne tout.
0: Un méga classique. Une artiste que tout le Nord aime de tout son cœur. Ah. C'est un peu ancien, comme tu peux l'entendre. Tu vas entendre sa voix. C'est une chanteuse.
1: Ah, mince.
6: Ma cabane au Canada.
1: Non, je l'ai pas.
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1: Je l'avais pas.
0: Son prénom, c'est Lynn. Lynn Renaud.
1: Ah ouais?
0: Il y a quelques décennies. Hein.
1: Ah, waouh! Non, mais évidemment, je connais très bien Lynn Renaud, évidemment, mais je la connaissais plus en tant qu'actrice que chanteuse pour le coup. Je crois que j'ignorais même.
0: Cette chanson-là, Ma cabane au Canada.
1: Oh, ok. Oh,
0: c'est trop joli. Alors là, c'était une découverte pour moi. Je ne savais pas qu'il était nordiste, ce garçon.
1: D'accord.
0: Si je te mets dans l'univers du Club Dorothée, tout ça, t'étais pas née, mais tu. Ouais, c'est, je suis trop vieille pour jouer au blind test avec Marine.
1: Non, mais ça va pas du tout, là. Ce blind test, c'est pas top. Bon, c'est pas grave. Je vais essayer.
0: Allez.
1: Ne me donnez pas d'indice.
0: Ok, promis.
1: Mais c'est qui, ça? C'est Jérôme?
0: Ah, ça pourrait. Je sais quoi. Il a la même voix, c'est Bernard Minet.
1: Mais j'en peux plus.
0: Attends, on va revenir. On va revenir au 21e siècle.
1: Ça, c'est abusé.
0: Bah, je sais, c'est gonflé parce que.
1: J'ai un prénom pif.
0: Moi, j'étais enfant quand c'est sorti. Et donc, Bernard Minet est nordiste pour celles et ceux qui ne savaient pas, comme moi. Bah, voilà. Là, c'est plus récent.
1: Time is running. Ah, Skip the Use, j'adore ce groupe. Ghost. 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
0: Skip the Use. Ça d'ailleurs, ils sont de retour et en tournée.
1: Ils sont de Lille, aussi. Ouais, c'est vrai. Matt Bastard, c'est le chanteur.
0: Ouais. Et ah, tu sais tout.
1: Oui,
0: le
1: oui.
0: nom du groupe, le nom du chanteur, le nom de la chanson.
1: Le nom du bassiste, carrément. Mais enfin, à l'époque, ça a beaucoup changé entre deux.
0: Oui, c'est vrai.
1: Maintenant, il y a des nouveaux musiciens, mais Matt Bastard, c'est toujours le chanteur. Ouais, c'est un des premiers groupes que j'ai écouté. J'écoutais beaucoup tous leurs albums quand j'étais plus jeune, autour de 15 ans, je crois.
0: Ouais.
1: Et je les ai vus au Men's Square Festival à Arras. C'était trop bien. Ouais,
0: ils
1: j'adore.
0: Sont trop fort. Alors, Pierre Bachelet, Louane et Skip the Use, ça nous fait trois beaux points, Marine. Est-ce que tu veux tenter le banco?
1: Ça veut dire quoi?
0: Ça veut dire un dernier extrait. Si tu l'as, c'est comme si tu avais eu tout bon.
1: Ok, allez. Et si je ne l'ai pas, c'est comme si je
0: si
1: perdais tout.
0: Si tu l'as pas, je dirais qu'il y a eu un problème technique. Tu sais comment on est avec les stars. On y va.
1: Oh non, c'est quoi ça? Attendez.
0: Oui, attends, on te laisse la voix quand même.
1: Non, mais je sais tout de suite si je vais la voir ou pas.

0: je l'aurais pas.
1: C'est Enrico Macias. On fait pas le super banco alors. On l'enlève. On l'enlève le super banco.
0: Non, c'est trop vieux. Désolé. Hein.
1: Bah non, mais t'inquiète pas.
0: Mais on va croire que j'ai aucune culture, mais c'est faux. Non, ok.
1: Mais non, mais attends, mais c'est intéressant aussi de se dire quel genre de musique t'écoutes.
0: Ben de tout, pourtant. En fait, j'ai une formation classique à la base, donc j'ai quand même commencé par ça.
1: Beaucoup de piano, de musique classique.
0: Ouais, après j'ai écouté de tout, de la musique américaine, francophone, du rap, du rock.
1: Oui, Skip the Use, pour le coup, c'était, c'est même, ouais, ça flirte avec le punk.
0: Et bon. Voilà, je sais pas. Mais il y a quelques petits trucs que j'ai pas, quoi.
1: Et ben voilà, moi je vais faire une cassette à Marine, qui n'a pas de Walkman de vieille personne, mais j'en ai deux, je vais lui en prêter un. Et je ferai une cassette avec Lynn Renaud et Enrico Macias. Ne vous moquez pas de moi à la maison. Vous savez, mes marottes pour les artistes qui ont plus de 80 ans.
0: Je connais.
1: C'est comme ça, Marine.
0: Mais il y a Lucky Love qui vient du Nord aussi.
1: Oui, j'aime beaucoup.
0: Camille Lou.
1: Ouais,
0: mais
1: exact.
0: Elle fait les deux.
1: Chanteuse et actrice.
0: Ouais. Ah, Danny Boone, bon voilà.
1: Il a chanté dans La Reine des Neiges. La Reine des Neiges.
0: C'est en fait la voix française de Olaf.
1: Ouais.
0: C'est Danny Boone.
1: Et donc il chante les chansons d'Olaf.
0: Il chante, il parle et ça lui va trop bien. J'adore ce personnage.
1: Une fille ordinaire. On va l'écouter en version live, enregistrée au Louvre, Lens. C'est notre Marine qui est avec nous jusqu'à 21h sur votre radio ici.

0: Suite, ici live, Marine a enregistré cette version il y a quelques jours devant une soixantaine d'auditrices et d'auditeurs au Louvre Lens, voilà pour ici. Elle est particulière, cette chanson, c'est ton premier tube hein.
1: C'est mon premier titre tout court.
0: Oui, oui. C'est aussi ton premier tube,
1: c'est
0: la
1: vrai,
0: chanson
1: c'est un
0: que...
1: tube, c'est marrant de dire ça.
0: Oui. T'entretiens quel rapport avec cette chanson-là? Alors, je sais que tout à l'heure tu m'as dit tu ne veux pas choisir de chanson préférée sur ton premier
2: non,
0: album.
2: Bah oui,
0: mais,
2: ben forcément.
0: Mais celle-ci.
2: Forcément, c'est différent parce que, comme tu dis, c'est le premier que j'ai écrit vraiment et composé seul dans ma chambre. À la base, je pensais pas que ça allait plaire. C'était, je l'ai sorti en version un peu maquette, faite maison pour mes amis, pour mes proches parce qu'ils l'aimaient bien. Mais on peut jamais savoir le potentiel vraiment. Et après, les gens l'ont découvert pendant l'aventure Star Academy et en ont fait ce qu'elle est aujourd'hui. Donc, c'est assez dingue.
0: Et c'est ton acte de naissance d'autrice et de compositrice. Tu chantais avant cette chanson, t'as chanté après.
2: Oui.
0: Mais c'est à partir de là que t'écris.
2: Ouais.
0: Donc, ouais.
2: C'est vrai,
0: elle
2: ça a débloqué, ça.
0: Ben oui. Et puis alors, là, par contre, on n'est plus bloqué du tout. tu écris, on me dit, en permanence, en fait, et pas forcément toute seule. Ça, c'est intéressant. T'as collaboré, avec Eddie De Préto, tu en as déjà parlé. Écrire avec quelqu'un d'autre. Est-ce que tu peux m'expliquer l'expérience que c'est pour toi ?
2: C'est super, j'imagine que c'est un défi à la fois parce qu'il faut s'ouvrir. Moi j'aime bien raconter que des choses vraies. Je veux pas être dans un point de vue fictif. Enfin, j'aime raconter des choses que j'ai vécues qui sont vraies, je les ressens mieux. Donc il faut accepter de se livrer à la personne avec laquelle on va travailler. Mais avec Eddie ça n'a pas été un problème parce que je me suis sentie en confiance. Et puis c'est de l'expérience forcément. Ce sont des artistes, notamment Eddie, qui sont là depuis longtemps, qui ont vécu beaucoup de choses, qui ont écrit aussi des choses très intimes, très personnelles. Et moi, c'est un artiste que j'adore. J'ai écouté ses albums, j'adore sa plume, sa musique. Donc, c'était super de pouvoir faire ça avec lui.
0: T'es montée sur scène avec Julien Doré.
2: Oui.
0: T'as rejoint aussi les Enfoirés. Là, on va t'entendre. Donc, au dernier spectacle, hein, 2026, La Balade des Enfoirés. T'es sur scène avec Lara Fabian, Amel Bent, Vita, Zaz, Elena, Mentissa, Sophia et Saïdi. Non, mais le gang de badass.

0: Hommage à Nicole Croisy, une femme avec toi dans la balade des enfoirés. Alors être sur scène avec cette bande de filles, avec Julien Doré et plein d'autres artistes, ça c'est quelque chose qui t'apporte du plaisir?
1: Oui, en fait c'est fou parce que c'est des gens que je connaissais moi avant parce que j'écoutais leur musique ou parce que je les voyais à la télé, c'était des stars pour moi et aujourd'hui c'est presque des collègues, enfin c'est eux, ils me connaissent également et ils m'accueillent et ils m'aident et ils me portent et me soutiennent, donc c'est trop bien.
0: Il y en a qui te sollicitent aussi pour faire des apparitions sur leurs albums. Mon petit doigt me dit qu'on va t'entendre dans quelques jours sur la réédition de l'album de Yoa, par exemple.
1: C'est vrai, c'est une artiste que j'adore et son titre, Princesse K.O. en particulier, qui est, je trouve, un titre qui me représente beaucoup. Voilà, parce que c'est le chaos, même si c'est génial et je confonds maintenant mes rêves et la réalité. Enfin, il y a quelque chose de super dans ce titre. Je l'ai beaucoup écouté, je l'ai beaucoup ressenti et donc elle m'a proposé d'en faire une version un peu à nous, sur sa réédition. C'est trop bien.
0: Donc à découvrir d'ici quelques jours. Et puis il y a en revanche alors une collaboration qui là est bel et bien sortie. C'est une chanson qui s'appelle On m'avait dit avec un certain Félix Radou. Alors il faut me raconter.
1: Eh ben Félix, c'est un auteur super et surtout un déclameur de textes. C'est énorme en fait ce qu'il fait. Il fait des chroniques parfois, enfin il en faisait. Où en fait, il récitait des textes avec une certaine ferveur. Il écrit très bien, il parle très bien et il en a fait un album d'histoires qu'il raconte. Et on s'est rencontrés à la base pour un concept qui était de faire un titre en une heure et de le poster sur les réseaux sociaux.
0: C'est ça.
1: Mais finalement, les gens ont adoré le refrain qui était plutôt efficace, je crois. Et du coup, on en a fait un titre complet. On l'a fini en studio, on s'est retrouvés, on l'a sorti. Et on le fait sur scène maintenant, on l'a fait sur sa tournée, on le fait sur ma tournée, il a aussi accepté de venir faire quelques-unes de mes premières parties, donc c'est trop cool.
0: C'est difficile ça de choisir qui va venir faire tes premières parties?
1: C'est difficile, oui, il y a tellement d'artistes que j'aime et en même temps c'est toujours délicat de poser la question, mais c'est trop bien, c'est trop cool de pouvoir partager ça avec d'autres artistes.
0: Donc les premières parties, les concerts, je vous les ai donnés tout à l'heure, je ne vous ai pas fait un récap des festivals sur lesquels vous pourrez voir Marine. Il y a le Caribana Festival, le Festival des Sables, il y a l'Avoine Zone Groove, le Pavillon Grignan, ou encore, ça j'en ai parlé, mais c'est vraiment cool, les Francopholies de Spa. Franchement, si vous avez moyen d'aller en Belgique, les Franco de Spa, c'est dingue. Le Théâtre Antique de Vaison-la-Romaine, le Festival Attrape-Son, ou encore, là aussi très très cool, ce festival, le 4 septembre, le Pelliculive à Thuire. C'est un tout petit bled, mais c'est le bled de François-Xavier de Maison et de sa femme. Et en fait, c'est lui qui organise ce festival. Et donc, l'idée, c'est de voir des bons films, d'écouter des bons concerts et de très bien manger. Il y a des chefs tous les ans.
1: Ah, super. Bah, ça réunit mes trois passions en un seul art.
0: Ciné, musique et bouffe.
1: Manger, le cinéma la musique.
0: Ah, mais trop bien. D'ailleurs, oui, c'est pas trop galère, ça, quand on est en tournée, justement, et qu'on aime bien manger, prendre son temps, etc. Quand il faut manger un sandwich triangle sur autoroute.
1: Non, mais c'est pas vraiment ça, parce qu'on a la chance d'avoir un catering qui nous accompagne, soit dans les salles, soit qui nous suit. C'est des gens, en fait, qui nous font à manger, quoi. On a une cantine, en fait. Donc, et qui est assez équilibrée, en plus, pour le coup, des entrées, de salades, des plats chauds. Donc, on essaye, même si les heures, c'est pas toujours ça. Moi, je mange pas avant le concert, je mange après, parfois à 23h. Mais non, ça va, on essaye quand même. De bien manger.
0: Donc la vie est belle sur la route.
1: Super, génial.
0: Et ça t'inspire? T'écris aussi quand t'es sur la route?
1: Oh non, pas trop.
0: Non.
1: Ben parfois ça peut venir par fulgurance parce qu'il y a pas vraiment un moment. Je peux être de retour dans un taxi et avoir une idée d'un coup. Mais j'aime bien que le live soit le live quoi. Et les moments de création, c'est d'autres moments.
0: Très bien. Alors vivement la suite, ma chère Marine. Je te souhaite un très bel été de festival, un très bon Zénith de Paris ce soir, le premier, en attendant le suivant, le 7 mars 2027. J'annonce également le Zénith de Toulouse, le 14 mars prochain, ou encore le Liberté à Rennes, le Zénith de Nantes, le 21 mars, le Zénith de Lille, le 26 mars 2027. Bonne route, chère Marine.
1: Merci.
0: On écoute cette chanson avec Félix Radou qui s'appelle « On m'avait dit ». Et à la prochaine.
1: Merci, à bientôt.

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0: Queen avec Félix Radou. Alors, ceci dit, en quittant le studio, elle m'a glissé à l'oreille. Je pense que ça se prononce Félix Radou. Eh ben, peut-être. Écoutez, choisissez votre camp. Radou, Radou. En tout cas, la chanson, elle s'appelle bien. On m'avait dit. Et elle est disponible absolument partout. Merci, les amis, d'avoir écouté Décibel. Un merci spécial aux équipes d'ici Nord qui ont rendu possible ce concert de Marine. C'était vraiment un joli moment. Et merci au Louvre-Lens pour un accueil absolument magnifique. Bisous les terrils, désolé, tant qu'il y aura beaucoup de vent sur les terrils ou au pied des terrils, on ne pourra pas y faire de concert, mais on reviendra, c'est promis. Merci enfin à l'équipe de ce soir pour Décibel. Il y avait Iris Guitoni, Emma Quenardel, Iki, Elodie Biancamaria et Franck Moilier. À demain 20h avec les Nègres Marrons.
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3: Bonjour la France, j'espère que tu vas bien la France. Nous sommes jeudi, bientôt le week-end. C'est la dernière manche aujourd'hui pour savoir qui sera en finale. Évidemment, la petite personne à mes côtés trépigne.
4: Comme un zébulon là, vous voyez. Je suis content.
3: Il a deux candidats, j'en ai 15, ce qui veut dire qu'aujourd'hui mon candidat a une lourde responsabilité.
4: Non, mais il ne passera pas la frontière, de toute façon.
3: Mais peut-être qu'il sera accueilli au Damidoland. Ouais. 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
4: Bien sûr.
3: 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C'est Noël avant Noël.
4: Ah oui.
3: Ça, c'est ici, c'est
4: bon, c'est Noël, c'est les températures en France hein, en même temps, c'est Noël.
3: Exactement. Hein. Alors, le deuxième cadeau pour le finaliste, c'est quoi ?
4: Toute l'année, je vous ai parlé des différentes nationalités
3: oui,
4: de Joe Malongo.
3: Oh là,
4: la branche russe, la branche sicilienne. Joe Malongo m'a écrit. Ses prendre de dosettes l'ont accompagné dans son écriture avec ses six verres en verre. Joe Malongo m'a dit, je veux la nationalité d'Amidoise.
3: Damidoland,
4: merci Malongo. Il veut intégrer le
3: Damidoland,
4: Joe Malongo.
3: Joe, tu auras ta carte d'identité du Damidoland et tu, comme ça, nous pourrons tous boire
4: ça
3: des
4: veut
3: cafés.
4: Dire que la machine sera non plus française, mais damidoise.
3: Elle sera damidoise, génial. Exactement. Bah, c'est magnifique.
4: Hâte.
3: Allez, on accueille nos deux candidats, Nicolas et Sylvie.
4: Peut-être expliquer quand même, c'est qu'il y a un candidat qui a cru que le Damidoland était un véritable pays à 2 jours.
3: Mais évidemment, voilà. Je reçois des messages. Alors, j'ai reçu des messages sur Instagram, j'ai reçu des messages sur Facebook. Je vais je vais te les imprimer. Allez. Les gens demandent la nationalité du Damidoland.
4: Grâce à Guy.
3: De ici Mayenne, je te remercie infiniment parce que vraiment, depuis 3 jours, je reçois des demandes.
4: On va l'appeler demain pour la finale.
3: Ouais, Guy, on t'appelle demain pour la finale pour te remercier. Le Damidoland, maintenant, on commence être très nombreux. Hein.
4: Oui, c'est vrai.
3: Ça va être beaucoup. Alors, comment ça va Nicolas ? Comment ça va Sylvie ?
4: Bonjour.
5: Bonjour.
3: Alors,
5: Bonjour Nicolas.
3: Oh là là, j'adore les candidats qui se disent bonjour.
4: C'est la politesse du Damidoland.
3: C'est la politesse, ouais. Nicolas, tu veux faire partie du Damidoland, toi aussi ?
6: Je pense demander la doum et la solution.
3: Tu sais quoi ? Tu l'obtiendras.
6: Surtout que j'espère bien.
3: Bah oui, t'es mon candidat aujourd'hui. Je te dis pas là.
6: En plus.
3: Tu vois ce que je veux dire.
4: En tant que ministre des Finances, j'offre 1000 euros à tous les candidats, bien sûr. Hein. C'est normal.
3: Alors, Nicolas, il joue avec ici Normandie. Bientôt, il jouera avec ici Damidoland. Tu as 43 ans, tu habites à Condé en Normandie et tu as 3 chiens. Comment s'appellent-ils et quels sont les modèles ?
6: Alors, j'ai 3 chiens. Donc, effectivement, j'ai Suna, qui est un modèle charpais, c'est-à-dire légèrement fripé, qu'il faudrait pas se faire passer, mais qui est magnifique et qui est bleu. C'est un chien bleu.
3: Ouais.
6: J'ai Oumi, qui est un chocho. C'est les chiens tout poilus, là.
3: Bah oui, c'est trop mignon. Eux, ils ont la langue bleue.
4: Ah bon?
6: Exact. Les deux ont la langue bleue. Et sinon, j'ai Nox, qui est un corneau pure race, qui garde la maison tous les jours.
3: Voilà. Oh là là là là. Et tout ça, il y a aussi un chat qui s'appelle Pouette.
6: C'est ça, exactement, qui est l'ancienne de la maison, en fait, et qui commande un petit peu tout le monde là-dedans.
3: Et voilà.
6: Qui fasse 10 fois leur poids, à peu près, voire 15 fois leur poids.
3: Ah, mais de toute façon, c'est toujours le chat, hein, le maître de la maison. Pouette. Ben oui, Pouette, c'est la chef, c'était sûr. Alors, il paraît que t'as des oies et des moutons aussi.
6: Oui, c'est un petit peu la ferme chez moi, effectivement. Donc là, en ce moment, il y a effectivement des oies, des moutons qui entretiennent la prairie. J'ai un voisin d'ailleurs qui dit en rigolant, c'est presque une petite affaire. Hein, mon voisin fermier me dit ça, c'est presque une petite affaire chez toi. Effectivement, beaucoup d'animaux, j'aime beaucoup ça.
3: Eh ben oui, ça tombe bien parce que Damido Land, on le sait, les animaux sont les bienvenus.
4: Oui, puis on aime les Français qui investissent, qui ont une belle entreprise. C'est ça le Damido Land.
3: Ah là, oui, d'accord. Alors tu vas te détendre parce que le Damido Land, c'est pas un pays capitaliste. Hein, c'est un pays de.
4: Oui, enfin, il en faut un peu. Quand
3: ah
4: même.
3: Oui, non, mais nous, on est des gros babacous là. Hein,
4: ah d'accord.
3: Okay. Oui, oh là là, pop.
4: Oula.
3: Alors, il paraît que tu es prof de cuisine dans un lycée professionnel.
6: Oui, tout à fait.
3: Dis donc, tu dois bien cuisiner, toi. On va en reparler pendant l'émission, mais je suis sûre que tu cuisines bien. Alors,
6: un petit peu.
3: Voilà, on adore les hommes qui cuisinent au Damido Land. Alors, on va tout de suite marquer le premier point, mon petit chat, avec la première question, vraie ou faux. Tiens, une ambiance. Voilà, ça, c'est Éric Bastien qui se réveille le matin.
4: Ah oui.
3: Et voilà.
4: Alors, je ronronne de plaisir.
3: Non, c'est un buffle, hein, le dos.
4: Ah, excusez-moi.
3: Voilà. Alors. Au Bangladesh.
4: C'est quand je vous écoute imiter des dauphins, je sais plus où on est. Hein, donc,
6: Bangladesh.
3: Voilà. Au Bangladesh, il y a un buffle qui est devenu la star des réseaux sociaux parce qu'il ressemble à Donald Trump. Alors, est-ce que c'est vrai qu'un buffle est devenu la star des réseaux sociaux parce qu'il ressemble à Donald Trump? Vrai ou faux, top chrono, 5 secondes.
6: Il me semble avoir vu l'informatique. Je dirais vrai.
3: Eh oui, c'est vrai, évidemment. Le buffle albinos, il a été nommé Donald Trump parce que il a un très grand, il a une très grande mèche sur son petit front, façon brushing trumpien. Donc voilà, tu as un point, mon petit Nicolas.
4: Sylvie est à Issy-Poitou. Bonjour Sylvie, bienvenue.
7: Bonjour Bastien, bonjour Valérie et bonjour Nicolas.
4: Bon, voilà. Appelez-moi Eric, c'est mon prénom, je préfère. Eh ben oui, parce que Bastien c'est un nom de famille,
7: je vous en prie,
4: c'est pas grave, c'est juste, je mets moins deux dès le début. Sylvie, tu habites à Hervaux, c'est où Hervaux?
7: Hervaux, c'est dans les Deux-Sèvres, la région Aquitaine, Nouvelle-Aquitaine,
4: okay.
7: À mi-chemin entre Poitiers, Cholet,
4: Carrouchelle. Voilà. Je vois très bien. On salue les équipes d'ici Poitou, d'ailleurs, qui nous écoutent. Sylvie, mariée à Jean-Paul, ça fait combien de temps avec Jean-Paul? Pas mal, hein, je crois.
7: Oui. 41 ans.
3: Oh la vache.
4: Oh là là là. Alors, on parlera de cette rencontre avec Jean-Paul à l'occasion d'un mariage. Vous avez ensemble, j'imagine, deux enfants. C'est ensemble que vous les avez eus.
7: Oui.
4: Oh, ils sont grands, hein, déjà, les enfants. Quel âge?
7: Oui, 47 semaines d'ailleurs.
4: Ah,
7: okay. Ma fille et puis Héloïse, voilà, et Baptiste, 38.
4: 38. Alors, c'est aussi une animalerie à la maison. Combien y a de chats? Combien?
7: 6 chats.
4: Ah ouais, quand même. 6 chats.
7: Ah oui.
4: 3 à la maison et 3 qui se baladent. Et puis, il y a des petites poules aussi chez toi.
7: Des poules, des poissons. On a eu aussi des moutons et des oies, mais bon, voilà.
4: Très bien.
7: Les oies ont été croquées par un renard.
4: Oh, chenapan, des fripouilles, sacré bon rien. Sylvie, nous allons jouer. Je rappelle que je suis très content car nous avons une institutrice à la retraite. Institutrice, le savoir, la légende, la culture.
3: Bien sûr.
4: Je le sens bien, Sylvie. Bienvenue. Voici une première question et un extrait de Jean Marais. Écoutez.
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4: Sacré moi.
3: Jean Marais, très belle voix.
4: Ah ouais. La France est 25e au classement mondial 2026 de la liberté de la presse. Voilà mon affirmation, Sylvie. La France, 25e au classement mondial cette année de la liberté de la presse. Vrai ou faux, top chrono, 5 secondes.
7: Vrai.
4: Je vois que Sylvie est déterminée. C'est vrai, tu as totalement raison. La France est bien 25e au classement de la liberté de la presse établi par l'ONG Reporters sans frontières. C'est la Norvège qui conserve la première place pour la 10e année consécutive. Les États-Unis pour la liberté de la presse, vous savez combien ils sont? 64e.
3: Ça fait plaisir.
4: Voilà.
3: Allez, Nicolas, un point, Sylvie, un point. Et là, tout de suite, Beau Malheur, Emmanuel Moir, vous écoutez ici, à tout de suite.

0: Mais non, que du bonheur en écoutant ici tous les jours Emmanuel Moir, Beau Malheur et du bonheur. Ah, pour Sylvie qui va être ma candidate gagnante aujourd'hui.
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1: Alors, ici nous jouons avec Nicolas qui joue avec ici Normandie. Nicolas, on le sait, est prof de cuisine. Et alors, il paraît qu'on a des spécialités magnifiques. Pot-au-feu, blanquette, lasagne, que sais-je.
3: Mais oui, ouais, effectivement, on a toutes ces spécialités-là. On a aussi même un dessert normand. Le fameux dessert normand, vous connaissez quand même.
1: Bah, ça doit être
3: Turgoule.
0: Bah, la tarte.
1: Bah, ça doit être une tarte aux pommes, un truc comme ça, non?
3: Mais non, même pas la Turgoule. Alors, la Turgoule, vous savez pas ce que c'est la Turgoule.
1: Bah, bon. Non, je suis désolée, pardon.
0: Tu te fais engueuler, là. Hein.
1: Je te demande pardon, tu nous feras de la Turgoule au Dami d'Hollande, mais qu'est-ce que c'est la Turgoule, alors?
0: Excuse-moi, je voudrais rappeler quand même qu'elle est présidente du Dami d'Hollande, donc on lui parle autrement.
1: Non, on parle comme on veut.
0: Okay, attention. Okay.
1: Non, chérie, tu peux me parler comme tu veux, c'est l'autre, là. Il a un ego de la taille de l'Arkansas.
3: Ouais, il est, c'est vrai, franchement, il est pas sympa.
0: Ah, bah, c'est vrai.
1: Voilà, merci. Allez, dis-moi tout, c'est quoi la.
3: Alors, c'est une sorte de riz au lait, en fait, mais qui est une spécialité normande, qui est fait dans un plat spécifique. C'est une cuisson, en fait, qui se passe pendant 4 heures au four. Donc, c'est très simple. Il y a du riz rond, du sucre, du lait entier que je vais chercher chez mon voisin, donc plus qu'entier, parce qu'il a des vaches, de la cannelle. Et on laisse cuire comme ça pendant 4 heures au four, 160 degrés, tranquillement. Ça fait une magnifique croûte sur le dessus. Et quand on retire la croûte, on se retrouve avec un riz fondant et crémeux avec de la cannelle.
1: Oh, mais qu'est-ce
3: c'est
1: que...
3: magnifique.
1: Je vais faire cette Turgoule dès ce soir. La Turgoule sera le plat officiel du Dami d'Hollande. Voilà. Eh ben alors, écoute, c'est magnifique. Alors, il paraît que tu es pas très très fort en bricolage.
0: Non, ça m'étonne pas.
1: Et que tu poses du placo pas droit. Ça veut dire quoi? Parce que quand même, le placo sur les rails, c'est fastoche.
3: En fait, je suis une grosse quiche en bricolage. Donc là, c'est vrai que je suis pas bon du tout. C'est pas mon fort. Et à chaque fois que j'essaie, alors par exemple, le truc typique, effectivement, c'est le placo pas droit ou quand je vais mettre une cheville pour mettre quelque chose dans le mur, il y a des chevilles différentes en fonction de la structure du mur. Évidemment, j'y comprends rien du tout. Donc je mets n'importe quoi et évidemment, ça ne tient pas. Il y a tout qui tombe.
0: Bah ouais, c'est ça, d'être une quiche normande. Hein.
3: Et ben voilà. Ou une tarte aussi. Une tarte.
1: Il n'est pas normand, il est damidolien. Ouais. Alors, mon petit chat, tu vas marquer tout de suite le deuxième point avec la deuxième question, vrai ou faux.
3: Oui.
1: Écoute bien cette question, tiens une petite ambiance. Oh, let me be your dog. La BO de Didier avec Alain Chabat. Alors.
3: Ah oui, Didier.
1: Oh, Didier. On ne sent pas le cul des gens, Didier. Alors. À Lyon, il existe un restaurant gastronomique entièrement réservé aux chiens. À Lyon, il existe un restaurant gastronomique réservé aux chiens. Vrai ou faux, top chrono, 5 secondes.
3: C'est tellement absurde que je dirais oui.
1: Eh ben, t'as bien raison parce que c'est vrai. Figure-toi que le restaurant s'appelle le Dogstronomy et c'est une expérience gastronomique pour nos petits camarades à quatre pattes. Menu adapté, etc. C'est magnifique. 2 points pour Nico.
0: Sylvie est avec nous dans les Deux-Sèvres à Hervaux. Elle est mariée à Jean-Paul. On pense bien fort à Jean-Paul. On l'a dit tout à l'heure, t'es retraitée, t'étais institutrice toute ta carrière. T'avais des enfants de quel âge? Tu faisais quelle classe, toi, Sylvie?
4: De 2 à 4 ans.
0: Ah oui, c'est tout petit, maternel.
4: Petit, oui.
0: Oh là là, petite section, grande section, tout ça, c'est des belles années.
4: Toute petite section, oui.
0: Et ado, tu voulais être traductrice. Alors du coup, bon, t'as préféré aller dans autre chose, mais c'est pas grave.
4: Voilà.
1: Enfin, quand t'es institutrice en maternelle, tu fais de la traduction, parce que...
0: Il faut arriver à comprendre quand même. Elle fait du sport, notre Sylvie, elle fait de la marche et du yoga.
4: Oui.
1: Ah, ça c'est bien.
0: Du yoga sur chaise, c'est-à-dire?
4: Bah, c'est exactement.
0: C'est quoi?
4: Eh bien, ça part de la position assise, avec des mouvements des bras et des jambes, tout en respirant comme le yoga.
0: Pour s'entretenir, c'est très bien. Et alors, j'ai découvert, Sylvie, que tu es très, très, très manuelle. Tu fais du cartonnage. C'est quoi du cartonnage?
4: Oui.
0: Tu fabriques quoi?
4: Nous fabriquons des boîtes en carton sur mesure elles sont recouvertes en simili-cuir ou en tissu.
0: Waouh.
4: Ou en papier.
0: Tu fais également de la couture et tu donnes des cours à des adultes et des enfants par le biais d'une association.
4: Voilà, je transmets.
1: Eh bien, ça, c'est bien.
5: C'est génial. Écoutez, comme Emmanuel, elle confectionne de la broderie de perles, de la broderie traditionnelle, du patchwork, et elle prend des cours d'anglais. On en revient à la traductrice. Elle met à tous les talents, Sylvie.
4: Oh là là.

0: et que je vais te soigner correctement le Nicolas qui a dit que j'étais pas sympa. Non, mais il a dit que j'étais pas sympa.
1: Tranquille.
0: On va voir ce qu'il va voir. Sylvie, question, extrait. C'est le jeu dans le jeu. Hein. Si vous avez reconnu Elisa Tovati, je vous offre un verre. Le gaz de ville a naturellement une odeur de soufre. Est-ce que selon toi c'est vrai ou faux ? 5 secondes, en réfléchis bien. Le gaz de ville, ça sent le soufre, naturellement. Vite ?
2: Oui.
0: Oui ? Non, c'est faux. Le gaz distribué dans nos logements, c'est inodore. Il sent rien, ni le soufre, ni l'œuf pourri. L'odeur caractéristique est plutôt ajoutée artificiellement avec des composants. Ah, je suis désolé, Sylvie.
1: Allez, deux Nico, un Sylvie, et là tout de suite. First I was afraid, I was petrified. 1998, la France championne du monde. Gloria Gaynor, vous écoutez ici, à tout de suite.

0: Eh ouais, ça date des années 60, mais bon, bien sûr, tu l'as dit Valérie, 1998, deux buts de Zinedine Zidane, et à la 92e minute, Emmanuel Petit pour le troisième but.
1: Et 1 et 2 et 3-0. La la la la la la la la la la la la la la la la la la.
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0: Les matchs des Bleus à suivre sur ici, bien sûr, dans quelques jours pour le Mondial.
3: Bien sûr. Alors Nicolas, tu as 2, Sylvie, tu as 1. Nicolas, avant de faire le quiz musical, je veux juste dire ce petit rituel que tu as, parce que c'est trop mignon. J'ai le même, hein. De toute façon, moi, ils dorment dans mon lit. Tu dis bonne nuit à tes petits chiens.
4: Ah bah oui, évidemment mes petites bibis.
3: Oui,
4: donc je vais leur faire un petit câlin à chaque fois, un petit bisou et je leur souhaite une bonne vie.
3: Oh, quel citoyen d'honneur du Dami d'Hollande. Ah, alors,
4: elles sont tout le temps contentes.
3: Bah oui, moi aussi, ils dorment avec moi. Alors, comment te dire que là maintenant, il va falloir bien reconnaître, nous allons écouter une chanson d'Ophélie Winter. Ça va s'arrêter à 2 reprises. Le mot manquant, à la place, il y aura le poète poète. Et il va falloir que tu tentes de trouver les 2 mots manquants. Alors, écoute bien, c'est Ophélie Winter, c'est un tube, concentre-toi.

0: Alors, comme un oiseau dans le ciel, maître de... Il m'en a fallu du temps pour pouvoir trouver ma place. 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Alors, qu'est-ce que c'est les mots qui manquent? Le maître de... Et trouver ma place, j'avais la notion du temps. Top chrono, 10 secondes.
1: Espace et je dirais perdu.
0: Ta ta ta ta ta. Eh ben on écoute. Hey.

0: 2 points pour Nicolas, il a 4.
1: Ah, il est fort, il est fort. Sylvie, Sylvie collectionne les grenouilles. Eh oui, notre Sylvie, les dés à coudre aussi. Et quoi d'autre ?
2: Les petits verres à liqueur.
0: Oh, dis donc.
1: Bah oui, des bavoirs.
2: Bah oui.
1: Des bavoirs
2: les
1: brodés.
2: Bavoirs, oui.
1: Oh là là, tu parcours les vides greniers, t'es comme Valérie, t'aimes les brocantes et tout ça, toi.
2: Exactement.
1: C'est pour ça qu'on écoute Louis la Brocante. Allez, j'espère que c'est petit. C'est vrai, c'est le générique de Louis la Brocante. Allez, les petites grenouilles. Généralement, ça porte chance, les petites grenouilles. Voici ton quiz. On est sur des artistes qui ont cartonné à la fin des années 90. Il y avait Ophélie Winter, il y avait aussi Larousseau avec ce tube.
0: Ah là là.
1: Tu m'oublieras, deux mots manquants, on y va.

0: Alors, tu m'oublieras tous ces jours, tout ce qui n'appartenait qu'à nous, tout ce temps, je le note, se réveille un matin, on peut envoyer le chrono, tes bras autour de mon...
1: De mon cou.
0: Et l'amour qu'on faisait n'importe où, temps et coût, 12h30 et 6 secondes, voici le moment de vérité.

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2: Je vous le rappelle, c'est le dernier jour pour se qualifier. Nicolas à 4, Sylvie à 3. Ils jouent pour la finale de demain. Le premier prix, c'est un week-end exceptionnel au Festival Off d'Avignon. Un séjour pour 4 adultes, 2 chambres doubles à l'hôtel Le Chardonnay. Les petits-déj sont compris. 100 euros de carburant pour rejoindre la Cité des Papes. Il y aura 2 spectacles par jour, soit 4 spectacles au total. Il y aura pour le deuxième une machine expresso EO fabriquée par Malongo, 32 dosettes, 6 verres en verre. Et pour tous les participants, cette semaine, pour fêter les 100 ans des guides de voyage Michelin, chaque participant, qu'il gagne ou qu'il perd, gagne un guide de voyage Michelin. Voilà, on reprend la compétition immédiatement. Alors,
3: quel beau discours de la présidente du Dami d'Hollande, je trouve.
2: Merci. Chers concitoyens, chères concitoyennes, demain, c'est vendredi, c'est la finale et Nicolas va gagner. Alors, tu joues avec ici Normandie, mon petit Nicolas, on sait que tu cuisines comme un dieu. Tu as aussi une petite passion, c'est les bonsaïs. D'ailleurs, tu fais partie d'une asso, ça veut dire quoi? Explique-nous.
4: Oui, alors je fais partie d'une association, en fait, d'un club de bonsaï qui se situe à Bagnols-de-l'Orne, donc c'est dans le 61, et c'est un club de bonsaï, en fait, on se rejoint, on est à peu près une cinquantaine, on se rejoint souvent un samedi par mois pour entretenir, créer des bonsaïs, vraiment et les mettre en forme, ligaturer, tailler, etc. Voilà, parce que c'est des techniques bien particulières et on se rend beaucoup service entre nous par rapport à ça.
2: Alors d'ailleurs, tu as 30 bonsaïs à peu près chez toi et tu as créé une forêt de 7 mélèzes sur une pierre.
4: C'est ça.
2: C'est magnifique.
4: Ouais. Donc oui, parce que du coup, en fait, on est donc les mélèzes, on en trouve. Donc le mélèze, c'est un sapin qui perd ses aiguilles. On en trouve dans la forêt d'Andenne à Bagnols-de-l'Orne. C'est une espèce en fait qui est endémique, qui pousse là-bas, pardon. Et on a une autorisation de prélèvement par l'ONF. Notre association a une autorisation de prélèvement, et donc du coup, on prélève des sujets qui sont assez jeunes à différents endroits dans la forêt, et ensuite on les met en culture, et puis à la fin, on crée une forêt sur une lose, une pierre plate, une lose, ce qui fait que voilà, c'est une des pièces les plus belles que j'ai effectivement et que j'ai créée moi-même.
2: Je veux une photo sur le mail de Maître Coupez. Alors, nous allons tout de suite marquer 3 points de plus grâce à la question à choix multiples. Je vais te poser une question, je vais te proposer des réponses. Tu auras 10 secondes pour me répondre. Tiens, une petite ambiance.
5: Allô, c'est moi. Comment tu vas?
2: Allô, comment tu vas? Écoute bien la question. Quel pourcentage de Français se dit dépendant de son smartphone?
4: Oh là là.
2: Alors, écoute bien, c'est assez logique. Hein. 18%, 42%, 65%. Au Dami d'Hollande, il n'y a pas de portable. Voilà, alors, 18, 42, 65 ou pas de portable? Top chrono,
4: ou
2: 10 secondes.
4: Portable,
2: non, ou c'est le Dami d'Hollande, c'est une connerie.
4: Zéro, quoi.
2: Ouais, 18, 42, 65.
4: La logique, je voudrais que ce soit 65.
2: C'est 65%, c'est quand même, c'est énormément. Hein, c'est 2 Français sur 3 sont totalement dépendants de leur smartphone. Voilà, 89% chez les 18-24, c'est magnifique.
3: Ouais. Sylvie, tu as un téléphone évidemment, toi aussi, hein, tu as un smartphone, on en a tous
6: bien,
3: un.
6: Oui.
3: Bah oui. Sylvie qui habite Hervaux, dans les Deux-Sèvres, pour ceux qui la découvrent à cette heure-ci, elle a 2 enfants qui sont grands, pense à Jean-Paul qui a des petits soucis en ce moment. Hein. Des gros bisous à ton mari, on fait Sylvie, on est d'accord?
6: Merci.
3: Ancienne institutrice à la retraite, très manuelle, tu disais, tu fabriques des boîtes en carton, tu bosses pour une association, tu donnes des cours, tu donnes des conseils, t'aimes les fleurs, les grenouilles, enfin voilà, t'es top. Et alors, t'as été figurante dans un film chez toi, dans ta commune. C'était quoi ce film? S'agissait de quoi?
6: Alors, ce film a été tourné en 2022 sur notre commune parce que Hervaux est une petite cité de caractère avec un château médiéval et un cadre prestigieux. Et donc, un film avec des Chinonnais et puis des organisateurs de Saumur. Le Dîner aux Chandelles. C'est un film historique et policier.
3: Et tu faisais quoi? C'était quoi ton rôle?
6: J'étais religieuse.
2: Sœur Sylvie.
3: T'as mis le costume, enfin le traditionnel habit des religieuses et tout. Bah, ça devait être sympa. C'est une bonne expérience quand même, les tournages de films. C'est sympa, ça.
6: Ah, mais, le cadre et puis la mise en scène.
3: Bah, bien sûr.
6: Voilà, il y avait des carrioles, des chevaux.
3: De l'époque.
6: Très intéressant.
3: Ça s'appelle le dîner aux chandelles. Alors, t'as beaucoup voyagé, t'as visité les grandes villes européennes, Venise, Rome, Lisbonne, Barcelone, mais tu as un petit rêve. Ton prochain voyage, il est prévu pour aller où cet été ?
6: À Montréal, Québec, voilà.
3: Jamais vu ? Première fois ?
6: Non, la première fois, oui, c'est ça, avec une amie.
3: Bah, ça va être sympa, vous partez combien de temps ? Tu prends un petit moment quand même pour découvrir. Oh,
6: ben
3: 15
6: oui,
3: jours.
6: 3 semaines.
3: Ah, 3 semaines, oh, c'est bien ça.
6: Oui.
3: Ah oui, c'est suffisant et c'est top. Donc ce sera cet été au Québec. Et puis pour te faire plaisir avant de jouer, il y a un chanteur que tu adores. Et d'ailleurs, si tu pouvais déjeuner avec lui à 13h, ce serait
6: Gérard Lenormand.
5: Je viens de chanter la balade des gens heureux.
3: Ah, je t'entends chanter, Sylvie. Tu l'as vu plein de fois en concert et t'es fan de Gérard Lenormand.
6: J'étais surtout, maintenant un peu moins parce que on le voit moins.
3: C'est
6: mais oui, les anciens titres me rappellent plein de souvenirs et donc j'adorais.
3: Bah, tout le monde sait de toute façon que la fameuse chanson Si j'étais président, il l'a écrite pour Valérie Damido. Hein.
2: Évidemment.
3: Si j'étais présidente du Damidoland,
2: on serait vachement heureux.
3: Bah, évidemment. Allez Sylvie, joins avec cette question à choix multiples côté réponse. Tu connais les magasins Fnac? Évidemment, la FNAC, Sylvie.
6: Oui, oui.
3: Mais que signifient les lettres du mot FNAC ? Voici les propositions. La FNAC, ça veut dire Fédération Nationale d'Achat des Cadres. Ou bien France Numérique Audioculture. Ou alors Fédération Nationale des Arts et de la Culture. Ou bien Fédération Nationale des Amis du Damidoland. Top chrono, 10 secondes.
6: Je dirais Fédération Nationale des Arts et de la Culture.
3: Fédération nationale, c'est bon. Tu dis des arts et de la culture, et c'était d'achat des cadres. Eh oui, la FNAC. Eh oui, c'est né en 1954. C'est une coopérative qui permettait aux cadres d'acheter des produits à prix réduit. Voilà l'idée de la FNAC à la base, et c'est resté. Donc, c'est bien Fédération nationale d'achat des cadres. On apprend des choses.
2: Alors, Nicolas 7, Sylvie 3. Et là, tout de suite, on va partir avec Alain Souchon. Quand je serai KO.
3: Non, c'est pour Nicolas, ça. On va être KO bientôt.
2: Chut. Nico, j'ai confiance en toi, mon petit chat.

0: Alain Souchon quand je serai KO à 12h42. Bonne journée, bienvenue sur ICI.
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1: Alors, nous sommes avec Nicolas qui joue avec ICI Normandie contre Sylvie qui joue avec ICI Poitou. Nicolas a 7, Sylvie a 3. Ah Nicolas, notre prof de cuisine qu'on adore, qui aime les animaux et à qui il arrive des petites aventures dignes de Pierre Richard. Eh oui, ah oui, un jour il est en formation avec des collègues dans un hôtel. Il se lève un petit peu tôt et il se dit « Tiens, si je me faisais mon petit déj tranquille là ?» Il se met des tartines à griller, puis tu vas te faire un café. Qu'est-ce qui s'est passé après ?
3: Eh ben, j'ai mis des tartines à griller tranquillement, mais j'ai oublié la pince en bois en même temps que les tartines grillées.
0: C'est moche.
3: Le problème, c'est que je ne regardais pas le grille-pain.
1: Et donc, ça a pris feu. Donc, tout l'hôtel a été réveillé par l'alarme incendie. Hein, voilà.
3: Oui, réveillé, évacué. Et je me suis vraiment fait disputer par la directrice de l'hôtel qui n'était pas très, très contente de venir à ce moment-là pour désactiver l'alarme. Mais voilà.
1: Et comme, après un coup d'extincteur, tout a été remis en place. Et tes collègues, qu'est-ce qu'ils ont fait ?
3: Alors après, effectivement, moi je suis retourné un petit peu penaud dans ma chambre et mes collègues sont venus déjeuner après, une vingtaine de minutes plus tard. Et ils ont négocié avec la personne de l'accueil pour récupérer le morceau de la pince en bois qui restait, qui n'avait pas totalement brûlé, mais qui est à moitié carbonisé. Et ils me l'ont offert à Noël l'année dernière, dans un énorme paquet.
1: Ça, voilà j'aime beaucoup cette anecdote. Ça me fait beaucoup rire. Alors, c'est magnifique. Bien, alors, il y a cette. Tiens, je vais te faire écouter ça. On va voir si tu comprends l'allusion. C'est la fouine qui chante. Tu sais pourquoi j'ai mis la fouine ? Parce que si t'étais un animal, tu veux être une fouine.
3: Oui, c'est ça, oui, oui, oui. Si j'étais un animal, en fait, oui, je serais une fouine parce que je suis quelqu'un qui fouine beaucoup, cherche beaucoup, qui pose beaucoup de questions, qui cherche tout le temps. Et effectivement, je me comparerais à une fouine.
1: Ouais, une petite fouine. Eh ben, écoute, tu es mon petit détective. Je te nommerai directeur des enquêtes.
0: Ministre de l'Intérieur.
1: Mais peut-être ministre de l'Intérieur du Dami d'Hollande, on verra. Alors, magnifique. Le Dami d'Hollande, tu sais, il y a toujours du soleil et des animaux en liberté. C'est la base de ce pays. Alors, tu as 7. Je te propose de marquer 5 points de plus. Tiens, une ambiance.
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1: Avec ses grandes oreilles, il entend les abeilles, c'est M. Nous, on va parler d'oreilles et de peinture. Nicolas, quel célèbre peintre s'est coupé lui-même une oreille ? Quel célèbre peintre s'est coupé lui-même une oreille ? Top chrono, 10 secondes.
3: Vincent Van Gogh.
1: Et c'est un sans faute pour Nicolas qui a 5, ça fait 12. Et oui, Van Gogh, en 1888, il fait une petite crise de psychotique. Hein. Et puis du coup, il a coupé son oreille. Magnifique, tu as 12, bravo.
0: Sylvie est avec nous. Oui. Sylvie qui, pour l'instant, c'est pas que t'es à la traîne, mais enfin, voilà, c'est vrai que Valérie l'a dit, il a fait un sans faute, il est à 12, t'es à 3, mais tout est possible avec le bingo qui arrive avant 13h. Sylvie, écoute générique. Voilà. Vous êtes 3 millions tous les mardis soirs à suivre la nouvelle saison de Koh-Lanta, sans parler du replay. Et la semaine prochaine, pour les fans, c'est l'épreuve de l'orientation. Et pourquoi je parle de l'orientation, Sylvie ?
5: Oh, parce que je me perds régulièrement.
0: Non,
5: je perds ma voiture.
0: Non, excuse-moi. Non, tu es nul. On va dire les choses franchement. Parce que... Oui. Alors effectivement, déjà la voiture, t'arrives, tu cliques sur ta clé en espérant que ça va s'allumer, t'arrives sur un parking, alors un jour, voilà, elle arrive sur un parking qui est vide, elle pose sa voiture est noire, elle va au cinéma, elle sort, il fait nuit, le parking est sombre, et là, il y a 60 voitures, elle clique sur toutes les voitures, car elle ne sait plus où est sa voiture.
5: Mais non.
1: Ah oui, ça c'est...
5: Perdu.
1: Oui. Ah, oui, ça arrive.
5: Régulièrement,
1: hein.
5: Je la perds.
0: Oui, mais enfin, c'est quoi cette histoire de rendez-vous en clinique où t'es arrivé très en avance ? Qu'est-ce qui s'est encore passé ? Encore une histoire de voiture, d'ailleurs.
5: Eh bien sûr. J'avais énormément de temps devant moi. J'avais pris des précautions. Et puis, je vois une grande enseigne que je ne visite pas souvent, parce que je vais jamais en grande ville. Pour ne pas la nommer, c'est bleu et jaune.
0: Oui, c'est Ikea, et, c'est suédois.
5: Et voilà, je me stationne, parking souterrain, je suis mon GPS, et puis voilà. Je me balade, et quand j'ai voulu récupérer ma voiture, impossible, je savais, je prends des repères, je savais qu'elle était devant le pilier K.
0: Ben oui. Ben bien sûr.
5: Alors je prends l'ordre alphabétique et je vais au pilier K.
0: Oh, c'est tout à
5: dossier. Pas ma voiture.
1: Oh là, mais oui, parce qu'il y en a 10 des piliers K.
5: Mais j'en sais rien, moi.
1: Eh oui.
0: Retrouvez Sylvie mardi dans l'épreuve de l'orientation dans Koh-Lanta. Sylvie qui va aller jusqu'au poteau, bien sûr.
5: Oui,
0: ma voiture. Oui, alors tu feras attention pour les poteaux, parce que j'ai découvert, on n'aura pas le temps d'en parler, mais que bon, tu trébuches tout le temps, tu te fais des fractures, voilà. Tu te fais mal aux doigts. Bon, arrête le sport, oui. Arrête la voiture, arrête l'orientation.
1: Allez, ouais, oui, viens au Dami.
5: Il y a les vigiles pour m'aider.
1: Bah, merci, viens au Dami d'Hollande, il n'y a pas de boutique, il n'y a rien.
0: Il n'y a rien.
1: Il n'y a que des animaux et de la musique avec des gens dans la rue.
0: Tout le monde se trimballe tout nu. On n'a même pas de vêtements.
1: Non,
0: c'est
1: pas tout nu. T'es fou, toi.
5: Ça m'est même arrivé de monter dans une voiture, de m'asseoir, croyant que c'était mon amie, ma copine qui était encore au volant.
0: Oui.
5: Elle avait changé de place entre-temps. J'avais un autre chauffeur à côté de moi.
0: Allez, rendez-vous mardi, encore une fois. L'épreuve de l'orientation avec Sylvie. Elle ne sait pas du tout où elle habite. Elle ne sait plus où elle est. Si vous trouvez Sylvie seule, comme ça, dans une rue...
1: Ramenez-la à Jean-Paul.
0: Voilà, n'hésitez pas à lui dire que sa maison est au bout du couloir.
1: Appelez ici Poitou.
0: Voici la question et un extrait de Gaël Faye.
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0: de pays. Il évoque un des pays, Gaël Faye. Alors, pour l'ancienne institutrice que tu es, peut-être que cette question est simple. Combien de pays composent le fameux Benelux? Combien de pays composent le Benelux? 10 secondes, top chrono.
5: Je dirais 11.
0: Je suis sous le choc. Le Benelux, Belgique,
5: oui.
0: Néerlande, Luxembourg, Pays-Bas, quoi. Le Benelux, Belgique, les Pays-Bas. Le Benelux, au moment de l'Europe,
1: bon,
0: le Benelux.
1: C'est pas la peine de lui parler sur ce ton.
0: Ah oh non, Sylvie.
1: Allez, Sylvie.
5: Mais si, j'ai tout perdu.
0: Alors
5: mais
0: Sylvie,
1: non.
0: Je rappelle que tu as aussi perdu les bonnes réponses et allez. Que tu ne sais pas où est-ce qu'ils sont.
1: Bien, allez, je ne remémorerai pas les scores et ah oui, tout de suite on part. Vous écoutez ici, on écoute Auria, Soirée mondaine et puis on se retrouve après mes petits chéris. À tout de suite.

0: Bah, elle nous vient du sud de la France, elle cartonne sur les réseaux sociaux, soirée mondaine. Oria, elle sera d'ailleurs à la Scala de Paris le 10 novembre.
1: Magnifique.
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1: Nous sommes au taquet avec Nicolas et Sylvie. Nicolas, une petite anecdote avant de t'encourager pour le bingo. Il paraît que si tu devais déjeuner avec une célébrité, tu déjeunerais avec la femme en rouge, avec Anne Roumanoff.
3: Oui, ah ouais, j'aime beaucoup Anne Roumanoff. J'aime beaucoup son humour, la façon dont elle est. Je suis allé à un spectacle à l'Alhambra à Paris. Je suis allé à plusieurs d'ailleurs, et elle m'a fait monter sur scène. Et c'est vrai que j'accroche beaucoup. J'aime beaucoup.
1: Eh ben, c'est bien. Allez, on va t'encourager et on va te surtout te dire de relax.
3: Relax.
1: Take it easy.
0: Exactement.
1: Allez, relax. Take it easy. T'es en tête. Mais le bingo, ça peut tout remettre en jeu. Écoute bien ton petit bingo, chérie. À mon top chrono, tu auras 10 secondes pour me donner un maximum de villes américaines. C'est-à-dire toutes les villes qui sont aux États-Unis de l'Amérique. Donc, un maximum de villes américaines. Top chrono, 10 secondes. Hop.
3: Alors, New York, Chicago, Los Angeles, San Diego, San Antonio, Philadelphie, Dallas, Austin, Jacksonville, Columbus.
1: Eh ben, ça fait... Moi, j'en ai 9. Maître Coupez, vous me confirmerez. 9, voilà.
0: Bah, dis donc, pas mal. Alors, la situation est très claire. Sylvie, il a été en tête, il a même fait un sans faute. Je reconnais le talent de Nicolas.
1: J'espère bien.
0: Bon, au cœur du bingo. Le bingo, il vaut 10 points. Mais pour encaisser ces 10 points, ce qui te permettrait de prendre la tête, il faut que tu fasses plus de réponses qu'il n'en a fait. Il en a donné 9, je t'en demanderai donc 10. Et tu auras 10 secondes, soit une par seconde. Donc il va falloir être très perspicace et efficace. Allez, un dernier petit mot pour dire que lorsque t'as voyagé à Londres, t'as dit tout à l'heure que t'habitais un petit village, t'es tombé nez à nez en sortant de l'abbaye de Westminster avec quelqu'un de chez toi, petit village de 600 habitants, c'est dingue la rencontre.
4: Eh oui. C'est rare, secrétaire de la mairie de mon village.
0: Ma petite commune. Se balader dans le monde entier, hop, d'un coup, tomber, ça t'est arrivé, ça, Valérie?
1: Tu te balades dans le monde
0: et tu tombes sur quelqu'un que tu connais?
1: Oui, à Barcelone. Ah voilà, ouais. Ça m'est arrivé.
0: D'accord.
1: Exactement.
0: Sylvie, on te détend avec ta musique, c'est Nougaro.
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0: Cécile, tu adores Nougaro, j'espère.
1: Quelle belle chanson.
0: Ça te fait plaisir?
4: Oui. Ah oui. Moi, je suis contente de l'entendre. Et c'était en l'honneur de ma fille.
0: Alors,
4: voilà.
0: Ok.
4: Donc, c'était l'anniversaire.
0: Ok.
1: Joyeux anniversaire, Héloïse.
4: Voilà.
0: Allons-y. Voici pour toi 10 secondes. On reste sur de la géographie. Je vais te demander... C'est pas anodin, l'anecdote sur laquelle je t'ai lancé avant. Maximum de villes en Angleterre. En Angleterre. Top chrono, au Royaume-Uni. Top chrono, 10 secondes.
4: Londres, Manchester. Ben oui.
0: Liverpool, Birmingham, Glasgow, Édimbourg, puisque c'est le Royaume-Uni, Bristol, on aurait même pu dire la Barbade, je crois, parce que c'est les Antilles-Britanniques.
1: Belfast, Aberdeen, enfin bref.
0: Les Leicester.
1: Bien, Sylvie, tu ne pars pas les mains vides, puisque je le rappelle, tu repars avec un guide Michelin pour fêter les 100 ans des guides de voyage Michelin.
0: Ah, désolé, Sylvie.
1: Nico, demain, tu seras dans ma team, la team d'Amis d'Hollande, chérie. Tu pourras essayer de gagner le week-end exceptionnel au Festival Off d'Avignon avec le séjour pour 4 adultes dans 2 chambres doubles à l'hôtel Le Chardonnay, 100 euros de carburant, 2 spectacles par jour, 4 spectacles ou...
0: La machine à un café, un espresso, Malongo, EO,
1: éco-responsable. EO, 32 dosettes.
0: Et 6 verres en verre, bien évidemment.
1: Voilà. Allez, je remercie notre ami Christophe à la technique, Céline à la Réal, Maître Coupez au savoir, Alex au standard, Eric Bastien.
0: Oui. Pourquoi vous riez comme ça?
1: Je sais même plus à quoi je peux dire, je sais pas.
0: Mais tout ne dites plus rien, enchaînez.
1: Voilà, je vais enchaîner.
0: Sur moi,
1: je vous embrasse tous un par un très très fort et on se retrouve bien évidemment demain pour
0: la
1: finale.
0: Merci Victor
1: Bonneau. Merci Victor Bonneau. Tu vas prendre des heures de colle, toi tu vas voir.
0: Ah, oui.
1: Et à demain pour la finale, mes petits chéris. Dis donc, il est pas un peu l'heure d'aller se coucher ?
0: Oui, parce que là, on vient de passer un bon moment avec le best-of d'Otaquet. Faut quand même qu'on récupère pour tout à l'heure, là. Hein.
1: Et puis surtout, c'est l'heure que Johan Guérin nous informe.
0: Il est là, Johan Guérin ?
1: Mais oui !
0: Le grand Johan Guérin ?
1: Bien sûr !
0: Il arrive tout de suite avec Ici, dès 5h.

0: by Yellow Brick Road, Elton John. Et nous, ce matin, on va plutôt vous dire hello.
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0: Bonjour, heureux de vous accompagner au Saut du Lion. On pense à vous qui êtes déjà sur la route, au travail, l'équipe des Leftos ce jeudi, Saveria, Diana, Mélodie, Fabien et Aude Razo. Bonjour Aude.
3: Bonjour Johan Guérin, bonjour à tous. Je vous donne l'info sympatoche de la nuit.
0: Merci.
3: Les Bleus, ça y est, ont atterri à Boston. Ils sont arrivés au camp de base, à leur camp de base pour ce mondial de foot.
0: On va en parler évidemment ce matin. On parle aussi dans Paris des économies. Tiens, des aides pour les étudiants qui partent à l'étranger. Il y a des bons plans pour vos enfants, petits-enfants. Rendez-vous dans 5 minutes. 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
0: Jeudi 11 juin, merci de démarrer la journée avec nous. Il est 5h. À la une, Patrick Bruel échappe à la prison.
3: Le chanteur est mis en examen pour viol, tentative de viol, agression sexuelle, harcèlement sexuel. Mais le juge des libertés et de la détention décide finalement de le placer sous contrôle judiciaire. Autrement dit, pas de détention provisoire, Margot Steve. Patrick Bruel a pu rentrer chez lui cette nuit.
4: Oui, 48 heures de garde à vue, une longue journée d'attente au dépôt du tribunal, 3 heures d'interrogatoire par les juges d'instruction, puis cette audience devant le juge des libertés et de la détention, où Patrick Bruel est apparu tard hier soir, les traits tirés, très pâle, visiblement épuisé. Et c'est à minuit que la décision est tombée, pas de détention provisoire donc. Il faut dire que les juges d'instruction ont mis en examen Patrick Bruel sur 4 faits seulement, sur les 9 qui lui étaient reprochés. Pour le reste, notamment 2 viols et une tentative de viol, les magistrats ont estimé qu'il n'existait pas assez d'éléments pour le mettre en examen. Ils ont donc placé Patrick Bruel sous le statut de témoin assisté. Le chanteur devra quand même répondre à plusieurs obligations, verser une caution de 500 000 euros, rester sur le territoire français, suivre des soins psychologiques, des interdictions aussi, contacter les victimes et fréquenter les salons de massage. On sait que plusieurs de ces accusatrices sont des masseuses. Aucune interdiction d'exercice. En revanche, Patrick Bruel pourra donc en théorie se produire sur scène, lui qui a déjà annoncé l'annulation de sa prochaine tournée.
3: Les explications de Margot Steve. Merci. Le ministre de la Justice, Gérald Darmanin, renonce au plaidé coupable dans les affaires criminelles. Mesure phare pourtant de son projet de loi pour la justice, pour désengorger les tribunaux. Gérald Darmanin proposait des procédures simplifiées et des peines négociées. Le texte est donc retiré faute de consensus, dit le ministre. Il avait été rejeté quelques heures plus tôt en commission à l'Assemblée.
0: L'équipe de France de foot est arrivée en Amérique.
3: L'avion des Bleus a atterri sans encombre cette nuit à Boston. Premier bain de foule, selfie, autographe. C'est le jour J, le coup d'envoi du mondial de foot avec un premier match Mexique-Afrique du Sud ce soir. Thomas Vinclair, quid de la sécurité ici en France pour cette Coupe du Monde? La Direction nationale de la sécurité publique lance une alerte.
5: Il y a 23 matchs à risque durant la phase de poule et tous nécessitent une vigilance particulière sur tout le territoire pour la Direction nationale de la sécurité publique. On retrouve toutes les rencontres de l'équipe de France, mais aussi celles du Portugal, du Sénégal, de l'Algérie, du Maroc, de la Tunisie ou encore de la Turquie, des pays disposant d'une communauté importante sur le territoire français. Pour les autorités, les scènes de liesse pourraient se transformer en cortèges bruyants avec de possibles rodéos urbains, des tirs de mortier ou encore des attaque contre les forces de l'ordre. De quoi rappeler les événements survenus après la victoire du Paris Saint-Germain fin mai en Ligue des Champions. Près de 900 personnes avaient été interpellées. Enfin, dans sa note, la Direction nationale de la sécurité publique met aussi l'accent sur les matchs de la sélection iranienne, car ils pourraient donner lieu à des manifestations à caractère politique en raison de la guerre au Moyen-Orient.
3: La guerre au Moyen-Orient qui risque effectivement de marquer ce mondial de foot. Les États-Unis ont annoncé cette nuit avoir repris les frappes frappes sur l'Iran. Les médias iraniens évoquent des explosions dans le sud du pays. Côté sport, côté foot, on suivra nos Bleus, bien sûr, à ce mondial. Ils ont rejoint, donc ça y est, leur camp de base à Boston. Premier match mardi contre le Sénégal, près de New York, et qu'on vivra tous ensemble oui. sur notre radio ici, avec 100% bleu, notre rendez-vous tout au long de ce mondial.
0: Et ce mondial tombe en plein pendant les épreuves du bac.
3: Eh bien oui, après Roland-Garros pendant les révisions, voilà le foot pendant les épreuves. C'est le jour J pour les premières et le bac de français. Demain, ce sera mathématiques, toujours pour les premières. Et du stress, forcément, pour nos ados, on leur tend le micro.
6: T'as quand même révisé, hein?
7: Un petit peu.
6: Oui, pour le commentaire.
7: En vrai, les révisions de français, on l'a fait ensemble, toi et oui. moi, un petit peu. Moi, seconde, j'ai pas eu de français, donc j'ai dû rattraper en première.
6: Les terminales, les CL, ils nous ont lâchés, ils ont dit bonne chance.
7: Personnellement, moi, je le vis assez mal, le stress. Je stresse très vite par rapport aux examens. Même si je sais que je suis prête et tout ça, c'est assez stressant, oui. Je sais que tout réviser la dernière semaine, pour moi, c'est impossible. J'ai pas une mémoire comme ça, donc j'ai essayé peu à peu d'emmagasiner des petites tactiques de révision.
8: En plus, le programme est très chargé, donc il y a beaucoup de choses à revoir, et surtout pour les mathématiques, parce que nous, il y a des notions qu'on n'a pas eu le temps de voir, alors que c'est au programme, et c'est encore plus stressant, quoi.
9: Ça va le faire, je pense, j'espère.
3: Allez, ça va le faire, ça va le faire. Courage, courage aux élèves de première, on pense à vous. Coup d'envoi 8h ce matin pour cette épreuve de français.
0: Ça rappelle des souvenirs, on est passé par là. Ouais.
3: Moi, j'essaie de ne pas y penser, vous voyez, parce que ça me stressait beaucoup trop.
0: Oui, je comprends.
3: Yoann Guérin, on se calme. Ce sera plus couvert au nord aujourd'hui.
0: Oui, alors au nord de la Loire jusqu'à la frontière belge, le ciel se couvre progressivement. Des pluies envahissent peu à peu la Normandie, les Hauts-de-France, puis l'Île-de-France dans l'après-midi. Du centre du pays jusqu'au nord-est, les passages nuageux sont plus fréquents que les éclaircies, notamment le matin, mais sous un temps sec avant l'arrivée de la pluie en soirée. Du quart sud-ouest jusqu'à l'Auvergne-Rhône-Alpes, là, les éclaircies deviennent belles à la mi-journée. Puis sur les régions méditerranéennes, c'est vraiment le soleil qui domine toute la journée, avec Mistral et Tramontane qui soufflent en rafale jusqu'à 80 km/h en basse vallée du Rhône. Les températures ce matin à Rennes, 8 degrés à Paris, Lille, Caen, Nantes, Limoges et Besançon, 9. On a 10 à Strasbourg, 11 à Bordeaux, Chambéry et Châteauroux, 14 à Toulouse, 17 à Montpellier, 18 à Marseille et 21 degrés à Bastia. Pour cet après-midi, les maximales entre 16 et 20 sur le tiers nord. Elles sont en légère hausse ailleurs, entre 21 et 24 degrés en général, et puis toujours jusqu'à 26 voire 31 degrés sur le pourtour méditerranéen.
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0: 5h06, excellent réveil. On espère que la nuit a été bonne, que vous êtes en forme ce matin. Journée de travail ou plus tranquille à la maison. Peut-être aussi, pourquoi pas aller passer le bac. On vous accompagne. Et histoire de lancer ce jeudi de la meilleure des façons, on a ce qu'il vous faut. Info, musique, bonne humeur. Et pour la musique, c'est au son d'Alain Chamfort. La fièvre dans le sang. Bienvenue.

0: La fièvre dans le sang, Alain Chamfort, 5h10, très bon réveil.
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0: Aude, est-ce que vous êtes un petit peu tête en l'air parfois?
3: Deux fois, ça m'arrive, j'oublie souvent mes clés.
0: Ah bah très bien, ça va vous concerner alors cette info. Uber vient de publier son palmarès 2026 des objets oubliés dans ses véhicules.
3: Ah, c'est rigolo ça.
0: Si les clés justement et les téléphones restent des classiques, les usagers ont placé la barre très haut cette année. En tête des bizarreries, il y a une prothèse de jambe.
3: Ah d'accord.
0: Prothèse de jambe, vous avez bien entendu, quelqu'un est reparti visiblement à cloche-pied. On trouve aussi une boîte de laxatifs, un faux billet de $100 de Donald Trump et même 15 claviers d'ordinateur oubliés d'un coup dans la même course. Ah. Mystère total. Mention spéciale aux habitants de Grenoble. Pourquoi? Parce qu'ils sont sacrés pour la deuxième année consécutive les champions de France de l'étourderie. Alors rassurez-vous, tout a été restitué. Un petit conseil quand même avant de claquer la portière. Jetez un petit coup d'œil derrière, ça peut vous aider.
3: Des fois le chauffeur nous aide un peu. Il dit vous avez rien oublié. Hein, parce que lui, il n'a pas envie de revenir, faire demi-tour et tout.
0: Bon, on attend dans 5h11 dans l'actualité ce jeudi, Aude.
3: Et si on faisait un petit concours de pronostics pendant le mondial de foot.
0: Allons-y.
3: Exemple, Johan, qui de l'Ouzbékistan ou de la Colombie l'emportera jeudi prochain?
0: Très beau match.
3: Les pronos, c'est la tendance du moment. Reportage dans quelques minutes.
0: Côté musique, on se fait plaisir de bon matin. I want it all. Queen arrive dans 5 minutes. Mais avant, c'est votre rendez-vous par ici les économies.
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0: Bonjour Valère Correard.
5: Bonjour Johan, bonjour Aude.
3: Bonjour.
0: Chaque jour avec vous, un bon plan pour notre pouvoir d'achat aujourd'hui. Vous vouliez nous parler d'une question que vous avez reçue d'une auditrice.
5: Une fidèle auditrice, Mireille, m'a écrit, je la lis, « Ma petite fille étudiante va faire dans le cadre de sa scolarité un stage de 6 mois en entreprise à Bruxelles et 6 mois en école à Madrid. Aurait-elle droit à des aides, ne serait-ce que pour le logement ?» Merci pour votre question, en tout cas Mireille, parce que c'est vrai que si les voyages forment la jeunesse, c'est un investissement pour les parents, les grands-parents. Pas toujours facile d'y faire face. Sachez donc qu'il existe l'aide à la mobilité internationale d'un étudiant qui ne fonctionne que dans le cadre d'un programme d'échange ou d'un stage international. Et il faut alors remplir deux conditions. D'abord, bénéficier d'une bourse sur critères sociaux ou d'une aide spécifique annuelle. Et puis, préparer un diplôme national correspondant à la compétence du ministère de l'Enseignement supérieur.
3: Et si on n'entre pas dans les conditions, Valère, est-ce qu'il y a d'autres aides possibles ?
5: Oui, mais il faut creuser. Pour le logement, il faut se tourner vers les résidences universitaires du pays d'accueil, par exemple. Se renseigner aussi sur les aides locales au logement qui peuvent parfois concerner des étudiants étrangers. Vérifier aussi si le séjour entre dans le programme Erasmus+. Il peut être intéressant de vérifier auprès des collectivités territoriales qui proposent parfois des aides à la mobilité étudiante, notamment les régions. Enfin, une autre piste à creuser. Il n'est pas impossible qu'il existe des systèmes de bourses dans l'université de départ ou celle qui accueillera votre petite fille. En tout cas, vous avez là quelques pistes que vous retrouvez sur ici.fr avec tous les liens que je vous mets sur la page par ici, les économies. Et puis si vous, vous avez des pistes d'ailleurs pour aider Mireille, pensez à m'écrire, moi je lui transmettrai après vos messages. Mon mail par ici les économies@radiofrance.com.
0: Mais oui, parce qu'on compte aussi sur vos conseils. Merci beaucoup Valère Correard et à demain.
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0: 5h14. Allez Aude, on joue au pronostic ce matin.
3: Oui, Mexique, Afrique du Sud, c'est le tout premier match du mondial de foot ce soir. Quel score, Yohan ? Vous dites combien ?
0: 2-1.
3: 2-1, moi j'ai dit pour qui ?
0: Alors 2-1 pour le Mexique.
3: Ouais, moi j'ai mis 3-0 pour le Mexique.
0: Ah ouais.
3: Bah oui, qui dit mondial de foot dit le grand retour de Mon Petit Prono.
0: Ah oui.
3: C'est une appli, c'est gratuit. Vous lancez un concours, une ligue, c'est comme ça qu'on l'appelle, avec vos amis, avec vos collègues. Chacun prédit son score, donc Corée du Sud, Tchéquie, Canada, Bosnie. Et généralement c'est votre collègue de la compta qui l'emporte alors qu'elle n'y connaît strictement rien.
0: Ça, c'est vrai.
3: Il y a même des clubs de foot qui se prêtent au jeu. Notre reporter ici, Chloé Lavoisard, est allée voir le FC Giraud Le Puy, petit club au nord de Belfort.
2: 45 inscrits, parmi eux Subra, joueur et dirigeant du club, il est à fond.
8: Premier match, équipe de France, Sénégal, j'ai mis match nul, un partout. Après les deux autres, logiquement, on devrait s'en sortir avec deux victoires.
2: Si on vous demande qui va gagner la Coupe du Monde, vous répondez quoi ?
9: Bien évidemment, c'est les Bleus.
2: Et si je vous demande de pronostiquer qui va gagner la Ligue, mon petit prono ?
8: Ben, la Ligue, c'est moi. Pour les scores, pour les meilleurs buteurs, je pense que ça va être moi.
2: D'autres, par contre, sont beaucoup moins confiants. C'est le cas d'Eloi, au club de depuis 2006.
10: L'année dernière, j'avais participé, je m'étais inscrit un peu tard, puis ça s'était pas très bien passé parce que j'étais dans les derniers.
2: Et il est même un peu mauvais joueur.
10: Souvent, il y en a qui sont à des places, on sait pas pourquoi, notamment ma copine Chloé. L'année dernière, elle s'est retrouvée à une très bonne place, je sais pas comment. Elle a pas fait exprès, à mon avis.
11: Je m'appelle Chloé. Niveau foot, des fois, je mettais un peu du hasard et ça marchait. C'est pas comme les vrais pronos où on perd de l'argent, etc. Ça permet à tout le monde de participer. Ouais, c'est cool d'être comme ça, tous réunis, tous les joueurs du club pour s'affronter.
2: À la clé pour les trois meilleurs, quelques cadeaux prévus par le président du club, Sébastien Demezy.
12: Alors quelque chose qui tourne autour du foot, on verra un maillot, des ballons. On peut aussi prévoir un petit coup à la buvette pour le gagnant.
2: Une motivation supplémentaire pour suivre tous les matchs de la Coupe du Monde.
3: Bon, on vous livre un petit secret. Nous, ici, on a lancé une ligue entre nous sur mon petit prono. Mondial au Qatar en 2022, il y a 4 ans, près de 2 millions de joueurs s'étaient inscrits. Ah ouais. C'est énorme. Donc, à vos pronos, même si vous n'y connaissez rien, ça marche aussi, généralement même ça marche mieux.
0: Ça c'est vrai, on verra ce soir d'ailleurs si notre premier prono est le bon. Donc 3-0 pour le Mexique, pour vous, moi 2-1. On verra, rendez-vous à 21h pour le match d'ouverture de ce mondial de foot, 5h16. Tiens, que regarder ce soir à la télé? Retour aux origines d'un doc de France Télévisions qui interroge les nouveaux darons. On en parle dans les coulisses télé, et après les darons, place au patron de la musique avec Queen.

0: I want it all. Queen, 5h21, l'éphéméride de ce 11 juin. On souhaite un bon anniversaire aujourd'hui. Tiens, 34 ans pour le coureur cycliste Julien Alaphilippe, 40 ans pour Sébastien Lecornu, notre premier ministre, et puis 62 ans pour l'ancien pilote de F1, Jean Alési. Le 11 juin, tiens, c'est un jour fétiche pour Steven Spielberg. Pourquoi? Parce que c'est à cette date, à quelques années d'écart, qu'ont débarqué deux monstres sacrés du 7e art aux États-Unis. Si je vous mets cette BO, est-ce que vous allez la reconnaître?
1: C'est E.T.
0: Oui, exactement.
1: Ça, je connais bien.
0: E.T. l'extraterrestre qui est sorti le 11 juin 1982. Film de science-fiction familiale par excellence. Film qui a battu tous les records de recettes de l'époque. Et ce, pendant 11 ans. Et puis, il y a aussi ce film.
1: C'est Jurassic Park.
0: Ben oui, Jurassic Park aussi. Qui est sorti le 11 juin 1993, pile 11 ans après E.T. Spielberg qui récidive et qui lâche ses dinosaures dans les salles américaines. Film qui révolutionne à jamais l'industrie du cinéma avec les effets spéciaux numériques. C'est vrai que c'est toujours un bonheur de s'y replonger dans ces films de Spielberg. Et c'est ce film qui est venu détrôner donc E.T. Au sommet du box-office mondial.
1: E.T. que j'ai revu très récemment et franchement, c'est génial en fait.
0: Ah, mais il y a toujours autant d'émotions.
1: C'est un magnifique film.
0: Ah ouais, vraiment, allez vous y plonger en famille parce que c'est vraiment très très chouette. En tout cas, on adore.
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0: On retrouve Patrice Gascoigne avec ses coulisses télé. Aujourd'hui, Patrice, vous nous parlez des nouveaux papas, ceux qu'on appelle les darons. Gros plan sur un documentaire à voir sur France Télévisions.
3: À l'origine du documentaire que je vous recommande aujourd'hui, il y a la blessure intime d'un homme.
4: Le déclencheur de tout ça, moi, je pense sincèrement que c'est le moment où la justice estime que je ne mérite pas, entre guillemets, une garde alternée et donne une garde exclusive à la mère de mes enfants. Moi, je l'ai vraiment pris comme une forme de constat, je ne suis pas un bon père. Et je me suis remis en cause en me disant qu'est-ce que je fais de bien, qu'est-ce que je fais de pas bien. Et comment essayer de m'améliorer tant que faire se peut?
3: Et voilà pourquoi Olivier Daube s'est lancé dans cette aventure, écrire ce documentaire avec le réalisateur Yann Sita. Que vous ayez été, que vous soyez père, papa, le vieux ou le daron, vous allez forcément vous y retrouver dans cette quête filmée intitulée « Les nouveaux darons ou pas ?» Un doc disponible gratuitement sur la plateforme de France Télévisions, France.tv. Ce Olivier, père de deux enfants qui s'interroge, et nous avec, sur le sens du mot père aujourd'hui, je lui ai demandé, étant donné qu'il se montre à nu sur une question qui implique ses enfants, est-ce qu'il a demandé l'autorisation aux principaux intéressés avant de se lancer? Et puis, je serais curieux de savoir ce qu'en ont pensé ses enfants de cette introspection aux yeux de tous devant la caméra. Écoutez la réponse de Olivier Daube, l'auteur de ce documentaire « Les nouveaux darons ou pas ?»
5: Bien évidemment, j'ai dû demander l'autorisation non seulement aux principaux intéressés, mais également en ce qui concerne mes enfants et leur maman, dont je suis séparé. Et je pense qu'elle était assez réticente. Et en fait, c'est ma fille qui a fini par la convaincre que c'était important pour elle et que c'était important pour moi et qu'elle voulait le faire, que c'était aussi une forme de transmission, même si ça, elle met pas les mots là-dessus, mais en tout cas qu'il y avait un côté patrimonial et que c'était un objet important pour notre famille. Et donc voilà comment ça s'est fait. Après, je crois que ma fille est très fière de moi. Elle me l'a déjà dit. On a fait un visionnage familial quand j'ai reçu la version finale. Et pour le coup, je l'ai sentie vraiment assez bouleversée. Elle pleurait. Et elle m'a remercié. Donc j'étais très très touché. Pour mon fils, c'est un petit peu plus compliqué. Il a 12 ans. Je pense qu'il n'a pas cette maturité qu'a désormais ma fille.
3: Olivier Daube, auteur du documentaire Les Nouveaux Darons ou pas, à découvrir sur la plateforme de France Télévisions, France.tv. Un doc qui va vous parler, que vous soyez daron ou pas. Quant à moi, daron en questionnement perpétuel, je vous dis à demain pour de nouvelles coulisses télé.
0: Merci Patrice Gascoigne, 5h25. Saviez-vous que le calendrier tel qu'on le connaît aujourd'hui vient de l'héritage de la Révolution française?
1: Je ne savais pas.
0: Eh bien, on voit ça en détail avec Stéphane Berg.

0: Les Enfoirés, l'île au trésor, 5h28, un peu d'histoire avant l'actu. Stéphane Bern, ce matin, on voyage au temps où la France a décidé de remettre les pendules à l'heure.
1: 1793, on coupe la tête du roi et l'année en morceaux bien républicains. Même les agendas passent à la guillotine. Octobre 1793, la République est proclamée depuis un an. À la Convention, on veut rompre avec l'ancien régime jusque dans les agendas. Un poète devenu député, Fabre d'Églantine, monte à la tribune. Il propose de rebaptiser les mois. Fini janvier, mars ou août. Place à vendémiaire, brumaire, frimaire. Des noms liés aux saisons, aux vendanges, aux brouillards. Et surtout, chaque jour ne porte plus le nom d'un saint. Désormais, chaque jour est dédié à une plante, un animal ou un outil agricole. Marteau, hippocampe et ficus à table. L'idée est simple, célébrer le travail et la terre plutôt que les figures chrétiennes. La Convention adopte le nouveau calendrier le 24 octobre 1793. L'an 1 commence au 22 septembre 1792, jour de la République. Et à la place de la semaine, une décade de 10 jours, un jour de repos sur 10. On dirait bien que les petits week-ends à la mer vont devoir attendre. L'objectif est clair, déchristianiser le temps, le rendre rationnel, scientifique, politique, mais beaucoup trop long. Travailler 9 jours avant de se reposer, même les révolutionnaires ont trouvé ça un peu rude. Et en 1806, Napoléon Bonaparte rétablit l'ancien calendrier. Il a peut-être perdu Waterloo, mais il a sauvé le dimanche. En 1793, on impose la semaine de 10 jours. Aujourd'hui, on rêve d'en travailler 4. Deux siècles plus tard, la révolution continue et l'ennemi numéro 1 reste toujours le lundi matin.
0: Merci Stéphane Bern. Direction Calais, déjà dans votre calendrier, les dates de vos prochaines vacances. On aime, évidemment. 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Nous sommes le jeudi 11 juin. Les Bleus de l'équipe de France de foot sont arrivés aux États-Unis pour le Mondial. On sera à leur camp de base dans l'info du jour dans moins de 2 minutes. Mais avant 5h30, toute l'actualité en France et dans le monde, c'est le 90 secondes avec vous, Drazo.
2: Patrick Bruel est mis en examen pour viol, tentative de viol, agression sexuelle et harcèlement sexuel, mais pas de détention provisoire. Le chanteur est ressorti libre dans la nuit, placé sous contrôle judiciaire. Il est mis en examen dans 4 dossiers. L'image de la nuit, c'est l'arrivée des Bleus. Effectivement, à Boston, l'équipe de France de foot a rejoint, ça y est, son camp de base pour la Coupe du Monde. C'est le jour J. Coup d'envoi du Mondial ce soir avec le match Mexique-Afrique du Sud. Le président de la FIFA, Gianni Infantino, espère une grâce présidentielle pour Christophe Glaise, le journaliste français détenu en Algérie. Il est le seul journaliste sportif emprisonné dans le monde et j'espère qu'il pourra nous rejoindre pendant la Coupe du Monde. L'armée américaine annonce avoir lancé cette nuit de nouvelles frappes contre l'Iran. Des explosions ont retenti sur la côte sud du pays, selon les médias iraniens. L'Iran riposte, annonce avoir frappé des bases américaines à Bahreïn et au Koweït et deux bateaux qui tentaient de franchir le détroit d'Ormuz. Sortez les stylos et gare aux fautes d'orthographe. Plus de 500 000 élèves de première plancheront ce matin 8h sur le bac de français, dissertation, essai ou commentaire de texte. Et demain, nouveauté avec une épreuve anticipée de mathématiques. 5 départements du Sud sont en alerte orange au feu de forêt. Risque élevé d'incendie dans l'Aude, les Pyrénées-Orientales, le Vaucluse, les Bouches-du-Rhône et le Var. C'est la première fois depuis le début de la météo des forêts que le niveau de risque est aussi élevé aussi tôt dans l'année.
0: L'info du jour, c'est donc le premier bain de foule pour nos Bleus en terre américaine.
2: Selfie, autographe, très bel accueil cette nuit pour Kylian Mbappé et notre équipe de France de foot. Des centaines de supporters les attendaient à Boston pour leur arrivée à leur camp de base. Julien Fromont y était.
3: Quand les portes du quart des Bleus s'ouvrent à quelques mètres de l'entrée de l'hôtel, la foule devient extatique à la vue de Kylian Mbappé. Malgré les 7 heures de vol, des petits yeux cachés derrière les lunettes ou les capuches comme Ousmane Dembélé, les autographes et selfies sont nombreux. Pour le plus grand bonheur des supporters, Jordan et Luca, bientôt 11 ans, des étoiles plein les yeux.
4: Barcola, Cherki, Didier Deschamps,
5: on a fait signer que Barcola.
6: Allez les Bleus !
7: Allez les Bleus !
3: Hugo, accompagné de son père, lui a obtenu le Graal, ce que tout le monde recherchait.
4: J'avais Mbappé.
5: Il a fait signer ses deux maillots, Konaté et Mbappé. Donc.
4: Et sans mon ballon aussi, j'ai des signatures. Maintenant, je vais ramener ça à l'école, je vais montrer tous mes copains.
3: Des supporters ravis et des joueurs pas mécontents d'être accueillis dans une joyeuse cacophonie, le milieu de terrain Aurélien Tchouaméni.
6: Ça fait plaisir, on sait qu'il y aura du monde qui va nous supporter. De voir toutes ces personnes-là qui sont là pour nous accueillir dès le premier jour, ça nous fait chaud au cœur, évidemment.
3: Après une bonne nuit de sommeil, des activités sponsors au programme ce matin et puis un premier entraînement en milieu d'après-midi pour des Bleus déjà dans le grand bain américain.
2: Sacrée ambiance, effectivement. Ça fait pas ça, nous, qu'on arrive en studio le matin, personne ne crie comme ça.
0: Enfin, oui.
2: Notre radio, ici, se met aussi, bien sûr, dans l'ambiance. On va suivre nos Bleus, promis, ils s'entraîneront sur les terrains du campus de l'université de Bentley, c'est pas très loin de Boston. Et mardi soir, ne ratez pas 100% Bleu, notre rendez-vous pour vibrer sur les matchs de l'équipe de France tout au long de ce mondial. Mardi, ce sera le choc, France-Sénégal.
0: Et on prendra l'antenne dès 20h30. En tout cas, moi, je vous applaudis pour votre travail.
2: On va crier.
0: Exactement, la météo 5h34 au nord de la Loire jusqu'à la frontière belge, le ciel se couvre progressivement, il y a des pluies qui envahissent un peu à peu la Normandie, les Hauts-de-France, puis l'Île-de-France cet après-midi. Du centre du pays jusqu'au nord-est, les passages nuageux sont plus fréquents que les éclaircies, notamment le matin, mais sous un temps sec avant l'arrivée de la pluie en soirée. Et puis à noter du quart sud-ouest à l'Auvergne-Rhône-Alpes, là les éclaircies deviennent belles à la mi-journée. Sur les régions méditerranéennes, c'est vraiment le soleil qui domine toute la journée, au prix du Mistral et de la Tramontane qui souffle en rafale jusqu'à 80 km/h en basse vallée du Rhône. Les températures ce matin à Rennes, 8 degrés à Paris, à Lille, à Nantes, Limoges et Besançon, 9. On a 11 degrés à Bordeaux, Chambéry et Châteauroux, 14 à Toulouse, 17 à Montpellier, 18 à Marseille, 21 à Bastia. Vos messages sur la page Facebook ici. En Seine-et-Marne, c'est Nadine qui a relevé 8 degrés, même température en Alsace du Nord, nous dit Ludo. On a 9 degrés à Falampin, c'est dans le département du Nord, on salue Annie. Même température dans le Calvados, à Aulnay-sur-Odon. Merci Frédéric. Maya, on l'embrasse, elle est à Guéret, 10 degrés. Et puis 19, ça c'est dans le département du Var, à Lagarde. On salue Denise. Pour cet après-midi, les maximales entre 16 et 20 degrés sur le tiers nord. Elles seront en légère hausse ailleurs entre 21 et 24 en général sur le pays. Puis toujours 26 à 31 sur le pourtour méditerranéen.
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0: Excellent réveil, on l'évoquait, la Coupe du Monde qui débute. Et bon, on va se mettre dans l'ambiance. 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Premier match de l'équipe de France, donc la semaine prochaine face au Sénégal. Et histoire, bah oui, de vous mettre dans l'ambiance ce matin. Petit souvenir musical, ça vous dit quelque chose?
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0: Hermès House Band, I Will Survive. Ça rappellerait pas un petit 3-0, ça, non?
1: Mais oui.
0: Ça vous dit quelque chose, non?
1: D'ailleurs, j'ai pronostiqué un 3-0 pour ce soir. Je le rappelle, hein, Mexique, Afrique du Sud.
0: L'ouverture du mondial. Ben oui, ça rappelle évidemment France 98. On espère aussi un 3-0 en finale avec l'équipe de France encore pour cette Coupe du Monde 2026.
1: Peu importe l'adversaire.
0: C'est ça, exactement.
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0: Info, musique et bonne humeur pour accompagner le petit déjeuner et une mise en garde dans votre rendez-vous, c'est pas vrai?
1: Attention, si vous recevez un mail urgent de votre hôtel pour cet été, c'est peut-être un piège, je vous explique.
0: Côté musique, Laura Veil se partage le son de Julien Lib. Autrement arrive dans 5 minutes avec Julien Lib, le temps d'accueillir Jean-Pierre qui est à Moulins et dans l'Allier. Bonjour Jean-Pierre.
3: Bonjour, c'est Johan.
0: Oui, exactement, oui. C'est Johan. Et vous êtes bien sûr ici dès 5 heures. Comment ça va Jean-Pierre ce matin?
3: Ça va.
0: Ouais.
3: Le temps est pas trop beau fixe, il y a des nuages, le jour peine à se lever.
0: Ouais.
3: Mais enfin, oui.
0: Bah, vous savez quoi, normalement, j'ai regardé la météo, ça devrait aller mieux à partir de ce week-end, retour du soleil sur le pays, à partir de samedi, dimanche et pour une bonne partie de la semaine prochaine. Voilà une bonne nouvelle.
3: Ouais, oui.
0: Ça fait plaisir. Jean-Pierre, on parlait du mondial. Est-ce que vous allez suivre, vous, le mondial, la Coupe du Monde de foot?
3: Oui, un petit peu, mais de loin. Moi, je ne suis pas acharné sur le foot, mais. Oui, bien sûr que je vais le suivre. Oui.
0: Est-ce que, Jean-Pierre, la France, l'équipe de France, va aller jusqu'en finale, selon vous? On y croit?
3: Ben, je ne sais pas.
0: Ah,
3: je sais pas.
0: Un petit doute.
3: Il y a quand même des sacrés clients. Hein. Il y a, je pense à l'Angleterre, l'Argentine.
0: Ouais, c'est vrai. Oui. Ben, c'est vrai que l'Argentine nous avait fait du mal à la dernière Coupe du Monde, on s'en souvient.
3: Oui.
0: Bon, en tout cas, nous, Jean-Pierre, ce matin, je découvre que vous aimez aussi beaucoup voyager partout en France. Ça, c'est une passion.
3: Oui, plutôt la France, oui.
0: Eh ben, franchement, vous avez bien fait de nous appeler, puisque ce matin, on vous offre un exemplaire du guide de voyage Michelin qui fête cette année ses 100 ans. Comme ça, vous aurez plein de belles adresses, tout. Pour tout savoir aussi sur l'histoire des destinations que vous allez pouvoir justement découvrir. Jean-Pierre, on vous souhaite une très très bonne journée.
3: Eh bien écoutez, je vous remercie beaucoup.
0: Et merci de votre fidélité, à bientôt.
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0: C'est pas vrai, le rendez-vous anti-arnaque. Aude, les vacances d'été approchent et vous nous alertez sur un fléau.
1: J'ai nommé le détournement de réservation. Je vous plante le décor, Johan, vous avez déjà réservé vos vacances, avion, train, hôtel, camping. Et voilà que vous recevez un mail, un texto ou un message WhatsApp. Il vous dit qu'il y a un problème avec le paiement et que vous devez re-rentrer votre numéro de carte bleue. Sauf que vous êtes en train de donner ces infos très précieuses à des escroc. Philippe, un auditeur, m'a contacté. On lui demande de payer, sinon tout est annulé. Et pas facile de flairer le piège parce qu'il y a tout dans le message qu'il a reçu. Son nom, son prénom, ses dates de séjour, les bonnes, hein, les coordonnées de l'hôtel, les bonnes aussi, et le numéro de réservation.
0: Mais Aude, comment c'est possible? Comment les escrocs savent tout ça?
1: Alors, explication possible, l'hôtel de Philippe s'est peut-être fait pirater. Et les pirates informatiques ont récupéré très tranquillement les infos sur les clients et leurs réservations. Je vous parle souvent des conséquences des cyberattaques. Là, on est en plein dedans. Pierre et Vacances, Center Parcs, Bellambra et ses clubs de vacances, Gîtes de France, ils ont tous été victimes de piratage dernièrement. Ça veut dire que les données des clients, vos données peut-être, sont entre les mains d'escrocs et que potentiellement, ils savent quand vous partez, où, combien vous êtes, jusqu'à quand et combien vous avez payé. Si vous faites partie des victimes, je le précise, normalement, vous avez été prévenu. Donc, si vous recevez un message d'un hôtel, d'un club vacances, d'un camping, qu'il vous parle d'un problème de paiement ou qu'il veut des informations personnelles complémentaires, mon conseil, vous contactez directement l'établissement pour vérifier, vous appelez, c'est plus sûr, et ça vous évitera de dire peut-être adieu à votre budget vacances avant même qu'elles aient commencé.
0: Précieux conseil que vous nous livrez ce matin, et comme chaque matin d'ailleurs, à chronique C'est pas vrai, à retrouver sur ici.fr. Vous savez quoi en fait, je crois que je vais pas partir en vacances, ça solutionne la chose. Bon, en tout cas, pour nous alerter, vous aussi, il y a une adresse mail ici.arnaque@radiofrance.com. 5h44, voici Julien Lib et le titre Autrement sur votre radio ici, et c'est sans arnaque, c'est promis.
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0: Julien Lib et son titre Autrement sur votre radio ici. Tiens, ce matin, on s'intéresse à votre ville, à votre village. Dans quelle commune souhaitez-vous vivre? Qu'est-ce qui est le plus important pour vous? Est-ce que c'est l'accès aux soins, au numérique? Est-ce que c'est l'entraide? On va voir ça très précisément avec le magazine Notre Temps et une enquête qu'il publie. Rendez-vous dans moins de 2 minutes. 5h48, retrouvons l'équipe d'ici matin pour un point sur l'actualité qui va marquer votre journée. L'info près de chez vous, c'est ici. Bonjour.
1: Oui, bonjour Johan. Bonjour Julien Raymond.
2: Bonjour Philippe Costa.
1: L'info d'ici en Drôme-Ardèche ce matin, c'est d'abord ce mouvement de grève très suivi hier chez la SNCF.
2: À Valence, 77% de grévistes chez les contrôleurs, 73% pour les conducteurs. Les cheminots inquiètent de voir des jours de repos supprimés. Raymond, l'un d'entre eux, réclame aussi un meilleur salaire.
3: Ça fait des années que ça n'a pas été augmenté comme il faut. Quoi. Nous, le dimanche, on est payé 5 euros brut en plus de l'heure, les nuits c'est 17 centimes. Beaucoup de privés où ils nous envient, et ben non, hein. Là-dessus il n'y a pas de nous envier. Hein.
2: L'info ce matin, c'est aussi l'Ardéchoise. Des jeunes, plus de 600 cyclistes juniors sont partis hier matin de Saint-Félicien pour la 20e édition.
4: Les routes sont pas super difficiles, c'est assez vallonné, l'ambiance aussi elle est sympa.
5: La dernière fois que je l'ai fait, j'avais fait la 30 et j'essaye de monter un niveau un peu, j'en fais un peu plus. Pour moi c'est pas trop une course, c'est plutôt une balade.
2: Et puis ce matin, oui, on vous parle, c'est mignon. On vous parle aussi ce matin de ce Drômois de 22 ans jugé à partir de ce matin devant la cour d'assises spéciale de Paris, le procès de Sofiane El Ghanna qui voulait commettre un attentat il y a 4 ans à Valence.
1: Il en a des fans, Jean-Yves Le Jardinier, et pas que des fans de carottes. D'ailleurs, il ne s'agira pas de carottes aujourd'hui, mais de piment d'Espelette.
6: Piment d'Espelette reste quand même un piment relativement léger, et puis surtout l'intérêt, il se conserve en faisant sécher les fruits qui se récoltent pas tout de suite, hein. Il va falloir être patient, c'est plutôt fin août ou mois de septembre.
1: Donc on peut le cultiver, ce piment d'Espelette en Drôme-Ardèche, et on ne s'en privera pas dans une demi-heure avec les conseils pertinents de monsieur le jardinier. Ici Drôme-Ardèche, tout commence là, dans une petite dizaine de minutes à partir de 6h, à tout de suite.
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0: 49, la une de la presse.
8: Et vous, dans votre commune, que désirez-vous? C'est la question posée dans le dernier numéro du magazine Notre Temps.
0: Et pour y répondre, nous sommes avec le chef de service, société et actualité de Notre Temps. Bonjour Guillaume Lanagar.
9: Bonjour Johan Guérin, merci de votre invitation.
0: Un plaisir de vous accueillir ce matin. Déjà en quelques mots, mais comment a été effectué ce baromètre?
9: Alors oui, effectivement, dans Notre Temps, on a donné la primeur à un réseau qui s'appelle le réseau francophone des villes amies des aînés. Et en fait, sa nature explique un petit peu comment ils ont fonctionné. C'est un réseau qui fédère des communes agissant en faveur du bien vivre des plus âgés sur les territoires. Et il compte 152 communes adhérentes. Voilà, c'est un réseau dont nous relayons d'ailleurs de temps en temps les initiatives des membres. Et la méthodologie donc a consisté à rassembler un petit peu une grande partie de ces villes dans des ateliers, les seniors de ces habitants dans ces villes dans des ateliers. Ça représentait à peu près 600 ateliers dans 130 villes pour 11 000 habitants consultés. Ces ateliers ont été animés et ensuite les souhaits qui ont été exprimés ont été organisés en grand thème. Mais voilà, c'est donc un échantillon assez robuste et une méthodologie intéressante.
0: Et justement, qu'est-ce qui en ressort? Quelles sont les 3 premières actions qui pourraient vraiment changer le quotidien?
9: Alors, vous allez voir que beaucoup sont très simples. Les 3 premières actions, ce sont d'abord des trottoirs élargis et accessibles. 51% des souhaits exprimés. Ensuite, des commerces de proximité accessibles et adaptés aux seniors. Et puis, en troisième, pratiquement à la moitié des souhaits exprimés également, un accès à la culture à domicile. Voilà, donc on voit là la volonté toute simple de continuer à occuper l'espace public en sécurité, à interagir avec les autres et à vivre en autonomie. On retrouve d'ailleurs ces thèmes-là dans d'autres exprimés par d'autres items. Et puis rester intellectuellement stimulé, ne pas perdre son ouverture au monde.
0: Ce qu'on retrouve dans Notre Temps, c'est aussi une volonté de ne pas se retrouver isolé. Ça, c'est un point crucial.
9: Oui, oui, oui. Alors ça passe en particulier par le thème de l'information et de l'accès au numérique qui est bien identifié, y compris par des gens âgés, voire très âgés, comme un élément de maintien dans la ville, dans la cité. Et dans la société en général. Et donc parmi les demandes qui sont exprimées, il y a des ateliers de formation au numérique. Voilà, ça c'est pour rester connecté, si je puis dire. Et puis sur des méthodes plus traditionnelles, il y a l'idée d'une maison des aînés où ils pourraient être aidés spécifiquement, justement dans leur accès aux informations. Et puis une là encore très simple à mettre en œuvre, une rubrique dédiée dans le magazine d'info local, dédiée aux seniors.
0: Ça aussi, c'est vrai que c'est un point crucial que vous mettez en avant. Guillaume Le Nagar, merci beaucoup de votre présence. On vous lit dans le magazine Notre Temps qu'elle a à la une des kiosques. À très bientôt. 5h53, parlons de notre alimentation avec un super aliment qui a le vent en poupe, la sardine.
8: J'adore la sardine.
0: Vous en avez à la maison ?
8: Oui, toujours.
0: Parfait, c'est bien. On pousse les caddies ce matin avec Muriel Jordan. Mais avant, c'est Jeanne Masse. Sauvez-moi, bon réveil.

0: Jeannas, sauvez-moi à 5h56. Chaque jour, Muriel Jourdan nous parle d'un phénomène de société, d'une tendance qui raconte notre monde. Et Muriel, ce matin, on s'intéresse à une nouvelle star des réseaux sociaux.
1: Oui, et qui plaît particulièrement aux jeunes. Je suis une star emblématique de la mer Méditerranée. On me voit partout sur les réseaux sociaux, sur TikTok et compagnie. Je suis une star qui, à ce jour, n'a participé à aucune télé-réalité. Mais il ne faut jamais dire jamais. Je suis un petit poisson bleu dont le nom provient de la Sardaigne parce que les Grecs avaient remarqué qu'il y en avait beaucoup dans ces eaux côtières. Je suis la sardine. Et oui, un dingue qui aurait cru que la petite boîte de sardines qu'on garde au fond du placard pour ces soirs, vous savez, où on ne sait pas quoi faire à bouffer, qui aurait cru que cette petite boîte deviendrait le nouveau truc à montrer sur les réseaux? Vous allez voir qu'en ajoutant une anse à la boîte de sardines, ça fera le nouveau sac tendance de la Fashion Week. Des dizaines de milliers de publications sont consacrées à ce petit poisson.
2: Et cette sardine, Muriel, est plébiscitée à la fois par les créateurs de contenu cuisine, mais aussi beauté.
1: Beauté, oui, parce qu'apparemment, la sardine serait aussi excellente pour la peau et nous devrions l'intégrer dans notre skincare, autrement dit, notre routine beauté. Si vous scrollez sur TikTok et Instagram, vous allez vite comprendre l'engouement.
3: Quand il s'agit de sardines en boîte, les arêtes deviennent consommables.
4: Si vous ne vivez pas dans une grotte, vous avez forcément vu passer cette trend sur les réseaux sociaux. Je sais pas trop comment on appelle ça, c'est les sardines façon barbecue qu'on fait cuire directement là-dedans.
5: Cette vidéo, c'est ton signe de manger des sardines. Alors bizarrement, mais pour mon plus grand bonheur, les sardines redeviennent à la mode. J'en mange énormément.
1: Pourquoi les influenceurs la découvrent-ils tout à coup en 2026? Cette sardine, on en parle tout simplement parce qu'elle est riche en nutriments, en calcium, en oméga-3, en protéines, en antioxydants. Et il y a une tendance sur les réseaux sociaux, vous savez, hein, à tout à coup désigner comme ça un produit, en faire quelque chose de miraculeux et hop, bah ça marche. Cela dit, que la sardine puisse plaire, ça se comprend. Elle est moins exposée aux métaux lourds, elle est pleine de phosphore et ses arêtes sont comestibles. Donc oui, c'est vrai, elle a plus d'un atout santé. Résultat, les ventes ont explosé, plus 11% en 2025, et les prix aussi, hein, évidemment. Ceux qui aiment se faire des marges sont comme un poisson dans l'eau. D'habitude, la boîte coûte 2 euros, les prix ont maintenant doublé, voire triplé si vous achetez une boîte de sardines un peu luxe, dans une jolie boîte avec des dessins dessus, des éditions limitées. Ça peut aller jusqu'à 7, 8, 10 euros. En tout cas, la consommation de sardines va parfois un peu loin.
6: Je mange des sardines le matin. Pas tous les matins, mais bien 2 à 3 fois par semaine. Je fais ça depuis quasiment août 2025.
1: Bref, la sardine, c'est tendance. À force de la voir partout, sur Instagram, sur TikTok, vous allez voir que l'année prochaine, la sardine finira sur le tapis rouge à Cannes, comme tous les influenceurs.
0: Merci beaucoup, j'entends, j'ai hâte de voir ça. Des sardines, en même temps, à l'heure du petit-déj, comme ça, ça se tente?
2: Ouais, je sais pas. Bah, j'attendrai un peu, personnellement.
0: Bon, est-ce que l'équipe d'ici matin est tentée par une petite boîte de sardines ce matin? En tout cas, vous souhaite un bon jeudi.
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9: Pour Julien est debout depuis 2h du matin. Donc je... même un
10: ça réveille la sardine.
9: Une boîte de macro même, mais tant qu'à faire. Alors...
10: C'est bon pour la santé.
9: En revanche, vous gardez vos distances après. Hein, parce
10: que... je vois ce que vous voulez dire.
9: Oui, oh, bah, oui. Moi, je sens très bien ce que je veux dire. On fera la météo ensemble. Je compte sur vous. Nous comptons sur vous avec Julien et toute l'équipe. Alors, je vous la présente, l'équipe rapido. Si, quand même. Il y a Théophile qui est là pour le son. Théo, tout court. Ça va lui faire plaisir, ça. Théo, tout court, alors qu'il est très très grand, pour les images à partir de 6h30. Il y a Julie également, en pleine forme, quoique un petit peu souffroteuse, hein, aujourd'hui. Oui, faut être gentil avec elle. Elle a une petite toux, là, vraiment pas méchant.
10: Souffroteuse.
9: Hein. Non, souffroteuse, oui, pas, c'est pas grave.
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9: Ah bah, Julie.
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9: Ici, premier sur l'actu en Dromardèche. Nous sommes jeudi 11 juin et il est 6h. Julien, il voulait commettre un attentat à Valence.
11: Un procès exceptionnel s'ouvre ce matin devant la cour d'assises spéciale de Paris. Le procès de Sofiane El Ghana, 22 ans. Il se tient jusqu'à demain, jugé pour la préparation d'un ou plusieurs crimes d'atteinte aux personnes. Dylan Prieur, le jeune homme interpellé chez nous il y a 4 ans à Bourg-lès-Valence.
12: Le 20 mai 2022, les services de renseignement français arrêtent Sofiane El Ghana, 18 ans à l'époque. Il est en terminale, issu d'une famille musulmane, mais sans signes de radicalisation au premier abord, jusqu'à ce que la police intercepte des messages sur ses réseaux sociaux où il se dit favorable au djihad. Le jeune homme rentre en contact avec l'État islamique, cherche même à les rejoindre en Syrie ou en Irak. Il enregistre aussi deux vidéos d'allégeance en français et en arabe. C'est finalement chez nous, dans la Drôme, qu'il projette de passer à l'acte, en essayant de se procurer des armes et de l'argent pour fabriquer des bombes. Selon les enquêteurs, il projetait de tuer des passants dans la rue, à Valence. En détention provisoire à la prison de Fleury-Mérogis jusqu'à son procès, il risque aujourd'hui 30 ans de réclusion criminelle et 450 000 euros d'amende.
11: Dans l'attente de ce procès qui démarre ce matin, Sofiane El Ghanna est en détention provisoire à la maison d'arrêt de Fleury-Mérogis, à côté de Paris. 6 témoins sont attendus à la barre pour témoigner. Lui échappe à la prison pour le moment. Le chanteur Patrick Bruel, mis en examen hier soir pour viol, tentative de viol, harcèlement sexuel et agression sexuelle. Le juge des libertés décide de le placer sous contrôle judiciaire. Pas de détention provisoire, donc, comme réclamé par le parquet de Nanterre.
9: Une grève chez la SNCF, très suivie hier en Drôme-Ardèche.
11: Vous l'avez peut-être remarqué, si vous aviez un TER, un intercité ou un TGV à Valence, 77% de grévistes chez les contrôleurs, 73% pour les conducteurs mobilisés dans le cadre d'un appel à la grève nationale. Les cheminots très très inquiets de voir des jours de repos sacrifiés. Jean Castex, le patron de la SNCF, souhaite en supprimer 5. Impensable pour Ivan, cheminot depuis 10 ans.
13: En fait, l'entreprise essaie de gratter sur beaucoup de petits trucs pour faire des économies de bout de chandelle, mais qui impactent énormément les salariés en fait, pour la vie de tous les jours. C'est là on parle de repos, moins de repos, moins de temps à la maison, moins de temps en famille, moins de dimanches à la maison, déjà qu'on n'en a pas beaucoup. C'est tous ces petits trucs les uns après les autres qui font que ça commence à être compliqué, ça commence à être dur. Et on va essayer de se battre parce que j'aime mon métier, j'aime ce que je fais, j'ai l'impression d'être utile et ça c'est super important. Et j'ai pas envie d'aller au travail avec la boule au ventre.
11: Ivan et les autres cheminots demandent aussi un moratoire sur l'ouverture à la concurrence et des hausses de salaire face à l'inflation. Des difficultés sur les rails. Hier, sur l'autoroute aussi, un incendie s'est déclaré à Loriol hier après-midi vers 15h30 au bord de l'autoroute A7. Conséquence de l'éclatement d'un pneu de camion dans le sens nord-sud. Les flammes ont détruit 500 mètres carrés d'herbe sèche et provoqué beaucoup de fumée. Le temps de l'intervention des pompiers, les véhicules ne circulaient plus que sur deux voies.
9: La préfecture de l'Ardèche veut s'éviter une nouvelle polémique.
11: Pas d'interdiction, cette fois-ci, Philippe, de vente d'alcool comme l'été dernier, après minuit dans les fêtes de village, et tout ça sans condition. Damien Triomphe, seules de simples recommandations sont mises en place.
14: Oui, la préfecture appelle les organisateurs à prendre contact avec les forces de l'ordre 15 jours avant leur soirée et à désigner à chaque fois un référent boisson. Il fera le lien avec la police ou la gendarmerie et veillera à ce qu'il n'y ait pas de débordement. L'été dernier, la préfecture avait d'abord interdit la vente d'alcool à partir de minuit dans les buvettes. Les associations d'élus s'y étaient opposées. Le président du département avait même lancé une pétition. Et finalement, elle avait assoupli la règle, mais quand même rendu obligatoire ce référent et cette réunion avec les forces de l'ordre. Cette année, la préfecture mise sur la prévention uniquement. Elle co-signe son communiqué avec les associations de maires pour bien montrer que tout est concerté, que chacun s'engage à ce qu'il n'y ait pas de débordement. Avec une précision toutefois, pour une vingtaine de fêtes cet été dans le département, il y aura une attention particulière, celle où il y a eu des troubles à l'ordre public les années précédentes, sans plus de détails.
11: Damien Triomphe, la belle ambiance hier sur les routes de l'Ardéchoise des jeunes. La course cycliste rassemble près de 600 juniors partis hier matin de Saint-Félicien pour la 20e édition de 7 à 17 ans de parcours, 30 ou 50 km, c'est selon. Une course conviviale pensée pour faire découvrir le cyclisme. D'après Sylvain Renaud, coordinateur général de l'Ardéchoise, le but c'est
15: de vraiment mettre le pied à l'étrier aux plus jeunes et que l'Ardéchoise accueille de 7 à 97 ans. C'est aussi important parce qu'on a un rôle à jouer en termes de santé publique et je pense que le fait de mettre au sport les plus jeunes est un élément important. Le fait de les inciter à une pratique sportive, alors nous on est organisateur d'épreuves cyclistes donc c'est le vélo, mais je pense que c'est plus large que ça, c'est qu'il faut donner le goût du sport aux plus jeunes et puis après ils feront leur choix, le vélo ou autre chose. Si déjà ils font pas de sport aux plus jeunes, ce sera même pas une question de sorte de sport, c'est qu'ils n'en feront pas du tout. Et là, je pense que c'est important, ils prennent le goût de l'effort et puis après, ils feront leur choix. Peut-être que ceux qui sont là feront du vélo, peut-être qu'ils feront du rugby ou du hand ou du foot, mais l'essentiel, c'est qu'ils prennent le goût de l'effort.
11: Voilà, faire découvrir le sport dès le plus jeune âge, l'Ardéchoise des jeunes, ça continue aujourd'hui, mais dans le sud Ardèche, à Saint-Thomé, 400 personnes cette fois-ci sont attendues pour de nouveaux parcours. C'est le début de l'aventure américaine pour l'équipe de France, bien arrivée il y a quelques heures dans son camp de base à Boston, aux États-Unis. États-Unis pour la grande Coupe du Monde de foot. Leur premier match, ce sera mardi prochain face au Sénégal. Mais la compétition débute dès ce soir. Match d'ouverture Mexique-Afrique du Sud au stade Aztec de Mexico. C'est à 21h, heure française. La Coupe du Monde qui va durer près de 6 semaines. Et puis en basket, Saint-Vallier dit au revoir aux meilleurs jeunes joueurs de National 1. Sacha Deradji, 19 ans, s'envole pour La Rochelle en Elite 2. La deuxième division du basket français, départ officialisé par le club cette semaine. Plus de 13 points, 6 rebonds et 6 passes de moyenne pour cette pépite du basket tricolore. Né à Aubenas en Ardèche, on va suivre sa trajectoire et son parcours de près. La météo, Philippe, qu'est-ce qui nous attend aujourd'hui?
9: Du Mistral qui se renforce aujourd'hui entre 60 et 70 km/h. Côté ciel, ce sera très bien, du soleil avec quelques petits voiles nuageux malgré tout en cours de journée. Les températures, ça se maintient, 22 à 25 en pleine. Il fait frais le matin, relativement frais. Certains le sentent et le ressentent comme ça. C'est le cas à Stéphane qui nous dit seulement 9,7 degrés ce matin, pas très chaud sur la région albenacienne à La Chapelle sous Aubenas. Nous avons du ciel bleu à la voulte, 15 degrés avec un vent du nord déjà bien présent en effet. À Pirlat, Sud-Drôme, 16 degrés et c'est couvert. Un petit coup d'œil également à La Penne sur l'Ouvèze, dans le Sud-Drôme, 14 degrés, un ciel un petit peu nuageux et quelques petites rafales de vent. Ça va devenir plus chaud à partir de demain et on va repasser au-dessus de la barre des 30 degrés à partir de ce week-end.
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9: Ce matin est particulier, comme tous les matins, vous me direz, eh bien, je vous donne ce matin, oui, je vous le donne, faites-en bon usage, c'est un modèle unique, légèrement froissé, pas encore repassé, mais encore sous garantie, jusqu'à midi.

0: Plus un Nick Kershaw.
1: Allez, on fait ça, on vous le négocie pour la musique avant 6h30. Il y aura aussi le jardinage dans quelques instants avec le piment d'Espelette. Ouh, ça va piquer les oreilles.
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1: 6h11, ce jeudi 11 juin 2026, place au jeu, la Coupe du Monde 2026 qui débute avec 104 rencontres programmées dans 3 pays, Mexique, États-Unis, Canada. Pour la première fois de l'histoire, en effet, il y a 3 cérémonies d'ouverture, une pour chaque pays hôte. Le Mexique obtient tout de même l'honneur d'accueillir le match d'ouverture entre le Mexique et l'Afrique du Sud. Enfin, pour conclure cette série des cérémonies d'ouverture, les États-Unis débuteront leur compétition demain au stade de Los Angeles. Et ces 70 000 spectateurs accueilleront la star internationale Katy Perry. Ah, Katy Perry pour la cérémonie d'ouverture de la Coupe du Monde de foot demain. Et alors, dingue, Katy Perry qui sera aux arènes de Nîmes, dans le Gard également, dans pas longtemps, le 11 juillet prochain. Dingue! Katy Perry, bientôt à Kliouskla dans la Drôme. Peut-être, mais dans quelques années.
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1: Ma foi oui, bonjour à vous, bon réveil, 6h13, on passe une tête au jardin, et qui est-ce qu'on croise? Un Jean-Yves Ménien, pleine forme. Jean-Yves, bonjour.
6: Bonjour Philippe, bonjour à toutes et à tous.
1: Allez, pimentez-nous cette chronique jardinage du jour, Jean-Yves, avec le piment d'Espelette, qu'on ne trouve pas que à Espelette.
6: Eh oui, et pourquoi on le porterait pas en Drôme Ardèche, hein?
1: Ben c'est ça.
6: Il n'y a pas de raison, hein,
1: alors
6: que ce soit que le Pays Basque.
1: Non mais...
6: Alors c'est sûr que là-bas... Pour les agriculteurs, c'est une appellation d'origine contrôlée, hein, de cultiver le piment d'Espelette là-bas. On va le dire, c'est vrai, il y a sûrement des conditions climatiques très favorables. Il fait chaud, il ne fait pas trop sec, les piments d'Espelette produisent bien. Mais on a un climat en Drôme Ardèche qui est quand même plutôt chaud aussi. Et finalement, à l'expérience, vous verrez que ça ne demande pas tant d'arrosage que ça. Pour cultiver ce piment, qui n'est pas un piment très fort, il faut le dire, parce qu'il y a bien d'autres piments à cultiver dans son potager. Certains qui peuvent être redoutables à la bouche. Le piment d'Espelette reste quand même un piment relativement léger. Et puis surtout, l'intérêt, il se conserve en faisant sécher les fruits qui se récoltent, pas tout de suite. Il va falloir être patient. C'est plutôt fin août ou mois de septembre.
1: Il se cultive en pleine terre ou on peut le mettre dans un pot?
6: Alors c'est là où c'est intéressant. Oui, on n'a pas besoin de planter 15 pieds de piment d'Espelette pour avoir une petite récolte familiale. Un pied peut presque suffire parce que c'est vraiment une belle et jolie plante. C'est presque un petit arbuste qui est capable de porter plusieurs dizaines de fruits. Donc c'est déjà pas mal. Donc effectivement, dans un pot, ça marche très très bien. Voilà, cette saison, on arrive déjà bientôt mi-juin. Il va falloir pas tarder pour trouver des plants parce que bientôt, vous ne trouverez plus d'horticulteurs qui vous proposent des plants. N'hésitez pas, vous achetez un beau plant, vous le mettez dans un gros pot avec un bon terreau, au soleil. Ça se plante au soleil. Ce sera 2 arrosages par semaine et sur la terrasse, vous allez produire de beaux piments.
1: Il y a un entretien particulier, ça se conserve d'une année sur l'autre?
6: Ah non, puisque ce sont des plantes qui ne résistent pas au froid.
1: Ah, voilà.
6: On ne garde normalement pas un pied de piment d'Espelette, à moins que vous ayez une serre avec du chauffage, pourquoi pas. Ça peut s'envisager. Ce qui peut être fait, par contre, c'est quand on ramasse toujours les fruits très rouges, très mûrs. Donc je le disais, c'est bien, c'est même des fois pas avant le mois de septembre et rien d'anormal à ramasser en septembre-octobre ces piments. Et quand le fruit est très mûr, dedans il y a des graines, vous récoltez les graines, vous les mettez de côté et vous pourrez ressemer ces graines l'année prochaine.
1: Et puis voilà. Et si le cœur vous en dit, nous pourrions retourner au jardin dès demain avec Jean-Yves, avec une technique que vous nous proposerez. Moins d'eau pour plus de fleurs. 6h15, ici Drôme Ardèche. Il y a de la passion qui nous arrive avec les gens d'ici après Nick Kershaw. Là, ce sera la passion d'Éric, quelqu'un de plutôt discret, me disait Jean-Bernard à la base. Il est à Bourg-de-Péage. Il a une passion pour le bois. Aime bien cette histoire de bois. On le rencontre juste après The Riddle.

0: chanter, ça peut siffler également.
1: C'est pratique, tout le long, Nick Kershaw.
0: 6h19.
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0: 5 rencontres par semaine, 5 itinéraires de vie, 5 personnalités à découvrir au détour d'une maison ou d'une route. À la manœuvre, Jean-Bernard Quetella. Jean-Bernard, bonjour.
4: Bonjour Philippe.
0: Alors, ultime rencontre, non, ce sera demain l'ultime rencontre, là on est jeudi. Donc, avant-dernière rencontre de la semaine avec quelqu'un d'ici.
4: Eric est quelqu'un de plutôt discret. Pourtant, il a de quoi attirer la curiosité. Chef de projet à Bourg-de-Péage, dans une entreprise internationale prestigieuse, spécialisée dans l'art décoratif de luxe à la française, il se passionne pour le bois depuis le plus jeune âge et prouve ainsi qu'il faut tout faire pour vivre ses rêves. Il se souvient pour nous de l'époque où il fabriquait une maison en bois pour les poupées de sa sœur.
5: Ouais, c'est une entreprise, Eric, ici, comme il y en a peu en France au fond, c'est ça ?
6: Oui, on est quelques-uns, mais voilà, nous on reste Rink, on est ensemblier de décorateurs. C'est une entreprise qui a plus de 185 ans et on regroupe aujourd'hui tous les métiers du décorateur jusqu'à l'installateur.

0: poste de responsable dessinateur.
1: Est-ce qu'on peut dire, Eric, que tout a commencé avec une maison de poupée Barbie pour votre sœur?
0: Alors oui, il y a beaucoup de choses qui démarrent de là, peut-être même un peu avant avec les cabanes en bois et puis d'autres petites bricoles que j'ai pu faire pour m'amuser. Mais effectivement, à un moment donné, j'ai commencé à prendre les outils de mon père pour commencer à découper des panneaux, des chutes, des palettes. Et ma sœur jouait beaucoup au Barbie, donc du coup, j'ai commencé à lui construire des maisons à l'échelle pour que ses poupées puissent jouer.
1: Voilà, vous jouiez donc à 13 ans avec des scies circulaires, en gros, c'est ça l'idée?
0: Ouais. Alors oui, ça peut paraître un peu fou aujourd'hui, mais j'ai toujours eu la chance d'avoir des parents qui m'ont permis de travailler sur des machines, qui m'ont acheté quelques petites machines, qui m'ont permis de travailler le bois très tôt, parce que j'ai été attiré par cette matière très jeune. Quand je regarde en arrière, là, je me rends compte que j'ai pu faire pas mal de constructions, et puis grâce à l'aide de mes parents et de quelques amis autour de moi qui m'ont montré quelques principes, et ben j'ai pu avancer et travailler sur cette passion.
1: Vous aimeriez transmettre cette passion auprès des plus jeunes?
0: Oui, alors moi justement c'est ce qui m'a poussé à répondre à cette interview aussi, c'est de transmettre cette passion, de montrer qu'on peut faire quelque chose quand on a envie, on peut arriver à ses fins, et qu'il faut pas hésiter en étant enfant ou parent à laisser la création à se produire. On peut trouver sa voie plus facilement justement en essayant des choses, en faisant des choses de ses mains. J'ai envie de transmettre cette passion et d'accueillir de nouvelles personnes dans ce métier-là.
1: Un beau parcours nourri par la passion. Je vous mets des images sur notre site internet, rubrique Gens d'ici Andromardèche.
2: 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En effet, demain, voilà la vraie ultime rencontre de la semaine. Conduire ou écouter Louane, il faut choisir. On a choisi.
3: Je sais pas.

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1: Louane. La conduite ce matin, accompagnée quand même. Des envies de voyage pour les Lions, des concerts en attente de réponses, et puis, une excellente journée pour les Sagittaires. Bon, voilà, on a parlé de quelques signes ce matin, les autres signes arrivent également avec l'astrologie et l'horoscope de Catherine Viguier, c'est prévu avant l'actu locale et internationale de 6h30.

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7: Elle a la tête dans les nuages et même au-dessus des nuages, mais aussi les deux pieds sur terre, bien ancrés. Catherine Viguier, bonjour.
8: Bonjour Philippe.
7: Deux tendances astro.
8: Exactement. Et la plupart des natifs du zodiaque vont respirer. Bélier, une journée toujours aussi tonique et surtout qui vous fait la part belle, alors allez-y. Taureau, vous aurez sans doute quelques inquiétudes, mais vite dissipées. Gémeaux, avec enthousiasme, vous vous affirmez au grand jour, que cela plaise ou pas. Cancer, vous êtes en attente d'une réponse. Sachez-le, si c'est non, d'autres issues existent. Lion, vous avez envie de voyage, envie de vous changer les idées et vous y parviendrez. Vierge, vous êtes obligé d'être attentif à votre santé et à un travail qui vous plaît d'ailleurs. Balance, avec joie, vous relevez un défi, peut-être dire oui à un être aimé. Scorpion, attendez demain pour bouger, ce n'est pas une question pour subir en attendant. Sagittaire, excellente journée, si vous n'aviez pas le moral, eh bien ça va beaucoup mieux. Capricorne, dans le monde du travail, en société, et vous vous faites remarquer. Verseau, ce qu'il y a de bien, c'est que vous ne vous faites plus d'illusions, mais c'est parfois un peu pesant. Poisson, il y a de la douceur dans votre vie, y compris aujourd'hui avec tout de même l'argent en actualité. Et pour nous tous, se faire une place de roi, de reine, n'importe où.
7: C'est ce qu'on vous souhaite, en effet, nous sommes le 11 juin. Aujourd'hui, on fête les Barnabés. Il y a un paquet de dictons sur Barnabé, il n'y a qu'à se pencher pour en trouver. À la Saint-Barnabé, fauche-ton prêt. Mais j'adore les dictons. Alors, il y en a qui sont plus vrais du tout, ou qu'on ne comprend pas d'ailleurs des fois. À la Saint-Barnabé, canard potelé, par exemple. Oui, c'est... Voilà, ben pourquoi pas, je veux dire. On vous réveille, on vous informe, on vous donne le sourire, on essaye en tout cas. C'est vrai, de 6h à 9h, il y a de la radio et puis de la télé qui nous arrive également, les images en plus, à partir de 6h30.
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7: Et bienvenue, radio-télé jusqu'à 9h. Bonjour Julien Raymond.
9: Bonjour Philippe Costa.
7: Mais oui, vous êtes là Julien, qui a l'air de découvrir le monde.
9: Bonjour.
7: Bonjour. Il y aura du sport dans quelques instants, je vous l'annonce déjà, avec un sport dont on ne parle pas si souvent. Là, on parle beaucoup de football actuellement, forcément avec la Coupe du Monde. On parlera de badminton, avec la première édition du tournoi de badminton.
9: C'est Valence, sympa le bal.
7: Ouais, franchement, donc on y vient dans quelques instants, dans notre 100% sport. On a ce qu'il faut pour vous en parler ce matin. Dans l'info d'ici ce matin également, Julien, on revient sur le mouvement de grève hier à la SNCF.
9: Très suivi, un trafic ferroviaire très perturbé. Les cheminots mobilisés à Valence et partout dans le pays. Hausse des salaires, refus de voir des jours de repos supprimés. Des revendications pas toujours bien comprises par les usagers. On a posé la question, les questions qui fâchent hier aux cheminots. On en parle dans un instant, mais tout de suite, c'est un point sur l'actualité. Et c'est avec vous, Aude Razo.
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10: Patrick Bruel échappe à la détention provisoire, mise en examen pour viol, tentative de viol, agression sexuelle et harcèlement sexuel dans 4 dossiers. Le chanteur est ressorti libre dans la nuit sous contrôle judiciaire. Il a interdiction de contacter les plaignantes et de fréquenter les salons de massage. L'image de la nuit, ce sont ces centaines de supporters qui attendaient l'équipe de France de foot à leur camp de base à Boston. Les Bleus sont arrivés, ça y est, selfie, autographe, c'est le jour J. Coup d'envoi du mondial ce soir avec le match Mexique-Afrique du Sud. En France, la DNSP, la Direction de la Sécurité Publique, alerte sur des risques de débordement pendant ce mondial. 23 matchs sont considérés comme à risque, ceux de la France, du Portugal, du Sénégal, de l'Algérie, du Maroc, de la Tunisie et de la Turquie. Les États-Unis reprennent leur frappe sur l'Iran. Des explosions ont retenti dans le pays cette nuit. L'Iran riposte. Téhéran annonce avoir frappé des bases américaines à Bahreïn et au Koweït et prévient que tout navire qui passera par le détroit d'Ormuz sera, je cite, pris pour cible. C'est une victoire. La voix des avocats a été entendue. Réaction de la conférence des bâtonniers après le retrait de la mesure de plaider coupable. Gérald Darmanin renonce. La mesure est retirée de son projet de loi sur la justice criminelle. Elle proposait des procédures simplifiées et des peines négociées. Une pensée ce matin pour les 500 000 élèves de première qui se préparent à plancher sur le bac de français. L'épreuve commence à 8 heures avec au programme dissertation, essai ou commentaire de texte.
9: Et oui, bon courage à tous les courageux pour ce bac de français. Merci, Aude Razo. 6h31 sur votre radio ici de Romardèche. Votre train n'est peut-être jamais parti hier. Gros mouvement de grève à la SNCF, suivi par près de 75% des cheminots. D'après la CGT, ouverture à la concurrence, hausse des salaires, jours de repos supprimés, les doléances sont nombreuses. Des revendications pas toujours bien comprises par les usagers, les cheminots parfois vus comme des privilégiés. Clément Arnal, vous êtes allé les rencontrer à leur assemblée générale hier à Valence.
6: Oui, assemblée générale de la CGT Cheminots. Une quarantaine de personnes sont présentes. Parmi elles, Raymond. Ça fait 30 ans qu'il travaille à la SNCF. Le conducteur est aux 35 heures. Il gagne environ 3500 euros par mois et réclame un meilleur salaire.
11: Ça fait des années que ça n'a pas été augmenté comme il faut. Quoi. Nous, le dimanche, on est payé 5 euros brut en plus de l'heure. Les nuits, c'est 17 centimes. Beaucoup de privés, où ils nous envient. Ben non, hein. Là-dessus, il n'y a pas de nous envier. Hein. Beaucoup de bénéfices et ça n'a pas augmenté depuis des années. Quoi. Après, la vie augmente, tout augmente. Et avec ce salaire, on ne peut même plus acheter une maison.
6: Ivan est, lui, conducteur depuis 10 ans. Il n'est pas syndiqué, mais il est présent à l'Assemblée Générale. Lorsqu'on lui demande s'il se sent privilégié...
12: Non, du tout. Nos familles, les gens qui vivent avec nous, nos amis, qui connaissent notre rythme de vie, ils savent nos horaires, en fait. Ils connaissent nos horaires. Et je pense qu'il n'y en a pas beaucoup dans le lot qui l'effraient. Des horaires décousus comme ça. Je ne vous parle pas de tous les collègues qui sont au train de nuit à Valence, hein, parce que c'est une résidence historiquement en train de nuit, qui se lèvent à minuit et demi pour aller travailler. Je pense que la plupart des gens ne voudraient pas le faire, ça.
6: Ici, les grévistes sont surtout inquiets pour leurs jours de repos. Jean Castex, le patron de la SNCF, souhaite en supprimer 5, intolérables pour les salariés. À Valence, 7 sur 10 étaient en grève hier. Ivan dit bien mesurer l'impact sur les usagers.
12: Et moi, je sais qu'il y a des gens qui n'ont pas pu aller au boulot, qui ont dû appeler leur employeur sur Lyon, qui ont dû se... Peut-être des gens avaient rendez-vous dans les hôpitaux de Lyon. On est conscient de l'impact, par contre. Et ça ne nous fait pas du tout plaisir.
6: Alors, plutôt que de s'opposer, Antoine aimerait que les cheminots deviennent un exemple pour les salariés des autres secteurs.
13: Je comprends tout à fait qu'il y a des gens qui soient beaucoup moins bien payés et qu'il y ait des pénibilités comme la nôtre et tout ça. Après, je pense qu'il faudrait plutôt que réfléchir à un alignement vers par le bas, réfléchir à augmenter ces personnes qui, effectivement, ont un travail pénible.
6: Les cheminots rappellent aussi qu'ils se mobilisent pour des causes beaucoup plus larges, comme la réforme des retraites, il y a 3 ans.
9: L'info d'ici, elle est signée Clément Arnal ce matin. Elle est à retrouver en ligne sur ici.fr.
7: 6h34, c'est le début du procès d'un jeune Drômois aujourd'hui.
9: Jugé devant la cour d'assises spéciale de Paris à partir de ce matin, Sofiane El Ghana, 22 ans, accusée d'avoir voulu commettre un attentat à Valence avant d'être interpellée. C'était il y a 4 ans. On vous en parle dans le journal de 7h. La météo, ce sont des températures un petit peu fraîches voilà. Le matin, c'est normal.
7: Ouais, un petit ressenti frais, alors c'est pas forcément normal, mais il faut en profiter.
9: Il faut en profiter avant l'arrivée de températures très très chaudes.
7: Exactement, à partir du week-end, on va, en journée, hein, j'entends bien, en journée, passer au-dessus des 30 degrés, et ça va monter aussi un petit peu forcément la nuit. Aujourd'hui, du Mistral et du soleil, un Mistral assez présent entre 60 et 70 km/h, et un soleil présent, mais un petit peu voilé par moments malgré tout. Voilà pour la météo.
9: Super. La route, ce sont des travaux dans le Diois.
7: Oui, en effet, des travaux qui durent jusqu'au 28 août, en effet, sur la départementale 539, c'est entre Saint-Romand et Châtillon en Diois. La circulation est alternée dans le secteur. Et oui, on aime partager l'inforoute. Grâce à vous, on communique au 04 75 40 10 10.
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7: Il n'est pas nécessaire d'aller jusqu'à Hong Kong pour trouver des stars. Les nôtres sont sur un vélo d'ailleurs, sur les routes de l'Ardéchois jusqu'à samedi. On salue tous les cyclistes, leurs familles, les bénévoles, tous les villages traversés pendant 4 journées. Toi,

0: C'est vous les vraies stars d'ici matin. Oui, vous êtes les stars parce que c'est vous qui avez la place principale. On a tous nos regards tournés vers vous en Drôme-Ardèche. On vous écoute également au 04 75 40. Puis vos messages également depuis quelques semaines, ça fonctionne drôlement bien via l'application WhatsApp. Vous pouvez également y partager vos messages vocaux. Assez pratique, 6h39.
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0: Ah bah si, un petit mot sur la musique qui va venir, il y aura Amir, il y aura U2 également avant l'actu locale de 7h. Dans quelques instants, le doc pour les animaux, avec les épilés. Vous savez, les épilés, c'est ces trucs qui se mettent un peu partout dans nos chiens, notamment dans les oreilles, c'est vraiment pas une bonne nouvelle. On va y venir dans quelques instants. Et vive le sport, comme disait Gérard Holtz, hein, tous les sports. Cette fin de semaine à Valence, Christophe Bernard, ce sont les badistes qui sont à l'honneur.
2: Avec un événement, la première édition du tournoi de badminton Valence Alpes International qui débute aujourd'hui au Palais des Sports Mendès France. Florian Beau est le directeur de cette compétition.
3: C'était très très important pour nous, c'est d'avoir le meilleur plateau sportif possible. Le badminton est un sport en plein essor qu'on voit de plus en plus à la télé avec des champions français qui émergent depuis 4 ou 5 ans et des noms qui commencent à parler au grand public. Et nous sur Valence, dès cette première édition, on aura la chance d'avoir des joueurs qui sont membres du top 50 mondial pour les meilleurs sur les 5 tableaux. Donc soit des stars déjà assez établies, soit les stars montantes du badminton mondial et pour certains qu'on retrouvera lors des prochains Jeux Olympiques par exemple.
2: Et puis pour faire connaître le badminton, cette discipline, dès jeudi, les scolaires sont partie prenante.
3: Tout à fait, on a fait un gros travail dans le cadre de l'organisation de l'événement pour attirer beaucoup de scolaires sur la compétition le jeudi et le vendredi. Il faut savoir que le badminton, c'est un sport scolaire par excellence, très pratiqué depuis plusieurs années dans le milieu scolaire. Ils seront pas loin d'un millier, venus de Valence et de l'agglomération, à venir assister au match, mais aussi participer à de nombreuses animations qu'on leur proposera en marge de l'événement pour leur proposer une vraie journée de sport très complète. Donc voilà, on a hâte aussi de les accueillir.
2: Le Palais des Sports Pierre Mendès France de Valence qui accueille donc cette compétition. Comment est-ce que ça se déroule sur les 4 jours ?
3: Alors, on commencera jeudi 11 par la journée de qualification sur tous les tableaux. Ensuite, à partir du vendredi, on jouera les premiers tours du tableau principal. Le samedi, se joueront les quarts de finale le matin et les demi-finales l'après-midi. Et enfin, les 5 finales auront lieu le dimanche à partir de 11h.
2: Pour le public, on va dire que à tout moment, on va voir des belles rencontres.
3: Oui, évidemment, c'est le propre des compétitions de badminton. Les matchs vont se lancer jeudi, vendredi et samedi à 9h. Et après, on a des matchs non-stop toute la journée. Tous les tableaux qui s'enchaînent les uns après les autres. Donc voilà, il y en aura pour tous les goûts.
2: La Ligue Auvergne-Rhône-Alpes, le comité Drôme-Ardèche et le Valence Badminton nous invitent donc pour cette première édition du tournoi Valence-Alpes International au Palais des Sports Pierre Mendès France à Valence jusqu'à dimanche.
0: Vive le badminton, vive également les trails. Il y en a beaucoup en Drôme-Ardèche, celui-ci est très réputé. Ce sont les drails du Vercors, 19e édition déjà, ça se déroule le 20 juin à la Chapelle en Vercors. On en parle tout à l'heure, 18h15.
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0: Tout ça, 6h43. Vous avez quelques minutes à nous accorder. Pierre Fabin, j'imagine que oui. Vous êtes vétérinaire et l'été est là. Les herbotes envahissent les chemins. Et avec elles, le pire ennemi de nos chiens est là également, c'est l'épillé.
10: L'épillé, qu'on appelle aussi spigao dans certaines régions, c'est une petite herbe sèche très commune. Elle a la forme d'un harpon avec des petits poils raides orientés vers l'arrière, un peu comme un épi de blé. À cause de cette forme aérodynamique, l'épillé ne peut avancer que dans un seul sens. Il va s'accrocher au poil de votre chien pendant la balade, puis avance insidieusement à chaque mouvement. Mmh. C'est un vrai projectile qui s'infiltre partout, entre les doigts des pattes, dans les narines, les oreilles, ou même les voies génitales.
0: Ouais, c'est assez terrifiant, cette petite herbe qui voyage sous la peau. Alors concrètement, une fois rentré de promenade, quels sont les signes d'alerte qui doivent nous faire suspecter la présence d'un épillé?
10: Les symptômes sont souvent très brutaux. Si l'épillé est rentré dans une oreille, votre chien va secouer la tête frénétiquement et couiner de douleur. S'il l'a reniflé et qu'il est coincé dans le nez, vous assisterez à des éternuements ultra-violents en rafale. Votre chien se frotte le museau par terre et peut même saigner des narines. L'autre grand classique, c'est la patte. Si votre chien se met soudain à boiter et à se lécher le dessous de la patte, avec obsession, regardez entre ses coussinets. Vous y verrez souvent un petit trou rouge et gonflé avec du pus qui sointe. C'est le point d'entrée. Et n'oubliez pas les yeux, un œil subitement fermé et rouge est une vraie urgence.
0: Alors si on voit, docteur, l'épillé dépassé ou qu'on suspecte sa présence après ces fameux éternuements violents, comment doit-on réagir? Est-ce qu'on sort par exemple la pince à épiler?
10: Alors si l'épillé est juste accroché dans les poils ou qu'il dépasse très clairement de la peau, oui, tirez-le doucement dans l'axe avec une pince à épiler sans le casser. Mais si la graine est dans l'oreille, le nez ou que le trou de la patte est refermé, ne touchez surtout à rien. N'essayez jamais de fouiller à l'aveugle dans l'oreille avec une pince. Vous allez pousser l'harpon encore plus loin et percer le tympan. Foncez chez votre vétérinaire qui ira le chercher en toute sécurité. La vraie solution, c'est la prévention. Cet été, évitez de jeter la balle dans les herbes hautes et sèches. Et surtout, au retour de promenade, inspectez systématiquement votre chien sous toutes les coutures.
0: Voilà, il y a les mauvais côtés de l'été, il y a les bons côtés de l'été, comme les festivals, le festival jazz à Vienne, très ouvert sur la musique mondiale, avec une soirée africaine à laquelle on va vous inviter après U2 et son One.

0: faisons qu'un le matin. Un groupe, voilà, un grand groupe certes, hein, qui rassemble la Drôme, l'Ardèche et même au-delà grâce à la télé. Et ce groupe qui fait la météo pour savoir un petit peu à quoi on s'expose le matin. C'est un petit peu de fraîcheur ce matin, reconnaissons-le. Avec 10,5 degrés à Beausemblant, un ciel partiellement nuageux actuellement et un léger vent du nord. Nous sommes également avec ce matin la météo de Didier à Burzé. Nous sommes là du côté de Valsolébains, mi-couvert. Donc mi-dégagé j'imagine, avec un petit vent également. 10 degrés ce matin, 21 dans la journée.
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0: 6h49, l'info ne s'arrête jamais, surtout celle qui nous rend service. Trois destinations, Patrice Caillé, Valence, les Vences et le Sud-Drôme pour commencer.
3: Ce samedi 13 juin, direction la Drôme Provençale, l'écurie LSC, située chemin des Bastets à Roanac, à côté de Marsanne, vous ouvre ses portes de 14h à 17h30. Au programme de cet après-midi gratuit, ouvert à tous, des démonstrations de dressage et de sauts d'obstacles, des baptêmes à poney pour les enfants, de l'équifun, des animations et une grande tombola. Côté culture, la communauté de communes du Pays des Vences en Cévennes célèbre la biennale de l'association Dessin contemporain et populaire. En vous rendant à la médiathèque intercommunale aux Vences, vous pouvez dès maintenant découvrir de nouvelles œuvres à emprunter dans l'Artothèque ou encore admirer l'exposition de l'illustratrice Agnès Ostache qui se prolonge. Enfin, c'est la semaine internationale des archives. À cette occasion, les archives départementales à Valence vous invitent à prolonger les festivités. Si les ateliers de reliure et de sténopée ont affiché complet, le site reste ouvert à tous gratuitement pour vos recherches d'histoire ou de généalogie. Info sur le site archives.ladrome.fr.
0: Et voilà, c'est fait pour les infos en plus. Voici maintenant un cadeau en plus, un cadeau nécessaire qui va vous faire passer du bon temps. 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

Qu'est-ce qu'on a entendu à une époque sur ces ondes? Une soirée assurément bouillonnante qui démarrera avec Fatoumata Diawara. 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

0: Vous avez entendu ce qu'il a dit à un moment? Il a dit ce soir je suis Jimi Hendrix, Samir. C'est marrant quand même, ces fantasmes. Il est 7h05, le bac français. Ah bah oui, c'est aujourd'hui. On pense vraiment aux lycéens forcément, puis à leurs parents, parce que des fois aux parents, ça leur fait de nouveau un nœud à l'estomac, ça leur rappelle des souvenirs. Le bac français, une terrible épreuve. On va en rire, on va se détendre avant l'actu locale de 7h. Détendons-nous également avec Philippe de Montélier. Bonjour Philippe.
1: Oui, bonjour Philippe.
0: Oh là là, je ne sais plus où j'habite avec votre prénom là. Vous ne pouvez pas changer de prénom deux secondes là pour que... Comment je pourrais... C'est quoi votre deuxième prénom?
1: J'en ai qu'un.
0: Ah, d'accord.
1: C'est okay. Ça qui est bien, c'est bon. Le plus beau prénom.
0: Ah, nous sommes d'accord.
1: Ouais.
0: Ok Philippe, alors on va rester sur Philippe. Qu'est-ce que je fasse? Peut-être la soirée africaine pour vous dans quelques instants. J'ai une question à vous poser.
1: Hein.
0: Ben, j'espère aussi. Alors ça concerne la Drôme ou l'Ardèche et ça vous me le direz très rapidement en moins de 6 secondes. Un parc animalier fête son premier quart de siècle d'ouverture avec des animations tout ce mois de juin et notamment d'ailleurs ce vendredi et ce samedi. Où se trouve le parc 1001 cornes? Oh, je vous aide quand même. Hein. Est-ce qu'il se trouve en Drôme ou en Ardèche? Top chrono, 6 secondes.
1: Moi, je dirais en Ardèche.
0: Ah. Non, c'est dans la Drôme.
1: Ah non, c'est un Drôme, mais c'est à Cornes.
0: Ouais. Oh, bien vu le petit mince. Et ouais, c'est un charme sur l'air basse. Ah zut. C'est le festival Festicorne, d'ailleurs, qu'ils organisent. Bon, alors, je vous rattrape. Je vous rattrape par... vous avez des cheveux?
1: Un petit peu, ouais.
0: Ou par les oreilles, je rattrape par les oreilles. D'accord. Dis donc, monsieur me connaît bien. Question de rattrapage. Assurez mon Philippe. Où vivent les Jonassiens et les Jonassiennes? C'est forcément une commune de Drôme ou d'Ardèche. Mais alors, Drôme ou Ardèche? Top chrono, 6 secondes.
1: Jonassien,
0: ben
1: je vais dire Ardèche.
0: Oui, c'est une bonne réponse.
1: Ah,
0: j'ai eu un coup de chaud là.
1: J'ai eu mes
0: vapeurs d'andropause. Jonac, en effet, dans les Boutières, près du Chélard. Bah c'est top. Moi je vous invite à votre soirée africaine de jazz à Vienne. Angélique Kidjo, Fatoumata Diawara. Vous aimez les musiques, comment on les appelait, du monde, les musiques mondiales?
1: Super.
0: Impeccable.
1: Ouais.
0: Théâtre Antique de Vienne, lundi 6 juillet. Quelle est votre radio préférée à Montélier? J'ai déjà une petite idée de la réponse.
1: Ici dans le Ardèche.
0: Salut Philippe. Changez de prénom. Merci beaucoup.
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0: Julien, c'est aujourd'hui donc le bac de français, c'est ça?
7: C'est ça, pour nos bacheliers.
0: C'est dur.
7: Vous rappelle des bons souvenirs?
0: Alors justement,
7: c'était peut-être
0: oui.
7: Le certificat d'études à votre époque.
0: Je vous parlerai plus jamais, vous savez. Non, vous savez, je rêve encore du bac parfois, en revanche.
7: C'est vrai.
0: Mais vraiment, vraiment, comme quoi ça m'a marqué. Alors pas forcément le bac de français, mais le bac de terminale m'a vraiment marqué. Vous aussi, ça?
7: Oui, bah, c'est un souvenir qu'on garde forcément en tête toute sa vie.
0: Et c'est plus récent, vous allez me dire.
7: C'est plus récent.
0: Fermez-la définitivement. Il a laissé de mauvais souvenirs à certains d'entre nous, c'est sûr, et à Fred Ballard aussi, visiblement. Le bac français est de retour. L'occasion de nous replonger dans la langue la plus complexe de la galaxie. Dans l'humour en tube.
8: C'est vrai que la langue française est une langue avec des expressions bizarres quand même. C'est la seule langue au monde, par exemple, où tu peux dire qu'un buraliste s'est fait passer à tabac.
9: Ah, c'est sûr que c'est un comble, hein, quand on y pense. Et c'est ce qui fait le charme poilant de cette langue que même Roland McDan a du mal à comprendre parfois.
8: J'aimerais aussi qu'on m'explique pourquoi dans la langue française, quand on veut avoir de l'argent devant soi, il faut le mettre de côté. En français, tu peux dire « je suis tombé dans les pommes » et après j'avais les jambes en compote. J'ai même remarqué, quand un mot masculin est pas sympa, eh ben ils le mettent au féminin. Avant on disait un licenciement, aujourd'hui on dit une restructuration.
9: Voilà, bah donc ça se confirme, hein, le genre féminin adoucit la vie. Et avec un peu de chance, ça peut aussi sauver une copie à l'écrit du bac français. Tout dépend des barèmes de correction. Si c'est Tristan Lucas qui s'en occupe, il y a des écarts de langage qui ne passeront pas.
10: Au jour d'aujourd'hui, moins un point. Tu commences ta phrase par « moi, personnellement, je », moins 3 points. Les gens y croient, retrait de permis direct. Comme les gens qui rajoutent l'expression « quand on y pense » à la fin des phrases. Il y a de plus en plus de pauvreté, c'est dramatique quand on y pense. Et c'est vrai que quand on n'y pense pas...
9: À Ah bah oui, il y en a beaucoup moins quand on n'y pense pas que quand on y pense. C'est l'inverse avec les fautes d'orthographe. Hein. Moins on y pense, plus il y en a. Et plus il y a de perles sur les copies du bac français, plus ça fait marrer les correcteurs. Donc rions un peu en attendant la note finale.
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0: Ici, premier sur l'actu locale en Drôme Ardèche, nous sommes jeudi 11 juin, il est 7h. Julien Raymond, un jeune Drômois devant la cour d'assises spéciale de Paris ce matin.
7: Sofiane Elgan a 22 ans, jugé jusqu'à demain. Il y a 4 ans, ce jeune est interpellé par la sécurité intérieure à Bourg-lès-Valence. Le jeune homme projette de commettre un attentat dans la Drôme. Déjoué à temps, Damien Triomphe, son profil est celui d'un jeune radicalisé proche de l'État islamique.
11: Sofiane Elgana a réalisé 2 vidéos où il prête allégeance à Daesh, une en français, l'autre en arabe. Les 6 derniers mois avant son interpellation en mai 2022, il a alors 18 ans à l'époque, il prend contact avec l'organisation terroriste via les réseaux sociaux et cherche même à savoir comment rejoindre ses rangs pour aller combattre et mener le djihad en Syrie et en Irak. Il veut également s'assurer que Daesh revendique les crimes qu'il compte commettre. Selon les premiers éléments, au moment de son interpellation, il visait un acte terroriste à Valence, à l'arme blanche, dans la rue, sans cible déterminée. La cour va se pencher dès ce matin sur sa personnalité. Lui, scolarisé, lycéen, issu d'une famille musulmane, qui, quant à elle, ne présente pas de signes de radicalisation.
7: Sofiane Elgana encourt une peine de 30 ans de réclusion criminelle et 450 000 euros d'amende. Patrick Bruel ne se réveille pas ce matin en prison. Le chanteur est bien mis en examen pour viol, tentative de viol, harcèlement sexuel et agression sexuelle. Décision tombée hier soir. Pas de détention provisoire. En revanche, un simple contrôle judiciaire avec notamment une caution de 500 000 euros et une interdiction de quitter le territoire français. Un incendie hier après-midi à Loriol, vers 15h30 au bord de l'autoroute A7. Le feu a pris après l'éclatement d'un pneu de camion dans le sens nord-sud. Les flammes ont détruit 500 mètres carrés d'herbe sèche et provoqué beaucoup de fumée.
0: La Fondation pour le logement vient de publier son rapport annuel sur la situation du mal-logement en France.
7: Et focus ce matin pour regarder ce que dit ce rapport sur la Drôme Ardèche. Il y a par exemple cette initiative mise en avant au Teil en Ardèche pour lutter contre les marchands de sommeil. Après le séisme de 2019, la communauté de communes a mis en place un permis de louer, César Moumanex, permis toujours obligatoire pour proposer son bien à la location.
12: Oui, depuis sa mise en place, le permis de louer, ce sont environ 300 demandes et 30 dossiers déjà retoqués. Pour l'obtenir, il suffit simplement d'envoyer son dossier par mail ou par courrier à la communauté de communes. Le reste, ce sont les agents communaux qui s'en chargent. Philippe Bougnard, vice-président en charge du logement.
13: Derrière, donc, il y a une visite du logement avec des entreprises pour bien analyser la partie technique, hein, l'installation électrique, l'eau, le chauffage. Il y a un constat qui est établi. Si on constate que le logement est en parfait état, il est mis sur le marché.
12: Et si le dossier est rejeté, ce n'est pas perdu pour autant.
13: On invite le propriétaire à faire les travaux et on l'accompagne pour qu'il puisse contacter les bonnes entreprises et éventuellement obtenir des aides s'il est éligible.
12: Pour éviter de se retrouver dans cette situation, les propriétaires se rapprochent souvent des agences immobilières, comme celle d'Isabelle Michel, convaincue par ce dispositif.
14: Par exemple, les rambardes, il faut qu'elles soient à une certaine hauteur pour la sécurité des enfants. Il y a aussi toutes les histoires de ventilation des pièces, etc. C'est quand même un confort pour le locataire derrière. Et nous, ça veut dire aussi qu'on a des logements qui sont décents et les locataires qui sont contents et donc on a moins de gestion derrière.
12: Pour le moment, le permis de louer ne concerne que les logements du centre-ville, mais à long terme, la communauté de communes n'exclut pas un élargissement à l'ensemble de la ville.
7: César Moumanex, explication à retrouver sur ici.fr, page Ardèche. Par ailleurs, la directrice régionale de la Fondation pour le logement sera notre invitée dans une quarantaine de minutes. En Ardèche, toujours, plus de 600 jeunes cyclistes sont partis hier matin de Saint-Félicien pour la 20e édition de la course l'Ardéchoise des jeunes de 7 à 17 ans. Deux parcours, 30 ou 50 km, c'est selon. Et au départ, tout le monde n'est pas forcément dans le même état d'esprit.
15: On est trois là, on va se donner des relais. On ne s'arrête pas au ravito. On a déjà tout dans la poche. On trace, il n'y a rien. On garde toujours la position aéro et c'est bon.
16: Je trouve les paysages, ils sont beaux. Les routes sont pas super difficiles. C'est assez vallonné. L'ambiance aussi, elle est sympa.
17: La dernière fois que je l'ai fait, j'avais fait la 30 et j'essaye de monter en niveau un peu. Je le fais un peu plus. Pour moi, c'est pas trop une course, c'est plutôt une balade.
7: Voilà, tout doux pour profiter des beaux paysages de notre Ardèche. L'Ardéchoise des jeunes, ça continue aujourd'hui, bien sûr, dans le sud Ardèche, à Saint-Thomé. 400 jeunes sont attendus pour deux nouveaux parcours, Philippe.
0: Un accueil de rockstar pour les Bleus hier à Boston, aux États-Unis.
7: Et oui, ça y est, l'équipe de France de foot s'est installée dans son camp de base devant des centaines de supporters pour l'arrivée. Scène de liesse pour accueillir la bande à Mbappé. Les Bleus font partie des nations favorites pour cette Coupe du Monde et ça s'entend, Julien Froment.
18: Les portes du quart des Bleus s'ouvre à quelques mètres de l'entrée de l'hôtel, la foule devient extatique à la vue de Kylian Mbappé. Malgré les 7 heures de vol, des petits yeux cachés derrière les lunettes ou les capuches comme Ousmane Dembélé, les autographes et selfies sont nombreux. Pour le plus grand bonheur des supporters, Jordan et Luca, bientôt 11 ans, des étoiles plein les yeux.
19: On a vu Barcola, Cherki, Didier Deschamps, on a fait signer que Barcola.
20: Allez les Bleus !
19: Allez les Bleus !
18: Hugo, accompagné de son père, lui a obtenu le Graal, ce que tout le monde recherchait.
21: J'avais Mbappé.
22: Il a fait signer ses deux maillots, Konaté et Mbappé. Donc.
21: Et sans mon ballon aussi, j'ai des signatures. Maintenant, je vais ramener ça à l'école, je vais montrer tous mes copains.
18: Des supporters ravis et des joueurs pas mécontents d'être accueillis dans une joyeuse cacophonie, le milieu de terrain Aurélien Tchouaméni.
23: Ça fait plaisir, on sait qu'il y aura du monde qui va nous supporter. De voir toutes ces personnes-là qui sont là pour nous accueillir dès le premier jour, ça nous fait chaud au cœur, évidemment.
18: Après une bonne nuit de sommeil, des activités sponsors au programme ce matin et puis un premier entraînement en milieu d'après-midi pour des Bleus déjà dans le grand bain américain.
7: Un premier entraînement bien sûr pour préparer au mieux le premier match de la compétition. Ce sera face au Sénégal mardi prochain. La Coupe du Monde qui débute officiellement ce soir. Match d'ouverture, Philippe. Mexique-Afrique du Sud au fameux stade Aztèque de Mexico. C'est à 21h heure française. Chez nous, en Drôme-Ardèche, ça souffle aujourd'hui avec ce Mistral.
0: Oui, qui est plus fort qu'hier, en effet. Alors, pour l'instant, il n'est pas encore totalement levé, mais il va se renforcer en cours de journée, 60 à 70 km/h. On a un petit peu de fraîcheur le matin. 11 à Aubenas, le ciel est bleu. Le ciel est bleu également à Salavas, tout près de Vallon-Pont-d'Arc, avec des rubans de nuages blancs, gris, roses. C'est joli, cela dit. 13 à Pont-de-l'Isère, en région valentinoise. 11 degrés 8 à Montélier, région valentinoise aussi. Ciel bleu et léger vent du nord pour l'instant. Côté ciel en journée, soleil avec quelques petits voiles, effectivement. Effectivement, les températures se maintiennent entre 22 et 25 en pleine, 17 vers 1000 mètres. Ça va bien grimper à partir de ce week-end. On va repasser en dessus de la barre des 30 degrés.
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0: C'est vrai qu'au vu des températures qui grimpent, on pourrait faire la météo des plages en Drôme-Ardèche. La mer est toujours absente, ça c'est sûr. Mais on a des lacs magnifiques, des rues vertes super sympas. Donc sur la plage du lac de Champeau, les serviettes prennent déjà leur quartier d'été, j'en ai vu. À la base de loisirs d'Étoile Park, quelques courageux testent la température de l'eau avec un orteil diplomatique. Et puis sur les galets de la vallée de la Baume en Ardèche, certains pratiquent déjà ce sport local consistant à chercher le caillou le plus plat pour s'y reposer. Pas toujours évident.

0: On n'est pas bien là, bien sûr que si, au bord de la rivière Drôme ou au bord de l'Eyrieux. Ça se réchauffe un petit peu, mais ça va être sympa dans la journée. La musique également sympa à venir, Katy Perry et Rose Laurence.
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0: C'est sûr que le foot, on va en parler beaucoup. Alors ça va faire plaisir à certains, ça va en agacer d'autres. On va en parler dans quelques instants avec l'œil de David Ossiou. Avec la Coupe du Monde donc, revoilà les paris entre amis avant les matchs. Ça va se passer comment pour vous alors?
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0: 7h12. Voilà. Mon œil, David Ossiou, à présent. La Coupe du Monde commence aujourd'hui, David, et avec elle, la tradition de parier entre amis.
4: Allez, on va mettre quelques pièces sur les bleus, donc peut-être un billet sur un outsider. Autour d'une table, avec un tableau griffonné sur un papier et une cagnotte pour le meilleur. Ce pari-là, il est sans danger, c'est pour s'amuser. Tant que ça reste entre amis, entre collègues, sans que personne ne prenne aucune commission, ça passe. L'autre pari, le pari en ligne, c'est une autre affaire. C'est encadré par la loi en France, mais aujourd'hui, il y a 1 million d'habitants qui sont maladivement accros. Les 2/3 du chiffre d'affaires de ces plateformes proviennent de joueurs qui ont perdu tout à fait le contrôle. C'est le sociologue Thomas Amadieu qui estime même que les paris sportifs sont parmi les formes de jeux d'argent les plus addictives. Et à la veille de ce mondial, nos meilleurs amis de ces prochaines semaines, ce sont les Bleus. Kylian Mbappé, par exemple, qui a clairement dit qu'il était contre les paris sportifs. Et il a répété encore récemment quand Betclic avait utilisé son image sans son accord. Les paris en ligne, dit-il, ça a détruit des gens que je connais. Lui, Cherki, Doué, refuse d'être les ambassadeurs de ces sites. Dans le même temps, il y avait une campagne de prévention sur les paris sportifs qui était prête à être diffusée à l'occasion du mondial, avec un slogan « Parier, c'est pas rien ». Ça devait commencer à la mi-mai, mais le gouvernement a tout bloqué. C'est étonnant quand même. Des joueurs qui nous protègent plus que l'État, le monde à l'envers. Alors profitez du mondial, faites vos pronostics entre amis. Si vous gagnez la cagnotte, je vous conseille de tout dépenser tout de suite. Moi, j'ai jamais vu un supporter devenir addict à une tournée générale.
0: Voilà, une tournée avec modération, il faut le dire, David, dans tous les cas. Ou alors au jus de fraise, ça fonctionne aussi. C'est moins festif, mais ça marche aussi. Et 7h14, ici, Drôme Ardèche. On parlait de rivières il y a quelques instants, des rivières de Drôme, d'Ardèche. Le Chazac, par exemple, dans le sud d'Ardèche. Il y a un nettoyage qui est prévu du Chazac et de ses abords, du bois de paillolive, notamment dans les Cévennes ardéchoises. Et ça marche, ça fonctionne, et c'est bien également d'en parler après Katy Perry. Ça sent bon la Coupe du Monde, ça, ce titre. Firework.

0: Coupe du Monde démarre aujourd'hui. Trois cérémonies d'ouverture au programme, une par pays hôte. C'est assez peu classique. Donc ce soir, c'est au Mexique. Demain, vendredi, au Canada, avec Michael Bublé, Alanis Morissette et puis un Français, VG Dream, à qui on doit le tube Ramener la Coupe à la Maison. C'était d'ailleurs pour la Coupe du Monde 2018. Et puis dernière cérémonie d'ouverture dans la nuit de vendredi à samedi aux États-Unis, Los Angeles, avec Katy Perry en tête d'affiche. 7h17. Ce qui marche, ce qui fait qu'on peut être fier de nos départements. Et on a chaque jour une raison de se réjouir. Christophe Bernard, on ira samedi participer, pourquoi pas, à une grande journée nettoyage du Chassezac.
1: Une journée participative, effectivement, pour nettoyer et préserver ce site emblématique avec le bois de paille-olive en Cévennes d'Ardèche. Le matin, opération de nettoyage. Et l'après-midi, le tri des déchets et des animations nature qui viendront compléter cette journée citoyenne. Olivier Péronnel, du pôle Pleine Nature en Cévennes d'Ardèche.
2: C'est pas toujours ce qu'on imagine, les déchets. C'est pas forcément ce que les gens vont déposer ou perdre pendant leur randonnée ou les descentes en canoë. Ça peut être aussi les crues, parce qu'on est quand même dans des rivières cévenoles qui déplacent des masses de galets, mais aussi parfois des déchets qui sont souvent anciens, mais qui ont été déposés au bord des rivières et qui sont déplacés par les grosses crues. Donc, il peut y en avoir un petit peu. Il y en a toujours, hein. Mais pas forcément énormément. Et puis, surprise, on peut avoir un pneu ou un objet encombrant. Et là, c'est bien de pouvoir l'enlever avant la saison, justement.
1: On peut participer à ce nettoyage sur l'eau ou sur les berges?
2: Forcément, il faut une équipe logistique parce que c'est quand même 7 km de linéaire. Donc, il y aura deux équipes où ça dépendra du nombre d'inscrits. Mais a priori, deux équipes en canoë qui prendront les sacs qu'ont récoltés les équipes à pied qui seront de part et d'autre des berges. Après, on se retrouve tous ensemble au pont du Mazet, et c'est là où il y aura les stands, les animations, il y aura la LPO de l'Ardèche pour découvrir les oiseaux, l'association Paille-Olive pour découvrir les insectes et puis la biodiversité en général, et la communauté de communes des Vents sans Cévennes avec une sensibilisation sur l'ambroisie et au-delà de ça, les plantes en bord de rivière. Donc ça fait un joli programme à partir de 14h jusqu'à 17h.
1: Tout cela effectivement à Berrias et Casteljau. Est-ce qu'il est encore temps de vous rejoindre samedi?
2: Ah bien sûr, et il est temps et même nécessaire de nous rejoindre. C'est vraiment l'occasion de passer un vrai moment agréable au bord d'une rivière exceptionnelle. En plus il fait beau. C'est même une journée, j'ai envie de dire, à passer au bord de la rivière parce qu'il risque de faire chaud. Donc tant qu'à faire être au bord de la rivière, autant filer un coup de main. Donc c'est une bonne idée en tout cas pour un samedi.
1: Cette journée de nettoyage du Chassezac, c'est donc samedi à partir de 9h. Rendez-vous au parking Mazet Plage à Berrias et Casteljau. Plus d'infos auprès de l'office de tourisme Cévennes d'Ardèche.
0: Ça marche, ça fonctionne et on en reparle tout à l'heure 18h45 avec l'industrie qui fait son cinéma. Ce sera mardi entre 14h et 16h au cinéma Le Palace à Montélimar. Tous les détails tout à l'heure.
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0: 7h20. Bonjour Catherine.
4: Oui, bonjour.
0: Vous êtes en direct de Saint-Bardou, dans le Nord Drôme. On a un petit regard vers le ciel pour commencer. On nous parlait de quelques nuages ce matin. Est-ce que pour vous, c'est le cas?
4: Ouais, oui, un petit peu, ouais, oui, il y a des. Alors déjà, il fait 12. Hein, voilà, il y a un petit peu d'air, tout petit peu, et puis je regarde encore pour être sûr que ce que j'ai vu est toujours pareil. Oui, il y a des nuages, mais bon, la journée paraît riante quand même.
0: Effectivement, du soleil, voilà. Riante, j'aime beaucoup le mot. Soleil en effet avec un tout petit voile nuageux par moment et des températures quasi de saison, avec un petit mistral, qu'on va sentir quand même. Il y a un marché estival que vous nous proposez, franchement, ça va être sympa, ça a lieu demain de 18h à 22h, ça se déroule donc à la salle des fêtes de Saint-Bardou. Mettez-nous l'eau à la bouche pour ce marché.
4: Alors déjà, je

0: de chipolata, donc le pain est de Saint-Donat, les saucisses, ce sont les saucisses locales, et il y aura des chips locales de la ferme Gontard, au-dessus de Valence. Et puis, on proposera des chips, pas des chips, des crêpes maison, des crêpes. Avec des confitures maison.
1: Tout local, voilà. 100% ouais, local. Comme voilà. On l'aime. Vous savez, c'est ce qu'on promeut ici, à Issy-Dromardèche. On aime les circuits courts. Donc, on est très heureux de vous inviter à ce marché estival. C'est demain, Saint-Bardou, salle des fêtes de 18h à 22h, avec des producteurs de pays comme on les aime. Rose Laurent, ça c'est la musique dans vos oreilles ce matin, Africa. Je

0: tour de Pise. Penché, évidemment. On a à peu près la même chose en Ardèche, à Soyons. Elle a une jolie scoliose également. Pourquoi cette tour est-elle penchée? Je crois que Daphné Michelat a la solution avant 7h30.
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0: Le patrimoine, c'est l'affaire de Daphné Michelat. Mais au-delà du patrimoine, il y a toutes ces questions qui nous brûlent là les lèvres. Et il faut qu'on lui pose, Daphné, bonjour.
3: Bonjour Philippe, bonjour à tous.
0: Daphné, par exemple, pourquoi la tour de Soyons est-elle penchée en... ça me fait penser à une autre tour, prête à tomber du haut de son rocher. J'espère pas d'ailleurs.
3: Oui, bah moi non plus, hein, parce qu'il y a ma maison dessous.
0: C'est ça. Ah bah oui, c'est vrai. Vous voulez donner votre adresse peut-être aussi?
3: Non, d'accord. J'habite un peu loin quand même. Bon, en tout cas, la célèbre légende de la tour penchée de Soyons, ça intrigue. Oui. Aujourd'hui, nous dominons la vallée du Rhône avec une histoire où se mêlent amour, injustice et superstition.
0: Un programme digne d'un roman médiéval tel que Le Nom de la Rose, par exemple.
3: Exactement, sans l'abbaye bénédictine italienne et aucun moine franciscain dans les parages. Hein. Bon, enfin, vous avez certainement déjà aperçu cette tour quand même, rassurez-moi. Cette tour penchée sur un éperon rocheux à Soyons, eh bien, ces vestiges sont les derniers témoins d'un ancien château qui surveillait autrefois la vallée. Mais dans les mémoires locales, la tour est surtout associée à une jeune femme, Isolte de Béage.
0: Une princesse?
3: Selon la légende, alors oui, c'était une princesse. Ouais. Orpheline et héritière de plusieurs seigneuries, la jeune Isolte attise les convoitises de son oncle. Et pour s'emparer de ses biens, eh bien, celui-ci la fait déclarer lépreuse. Sauf qu'au Moyen-Âge, l'accusation est terrible et les malades sont exclus de la société.

0: société et doivent souvent vivre isolés avec une cliquette.
1: Une cliquette?
0: Oui. Alors, c'est une petite cliquette qui annonce leur présence. Alors, cliquette ou on appelle ça aussi des crécelles.
2: Ah oui, d'accord.
0: Ça fait à peu près ce bruit-là. Ouais, un petit instrument en bois muni de languettes mobiles qui produisait en fait un petit bruit sec et répétitif lorsqu'on l'agitait. Voilà. Mais Iseult, elle ne parcourait jamais les chemins. Je pense qu'elle s'en servait pas. Mmh. Et sa prison était la tour de Soyons, enfermée loin du regard des hommes. Alors, pendant ce temps-là, son cousin Arthur de Bermond, parti guerroyer, ignorait tout de son sort. Et à son retour, il découvre la vérité et entreprend de faire libérer la jeune femme. Un jugement finit par reconnaître son innocence.
1: Ah, quand même.
0: Ouais, heureusement. Et Iseult retrouve sa liberté et les deux jeunes gens, célèbrent leurs noces à Valence.
1: Alors, en fait, ça m'explique pas pourquoi la tour est penchée aujourd'hui à Soyons. Hein.
0: Ah ben non. Les historiens avancent une explication très rationnelle, en fait, Philippe. Le temps, l'érosion et sans doute quelques mouvements de terrain qu'ont fragilisé l'édifice. Okay. Mais la tradition populaire raconte autre chose.
1: Ah, et la légende arrive.
0: Et voilà, selon les habitants, en tout cas c'est tout ce qu'on m'a raconté depuis toujours, la tour se serait inclinée sous le poids de l'injustice commise envers Iseult, comme si le ciel lui-même avait voulu condamner cette faute.
1: Pourquoi les rencontres tintinophiles, qui ont d'ailleurs lieu ce week-end, se déroulent-elles à Chabeuil entre Valence et Vercors? Là aussi, on pourra vous l'expliquer, vous nous raconter l'histoire demain. Daphné Michelin, bientôt 7h30. Et une nouvelle édition de Jazz à Vienne, ça débute le 25 juin, ça dure jusqu'au 11 juillet. C'est au Théâtre Antique de Vienne. Il est beau ce Théâtre Antique, édifié au 1er siècle. Alors les sièges sont un petit peu durs, il faut prévoir les coussins, c'est une tradition. Il y a des fois des orages, il faut prévoir le parapluie. Mais voilà, après pour le reste, le lieu est magnifique. Et puis on y met des spectacles alors de jazz, certes, mais pas seulement. Bon, je vous invite à la soirée du 6 juillet, une soirée qui s'annonce africaine.

Angélique Kidjo. Un vrai plaisir d'ailleurs de vous la faire réentendre ce matin, parce que dans les années 90, on l'avait beaucoup écoutée sur une radio qui s'appelait Radio France Drôme à l'époque. La même soirée avec Fatoumata,

0: d'y être à cette soirée africaine de jazz à Vienne. J'aimerais y être. Mais c'est pour vous les invités ce matin. Fatoumata Diawara, Angélique Kidjo. Ça va être chaud et bouillonnant. 04 75 40 10 10. Et pour le lundi 6 juillet, Théâtre Antique de Vienne à partir de 20h30.
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0: Julien Raymond à Saint-Félicien, des jeunes cyclistes au rendez-vous hier pour la 20e édition de l'Art des Choix des Jeunes.
2: Des enfants et des adolescents de 7 à 17 ans sur la route, sur la selle de leur vélo. Reportage dans un instant. Vous allez voir, ils ont profité du paysage, mais tout de suite, un tour de l'actu, c'est avec vous, Audrey Azo.
3: Patrick Bruel n'a pas dormi en prison. Il échappe à la détention provisoire, mise en examen dans 4 dossiers pour viol, tentative de viol, agression sexuelle et harcèlement sexuel. Il est rentré chez lui cette nuit. Il a interdiction de contacter les plaignantes et de fréquenter les salons de massage. Les Bleus sont à Boston. Ça y est, l'équipe de France de foot a rejoint son camp de base pour le mondial avec cette belle image. Un premier bain de foule. Des centaines de supporters les attendaient. C'est le jour J, coup d'envoi de la compétition ce soir avec le match Mexique-Afrique du Sud. Le président de la FIFA, Gianni Infantino, espère une grâce présidentielle pour Christophe Glaise, le journaliste français détenu en Algérie. Il est le seul journaliste sportif emprisonné dans le monde et j'espère, dit-il, qu'il pourra nous rejoindre pendant la Coupe du Monde. Des explosions ont retenti en Iran cette nuit. L'armée américaine annonce avoir repris ses frappes. L'Iran riposte. Téhéran annonce avoir frappé des bases américaines à Bahreïn, au Koweït et en Jordanie, et deux bateaux qui tentaient de franchir le détroit d'Ormuz. Plus d'un million de Français consomment de la cocaïne et cette cocaïne est de plus en plus pure, constat que fait l'Observatoire des drogues et des tendances addictives. Les passages à l'hôpital liés à la cocaïne ont bondi de 26% entre 2024 et 2025. Sortez les stylos et gare aux fautes d'orthographe. Dans une demi-heure à 8h, top départ du bac de français pour plus de 500 000 élèves de première et demain nouveauté avec une épreuve anticipée de mathématiques.
0: Oh, nouvel estomac, moi.
2: Ça rappelle des souvenirs particuliers. Bon courage en tout cas à tous nos lycéens. 7h31 sur votre radio, ici Drôme Ardèche. Des jeunes de 7 à 17 ans ont enfourché leur vélo hier à Saint-Félicien en Ardèche. La 20e édition de l'Art des Choix des Jeunes, de courses organisées spécifiquement pour eux. 600 enfants et adolescents réunis au centre du village sur la ligne d'arrivée. Julie Descrat.
4: Tout devant, il y a ceux qui rêvent de victoire, comme Léo, 15 ans, déjà concentré sur son guidon, entouré de ses deux copains.
5: On va tout gagner. On est trois là, on va se donner des relais. On ne s'arrête pas au ravito. On a déjà tout dans la poche. On trace, il n'y a rien. On garde toujours la position aéro et c'est bon.
4: Un peu plus loin dans la file, Ismaël, 12 ans, lui ne pense pas au chrono. Il veut surtout profiter des routes ardéchoises.
6: Je trouve les paysages, ils sont beaux. Les routes sont pas super difficiles. C'est assez vallonné. L'ambiance aussi, elle est sympa.
4: Deux parcours sont proposés. D'abord, l'écureuil, 30 km et 440 mètres de dénivelé. Puis l'aigle, plus exigeant, avec 50 km et 880 mètres de dénivelé. Et c'est celle-ci que va faire Clarisse, 9 ans.
7: La dernière fois que je l'ai fait, j'avais fait la 30 et j'essaye de monter un niveau un peu. J'en fais un peu plus.
8: Mais t'as pas peur? C'est long, non, 50 km?
7: J'ai déjà fait plus, donc ça va. Moi, je me sens tranquille. Pour moi, c'est pas trop une course, c'est plutôt une balade.
4: Alors, c'est parti pour le top départ pour les 600 participants.
9: 3, 2, 1, et c'est parti. Allez.
4: Ils vont passer, pour certains, par le col du Buisson jusqu'au col du Faux et passer par la montée un peu raide du col de la Louvesque. Pour éviter tout incident, les organisateurs ont tout prévu. Sylvain Renaud, coordinateur général de l'Ardéchoise.
10: Les jeunes viennent forcément avec un encadrant dans chaque groupe, même deux, un devant, un derrière, pour faire serre-file. On rappelle les messages que les routes sont ouvertes, qui sont soumis au code de la route. On les encadre aussi médicalement. On a un médecin, un infirmier qui encadre. On a des ambulances, on a des motosécurités devant et derrière.
4: Et puis ces courses, c'est aussi un bon moyen d'éduquer les jeunes cyclistes.
10: C'est aussi pour ça qu'on ne privatise pas les routes sur l'Ardéchoise des Jeunes, parce qu'on ne veut pas leur donner l'habitude de rouler sur route privatisée et que le lendemain, quand ils vont à l'école ou au collège sur route ouverte, ils aient un accident. Donc l'idée, c'est qu'ils soient en situation réelle de circuler sur la voie publique.
4: Et au total, ce sont 1000 personnes qui participent aux Ardéchoises des Jeunes cette année.
2: Voilà, quelle belle ambiance. C'est l'Ardéchoise des jeunes. Ça continue aujourd'hui, évidemment. Mais dans le sud Ardèche, à Saint-Thomé, 400 jeunes sont attendus sur deux parcours différents.
0: Ici, Drôme Ardèche, il est 7h34. C'est le début du procès d'un jeune Drômois aujourd'hui.
2: Jugé devant la cour d'assises spéciale de Paris à partir de ce matin, Sofiane Elgana, 22 ans, accusé d'avoir voulu commettre un attentat à Valence avant d'être interpellé. C'était il y a 4 ans. On y revient dans le journal de 8h. Météo un petit peu fraîche encore ce matin et venteuse pour tout à l'heure.
0: Alors ça c'est sûr, le vent toute la journée, 60 à 70 km/h, un vrai mistral en effet. Et puis effectivement le ressenti est un peu frais le matin, c'était le cas également hier matin. Ça va se radoucir dans la journée, 22 à 25 en pleine, avec un ciel qui est parfois un petit peu gris ce matin, un peu nuageux. Ce sera du soleil en journée, il y aura peut-être quelques petits voiles également, mais bon, ça reste une belle journée. Allez, je vous envoie à demain déjà côté météo, un soleil sans voile nuageux demain, voilà, ça sera nettement plus limpide. Avec un mistral qui baisse d'un cran, qui sera autour de 50 km/h.
2: Mais pour la route, on fait attention à ces travaux en région montélienne.
0: En effet, zoomons sur la D73. Ouais, dans ma Benz à Montélimar donc. Des travaux qui durent jusqu'au 31 octobre. La circulation est alternée dans ce secteur. 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On partage au 04 75 40 10 10.
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0: Depuis hier et jusqu'à samedi, sur les routes de l'Ardèche, on trouve plus de cyclistes que de châtaignes dans une bogue. On en parlait un instant avec Julien. Oui. À l'Ardéchoise, la plus grande course cyclotouristique d'Europe, avec ses paysages qui défilent, ses villages en jaune et violet, ses bruits de dérailleurs. Des fois, ça déraille vraiment.
2: Quel poète.
0: Ouais, oui. On envoie un bonjour général et collégial à tous les villages traversés par les cyclistes. Vous pouvez nous envoyer vos photos, les photos de vos décorations, parce que je sais qu'il y a un gros travail fait sur place. Les photos des paysages et des jolis mollets. Oh oui, on va en voir des jolis mollets par WhatsApp au 04 75 40 10 10. Oh, voilà le beau mollet de Michael Jackson.

0: Attention, breaking news avec Julien Raymond qui a le sens de l'information précise. Il a des racines d'étoiles, donc il a des cousins qui étaient à étoiles. Michael Jackson, c'est comme disait l'instant.
1: Oui, je crois que c'est la légende qui se murmure. Ouais.
0: Ça, assumez vos bêtises. nous aurons Boulevard désert. Ça, c'est pas une bêtise, c'est la vérité. Je le jure, mais je ne crache pas. Ce sera avant les actus de 8h.
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0: À la Roche de Glone, nous avons Johan. Il est là réveillé. Bonjour Johan.
3: Bonjour.
0: Ben oui, oh, ça c'est une voix d'un garçon bien réveillé.
1: Bonjour.
0: Franchement, j'ai connu bien pire. Johan, je vous espère bien réveillé à l'intérieur de la tronche, de la chetron, comme on disait à une époque.
3: Donc, ok.
0: Voilà. C'est une question qui vous permet de gagner vos invitations pour la soirée du 6 juillet à Jazzavienne avec Angélique Kidjo et Fatoumata Diawara. Je vois qu'il y a beaucoup de personnes qui veulent aller se faire la soirée africaine de Jazzavienne et c'est une bonne nouvelle.
3: Ça a l'air sympa.
0: Et en effet, je vous confirme. Drôme ou Ardèche, voici ma question. Vous aurez 6 secondes pour me répondre. Une journée et un festival totalement dédié à la cause animale sur les vestiges d'un ancien château médiéval. Ça s'appelle Voix Festival Animal, a lieu ce samedi. Où va se dérouler ce festival, à votre avis, Johan? En Drôme ou en Ardèche, top chrono 6 secondes.
3: Drôme?
0: Non, c'était dans l'Ardèche.
3: Ardèche.
0: Tabane. Portes des Cévennes. Non, c'est pas grave, le mot de Cambronne, on l'aime bien. Un tout nouveau festival. Question de rattrapage. Rien n'est perdu. Attention, Johan, on se cramponne aux branches.
3: Ok.
0: Où habitent, à votre avis, les Toscadins et les Toscadines? Est-ce qu'ils habitent en Drôme ou en Ardèche? Dans quelle commune? Top chrono, 6 secondes.
3: La Drôme.
0: Oui, c'est une bonne réponse. Et quel village alors? Alors, un. Quel village?
3: La Touche, peut-être.
0: Mais mon Dieu, qu'il est bon, cet homme! La Touche, en région Montilène, bravo, ouais, tout à fait. Non, mais bien vu, quand même, hein, c'est pas si évident. Ok, on vous a sauvé par le bout des sourcils ce matin. On vous offre vos invitations pour la soirée. Angélique Kidjo, Fatoumata Diawara, lundi 6 juillet, Théâtre Antique de Vienne à
3: 20h30. Génial.
0: Eh ben, impeccable.
3: Une belle soirée, merci.
0: Ouais, je pense aussi. Merci qui?
3: Merci ici.
0: Merci à vous. J'ai cru qu'il allait me dire merci Jackie et Michel. J'ai eu très très peur aussi.
1: Oh là là.
0: Oh là là. Et chacun ses références. Comprenne qui pourra. Attention, voici Indochine, le chant des cygnes.

0: 8h moins le quart.
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0: La Fondation pour le logement vient de publier son rapport annuel sur la situation du mal-logement en France, Julien Raymond. Pour en parler ce matin, on reçoit la directrice régionale de la Fondation qui va nous faire le point, j'imagine, en Dromardèche.
3: Bonjour Vanessa Brossard.
4: Bonjour, merci de m'accueillir.
3: Avec plaisir. Bon, chaque année, c'est un peu la même chose concernant votre rapport. Il manque des logements dans notre pays, en Dromardèche aussi. Dans quelle proportion ?
4: C'est pas la même chose parce que ça continue à se dégrader. Donc effectivement, c'est une préoccupation forte, le logement, et je pense pour plein de gens. Ce qu'on constate, c'est qu'il y a une baisse de la production globale de logements depuis déjà quelques années, une baisse qui s'observe aussi en Dromardèche, particulièrement dans la Drôme.
3: C'est plus important chez nous ?
4: C'est pas plus important, mais dans la région, la baisse, elle est généralisée. Il se construit moins de logements et forcément, du coup, la production de logements sociaux est affectée. Et ce qui nous inquiète particulièrement, c'est qu'en fait, les logements qui sont produits, il y a plusieurs catégories de logements sociaux avec des niveaux de loyer qui vont pas être les mêmes en fonction de ces catégories. Et ceux qui sont produits sont pas forcément ceux dont les demandeurs en attente ont le plus besoin, parce que les loyers produits sont plus élevés qu'une grande partie des demandeurs de logements sociaux en attente.
3: J'allais venir
4: ça,
3: justement.
4: Ça s'observe également.
3: C'est quel type de logement qui manque ? Quel type de logement on a besoin chez nous en Dromardèche, même dans
4: le
3: pays ?
4: En fait, on a besoin de logements à bas niveau de loyer. En gros, ce qu'il faut savoir, c'est que 2/3 des demandeurs en attente de logement social, ce sont des gens qui arrivent pas à se loger correctement pour plein de raisons. Par exemple, en Ardèche, on a quand même des zones où il n'y a pas forcément beaucoup de logements sociaux. Et puis, on a des zones qui sont parfois, il y a des problématiques liées à l'attractivité touristique. Et donc, du coup, les gens vont avoir du mal à se loger correctement parce que y a peu d'offres de logement et elles coûtent parfois un peu cher, pas forcément en termes de loyer, mais en termes de charges, parce que ce sont des logements qui vont être plus anciens, avec des problématiques d'isolation, avec des coûts d'énergie qui ont augmenté, et donc, du coup, des factures de charges très importantes. Et donc, dès lors que les personnes ont des niveaux de revenus faibles, ça devient très difficile de résoudre ce problème de logement. Et on le retrouve dans la demande HLM.
3: Sur l'augmentation du prix des loyers, il y a cette statistique qui est absolument étonnante du côté de Montélimar. L'immobilier ancien a pris 40% en 5 ans. C'est assez fou.
4: Oui, donc ça, c'est effectivement, ça concerne plutôt les gens qui sont propriétaires. Effectivement, il y a des effets d'attractivité qui se déplacent dans la région en fonction que de la possibilité pour les gens d'accéder à la propriété. Et donc, effectivement, une ville comme Montélimar aujourd'hui, elle est davantage touchée qu'avant par l'augmentation des prix.
3: Vanessa Brossard, directrice de la Fondation pour le logement en Auvergne-Rhône-Alpes. Cette année, dans votre rapport, vous demandez quelque chose en particulier, notamment aux maires. Qu'est-ce que vous leur demandez aux maires ?
4: On a voulu mettre l'accent sur le rôle des élus locaux, qui pour nous, en fait, est déterminant. C'est-à-dire qu'on a un contexte qui est très défavorable du point de vue, effectivement, du mal logement et de l'aggravation des précarités. Et le rôle des élus locaux, pour nous, il est essentiel parce que, en fait, ils sont au plus près des réalités. Ils peuvent agir, évidemment, ils n'ont pas tous les moyens d'agir, mais ils ont un rôle important au local, de maintien du lien avec les habitants, de connaissance des besoins et de lien avec les autres échelons des pouvoirs publics.
3: Comment ils
4: et
3: peuvent donc, agir, du coup, très concrètement ?
4: Très concrètement, pour nous, ils doivent être des ambassadeurs du logement social. Ils doivent réussir l'acceptation du logement social, ce qui est un gros défi localement. Ils doivent également favoriser cette production d'offres à bas loyer. C'est eux qui maîtrisent parfois les PLU, hein, les plans locaux d'urbanisme. Donc, c'est eux qui peuvent agir là-dessus. Pour nous, il faut qu'ils soient également aux côtés des personnes et donc proposer des espaces d'accueil aux personnes qui sont en attente pour se loger ou être en difficulté, les personnes qui sont en difficulté pour payer leur loyer.
3: Dans un contexte quand même un petit peu particulier, on connaît aussi la situation budgétaire, notamment des communes.
4: Tout à fait. J'ai conscience qu'effectivement les moyens sont pas au rendez-vous. Après, je pense que le rôle des élus, c'est aussi de faire remonter les besoins pour effectivement que notre gouvernement prenne conscience que la politique du logement, elle doit passer en premier et en termes de moyens. Et puis après, il y a des choses qui demandent pas forcément les mêmes moyens, c'est-à-dire qu'en fait, localement, il y a plein d'associations, il y a plein de citoyens qui font aussi des choses. Alors, évidemment, ils vont pas ouvrir des accueils pour les personnes en difficulté, mais ça sera plutôt les CCAS ou les centres intercommunaux d'action sociale. Les élus locaux, ils peuvent travailler effectivement avec leur communauté de communes. Donc, il y a aussi des moyens, quand on priorise, c'est aussi des choix politiques en fait à faire.
3: Comme cette initiative Auteuil, par exemple, vous parliez du lien entre communes et communautés de communes, avec cette action pour lutter contre les logements insalubres et ce permis de location, c'est pas mal ça.
4: C'est tout à fait intéressant, effectivement, parce que c'est là une ville qui travaille avec la communauté de communes, effectivement, qui met en place depuis 2021 un permis de louer dans le centre historique de la ville pour lutter contre la mise en location des biens dégradés, voilà.
3: Oui. Et pourquoi donc il est devenu ailleurs, par exemple.
4: Pardon.
3: Pourquoi on voit pas ça? Pourquoi on voit ça côté? Est-ce que ça n'appelle pas une généralisation peut-être?
4: Alors effectivement, alors la généralisation c'est très compliqué parce qu'effectivement tout n'est pas au même niveau. Ça demande des moyens, ça demande comme vous dites des équipes derrière qui vont visiter les logements. Donc pour qu'un outil fonctionne, effectivement il faut que il soit accompagné en fait de des personnes, des professionnels, etc. Donc je pense pas qu'il faille le généraliser. Par contre, en effet, il faut connaître ce type d'expérimentation parce que je pense qu'effectivement dans le département, il y a d'autres besoins de ce type et que toutes les communes n'ont pas forcément ce niveau de connaissance.
3: Merci beaucoup Vanessa Brossard, directrice de la Fondation pour le logement en Auvergne-Rhône-Alpes, d'avoir été notre invitée ce matin sur Issy Dromardèche.
4: Je vous remercie également. Bonne journée.
0: 7h50, bonne journée à vous.
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0: La météo ce matin, c'est 13 degrés à Saint-Jean-Royan. C'est un peu frais, nous disait Léa. 8,4 degrés à Saillon, vallée de la Drôme. Ciel dégagé. C'est toujours du vent à Chomérac. 14 degrés et 10 degrés à Saint-Sylvestre avec des nuages et un peu de vent du nord. Oui, un Mistral qui se renforce aujourd'hui pour la journée. Il y aura du soleil. Il y a un petit peu voilé par moment. Vous n'avez pas connu cette époque, évidemment. Moi non plus, d'ailleurs. Le calendrier républicain avec des mois qui s'appelaient Vendémiaire, Brumaire, Frimaire, oui. Nivose, tout ça, Pluviose. Eh bien, justement, vous racontez l'histoire avec Stéphane Bernard avant l'actu local de 8h. La boulevard désert, ça correspond à quel mois? Bah là, maintenant. Tout simplement. Boulevard désert.

0: Ouais, moi je trouve chou ce titre de Boulevard Désert, Bruxelles. Chou, Bruxelles. Bientôt l'actu locale dans 4 minutes. Et il y a des arnaques dans tous les coins, des escrocs nous guettent évidemment. Et même pour les réservations des vacances, il y a des détournements. On voit ça avec...
1: On n'est jamais tranquille.
0: On n'est jamais tranquille. Ouais. Mais heureusement, on a Aude Razeau qui nous renseignera dans un petit quart d'heure.
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0: Ah, vous ne tenez pas en place, Stéphane Bern. Un jour au Moyen-Âge, le lendemain à Versailles avec Louis XVI. Bonjour Stéphane.
7: Bonjour Philippe et bonjour la Drôme Ardèche.
0: Voyageons au temps où la France a décidé de remettre les pendules à l'heure.
7: 1793, on coupe la tête du roi et l'année en morceaux bien républicains. Même les agendas passent à la guillotine. Octobre 1793, la République est proclamée depuis un an. À la Convention, on veut rompre avec l'ancien régime jusque dans les agendas. Un poète devenu député, Fabre d'Églantine, monte à la tribune. Il propose de rebaptiser les mois. Fini janvier, mars ou août. Place à vendémiaire, brumaire, frimaire. Des noms liés aux saisons, aux vendanges, aux brouillards. Et surtout, chaque jour ne porte plus le nom d'un saint. Désormais, chaque jour est dédié à une plante, un animal ou un outil agricole. Marteau, hippocampe, efficus, à table. L'idée est simple, célébrer le travail et la terre plutôt que les figures chrétiennes. La Convention adopte le nouveau calendrier le 24 octobre 1793. L'an 1 commence au 22 septembre 1792, jour de la République. Et à la place de la semaine, une décade de 10 jours, un jour de repos sur 10. On dirait bien que les petits week-ends à la mer vont devoir attendre. L'objectif est clair, déchristianiser le temps, le rendre rationnel, scientifique, politique, mais beaucoup trop long. Travailler 9 jours avant de se reposer, même les révolutionnaires ont trouvé ça un peu rude. Et en 1806, Napoléon Bonaparte rétablit l'ancien calendrier. Il a peut-être perdu Waterloo, mais il a sauvé le dimanche. En 1793, on impose la semaine de 10 jours. Aujourd'hui, on rêve d'en travailler 4. Deux siècles plus tard, la révolution continue et l'ennemi numéro 1 reste toujours le lundi matin.
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0: Ici, premier sur l'actu locale en Drôme Ardèche, nous sommes jeudi 11 juin, il est 8h. Avec Julien Remond et il voulait commettre un attentat à Valence.
8: Sofiane El Ghana, un jeune homme de 22 ans. Son procès s'ouvre ce matin devant la cour d'assises spéciale de Paris. Il se tient jusqu'à demain, jugé pour la préparation de crimes d'atteinte aux personnes. Dylan Prieur, le jeune homme interpellé chez nous il y a 4 ans à Bourg-lès-Valence.
9: Le 20 mai 2022, les services de renseignement français arrêtent Sofiane El Ghana, 18 ans à l'époque. Il est en terminale, issu d'une famille musulmane, mais sans signe de radicalisation au premier abord. Jusqu'à ce que la police intercepte des messages sur ses réseaux sociaux où il se dit favorable au djihad. Le jeune homme rentre en contact avec l'État islamique, cherche même à les rejoindre en Syrie ou en Irak. Il enregistre aussi 2 vidéos d'allégeance en français et en arabe. C'est finalement chez nous, dans la Drôme, qu'il projette de passer à l'acte en essayant de se procurer des armes et de l'argent pour fabriquer des bombes. Selon les enquêteurs, il projetait de tuer des passants dans la rue à Valence. En détention provisoire à la prison de Fleury-Mérogis, jusqu'à son procès. Il risque aujourd'hui 30 ans de réclusion criminelle et 450 000 euros d'amende.
8: Et 6 témoins sont attendus à la barre. Lui échappe à la prison pour le moment. Le chanteur Patrick Bruel, mis en examen hier soir pour viol, tentative de viol, harcèlement sexuel et agression sexuelle. Le juge des libertés décide de le placer sous contrôle judiciaire. Pas de détention provisoire, donc, comme réclamé par le parquet de Nanterre.
0: Une grève à la SNCF, très suivie hier en Dromardèche.
8: Vous l'avez peut-être remarqué, si vous aviez un TER, un Intercité ou un TGV, à Valence, 77% de grévistes chez les contrôleurs, 73% pour les conducteurs mobilisés dans le cadre d'un appel à la grève nationale. Les cheminots très très inquiets de voir leurs jours de repos sacrifiés. Jean Castex, le patron de la SNCF, souhaite en supprimer 5. Impensable pour Ivan, cheminot depuis 10 ans.
1: En fait, l'entreprise essaie de gratter sur beaucoup de petits trucs pour faire des économies de bout de chandelle, mais qui impactent énormément les salariés, en fait, pour la vie de tous les jours. C'est là où on parle de repos, moins de repos, moins de temps à la maison, moins de temps en famille, moins de dimanches à la maison, déjà qu'on n'en a pas beaucoup. C'est tous ces petits trucs les uns après les autres qui font que ça commence à être compliqué, ça commence à être dur. Et on va essayer de se battre parce que j'aime mon métier, j'aime ce que je fais, j'ai l'impression d'être utile, et ça c'est super important. Et j'ai pas envie d'aller au travail avec la boule au ventre.
8: Ivan et les cheminots demandent aussi un moratoire sur l'ouverture à la concurrence et des hausses de salaire face à l'inflation. Des difficultés sur les rails, hier sur l'autoroute A7 aussi. Un incendie s'est déclaré à Loriol hier après-midi vers 15h30, conséquence de l'éclatement d'un pneu de camion dans le sens nord-sud. Les flammes ont détruit 500 mètres carrés d'herbe sèche et provoqué beaucoup de fumée. Le temps de l'intervention des pompiers, les véhicules ne circulaient plus que sur deux voies.
0: La préfecture de l'Ardèche veut s'éviter une nouvelle polémique.
8: Oui, pas d'interdiction cette fois. Assis de vente d'alcool comme l'été dernier après minuit dans les fêtes de village. Tout ça sans condition. Damien Triomphe, seules de simples recommandations sont mises en place.
10: Oui, la préfecture appelle les organisateurs à prendre contact avec les forces de l'ordre 15 jours avant leur soirée et à désigner à chaque fois un référent boisson. Il fera le lien avec la police ou la gendarmerie et veillera à ce qu'il n'y ait pas de débordement. L'été dernier, la préfecture avait d'abord interdit la vente d'alcool à partir de minuit dans les buvettes. Les associations d'élus s'y étaient opposées. Le président du département avait même lancé une pétition et finalement elle avait assoupli la règle, mais quand même rendu obligatoire ce référent et cette réunion avec les forces de l'ordre. Cette année, la préfecture mise sur la prévention uniquement. Elle co-signe son communiqué avec les associations de maires pour bien montrer que tout est concerté, que chacun s'engage à ce qu'il n'y ait pas de débordement. Avec une précision toutefois, pour une vingtaine de fêtes cet été dans le département, il y aura une attention particulière, celle où il y a eu des troubles à l'ordre public les années précédentes, sans plus de détails.
8: Damien Triomphe, la belle ambiance hier sur les routes de l'Ardéchoise des jeunes. La course cycliste rassemble près de 600 juniors partis hier matin de Saint-Félicien pour la 20e édition. De 7 à 17 ans, deux parcours, 30 ou 50 kilomètres. Une course conviviale pensée pour faire découvrir le cyclisme d'après Sylvain Renaud, coordinateur général de l'Ardéchoise. Le but, c'est
11: de vraiment mettre le pied à l'étrier aux plus jeunes et que l'Ardéchoise accueille de 7 à 97 ans. C'est aussi important parce qu'on a un rôle à jouer en termes de santé publique et je pense que le fait de mettre au sport les plus jeunes est un élément important. Le fait de les inciter à une pratique sportive, alors nous on est organisateur d'épreuves cyclistes donc c'est le vélo, mais je pense que c'est plus large que ça, c'est qu'il faut donner le goût du sport aux plus jeunes et puis après ils feront leur choix, le vélo ou autre chose. Si déjà ils font pas de sport au plus jeune âge, ce sera même pas une question de sorte de sport, c'est qu'ils n'en feront pas du tout. Et là, je pense que c'est important, ils prennent le goût de l'effort et puis après, ils feront leur choix. Peut-être que ceux qui sont là feront du vélo, peut-être qu'ils feront du rugby ou du hand ou du foot, mais l'essentiel, c'est qu'ils prennent le goût de l'effort.
8: Voilà, donner le goût du sport dès le plus jeune âge. L'Ardéchoise des jeunes, ça continue tout à l'heure, mais dans le sud Ardèche, à Saint-Thomé, 400 jeunes sont attendus pour deux nouveaux parcours. C'est le début de l'aventure américaine pour l'équipe de France. Bien arrivée il y a quelques heures dans son camp de base à Boston aux États-Unis pour la Coupe du Monde de foot. Leur premier match, ce sera mardi prochain face au Sénégal. Mais la compétition débute dès ce soir. Match d'ouverture Mexique-Afrique du Sud, c'est à 21h heure française. La Coupe du Monde qui va durer près de 6 semaines. Et puis en basket, Saint-Vallier dit au revoir au meilleur jeune joueur de National 1, fraîchement élu, Sacha Deradji, 19 ans, s'envole pour La Rochelle, un club de deuxième division. Départ officialisé par le club cette semaine. Sacha Deradji, c'est plus de 13 points, 6 rebonds, 6 passes en moyenne cette saison. Une belle pépite du basket français. On lui souhaite le meilleur et puis on va suivre la suite de près pour cet Ardéchois né à Aubenas. Météo venteuse, le fameux Mistral qui souffle aujourd'hui, Philippe.
0: Toujours et plus fort qu'hier, d'ailleurs.
8: Plus fort qu'hier.
0: Mais moins fort que demain.
8: C'est ça, ouais,
0: vous le sentiez venir. 60 à 70 km/h. Donc de belles rafales, quand même, aujourd'hui, notamment sur la vallée du Rhône et sur nos reliefs, côté ciel. Alors il y a des nuages ce matin, effectivement, quelques grisailles. Le soleil s'impose avec un petit voile par moment, un petit peu laiteux, un petit peu gris. Mais c'est quand même laiteux. Du soleil. Ouais, laiteux, exactement.
8: Oui, c'est un vocabulaire léché.
0: Il fait quand même beau, mais voilà. Les températures se maintiennent aujourd'hui dans l'après-midi, 22 à 25 en pleine, 17 vers 1000 mètres. Demain, soleil sans voile nuageux, donc ce sera pas laiteux. Un Mistral qui baisse d'un cran, on passera à 50 km/h, un petit peu moins fort, des maximales en haut, ce n'est que le début. 26 à 29 en pleine, on passe au-dessus de la barre des 30 degrés ce week-end.
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0: Je vais vous faire une confidence, mais gardez-la pour vous, évidemment. Pareil qu'en Drôme Ardèche, juste avant le lever du soleil, les collines se réunissent discrètement pour décider où elles vont mettre les virages dans la journée, je vous assure. C'est pour ça qu'on se perd parfois, qu'on ne retrouve pas le bon itinéraire en Drôme Ardèche. Je vous assure, ça ne vous est jamais arrivé, ça. J'avais pas bu ce jour-là, en plus. Mais bien sûr, ça reste entre nous, cette histoire de route qui bouge de sens.

0: Une confidence. Entre autres, d'ailleurs, Pascal Obispo, Michael Sambello, c'était la confidence musicale. On les écoute avant 8h30.
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0: C'est cadeau. À présent, j'ai plusieurs exemplaires du livre de Christian Tête-d'Oie, Le goût du partage. Ça vient de sortir chez Glénat. 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D'ailleurs, il avait été notre invité, hein, Christian Tête-d'Oie, je m'en souviens. 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
0: Je regardais là tous vos sujets au Drazo hein, sur les arnaques du quotidien. On en a une liste incroyable sur ici.fr. Aude, les vacances d'été approchent et vous nous alertez à présent sur un fléau, le détournement de réservation.
5: Oui, je vous plante le décor. Vous avez déjà réservé vos vacances, avion, train, hôtel, camping. Et voilà que vous recevez un mail, un texto ou un message WhatsApp. Il vous dit qu'il y a un problème avec le paiement et que vous devez re-rentrer votre numéro de carte bleue, sauf que vous êtes en train de donner ces infos très précieuses à des escrocs. Philippe, un auditeur m'a contacté, on lui demande de payer, sinon tout est annulé, et pas facile de flairer le piège, parce qu'il y a tout dans le message qu'il a reçu, son nom, son prénom, ses dates de séjour, les bonnes, hein, les coordonnées de l'hôtel, les bonnes aussi, et le numéro de réservation.
0: Mais comment c'est possible ça? Comment les escrocs savent tout ça? Alors,
5: explication possible, l'hôtel de Philippe s'est fait pirater, et les pirates informatiques ont récupéré très tranquillement les infos sur les clients et leurs réservations. Je vous parle souvent des conséquences des cyberattaques. Là, on est en plein dedans. Pierre et Vacances, Center Parks, Bellambra et ses clubs de vacances, Gîtes de France, ils ont tous été victimes de piratage dernièrement. Ça veut dire que les données des clients, vos données peut-être, sont entre les mains d'escrocs et que potentiellement, ils savent quand vous partez, où, combien vous êtes, jusqu'à quand et combien vous avez payé. Si vous faites partie des victimes, je le précise, normalement, vous avez été prévenu. Donc si vous recevez un message d'un hôtel, d'un club vacances, d'un camping, qu'il vous parle d'un problème de paiement ou qu'il veut des informations personnelles complémentaires, mon conseil, vous contactez directement l'établissement pour vérifier, vous appelez, c'est plus sûr, et ça vous évitera peut-être de dire adieu à votre budget vacances avant même qu'elles aient commencé.
0: En effet, on parlait de vacances à l'instant, donc forcément lunettes de soleil. Il n'y a pas si longtemps, Aude, vous nous parliez de ces lunettes de soleil qui, non, en effet, ne favorisent pas le cancer de la peau, et pourtant ça a beaucoup, beaucoup circulé sur les réseaux sociaux. 8h15, ici Dromardèche, votre réveil se poursuit, radio, télé, avec le bois. Le bois, c'est l'histoire d'Éric, c'est l'histoire de sa vie, c'est une vraie passion qu'on découvre après Pascal Obispo. J'avais

0: 16 degrés 6, ça c'est la température. Non pas dans le corps de Jean-Bernard qui était là, ce serait grave. Hein, ce 16 degrés 6, ce serait déjà tout bleu. Hein. Bonjour mon Jean-Bernard.
1: Bonjour mon Philippe.
0: Non, c'est à Chomérac, 16 degrés 6. En région privadoise, le ciel est bleu, il y a du Mistral. 14 à Ruonce, dans le sud Ardèche, beau ciel bleu, zébré de blanc un petit peu ce matin. 14 à Guire-en-Grange, côté de l'Ardèche, mais région valentinoise. Vent du Nord. Vent du Nord également à Charmes-sur-l'Herbasse, le ciel est bleu, 13 degrés. Soleil à la Coucourde.
1: Ah, la Coucourde.
0: Ben oui, c'est l'heure où... Je crois que c'est Jean-Michel à la Coucourde. C'est l'heure où Jean-Michel nous envoie son message
1: vidéo. Tu m'aimes bien dire la Coucourde.
0: Et j'aime bien, mais ça tombe toujours sur vous. C'est Jean-Luc. Jean-Luc, en l'occurrence. Donc, soleil et ciel bleu à la Coucourde. Et puis, à Châtuzange-le-Goubet, j'aime bien aussi dire Châtuzange-le-Goubet, en région romanaise. Beau ciel bleu ce matin.
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0: Bon voilà, 5 rencontres par semaine, 5 itinéraires de vie, 5 personnalités à découvrir au détour d'une maison ou d'une route avec à la manœuvre Jean-Bernard Catella. Donc l'avant-dernière rencontre de la semaine avec quelqu'un d'ici qui s'appelle Eric. Hein.
1: Eric, oui, ouais. Eric est quelqu'un de plutôt discret. Pourtant, il a de quoi attirer la curiosité. Chef de projet à Bourg-de-Péage dans une entreprise internationale prestigieuse spécialisée dans l'art décoratif de luxe à la française. Il se passionne pour le bois depuis le plus jeune âge et prouve ainsi qu'il faut tout faire pour vivre ses rêves. Il se souvient pour nous de l'époque où il fabriquait une maison en bois pour les poupées de sa sœur.
0: Ouais, c'est une entreprise, Eric, ici, comme il y en a peu en France au fond, c'est ça ?
4: Oui, on est quelques-uns, mais voilà, nous on reste rien, qu'on est ensemblier décorateur. C'est une entreprise qui a plus de 185 ans et on regroupe aujourd'hui tous les métiers du décorateur jusqu'à l'installateur. Et on arrive à gérer tous ces chantiers de A à Z.
0: Voilà, des chantiers impressionnants, des chantiers qui évoquent le voyage, comme par exemple la restauration de quelques wagons de l'Orient Express.
4: Oui, tout à fait. En ce moment, on a la chance de travailler sur ce projet-là et on a aussi participé au bateau de l'Orient Express.
0: Comment vous êtes arrivé ici ?
4: Comment je suis arrivé ici ? Alors, chez Rink, c'était par le biais d'une annonce. Un ami qui m'a dit « Tu peux aller voir, ils font des choses qui sont intéressantes ». J'ai postulé à cette adresse-là et j'ai été recruté assez rapidement et j'ai commencé par travailler à l'atelier.
0: D'abord l'atelier ?
4: D'abord l'atelier, après un peu de pause, un peu de commande numérique aussi, pour arriver à faire différentes tâches dans l'entreprise. Du devis, de la gestion de projet, du dessin, pour arriver aujourd'hui à un poste de responsable dessinateur.
0: Est-ce qu'on peut dire, Eric, que tout a commencé avec une maison de poupée Barbie pour votre sœur ?
4: Alors oui, il y a beaucoup de choses qui démarrent de là, peut-être même un peu avant avec les cabanes en bois et puis d'autres petites bricoles que j'ai pu faire pour m'amuser. Mais effectivement, à un moment donné, j'ai commencé à prendre les outils de mon père pour commencer à découper des panneaux, des chutes, des palettes. Et ma sœur jouait beaucoup au Barbie.

0: répondre à cette interview aussi, c'est de transmettre cette passion, de montrer qu'on peut faire quelque chose quand on a envie, on peut arriver à ses fins et qu'il ne faut pas hésiter en étant enfant ou parent à laisser la création à se produire. On peut trouver sa voie plus facilement justement en essayant des choses, en faisant des choses de ses mains. J'ai envie de transmettre cette passion et d'accueillir de nouvelles personnes dans ce métier-là.
1: Il faut laisser jouer les enfants avec les scies circulaires. Allez-y, ne vous inquiétez pas. C'est un beau parcours toutefois, nourri donc par la passion. Je vous mets des images sur notre site internet, rubrique Jean d'ici, Andromardèche, dans la matinée.
2: Mais il a tous ses doigts, Eric, je veux dire encore.
1: Il a tous ses doigts.
2: Comme quoi, voilà, on peut y arriver aussi sans se couper tout ou partie de la main. On a croisé du beau monde cette semaine, c'est pas fini. Demain, il y aura encore quelqu'un. On a croisé Emmanuel, notamment, l'homme derrière la guinguette de la plage de Saint-Sauveur de Montagu. Il nous a marqué cette semaine. D'ailleurs, elle ouvre officiellement ce samedi.
1: Ce samedi.
2: Je le dis au passage. Maniaque, Michael Sambello.

0: belette, on peut en cultiver en Drôme-Ardèche. Parole de jardinier, on l'écoutera dans une petite dizaine de minutes. Et puis les économies proposées par Valère Correa autour des aides pour les étudiants qui partent à l'étranger.
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4: Nous sommes à Tueil. Donc on a un Natogien avec nous. Un Natogien, c'est un habitant de Tueil en effet. Vous le saviez, Christian, évidemment. Bonjour.
5: Bonjour, monsieur Philippe.
4: Eh oui. D'ailleurs, on avait Daphné Michelin qui nous a parlé des Atogiens il n'y a pas si longtemps. Atogienne, l'origine du nom. Vous l'avez peut-être entendu, cette...
5: Oui, tout à fait.
4: Ah ben voilà, très bien. Vous avez... ça vous convient comme explication, ce qu'elle a dit, Daphné? Ça va à peu
5: près? Tout à fait.
4: Sinon, il y a le bureau des plaintes. Hein. Moi, je
5: m'en retourne. Il faut que j'aille voir le Père Noël.
4: Si vous voulez. Christian, je vous offre ce matin Christian Tête-Doigt. Alors, je vous offre pas l'homme, hein, je vous offre le livre qui a été écrit sur lui. Oui. Vous imaginez Christian Tête-Doigt qui vient cuisiner à la maison. Ce serait sympa, ça, quand même. Hein.
5: Mais tout à fait.
4: Bon, non, mais là, c'est juste le livre que je vous offre, le goût du partage. Ça vient de sortir chez Glénat. C'est écrit par Jean-Baptiste Cocagne. Et il porte le même prénom que vous, cet homme, effectivement. Vous connaissiez ce cuisinier, Christian Tête-Doigt?
5: Non, pas du tout.
4: En tout cas, ça vous a donné envie de découvrir son parcours et sa manière de concevoir la cuisine avec beaucoup d'humanité. Vous verrez qu'il a un parcours très intéressant. Vous cuisinez vous-même d'ailleurs, Christian, dans la vie?
5: Je cuisine.
4: Très bien. C'est quoi votre truc?
5: Un peu tout. Okay. Et
4: La cricardée choise.
5: Oui.
4: On appelle la râpée de l'autre côté, du côté de Saint-Étienne, évidemment.
5: Ouais, mais c'est pas bon.
4: C'est pas pareil. Hein. Non, ça vaut pas la cric, bien sûr. Salut les Gériens qui nous écoutent. Allez, belle journée, Christian. Je vous fais plein de bisous. À Tueil, Haute-Vallée de l'Ardèche. Au revoir.
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4: Dans l'info d'ici ce matin, Julien Raymond, on revient sur le mouvement de grève hier à la SNCF.
6: Un trafic ferroviaire très perturbé, les cheminots mobilisés. Hausse des salaires, refus de voir des jours de repos supprimés. Les cheminots sont-ils parfois un peu privilégiés? C'est ce que pensent certains usagers. On leur a posé la question. On en parle dans un instant, mais tout de suite, c'est le 90 secondes avec Aude Razo.
7: C'est parti pour le bac de français. Grosse pensée pour les 500 000 élèves de première qui planchent depuis 8 heures ce matin sur la dissertation, l'essai ou le commentaire de texte. On rend les copies à midi, dernier délai. Patrick Bruel échappe à la détention provisoire. Mis en examen pour viol, tentative de viol, agression sexuelle, harcèlement sexuel dans 4 dossiers. Le chanteur est ressorti libre dans la nuit sous contrôle judiciaire. Il a interdiction de contacter les plaignantes. L'image de la nuit, ce sont ces centaines de supporters qui attendaient l'équipe de France de foot à leur camp de base à Boston. Les Bleus sont arrivés, ça y est, selfie, autographe, c'est le jour J. Coup d'envoi du Mondial ce soir avec le match Mexique-Afrique du Sud. En France, la direction de la sécurité publique alerte sur des risques de débordement pendant ce Mondial. 23 matchs sont considérés comme à risque, ceux de la France, du Portugal, du Sénégal, de l'Algérie, du Maroc, de la Tunisie et de la Turquie. Les États-Unis reprennent leur frappe sur l'Iran. Des explosions ont retenti dans le pays. L'Iran riposte. Téhéran annonce avoir frappé des bases américaines à Bahreïn, au Koweït et en Jordanie et prévient que tout navire qui passera par le détroit d'Ormuz sera, je cite, pris pour cible. En France, une trentaine de députés veulent forcer les supermarchés à renoncer à leurs marges lors des collectes alimentaires et à les reverser aux associations. Une proposition de loi est en préparation. La mesure, selon ses défenseurs, pourrait générer plusieurs millions d'euros supplémentaires pour l'aide alimentaire.
6: 8h31 sur votre radio, ici Dromardèche. Votre train n'est peut-être jamais parti hier. Gros mouvement de grève à la SNCF, suivi par près de 75% des cheminots d'après la CGT. Ouverture à la concurrence, hausse des salaires, jours de repos supprimés. Les doléances sont nombreuses. Des revendications pas toujours très bien comprises par les usagers. Les cheminots parfois vus comme des privilégiés. Clément Arnal, vous êtes allé les rencontrer à leur Assemblée Générale hier à Valence.
8: Oui, Assemblée Générale de la CGT. CGT cheminots, une quarantaine de personnes sont présentes. Parmi elles, Raymond, ça fait 30 ans qu'il travaille à la SNCF. Le conducteur est aux 35 heures, il gagne environ 3500 euros par mois et réclame un meilleur salaire.
9: Ça fait des années que ça n'a pas été augmenté comme il faut. Quoi. Nous, le dimanche, on est payé 5 euros brut en plus de l'heure. Les nuits, c'est 17 centimes. Beaucoup de privés, où ils nous envient, ben non. Hein. Là-dessus, il n'y a pas de nous envier. Hein. Beaucoup de bénéfices et ça n'a pas augmenté depuis des années. Quoi. Après, la vie augmente, tout augmente et avec ce salaire, on ne peut même plus acheter une maison.
8: Ivan est lui conducteur depuis 10 ans. Il n'est pas syndiqué, mais il est présent à l'Assemblée Générale. Lorsqu'on lui demande s'il se sent privilégié...
10: Non, du tout. Nos familles, les gens qui vivent avec nous, nos amis, qui connaissent notre rythme de vie, ils savent nos horaires en fait, ils connaissent nos horaires et je pense qu'il n'y en a pas beaucoup dans le lot qui l'effraient. Des horaires décousus comme ça, je ne vous parle pas de tous les collègues qui sont au train de nuit à Valence, hein, parce que c'est une résidence historiquement en train de nuit, qui se lève à minuit et demi pour aller travailler. Je pense que la plupart des gens ne voudraient pas le faire, ça.
8: Ici, les grévistes sont surtout inquiets pour leur jour de repos. Jean Castex, le patron de la SNCF, souhaite en supprimer 5 intolérables pour les salariés. À Valence, 7 sur 10 étaient en grève hier. Ivan dit bien mesurer l'impact sur les usagers.
10: Et moi, je sais qu'il y a des gens qui n'ont pas pu aller au boulot, qui ont dû appeler leur employeur sur Lyon, qui ont dû se... Peut-être des gens avaient rendez-vous dans les hôpitaux de Lyon. On est conscient de l'impact, par contre. Et ça ne nous fait pas du tout plaisir.
8: Alors, plutôt que de s'opposer, Antoine aimerait que les cheminots deviennent un exemple pour les salariés des autres secteurs.
11: Je comprends tout à fait qu'il y a des gens qui soient beaucoup moins bien payés et qui aient des pénibilités comme la nôtre et tout ça. Après, je pense qu'il faudrait plutôt que réfléchir à un alignement vers par le bas, réfléchir à augmenter ces personnes qui, effectivement, ont un travail pénible.
8: Les cheminots rappellent aussi qu'ils se mobilisent pour des causes beaucoup plus larges, comme la réforme des retraites, il y a 3 ans.
6: L'info d'ici, elle est signée Clément Arnal. Ce matin, elle est à retrouver en ligne sur ici.fr.
4: 8h34, ici Dromardèche, c'est le début d'un procès d'un jeune Dromois aujourd'hui.
6: Jugé devant la cour d'assises spéciale de Paris ce matin, Sofiane Elgana, 22 ans, accusé d'avoir voulu commettre un attentat à Valence avant d'être interpellé. C'était il y a 4 ans. On vous en parle dans le journal de 9h. Météo un petit peu fraîche encore, quoi que ça se lève là gentiment.
4: Bah forcément, hein, ça va se radoucir, mais c'est vrai que les matins sont un petit peu frais ces jours-ci. On le regrettera cette fraîcheur, vous verrez. Ouais. Un Mistral assez fort pour la journée, 60-70 km/h, les maximales du jour, 22 à 25 en pleine. Voilà, c'est peut-être un petit peu en dessous des normales de saison, mais c'est plutôt agréable à vivre. 17 vers 1000 mètres avec un ciel, alors certes avec du soleil, mais un petit peu voilé en cours de journée.
6: Des travaux, je crois, à surveiller.
4: Ouais, un peu partout. Route. Alors dans le Diois, ouais. Moi, je vous suis, vous mettez travaux dans le Diois, je vous trouve des travaux dans le Diois tout de suite. Hein.
6: Mais...
4: entre Saint-Romand et Châtillon au Diois jusqu'au 28 août, circulation alternée. Mais ça peut être là et ailleurs, et grâce à vous d'ailleurs, ça permet d'affiner justement les difficultés qu'on peut rencontrer. Incident, ralentissement, 04 75 40 10 10.
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4: C'est fou ça. On cherche ses clés pendant 10 minutes, puis le sens de la vie pendant 10 ans, et heureusement, parfois, on retrouve les deux en avant-midi. J'allais dire en même temps. Drôle de vie quand même.

0: Elle a tout fait pour que ce concert ait lieu et j'espère qu'il n'y aura pas de soucis. Véronique Sanson, bientôt sur la scène du Palais Idéal d'Auterive. Ce sera le 26 juin prochain.
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0: On passe une tête au jardin et qu'est-ce qu'on croise? Forcément, Jean-Yves le jardinier. Bonjour.
3: Bonjour Philippe, bonjour à toutes et à tous.
0: Allez, pimentez-nous cette chronique jardinage du jour, Jean-Yves. Avec le piment d'Espelette, qu'on ne trouve pas que à Espelette.
3: Eh oui, et pourquoi on ne le porterait pas en Drôme Ardèche,
0: hein? Ben c'est ça.
3: Il n'y a pas de raison. Hein,
0: alors?
3: Que ce soit que le Pays Basque.
0: Non mais.
3: Non. Alors c'est sûr que là-bas. Pour les agriculteurs, c'est une appellation d'origine contrôlée, hein, de cultiver le piment d'Espelette là-bas. On va le dire, c'est vrai, il y a sûrement des conditions climatiques très favorables. Il fait chaud, il ne fait pas trop sec, les piments d'Espelette produisent bien. Mais on a un climat en Drôme Ardèche qui est quand même plutôt chaud aussi. Et finalement, à l'expérience, vous verrez que ça ne demande pas tant d'arrosage que ça. Pour cultiver ce piment, qui n'est pas un piment très fort, il faut le dire, hein, parce qu'il y a bien d'autres piments à cultiver dans son potager. Certains qui peuvent être redoutables à la bouche. Le piment d'Espelette reste quand même un piment relativement léger. Et puis surtout, l'intérêt, il se conserve en faisant sécher les fruits qui se récoltent pas tout de suite. Hein. Il va falloir être patient. C'est plutôt fin août ou mois de septembre.
0: Il se cultive en pleine terre ou on peut le mettre dans un pot?
3: Alors, c'est là où c'est intéressant. Oui, on n'a pas besoin de planter 15 pieds de piment d'Espelette pour avoir une petite récolte familiale. Hein. Mmh. Un pied peut presque suffire parce que c'est vraiment une belle et jolie plante. C'est presque un petit arbuste qui est capable de porter plusieurs dizaines de fruits. Donc c'est déjà pas mal. Donc effectivement, dans un pot, ça marche très très bien. Voilà, cette saison, on arrive déjà bientôt mi-juin. Il va falloir pas tarder pour trouver des plants parce que bientôt, vous ne trouverez plus d'horticulteurs qui vous proposent des plants. N'hésitez pas, vous achetez un beau plant, vous le mettez dans un gros pot avec un bon terreau, au soleil. Ça se plante au soleil. Ce sera 2 arrosages par semaine et sur la terrasse, vous allez produire de beaux piments.
0: Il y a un entretien particulier, ça se conserve d'une année sur l'autre?
3: Ah non, puisque ce sont des plantes qui ne résistent pas au froid.
0: Ah, voilà.
3: On ne garde normalement pas un pied de piment d'Espelette, à moins que vous ayez une serre avec du chauffage, pourquoi pas, ça peut s'envisager. Ce qui peut être fait, par contre, c'est quand on ramasse toujours les fruits très rouges, très mûrs. Donc je le disais, c'est bien, c'est même des fois pas avant le mois de septembre, et rien d'anormal hein, à ramasser en septembre-octobre ces piments. Ben, quand le fruit est très mûr, dedans il y a des graines, ben, vous récoltez les graines, vous les mettez de côté, et vous pourrez ressemer ces graines l'année prochaine.
0: Là, si le cœur vous en dit, nous pourrions retourner au jardin dès demain avec Jean-Yves. Allez, avec une technique que vous nous proposerez, moins d'eau pour plus de fleurs.
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0: Valère Coréard à 8h42, vous portez l'étiquette de Monsieur Économie depuis plusieurs mois et c'est normal puisque votre job c'est de chercher à nous faire faire des économies. Alors aujourd'hui vous vouliez nous parler d'une question que vous avez reçue d'une auditrice.
9: Fidèle auditrice, Mireille m'a écrit, je la lis, ma petite fille étudiante va faire dans le cadre de sa scolarité un stage de 6 mois en entreprise à Bruxelles et 6 mois en école à Madrid. Aurait-elle droit à des aides, ne serait-ce que pour le logement? Merci pour votre question en tout cas Mireille, parce que c'est vrai que si les voyages forment la jeunesse, c'est un investissement pour les parents, les grands parents, pas toujours facile d'y faire face. Sachez donc qu'il existe l'aide à la mobilité internationale d'un étudiant qui ne fonctionne que dans le cadre d'un programme d'échange ou d'un stage international et il faut alors remplir 2 conditions. D'abord, bénéficier d'une bourse sur critères sociaux ou d'une aide spécifique annuelle et puis préparer un diplôme national correspondant à la compétence du ministère de l'enseignement supérieur.
0: Ouais, et puis Valère, si on n'entre pas dans les conditions, il y a d'autres aides possibles?
9: Oui, mais il faut creuser. Pour le logement, il faut se tourner vers les résidences universitaires du pays d'accueil, par exemple, se renseigner aussi sur les aides locales au logement qui peuvent parfois concerner des étudiants étrangers. Vérifiez aussi si le séjour entre dans le programme Erasmus+. Il peut être intéressant de vérifier auprès des collectivités territoriales qui proposent parfois des aides à la mobilité étudiante, notamment les régions. Enfin, une autre piste à creuser. Il n'est pas impossible qu'il existe des systèmes de bourses dans l'université de départ ou celle qui accueillera votre petite fille. En tout cas, vous avez là quelques pistes que vous retrouvez sur ici.fr avec tous les liens que je vous mets sur la page par ici, les économies. Et puis si vous avez des pistes d'ailleurs pour aider Mireille, pensez à m'écrire, moi je lui transmettrai après vos messages. Mon mail, parici.les.economies@radiofrance.com.
0: Je vous recommande de rester avec nous après Taylor Swift, on a de quoi faire des économies avec des invitations qu'on vous offrira pour un spectacle prévu là dans quelques jours, avec Damien Sargue, qui d'ailleurs sera notre invité, le Roméo de Roméo et Juliette, proposé bientôt au Palais des Congrès Charles Aznavour de Montélimar. D'abord, le dernier titre de Taylor Swift, Apply.

0: On n'est pas aux États-Unis, on n'est pas au Mexique, on n'est pas au Canada, on n'a pas la Coupe du Monde de foot, mais on avait Taylor Swift dans la salle de bain ce matin. Ouais, j'avoue que c'était quand même plutôt sympa à 8h47.
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0: Bon, on a aussi Patrice Caillé, quand même, dans la salle de bain. Bonjour
3: s'il
0: Patrice.
3: Vous plaît. Bonjour, bonjour à tous.
0: Est-ce qu'il est grand temps d'envisager et de prendre du bon temps? Ça, c'est votre job. Mmh. Et par ici, les comédies musicales.
3: En effet, le 18 juin, dans une semaine exactement, le spectacle Les comédies musicales, faites la musique. Propose un concert qui va réunir donc les plus grands tubes des comédies musicales françaises et internationales. Par exemple, rappelez-vous de ça.
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0: c'était... Alors, je vais dire les rois du monde.
3: Mais non, c'est pas
0: Roméo et Juliette.
3: Mais voilà, ouais. Le titre, c'est Roméo et Juliette. Avec dans le rôle de Roméo, Damien Sargue. Ouais. Bonjour Damien.
5: Bonjour.
3: Voilà, bonne surprise ce matin. On va présenter le concept, les comédies musicales faites la musique. Donc là, effectivement, on sera juste avant la fête de la musique le 18 juin à Montélimar. Vous changez régulièrement de formule comme ça, de concept. C'est quoi l'idée?
5: C'est qu'on essaye à chaque fois, à chaque tournée, de changer un peu le nom qui va avec les comédies musicales. Alors, il y a eu les comédies musicales, le concert, les comédies musicales en tournée, les comédies musicales, enfin voilà. C'est pour aussi rappeler que c'est à chaque fois un nouveau spectacle où on change les chansons, on en met de nouvelles, ça fait pas 5 ans qu'on fait exactement le même spectacle. Évidemment, il y a les grands tubes que tout le monde attend, mais il y a aussi d'autres nouvelles chansons. Par exemple, là, on fait en ce moment un tribute sur Michael Jackson, voilà. Parce qu'il y a la comédie musicale de Michael Jackson qui se joue en ce moment à Broadway.
0: Ça a l'air bien ça, dis donc. Alors on va parler de la troupe qui se déplace, le spectacle réunit pas mal de monde, c'est à géométrie variable selon les dates.
5: Alors il y a le noyau dur, où on est exactement 7. Alors il y a Priscilla Betty, il y a Ginny Lynn, il y a Cecilia Cara, et chez les garçons, il y a Gwendal Marimoutou, Alexis Loison, Merwan Rim et moi-même. Mais le plus gros de la tournée, c'est l'équipe, le noyau dur, c'est-à-dire nous 7, tiré de Roméo et Juliette, de Flashdance, de Grease, enfin et de du Roi Lion, enfin voilà, on a tous performé dans une comédie musicale connue.
3: Ouais, et dans toute cette équipe, Damien, est-ce que c'est vous qui jouez un peu le rôle de chef d'orchestre, du metteur d'ambiance dans les coulisses ou pas?
5: Non, on fait du tourbus ensemble, donc le tourbus, on dort dedans, on fait tout avec le bus, donc évidemment, ça rapproche. Non, celui qui nous met en scène, c'est Gwendal Marimoutou. C'est le plus jeune de la troupe qui, chaque année, trouve de nouvelles idées, évidemment en collaboration avec toute l'équipe et toute la team. Mais voilà, c'est lui qui nous met en scène.
3: Et oui, Gwendal Marimoutou qui avait été choisi par France Gall pour la comédie musicale Résiste. Voilà. Le show dure plus de 2 heures, enchaîne les tubes, c'est vraiment du sport. Vous avez un cri de guerre avant de monter sur scène, tous, là?
5: Ouais, qui est Chihuahua. Allez savoir pourquoi. Et voilà. Oui, c'est du sport, c'est vraiment un moment, c'est entre la comédie musicale, parce qu'il y a des petits moments vraiment en comédie musicale. Je pense notamment au tableau de Grease où on est là à refaire un petit peu cette ambiance de mecs qui s'engrainent pour aller draguer les filles sur ces chansons qu'on adore. Mais c'est aussi beaucoup de concerts. Donc c'est vraiment un mélange de tout ça où on s'amuse à jouer avec le public, à chanter avec eux, à danser avec eux et à les emmener aussi dans notre univers.
0: Topissime.
3: Eh oui, il y a Grease aussi. Et les comédies musicales, faites la musique à Montélimar, ce sera le 18 juin. Merci beaucoup, Damien Sargue.
5: Mais avec grand plaisir et à très vite.
0: Eh oui, ce sera au Palais des Congrès Charles Aznavour. Vous avez des infos en plus sur ici.fr et vos invitations.
3: Voilà.
0: Parce que franchement, ça nous a donné envie. Puis à vous aussi d'ailleurs, sans attendre, hein, parce que ça va vite partir comme le petit pain. 04 75 40 10 10. Francis Cabrel.
3: Ah, pardon.
0: On se repose.

0: Francis Cabrel, je t'aimais, je t'aimerai pour toujours. 9h05, on vous aime aussi, docteur Kierzet. Et alors, c'est chouette, on ne parle pas de maladie aujourd'hui, mais notre alimentation. On petit déjeune avec vous et surtout avec le meilleur pain pour notre santé. Pas toujours facile. Bonjour, docteur.
1: Bonjour à tous. Le pain est presque un sport national en France. 82% d'entre nous en mangent chaque jour, souvent autour de 100-120 grammes par jour. Évidemment, on pense à la baguette, à notre tradition, notre fierté. Sauf que voilà, pour certains, ça rime avec ventre gonflé, des petits kilos qui s'installent. Une simple tartine de pain blanc et soudain vous ressemblez à un ballon de baudruche. Vous avez l'impression que votre pantalon rétrécit en plein milieu de la matinée. Ben oui, c'est le problème numéro un, ce sont les ballonnements avec la farine blanche parce qu'elle est pauvre en fibres et ses glucides sont mal digérés par certains intestins. Donc ça va faire mal, ça va provoquer un intestin irritable. Vous ajoutez à cela le gluten chez qui les personnes sensibles vont provoquer des inconforts digestifs. Problème numéro 2, la prise de poids. Le pain blanc, ça a un index glycémique élevé, proche de 70. Ça veut dire quoi ? Ça veut dire que ça fait grimper votre glycémie en flèche et la redescendre tout aussi brutalement, ce qui vous donne faim une heure après. Quand on a faim, qu'est-ce qu'on fait ? On grignote et en plus, il n'y a pas beaucoup de fibres. Donc non, le pain ne fait pas grossir par nature. Ce qui pose problème, c'est la qualité du pain et la quantité.
0: Ouais, d'accord. Mais quel pain choisir pour s'en sortir ? On entend tout et son contraire sur ce sujet. Hein.
1: Le pain au levain, idéalement complet ou semi-complet, est très intéressant sur le plan nutritionnel. Le levain est incroyable car les micro-organismes transforment la farine. Et grâce à la fermentation lente, les bactéries lactiques et les levures naturelles vont prédigérer un peu, ils vont faire une partie du boulot à votre place, une partie des glucides et du gluten. Résultat, le pain au levain est bien plus digeste, moins de ballonnements et un index glycémique plus bas que la baguette blanche, ce qui va limiter les pics de sucre et les fringales. En plus, vous avez des vitamines, du fer qui vont être plus disponible pour votre organisme. Bref, c'est un vrai allié pour votre microbiote. Donc, chez le boulanger, demandez s'il est au levain pur hein, et non à la levure industrielle. Observez une croûte épaisse, une mie irrégulière. Ça, ce sont des gages de qualité. Deuxième option, il y a le pain de seigle aussi. Hein, il est moins connu, mais il est excellent pour ceux qui redoutent le gluten ou les FODMAPs. Hein, vous savez, c'est ces sucres qui fermentent dans l'intestin. Le seigle a un index glycémique bas aussi, donc c'est excellent. Et puis, troisième option, c'est le pain complet pour ceux qui le digèrent très bien, qui est très riche en fibres. Donc, ça, c'est bien. Et conseil pratique, quel que soit votre choix, variez les plaisirs, variez les pains et changez de pain en évitant le blanc qui est trop raffiné, qui va vous ballonner. Allez, d'ici là, portez-vous bien.
0: À demain, monsieur Kierzek. Demain, on sera là dès 5h, 6h hein, pour de la radio ici en Dromardèche, dès 6h30 pour de la télé. D'ailleurs, je voulais rendre un petit hommage. Il n'est pas encore décédé, mais un petit hommage à Théophile qui a réalisé cette émission ce matin. Allez, bonne chance et on lui souhaite bon courage.
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0: Bonjour Damien Bravet.
12: Bonjour Philippe Costa.
0: Bienvenue chez vous de 9h à 10h. Oui. On regarde sous la table. Qu'est-ce qu'on a là ici ? On a des pieds.
12: Bah oui, et avec vous, on se lève toujours du bon pied.
0: C'est ça. Évidemment. On essaye, on y travaille en tout cas. Bah, mais les pieds, il faut en prendre soin.
12: Oui, c'est ça. Et c'est pour ça qu'on va en parler avec notre pédicure podologue qui sera avec nous, donc Carole Leproux. On va parler, elle est posturologue aussi parce que ça compte aussi la posture pour les pieds. On va parler de tout ce qui nous fait l'importance de ses pieds. On n'en parle jamais justement. On s'en occupe pas de ces choses-là.
0: On vous énervez pas comme ça.
12: Mais
0: hein.
12: Non, mais c'est important quand même les pieds. Attendez, faut pas traîner des pieds pour faire cette émission quand même. Non. On a plein de choses à vous dire là-dessus, plein de questions. Vous en avez certainement vous aussi. Comment vous vous occupez de vos pieds ? Des conseils, vous en voulez ? 04 75 40 10 10. On est ensemble dans un instant.
0: J'ai l'impression que vous allez me tenir pied hein, jusqu'à 10 heures.
12: Je ne perds pas de pied.
0: Tenir la jambe
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0: Ici, premier sur l'actu local en Drôme Ardèche, jeudi 11 juin, 9h. Julien Raymond. Un jeune Drômois devant la cour d'assises spéciale de Paris ce matin. Sofiane El Ghana, 22 ans, jugé jusqu'à demain il y a 4 ans. Ce jeune est interpellé par la sécurité intérieure à Bourg-lès-Valence. Le jeune homme projette de commettre un attentat dans la Drôme. Déjoué à temps, Damien Triomphe, son profil est celui d'un jeune radicalisé proche de l'État islamique.
14: Sofiane El Ghana a réalisé 2 vidéos où il prête allégeance à Daesh, une en français, l'autre en arabe. Les 6 derniers mois avant son interpellation en mai 2022, il a alors 18 ans à l'époque, il prend contact avec l'organisation terroriste via les réseaux sociaux et cherche même à savoir comment rejoindre ses rangs pour aller combattre et mener le djihad en Syrie et en Irak. Il veut également s'assurer que Daesh revendique les crimes qu'il compte commettre. Selon les premiers éléments au moment de son interpellation, il visait un acte terroriste à Valence, à l'arme blanche, dans la rue, sans cible déterminée. La cour va se pencher dès ce matin sur sa personnalité. Lui, scolarisé, lycéen, issu d'une famille musulmane qui, quant à elle, ne présente pas de signes de radicalisation.
0: Sofiane El Ghana encourt une peine de 30 ans de réclusion criminelle et 450 000 euros d'amende. Patrick Bruel ne se réveille pas ce matin en prison. Le chanteur est bien mis en examen pour viol, tentative de viol, harcèlement sexuel et agression sexuelle. Décision tombée hier soir. Pas de détention provisoire. En revanche, un simple contrôle judiciaire avec notamment une caution de 500 000 euros et une interdiction de quitter le territoire français. Un incendie hier après-midi à Loriol, vers 15h30 au bord de l'autoroute A7. Le feu a pris après l'éclatement d'un pneu de camion dans le sens nord-sud. Les flammes ont détruit 500 mètres carrés d'herbe sèche et provoqué beaucoup de fumée. La Fondation pour le logement vient de publier, ça y est, son rapport annuel sur la situation du mal-logement en France. Focus ce matin pour regarder ce que dit ce rapport en Drôme-Ardèche. Il y a par exemple cette initiative mise en avant au Teil pour lutter contre les marchands de sommeil après le séisme de 2019. La communauté de communes a mis en place un permis de louer, ces armes manex, permis toujours obligatoire pour proposer son bien à la location.
15: Oui, depuis sa mise en place, le permis de louer, ce sont environ 300 demandes et 30 dossiers déjà retoqués. Pour l'obtenir, il suffit simplement d'envoyer son dossier par mail ou par courrier à la communauté de communes. Le reste, ce sont les agents communaux qui s'en chargent. Philippe Bougnard, vice-président en charge du logement.
16: Derrière, donc, il y a une visite du logement avec des entreprises pour bien analyser la partie technique, hein, l'installation électrique, l'eau, le chauffage. Il y a un constat qui est établi. Si on constate que le logement est en parfait état, il est mis sur le marché.
15: Et si le dossier est rejeté, ce n'est pas perdu pour autant.
16: On invite le propriétaire à faire les travaux et on l'accompagne pour qu'il puisse contacter les bonnes entreprises et éventuellement obtenir des aides s'il est éligible.
15: Pour éviter de se retrouver dans cette situation, les propriétaires se rapprochent souvent des agences immobilières, comme celle d'Isabelle Michel, convaincue par ce dispositif.
17: Par exemple, les rambardes, il faut qu'elles soient à une certaine hauteur pour la sécurité des enfants. Il y a aussi toutes les histoires de ventilation des pièces, etc. C'est quand même un confort pour le locataire derrière. Et nous, ça veut dire aussi qu'on a des logements qui sont décents et les locataires qui sont contents et donc on a moins de gestion derrière.
15: Pour le moment, le permis de louer ne concerne que les logements du centre-ville, mais à long terme, la communauté de communes n'exclut pas un élargissement à l'ensemble de la ville.
0: César Moumanex, explication à retrouver sur ici.fr, page Ardèche. En Ardèche, toujours plus de 600 jeunes cyclistes sont partis hier matin de Saint-Félicien pour la 20e édition de la course l'Ardéchoise des jeunes. De 7 à 17 ans, deux parcours proposés, 30 à 50 km. C'est en fonction. Et au départ, tout le monde n'a pas forcément le même état d'esprit.
18: On est trois là, on va se donner des relais. On ne s'arrête pas au ravito. On a déjà tout dans la poche. On trace, il n'y a rien. On garde toujours la position aéro et c'est bon.
19: Je trouve les paysages, ils sont beaux. Les routes sont pas super difficiles. C'est assez vallonné. L'ambiance aussi, elle est sympa.
20: La dernière fois que je l'ai fait, j'avais fait la 30 et j'essaye de monter en niveau un peu. J'en fais un peu plus. Pour moi, c'est pas trop une course, c'est plutôt une balade.
0: Voilà, tout doux pour profiter des beaux paysages. L'Ardéchoise des jeunes, ça continue aujourd'hui. Mais dans le sud Ardèche, à Saint-Thomé, 400 personnes des jeunes toujours sont attendues pour deux nouveaux parcours. Un accueil de rockstar pour les Bleus du foot hier à Boston aux États-Unis. Ça y est, l'équipe de France s'est installée dans son camp de base devant des centaines de supporters. Scène de liesse pour accueillir la bande à Mbappé. Les Bleus font partie des nations favorites pour la Coupe du Monde. Premier match pour les tricolores, ce sera mardi prochain face au Sénégal. La Coupe du Monde, la compétition qui débute par ailleurs ce soir à 21h heure française avec une première rencontre entre le Mexique, pays hôte, et l'Afrique du Sud.
1: du Sud, pardon.
21: Mais il y a trois cérémonies d'ouverture, non? Il y en a trois, c'est
12: ça? J'ai pas bien regardé le programme, mais peut-être en savez-vous plus que moi, Damien.
21: Non, mais je sais pas, parce qu'on l'annonce sur ici, donc c'est pour ça.
12: Bon, bah, très bien.
21: On vous en reparlera de toute façon.
12: Bien sûr. La météo, c'est ce magnifique ciel bleu et ce soleil qui se lève, ça y est, sur Valence.
21: Non, c'est chouette. Beau. Ça va être chouette toute la journée, comme ça, une journée très agréable. Un soleil, bon, légèrement voilé, peut-être, avec quelques fins nuages d'altitude, mais tout va bien se passer avec un vent de nord modéré. Attention quand même, il sera un petit peu plus soutenu sur la vallée du Rhône, des rafales jusqu'à 55 km/h. Vos températures maximales attendues cet après-midi, si vous êtes du côté de la Champ-Raphaël, 14 degrés, 17 à Saint-Laurent-les-Bains, on monte à 19 pour Haute-Rive, 20 degrés à Miscon et Cédron, 21 pour Annonay, 21 encore au Chélard, à Dieulfi, à Saint-Jean-en-Royans, 22 pour Privas, 23 à Tournon, Rochemort et Nyons et Valence, 24 degrés attendus à Pirlat, et le maximum ce sera 25 degrés au Vence. Et demain, c'est quasiment la même journée, bien ensoleillée, du matin au soir. Voilà, ça c'est chouette, on en profite.
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21: Je joue, ça c'est un appel du pied à danser, signé Julien Clerc, pour commencer la journée du bon pied, puisque nous parlerons d'eux dans quelques minutes.

0: Et il joue depuis des années dans le paysage radiophonique et surtout artistique français. Merci Julien Clerc, quand je joue sur Ici Drôme Ardèche.
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0: On va parler d'un autre chanteur d'ailleurs, Jean-Jacques Goldman. Bah oui, Jean-Jacques Goldman avait intitulé l'un de ses albums « Chansons pour les pieds ». Et nous, eh bien, on a décidé de leur consacrer une émission tous les jours, toute la vie. Ils nous portent et on leur fait endurer désagréments et même quelquefois souffrances. Alors, comment bien prendre soin de ses pieds? Il nous fallait quelqu'un qui travaille d'arrache-pied sur la question depuis des années. Carole Leproux, bonjour.
2: Bonjour.
0: Vous êtes pédicure, podologue et posturologue.
2: Et posturologue, effectivement.
0: Mais dites-moi, d'où est venue cette passion pour les pieds ?
2: Assez simplement, je voulais m'orienter sur des études paramédicales et je trouvais intéressant de se spécialiser sur un organe assez précis, ces petits 25-30 cm qui nous portent. Et j'ai trouvé que la podologie était très intéressante.
0: D'accord. Alors, j'imagine qu'il y a une formation, même plusieurs formations ?
2: Il y a une formation de base, c'est un diplôme d'État, ça se déroule en 3 ans. Sur le sol français, on a 14 instituts de formation, dont 3 qui sont publics. Et pour ma part, j'ai fait mes études, comme beaucoup en paramédical, à l'étranger, plus précisément en Belgique.
0: Ah oui, vous êtes allé chez nos amis belges pour faire les études?
2: Oui.
0: Vous ne pouvez pas tout faire en France?
2: En France, c'est souvent des instituts qui sont privés, qui sont assez chers. Et donc, beaucoup font le choix, évidemment, de passer la frontière. C'est l'État belge, effectivement, qui finance nos études et qui nous propose de très belles opportunités. Moi, j'ai pu faire un stage de 3 mois aux États-Unis, ce qui, en France, n'est pas proposé actuellement.
0: Donc, elle est au top. Voilà, Carole, au top pour répondre à vos questions. Si vous avez des questions sur les pieds, bien sûr, vous avez besoin de conseils ou si vous avez fait quelque chose sur vos pieds, ça, c'est super bien passé. Ou pas, on ne sait jamais.
2: Hein, on ne sait jamais.
0: Voilà, 04 75 40 10 10, n'hésitez pas à nous appeler. D'ailleurs, Carole, on peut aller voir son podologue sans passer par le généraliste ?
2: Effectivement, depuis quelques années, on a obtenu le droit de diagnostic. Donc, nous ne sommes plus prescripteurs dépendants. Que vous ayez un problème d'ongles, de peau, ou bien pour des semelles, pour une analyse biomécanique de course, de marche, on n'est plus prescripteurs dépendants. Vous venez en accès direct.
0: Très bien. Et la pédicure, aujourd'hui, en 2026, elle est mieux prise en charge ?
2: Alors, en 2026, elle est mieux prise en charge pour les diabétiques qui ont des complications du diabète. Auparavant, c'était les médecins qui faisaient les ordonnances. Désormais, vous êtes diabétique, vous venez en accès direct chez le pédicure-podologue qui va vous grader. À l'issue de cette consultation, il vous dira si vous avez des complications du diabète et donc si la sécurité sociale prend en charge à raison de 5 soins par an, ou bien pour les personnes qui ont des antécédents d'amputation, on va jusqu'à 8 séances prises en charge par an.
0: Très bien, c'est important, même si on n'a pas de problème, de faire un bilan personnalisé de ses pieds régulièrement.
2: Oui, à n'importe quelle étape de la vie, il est important de faire le point, que ce soit sur ses ongles, sur sa peau, sur sa démarche, sur son chaussage. On peut avoir des problèmes de transpiration, on peut aussi venir pour des verrues. Désormais, vous avez une verrue au pied, je précise seulement au pied. Vous venez en accès direct, sans passer par le médecin, et vous êtes pris en charge par la sécurité sociale à raison de 4 séances par an. Et ça, par verrue.
0: C'est vraiment bien, il faut penser à ses pieds. Justement, on en parle et on y pense jusqu'à 10h, 04 75 40 10 10, n'hésitez pas à nous appeler. On se retrouve avec Carole Leproux qui est notre invitée ce matin, juste après M Pokora.

0: Quand même, M. Pokora sur Ici Dror Mardèche. Et quand même, on parle enfin de nos pieds. Bah oui, il était temps quand même avec notre invité ce matin, Carole Leproux, qui est pédicure, podologue et posturologue. Et Carole, on a déjà un premier appel au 04 75 40 10 10. C'est Serge. Bonjour Serge.
1: Bonjour.
0: Serge, alors vous prenez bien soin de vos pieds toute l'année. Pourquoi ? Parce que vous faites du sport par exemple ?
1: Oui, je fais de la course à pied, je fais de la course hors stade, comme on dit, nature, du trail.
0: Donc les pieds sont très...
1: Beaucoup moins de bitume, les pieds où ils sont sollicités.
0: Voilà, c'est ce que j'allais vous dire. Mais à partir de quand et comment vous êtes allé voir un podologue ?
1: Alors, moi, ça fait une trentaine d'années que je cours. Les premiers temps, on est comme tout le monde, on achète des baskets et on court. Et puis au fur et à mesure des années, on s'aperçoit que les articulations, les muscles, nos appuis, on a des douleurs un peu de partout. Et on consulte et on nous dit il vous faut des semelles. Donc à partir de ce moment-là, j'ai fait faire des semelles. Ouais. Et effectivement, alors... l'effet immédiat, on l'a pas immédiatement. Hein. On n'a pas un bien-être immédiat parce que quand on met des semelles et qu'on a des appuis différents, il faut s'habituer. Ouais. Mais effectivement, on s'aperçoit quand même d'un confort, d'un maintien du pied, d'une semelle qui épouse la voûte plantaire et puis les articulations, un amorti supplémentaire et ça c'est important. Quoi.
0: Les bénéfices, vous les avez eus au bout de combien de temps?
1: Oh, je pense que j'ai dû m'en apercevoir. Alors maintenant, c'est un peu lointain, hein, parce que ça fait maintenant une bonne dizaine d'années, voire peut-être plus que j'ai des semelles, mais je pense qu'il a bien fallu 5-6 sorties avant de s'habituer réellement aux semelles et avoir la voûte plantaire qui est au départ quand on a les semelles, on a quelques douleurs au pied, je dirais moi. Pour moi, parce que le pied, il faut qu'il s'habitue à la semelle. Hein.
0: Oui, mais c'est surtout, vous disiez quelques sorties, c'est-à-dire que les semelles, vous les mettiez que pour les sorties sport, pas dans la journée classique.
1: Alors, moi, je m'en suis servi uniquement pour le sport. Parce que c'est là où j'ai ressenti le plus le besoin. Mm-hmm. Alors après, quand j'ai eu plusieurs paires de semelles, on a des baskets qui sont beaucoup plus grandes que nos chaussures de ville. Ouais. On peut pas, soit on fait deux paires pour la ville et les baskets, soit on en fait une. Et puis après, comme en marchant, en se promenant, les appuis sont différents. Je me sers de mon ancienne paire de semelles que je redécoupe à la grandeur de ma chaussure pour les mettre dedans.
0: D'accord, voilà. Très bien. Ah oui, voilà. C'est tout un travail que vous avez fait sur les pieds, Serge. Bravo à vous. En tout cas, ça a l'air très bénéfique c'est important de s'en occuper. Merci pour votre témoignage, Serge. Bonne journée.
1: Voilà. Merci. Au revoir.
0: À très bientôt. Au revoir, Carole. Donc on parle des chaussures, des semelles, tout ça. Il y a des types de chaussures qui sont à éviter. Vraiment, pour les pieds.
2: On essaye souvent, on ne conseille pas le port de tongs, les chaussures qui ne tiennent pas aux pieds, notamment l'été. Ouais. J'appelle les chaussures qui servent autour de la piscine, doivent rester autour de la piscine.
0: Voilà, parce que justement, on parlait d'été, vous parlez directement de tongs, mais on y vient. Est-ce qu'il vaut mieux des sandales ou des tongs ?
2: Il vaut mieux des sandales. Il vaut mieux que les chaussures tiennent aux pieds. Si c'est votre pied qui retient la chaussure, c'est que ce n'est pas une chaussure.
0: D'accord.
2: Et que ça n'est pas bénéfique pour vous.
0: Et puis la tongue, ça peut faire un petit peu mal aussi, non ?
2: Oui,
0: agresser le pied.
2: Oui, entre les espaces. Ouais. Et puis souvent, le matériau vient s'affaisser très rapidement. Il vient se déformer au mauvais usage du pied. Et donc souvent, on a la formation de cornes qui apparaît assez rapidement. Et puis une petite aponévrose qui est tapissée sous le pied, qui doit amortir les chocs, qui ne fait plus son travail. Et souvent, septembre-octobre, on voit pas mal de problèmes arriver après la saison du port des tongs.
0: Et puis alors, on parle de sandales, donc la mode c'est sandales-chaussettes. C'est bien d'associer les deux ? Sandales-chaussettes, c'est quoi ce... Ça fait quelque chose avec les chaussettes, c'est encore mieux pour les pieds ou pas ?
2: Je ne sais pas si c'est mieux, je ne pense pas. Bon. C'est vraiment de la claquette réservée à la piscine qui devient très à la mode. Alors en plus, on met des chaussettes avec.
0: Oui,
2: est-ce que c'est bénéfique ou pas ? Je ne suis pas sûre qu'on laisse bien respirer ses pieds non plus.
0: Voilà. Donc restons avec notre pied tranquille dans la sandale.
2: Exactement.
0: Carole Leproux, pédicure, podologue et posturologue, est avec nous jusqu'à 10h. Vos questions au 04 75 40 10 10. On se retrouve dans quelques minutes, ce sera juste après Marc Lavoine.
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0: Un petit tour sur le parking des Anges avec Marc Lavoine sur ici Drôme Ardèche.
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0: Et le meilleur pour vos pieds, c'est aujourd'hui qu'on en parle jusqu'à 10h avec Carole Leproux, qui est pédicure-podologue et posturologue à Valence. Bonjour Paulette. Paulette.
2: Oui, bonjour. Voilà, j'ai une question à poser. Oui. Je suis atteinte d'un Parkinson et je commence à avoir ce qu'on appelle les pieds crochus. Je voudrais savoir s'il y a des solutions.
0: Carole.
3: Bonjour Paulette. Effectivement, la pathologie dont vous souffrez amène une raideur et une lenteur lors de la marche, et on constate qu'il y a des petits capteurs qui sont sous la plante du pied qui ne sont plus actionnés. Le fait de venir chez un pédicure-podologue et faire un bilan de la marche va permettre d'essayer de trouver quelques solutions, et notamment la réalisation de semelles orthopédiques qui va augmenter la surface d'appui de vos pieds, assurer une meilleure assise et donc pouvoir permettre un relâchement des muscles qui fait que vos pieds, comme vous dites, deviennent un peu crochus, c'est-à-dire qu'ils s'accrochent au sol par perte d'équilibre.
2: Ils se recourbent, moi, chez moi.
3: Oui, c'est probablement par manque d'équilibre et par retard au démarrage que les orteils se recourbent, que le pied se creuse un peu, et donc la semelle orthopédique peut amener un confort et un soulagement de certains symptômes.
0: Vous n'avez pas essayé
2: J'ai la sensation d'avoir, vous savez, comme une chaussette qui se serait mal positionnée et qui serait accumulée sous mes orteils, quoi.
3: Oui, c'est la sensation.
2: C'est une gênance en permanence, quoi.
3: Oui, la sensation du pli de chaussette, qui est quelque chose d'assez connu au niveau de l'avant-pied, qui pour nous rentre dans la famille des métatarsalgies. Et effectivement, on arrive à bien pallier ce problème et à le faire disparaître.
0: Voilà.
2: Oui, alors certains me parlent d'injection de Botox. Qu'est-ce que vous en pensez?
3: À ce jour,

0: jours, l'injection de Botox dans les pieds. Je ne connais pas. Oui, on a, sur certaines pathologies, on peut effectivement injecter du Botox.
1: Ça paralyse les muscles, en fait.
0: Voilà,
1: c'est ça,
0: paralyse les muscles. On paralyse les muscles, en effet. Souvent, c'est une solution qui est envisagée en dernier recours. On essaye souvent des solutions un peu plus conservatrices. Et la semelle orthopédique, le kinésithérapeute, très souvent, peuvent être des solutions.
1: Paulette, vous voyez, il faut peut-être aller voir un podologue et tenter la semelle orthopédique.
2: Oui, hein, oui,
1: c'est une bonne idée.
2: Oui, on peut commencer par ça.
1: Oui, commencer par ça. Je vous souhaite bon courage, Paulette. Merci pour votre appel. Merci beaucoup. Bonne journée. Justement, les douleurs les plus fréquentes aux pieds, c'est quoi? Bon, évidemment, il y a les ampoules, les callosités, les corps, tout cela, c'est quoi?
0: En termes de pathologie, ce qu'on va avoir le plus souvent, c'est des douleurs au niveau du talon, ce qu'on appelle les talalgies.
1: Ouais.
0: Donc, qui concernent plutôt l'arrière-pied, qui sont dues à un manque d'amortissement. Mmh. Et puis après, on va avoir aussi toutes les pathologies qui sont dites d'avant-pied, comme décrivait Paulette à l'instant, toute la famille des métatarsalgies. Et puis après, on va recevoir en cabinet tout ce qui est problème de frottement, qui crée des callosités. Mmh. On a aussi les ongles incarnés qui peuvent survenir à tout âge. Souvent chez le jeune et l'adolescent.
1: Parce
0: que souvent ils s'occupent plus très bien de leurs pieds, les mamans ne s'en occupent plus, et donc c'est propice à cette pathologie.
1: Vous parliez de talons, est-ce que les chaussures à talons hauts aujourd'hui, enfin, je ne sais pas si ça se porte encore beaucoup, quand même.
0: C'est pas bon du tout. Notre arrière-pied, notre talon est fait pour supporter au moins 60% du poids du corps à l'arrière. Le fait de se surcharger même plus de 5 cm de talon, on va commencer à surcharger l'avant du pied. L'avant du pied n'est pas fait pour ça. Il n'est pas fait pour porter le poids du corps maximum.
1: Est-ce qu'il y a éventuellement des exercices pour renforcer les pieds?
0: Oui. C'est pour ça que je disais à Paulette de voir aussi un kinésithérapeute. Ouais. On s'est souvenu là ces dernières années qu'on a des muscles propres aux pieds. Et ces muscles propres aux pieds, si on les réactive, si on les fait fonctionner chez des kinés, si vous demandez à votre podologue quels sont les petits exercices pour réactiver ces muscles, on se trouve avec une meilleure assise, une meilleure propulsion et une meilleure stabilité.
1: On parle de vos pieds jusqu'à 10h avec Carole Leproux, pédicure-podologue, qui était notre invitée aujourd'hui. Mais juste avant, on vous propose quelques idées de sortie.
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4: Ce samedi 13 juin, direction la Drôme Provençale, l'écurie LSC, située chemin des Bastets à Roanac, à côté de Marsanne, vous ouvre ses portes de 14h à 17h30. Au programme de cet après-midi gratuit et ouvert à tous, des démonstrations de dressage et de sauts d'obstacles, des baptêmes à poney pour les enfants, de l'équifun, des animations et une grande tombola. Côté culture, la communauté de communes du Pays des Vents en Cévennes célèbre la biennale de l'association Dessin Contemporain et Populaire. En vous rendant à la médiathèque intercommunale au Vents, vous pouvez dès maintenant découvrir de nouvelles œuvres à emprunter dans l'Artothèque ou encore admirer l'exposition de l'illustratrice Agnès Ostache qui se prolonge. Enfin, c'est la Semaine internationale des archives. À cette occasion, les archives départementales à Valence vous invitent à prolonger les festivités. Si les ateliers de reliure et de sténopée ont affiché complet, le site reste ouvert à tous gratuitement pour vos recherches d'histoire ou de généalogie. Info sur le site archives.ladrome.fr.
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0: Meet You Yet. Je vous le traduirai pas. En tout cas, c'était Michael Bublé sur ici Dromardège. La Coupe du Monde débute aujourd'hui avec 3 cérémonies d'ouverture qui sont au programme. Une par pays hôte. Ce soir au Mexique, demain vendredi 12 juin au Canada avec justement Michael Bublé, mais aussi Alanis Morissette et un Français, VG Dream, à qui l'on doit le tube Ramener la Coupe à la maison. Ça, c'était pour la Coupe du Monde 2018. Dernière cérémonie d'ouverture dans la nuit de vendredi à samedi aux États-Unis à Los Angeles, donc avec Katy Perry en tête d'affiche.
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0: Et bienvenue aux pieds. Nous parlons de vos pieds ce matin avec la pédicure podologue posturologue Carole Leproux qui est avec nous jusqu'à 10h. Vous lui posez vos questions au 04 75 40 10 10 comme Ginette par exemple. Bonjour Ginette.
2: Bonjour.
0: Vous êtes
2: je vous appelle parce que j'ai un problème au niveau du remboursement. Je vais chez un podologue qui ne traite pas les verrues.
0: Ah bon ?
2: Eh ben non.
0: À Aubenas, le podologue ne traite pas les verrues.
3: Probablement. Peut-être que c'est une compétence qui est assez nouvelle pour nous.
0: Ah,
3: et
0: d'accord.
3: Évidemment, comme toute nouvelle compétence, parfois le pédicure-podologue peut faire le choix de ne pas prendre en charge cette pathologie-là. Oui, il faut s'adresser à ce moment-là à quelqu'un qui le fait.
0: Il faut aller plus loin qu'Aubenas, alors, du coup.
3: Probablement.
0: C'est-à-dire qu'en fait, quand on appelle un podologue, Ginette, j'imagine, vous lui avez demandé, il vous dit je ne traite pas.
2: J'y arrive régulièrement pour autre chose, pour mes ongles, et donc, à partir du moment où j'ai les rues, il me sonne toujours les ongles, mais pas la verrue.
0: D'accord. Donc, du coup.
2: Donc, je vois un chirurgien qui éventuellement me le prendrait en charge.
0: Oui.
2: Est-ce que ça va être pris par la sécurité sociale?
3: Le chirurgien, je n'ai pas connaissance qu'un chirurgien puisse prendre en charge les verrues. Peut-être un médecin généraliste. Aujourd'hui, les dermatologues, c'était la profession historiquement qui faisait les verrues. Ils n'ont plus le temps de faire ça. Certains généralistes le font à l'azote liquide. Et désormais, les pédicures podologues, si, bien sûr, ils souhaitent le faire. Comme le généraliste.
0: Bah, Ginette, il va falloir chercher un podologue pour les verrues, sinon.
2: Non. Je trouve quelqu'un qui m'a un chirurgien qui lui donne le faire, en fait. Est-ce que c'est
0: pas
2: pris en charge par la Sécu?
0: Non, justement, non, elle vient de nous répondre, Carole. Justement, c'est pas pris en charge par la Sécu, c'est ça?
3: Un chirurgien, je ne sais pas du tout.
0: Pas,
3: il me semble pas que ce soit dans son champ d'application.
0: Voilà. Et puis en plus, Ginette, on a une mauvaise liaison, je suis désolé. Ginette, je vous souhaite une belle journée à Aubenas. Merci beaucoup pour votre appel. Comment on fait justement pour l'hygiène du pied? Ça, c'est important quand même. Comment on le nettoie, l'humidité, la sécheresse, tout ça, c'est compliqué.
3: Alors les pieds, ça se lave tous les jours. C'est un rappel qui peut paraître un petit peu bête, mais quand même.
0: Oui.
3: On lave tous les jours avec du savon. On lave entre chaque orteil.
0: Ah.
3: Et quand on sort de la douche...
0: On le sèche bien.
3: Et oui, et on sèche entre chaque orteil. Il est indispensable le matin, au moment de se chausser, de ne pas partir avec des pieds qui soient humides.
0: Et oui.
3: Les pieds humides amènent des mycoses ou bien des verrues.
0: Voilà, et alors après...
3: C'est leur terrain favori.
0: C'est compliqué, comme Ginette. Alors les verrues, bon... Ça peut le faire avec le développement de l'humidité, mais aussi dans certains lieux aujourd'hui, il faut éviter de marcher pieds nus.
3: Les verrues, c'est un virus. Donc, comme tout virus, il peut être présent de partout. Ceci étant, il a un terrain de prédilection. C'est tout ce qui est chaud et humide. C'est pour ça qu'on dit à la piscine, j'ai attrapé des verrues. Évidemment, il y a de l'eau stagnante. Il fait plutôt chaud dans une piscine. Donc, c'est propice au fait d'attraper des verrues.
0: Voilà. Puis alors, cet été, nos pieds vont être dans le sable. Dans l'eau, en rando, ils vont en voir de toutes les couleurs et surtout de toutes les odeurs. Comment fait-on ?
3: Alors, quand on a un souci d'odeur qui s'est installé lié à la transpiration, on peut consulter son pédicure podologue puisque nous sommes aussi amenés à pouvoir prescrire des médicaments à usage local.
0: Oui. Vous savez, des crèmes, des choses comme ça?
3: Oui, des crèmes, de la bétadine savon pour lutter contre la transpiration du pied.
0: D'accord.
3: Voilà, on est aussi prescripteur. On peut prescrire le traitement pour les mycoses, le traitement à usage topique, c'est-à-dire sous forme de vernis, sous forme de crème, quand il y a une mycose qui s'est installée entre les orteils.
0: Et ça, c'est quand elle est déjà là. Mais donc, en prévention, on peut passer quelque chose, on peut faire quelque chose alors?
3: En prévention aussi, oui.
0: D'accord. Oui. Ça, c'est important, parce qu'on se dit, on va aller à la piscine ou à la plage et je vais récupérer quelque chose peut-être.
3: Et juste une petite prévention à laquelle on ne pense jamais. On ne pense jamais à mettre de la crème solaire sur ses pieds.
0: Oui,
3: les pieds sont une zone très exposée au soleil et on ne pense jamais à mettre. Oui, exactement.
0: Ouais,
3: ça fait mal. Ça fait mal. Et puis on peut aussi avoir un mélanome sur le pied.
0: Ce sont
3: des pathologies qui existent et qui sont souvent assez tardives en diagnostic puisqu'on montre ses pieds à personne.
0: Exactement. Bon. faites attention avec vos pieds. 0475 40 10 10, si vous avez des questions. On retrouve notre invité ce matin, pédicure podologue et posturologue. On en parlera aussi de la posture, c'est important. Carole Leproux est avec nous sur Isidro Mardèche. On se retrouve juste après l'IO.
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0: c'est toujours bon, le banana split. Et ça aussi, hein, c'est un dessert qui sent l'été avec Lio sur ici Drôme Ardèche.
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0: Oui, ce serait bien justement que nos pieds sentent bon l'été aussi. Nous sommes avec Carole Leproux, pédicure podologue et posturologue, pour parler de vos pieds ce matin jusqu'à 10h. Stéphane nous a appelé. Bonjour Stéphane.
2: Oui, bonjour.
0: Vous êtes à Valence et qu'est-ce qui vous arrive avec votre pied ou vos pieds?
2: Eh ben en fait, mon pied droit, uniquement mon pied droit, ça fait quelques années.
0: Ouais.
2: Ça fait un peu comme la dame d'avant. J'ai toujours l'impression que ma chaussette, elle passe dessous. Donc j'ai beau mettre comme il faut, mes orteils, c'est comme ça me gêne en fait dans la chaussure. Mais que ma chaussure droite.
0: Très bien. Mais vous êtes jeune?
2: 56 ans.
0: Oui, bah oui, ça va, vous êtes encore jeune, ça va. Oui. La dame d'avant parlait de Parkinson. Bon, Parkinson, on peut l'avoir jeune aussi, malheureusement.
2: Non, mais ça m'a fait penser quand elle a parlé de la chaussette mal mise.
0: Tout à fait. Donc, Carole.
3: Bonjour, Stéphane. Effectivement, comme pour Paulette tout à l'heure, on est dans la métatarsalgie dite fonctionnelle. Il y a probablement les petits muscles du pied, les fléchisseurs, les extenseurs qui ne sont plus en équilibre et qui créent cette sensation de pli de chaussette. Peut-être avez-vous porté des chaussures de sécurité, peut-être que vous en portez encore.
2: Ben, j'en ai eu porté, je porte un peu de tout, quoi.
3: Voilà.
0: Ben, faut porter de tout. Faut cibler.
3: Voilà, on a les femmes avec le port des chaussures à talons qui arrivent à modifier du coup ces sensations au niveau de l'avant-pied, mais aussi les chaussures de sécurité qui certes nous protègent, mais peuvent aussi engendrer quelques pathologies. Voilà, et typiquement, on est là-dedans. Donc, je vous invite à soit voir directement, en accès direct, un podologue, voir si vous avez besoin de semelle ou si ça s'arrête simplement à des exercices. S'il vous faut de la kiné, à ce moment-là, il saura vous faire un courrier pour votre médecin afin qu'il vous prescrive des séances kiné également.
0: Merci Stéphane pour votre appel. Bon courage.
2: Merci.
0: Bel été, à bientôt. Merci.
2: Merci.
0: On parle de posture aussi, parce que ça, c'est important. La façon dont on se tient, la façon dont on marche, ça peut abîmer les pieds.
3: Alors, la posturologie, effectivement, c'est quelque chose qui a une vingtaine d'années. Le podologue, souvent, on traitait les affections épidermiques du pied, et puis on traitait aussi les affections podologiques, c'est-à-dire par semelle, on comblait un peu les creux. Mmh. Et puis, la posturologie est née. On s'est rendu compte qu'on tenait debout grâce à l'oreille interne, à la vue et au capteur que l'on a sous les pieds. Donc, beaucoup d'entre nous, beaucoup de pédicure-podologues ont fait cette spécialité de posturologie. C'est une spécialité qui se fait après nos études et elle est reconnue en diplôme universitaire. D'accord. Aujourd'hui, n'importe qui peut prétendre être posturologue. Les pédicure-podologues qui sont posturologues doivent avoir un diplôme universitaire. Donc là, on va aller chercher un petit peu ce qui se passe au niveau de votre oreille interne, au niveau de la vue et au niveau des capteurs sous la plante des pieds pour voir si tout ce monde-là travaille bien ensemble ou s'il n'y a pas des petits parasites.
0: Donc genre un déséquilibre postural qui peut venir aussi d'une douleur de dos, de genou, de hanche aussi, ça peut être lié.
3: Oui, voilà. Ouais. Donc on va sortir un petit peu des douleurs propres du pied. On va commencer à chercher à savoir pourquoi quelqu'un a mal au dos, pourquoi il y a des douleurs dorsales, pourquoi il y a une cervicalgie, pourquoi il y a des douleurs parfois qui sont latérales, uniquement à gauche. La personne va me dire j'ai toujours mal à gauche, c'est la jambe gauche, c'est le côté gauche qui me fait mal. À ce moment-là, on va faire un examen plus posturologique. On va voir ce qui pose problème.
0: Et d'où l'intérêt aussi de corriger avec des semelles orthopédiques.
3: Exactement.
0: Voilà, très bien. On parle de vos pieds jusqu'à 10h. Profitez-en, 04 75 40 10 10 si vous avez des questions à poser. Nous sommes avec Carole Leproux, pédicure, podologue et posturologue chez Pododrome. Vous n'êtes pas très loin de chez nous d'ailleurs.
3: Exactement.
0: À Valence. Merci, à tout à l'heure.

0: La symphonie des éclairs, Zao de Sagazan. À ne pas confondre avec une jeune fille qui s'appelait Zao également et qui s'en chantait « C'est chelou » il y a quelques années. Ça n'a rien à voir.
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0: Ah, le pied aussi, de temps en temps, c'est chelou, hein. C'est bizarre. C'est vrai, on dirait, oh, les pieds, oui, bon, je regarde pas trop, ils vont pas si mal que ça. Bah si, justement, il faut les regarder, il faut s'en occuper de nos pieds, justement, on en parle avec la pédicure podologue posturologue Carole Leproux qui est avec nous ce matin. Bon, Carole, on a déjà bien dégrossi tout cela, mais on n'a pas parlé des ongles. C'est important, les ongles incarnés, justement.
2: Les ongles incarnés, les ongles épaissis et oui. Souvent... un peu nommé à tort, mais les mycoses de l'ongle.
0: Oui.
2: Effectivement, on peut souffrir de tout ça.
0: Bon.
2: Et ça nous amène à des consultations en pédicurie.
0: Ah, oui, évidemment, parce que en pédicurie, il y a un appareil correcteur d'ongles, c'est ça, c'est l'orthonixie.
2: L'orthonixie. Pour les courbures qui sont un peu vicieuses et les gens qui souffrent d'ongles incarnés, d'ongles incarnés assez récurrents, on a piqué ce dispositif-là aux orthodontistes. On peut mettre deux petits plots avec un fil titane qui est emprunté aux appareils dentaires des enfants.
0: Oui.
2: Et ben nous, on met ce petit dispositif-là sur l'ongle pour pouvoir le redresser de manière définitive et ainsi casser ce cercle infernal des ongles incarnés.
0: Et c'est quelque chose qu'on garde 24 sur 24 ?
2: Oui, c'est quelque chose qu'on va garder pendant quelques mois. On le met à la base de l'ongle et puis l'ongle va pousser. Ça met en général, le dispositif reste en place pendant 6 mois et au fur et à mesure de la croissance de l'ongle, il va venir redresser l'ongle. Alors moi, c'est une spécialité que je n'ai jamais exercée. Mm-hmm. L'orthonixie, je l'ai apprise à l'école. Je n'avais aucune affinité avec cette petite chose-là et donc j'en vois souvent faire des consoeurs à Valence qui font ça bien mieux que moi puisque j'ai jamais aimé faire ça. Voilà, c'est un peu pour dire, voilà, la pédicurie podologie, c'est vaste. Et puis parfois on se spécialise un petit peu voilà, sur des petites prothèses, ce genre de choses.
0: Mais alors avant d'aller voir un podologue ou un pédicure ou même entre les deux rendez-vous par exemple, l'entretien des pieds à domicile, on fait comment justement pour les ongles par exemple?
2: À domicile, vous voulez dire pour les gens qui sont âgés?
0: Ah bah pour tout le monde.
2: Pour chez soi.
0: Bah oui, qu'est-ce qu'on fait
2: alors,
0: chez
2: on
0: soi
2: conseille, on conseille
0: pour
2: des,
0: bien les couper les ongles aussi, les callosités.
2: Des coupe-ongles qu'on trouve en pharmacie. Pour les enfants, on va préférer des ciseaux, puisque les coupe-ongles sont un peu trop cisaillants, et puis il y a toujours ce risque de prendre la pulpe de l'orteil et de couper son enfant. Donc on va préférer les ciseaux. Et si vraiment on n'y arrive pas avec un coupe-ongle avec des ciseaux, à ce moment-là, il faut limer ses ongles.
0: Très bien.
2: Les ongles des pieds poussent deux fois moins plus vite que ceux des mains.
0: Ah, bon déjà, ça va.
2: Voilà.
0: Bon, elle a dit, moi, les ongles des mains, vous voyez, j'ai pas de problème, puisque j'ai cette fâcheuse manie de les...
2: manger,
0: voilà.
2: De les ranger, l'onychophagie.
0: Ah ouais, je suis comme ça. Voilà, ça c'est très compliqué. Bon, donc alors c'est vrai, ces ongles c'est un petit peu embêtant. Mais à quelle fréquence on doit faire des soins justement? Combien de fois on doit aller voir un podologue? Et justement, qui vient voir les podologues? Plutôt des gens âgés, plutôt des jeunes aujourd'hui?
2: Alors au début de ma carrière en 2008, effectivement, la pédicurie s'adressait aux personnes très âgées qui n'arrivaient plus soit à atteindre leurs pieds, soit à couper leurs ongles parce qu'ils étaient trop épais.
0: Mmh.
2: Aujourd'hui, ça c'est largement démocratisé. C'est-à-dire, la personne âgée ou la personne diabétique, on va aller voir tous les 2 mois et demi, 3 mois. Et puis, on va aussi voir les adultes qui trouvent qu'ils ont trop de callosité, qui ont peur de faire une crevasse et qui préfèrent prévenir plutôt que guérir, parce que les crevasses, c'est pas très sympa. Comme ça, on en profite pour faire un petit tour en même temps de la peau des ongles. Et puis, on voit aussi les enfants quand il y a des problèmes de pouce de l'ongle. Et puis, chez eux, c'est souvent les ongles incarnés qu'on va voir, effectivement.
0: Encore. On y revient. Il y a des signes qui poussent à consulter un podologue?
2: Au niveau des ongles?
0: Non, du bout du pied, simplement.
2: Les douleurs. Souvent, c'est la douleur qui amène en consultation. Alors, c'est des consultations qui sont souvent un peu urgentes.
0: Ouais.
2: On dit oui, mais vite, vite, vite, j'ai mal. Alors qu'on sait que nous, le problème est récurrent chez la personne. Donc, comme nos agendas sont assez pleins, on essaye de dire aux gens, essayez de faire attention et prévoyez un petit peu en avance.
0: Une dernière chose, justement, pour prévoir, un dernier conseil avant l'été. Qu'est-ce qu'il faut vraiment faire ou ne pas faire?
2: Alors, avant l'été, on va toujours conseiller d'hydrater ses pieds, mais c'est important de le faire en chaque saison. Mmh. Mais là, on va être soumis aux chaussures ouvertes, au frottement, à la chaleur et à la sécheresse. Les pieds, eh bien, c'est un peu de crème tous les soirs et normalement toute l'année.
0: Et on n'oublie pas la crème solaire, bien sûr, si on les expose. Merci beaucoup, Carole Leproux. On a appris plein de choses sur les pieds. Pas assez encore. J'avais évidemment encore plein de questions, mais bon, c'est pas grave. Vous reviendrez nous voir de toute façon. On compte sur vous.
2: Avec plaisir.
0: Je rappelle que vous êtes pédicure podologue et posturologue chez Pododrome à Valence. On peut retrouver votre site d'ailleurs où vous expliquez tout, pododrome.fr, bien évidemment.
2: Merci.
3: À bientôt.
0: C'était un plaisir.
2: Merci.
0: Contrairement à beaucoup d'animaux de compagnie, nous ne vous abandonnerons pas demain, puisqu'ici, nous évoquerons justement ce sujet avec les responsables du refuge Saint-Roch d'Étoile-sur-Rhône. Rendez-vous dès 9h.
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0: on parlait de pieds, bah justement, quand on a de bons pieds, on peut aller jusque sur la Lune. Walking on the Moon, marcher sur la Lune avec The Police sur Isidro Mardèche. Dans un instant, on retrouve Franck Doma à La Marquise. C'est une boucherie à Valence.
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0: Merci de passer votre matinée avec la première radio sur l'actu locale en Drôme Ardèche. Il est 10h. Julien Raymond.
2: Le procès de Sofiane El Ghanna s'est ouvert ce matin devant la cour d'assises spéciale de Paris, compétente pour juger les affaires de terrorisme. Il y a 4 ans, ce jeune est interpellé par la sécurité intérieure à Bourg-lès-Valence. Le jeune homme projette de commettre un attentat dans la Drôme. Déjoué, attend son jugement, dure jusqu'à demain. Lui échappe à la prison pour le moment. Le chanteur Patrick Bruel, mis en examen hier soir pour viol, tentative de viol, harcèlement sexuel et agression sexuelle. Le juge des libertés décide de le placer sous contrôle judiciaire. Pas de détention provisoire, donc, comme réclamé par le parquet. Pas de polémique cet été autour de la consommation d'alcool dans les buvettes et les fêtes votives en Ardèche. La préfecture ne prend pas d'arrêté pour interdire la vente d'alcool à partir d'une certaine heure dans les fêtes de village, comme ça avait été le cas l'été dernier. La préfecture recommande juste aux organisateurs de désigner un référent boisson pour leur fête et de prendre contact en amont avec les forces de l'ordre pour qu'elles puissent au mieux se préparer et s'organiser. C'est le début de l'aventure américaine pour l'équipe de France, bien arrivée il y a quelques heures dans son camp de base à Boston aux États-Unis pour la Coupe du Monde de foot. Leur premier match, ce sera mardi prochain face au Sénégal. Mais la compétition débute officiellement ce soir avec ce match d'ouverture Mexique-Afrique du Sud au stade Aztec de Mexico. C'est à 21h heure française, la Coupe du Monde qui doit durer près de 6 semaines. Et puis en basket, Saint-Vallier dit au revoir au meilleur jeune joueur de National 1, Sacha Deradji, 19 ans, s'envole pour rejoindre La Rochelle en Elite 2. C'est la deuxième division du basket français. Départ officialisé par le club cette semaine. Sacha Deradji, c'est plus de 13 points, 6 rebonds et 6 passes de moyenne pour la pépite du basket français. Né à Aubenas en Ardèche, on va suivre de près sa trajectoire.
0: La météo, Damien, c'est du très beau pour l'instant. En tout cas, c'est le cas à Valence.
3: Ah bah oui, puis la trajectoire du soleil est parfaite dans le ciel aujourd'hui. Voilà, un beau jeudi qui nous attend, une belle journée agréable. Bon, il sera un petit peu voilé, hein, le soleil peut-être, avec quelques fins nuages, mais très en altitude en tout cas. Le vent soufflera modérément, un petit peu plus sur la vallée du Rhône, avec des rafales quand même à 55 km/h. Vos températures attendues cet après-midi, les maximales sont très agréables. À Issarlès, 14 degrés, on monte à 17 pour Saint-Laurent-les-Bains, 19 du côté du Grand Serre, 20 à Miscon et Cédron, 21 pour Villevaucance, également au Chélard, 21 degrés comme Dieulfi et Saint-Jean-en-Royans, 22 à Véras, Sacré à Die, 23 à Hérome, à Rochemort, Nyons et Valence, et 24 même à Pierrelatte, l'Argentière. Le maximum, c'est 6 où vous êtes au Vence, 25 degrés. Puis demain, c'est du copier-coller quasiment. Une journée encore bien ensoleillée du matin au soir, avec un petit vent du nord qui persiste quand même. Il est encore assez fort.
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3: La France. Non, ce n'était pas un titre pour les monuments aux morts. Ah non, non, mais juste une chanson pour danser. Ouais, mais danser sur un chagrin d'amour dont un garçon ne se remettait pas à l'époque. Eh oui, avec un Étienne Dao, par contre, que l'on découvrait en 1985 et qui nous accompagne toujours 41 ans après sur Isidro Mardèche. Excellente matinée avec nous.

0: Ici Drôme Ardèche avec Étienne Dao, tombé pour la France.
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0: Et lui, il est tombé dans la gastronomie. Ouais, depuis plusieurs années déjà maintenant. Et à notre plus grand plaisir, puisque grâce à lui, on découvre plein de choses. Oh là là, c'est un bonheur de retrouver Franck Doma sur Ici Drôme Ardèche. Bonjour Franck, où êtes-vous ce matin?
2: Bonjour Damien, bonjour gourmandes et gourmands qui nous écoutez. Un petit coucou particulier à Patricia qui nous a fait un petit coucou, qui est passé faire un petit coucou ici à la boucherie La Marquise. Nous sommes en direct ce matin. En direct ici à Valence, on est dans... C'est la rue Châteauvert, là
3: la
2: c'est,
3: rue le...
2: c'est la rue Châteauvert.
3: Oui, Châteauvert. Hein.
2: Bonjour Dimitri Gasparian.
4: Bonjour Franck, bonjour à toutes et à tous.
2: Merci de nous accueillir à la boucherie traiteur, charcuterie La Marquise, ici à Valence. On est avec les deux cousins qui vous reçoivent, et puis toute l'équipe évidemment, et toute l'équipe. Frédéric Bridonneau, qui est à mes côtés, un petit mot pendant qu'il... Eh bien, il est en train de travailler, il faut bien qu'il y en ait un qui bosse.
5: Bonjour les gamins, bonjour à tous.
2: Bonjour
5: à
2: Frédéric, ça va?
5: Ça va très bien Franck, merci beaucoup.
2: Qu'est-ce que tu vas
5: je vais couper la spinata. C'est un style de chorizo, mais à l'italienne.
2: Un chorizo italien?
5: Oui. C'est la spinata. On en voit beaucoup sur les pizzas.
2: D'accord. Ah oui, d'accord.
5: C'est pour relever, c'est sympa.
2: Bon, ça. Et donc, tu vas le couper là.
5: Ouais. On va couper ça des petites tranches. Tranquille.
2: Ouais. Ça a l'air bon. Ça a l'air bon. Vous allez vous régaler, monsieur. Je pense. Bon. Dimitri, allez, quelques mots pendant que Frédéric est en train de bosser. Quelques mots pour nous présenter la maison La Marquise. On est chez un traiteur, boucher, charcutier.
4: Boucher, traiteur, c'est ça. Et ben on est avant on était rue Pont du Gard pour faire simple, hein, de 2008 à 2012. Et puis là on est depuis 2012, on est à Châteauvert, à Valence, derrière le quartier de la gare.
2: Alors moi je connais la maison, mais je suis assez curieux parce que ça a tout été refait. Là il y a déjà un petit moment, mais ça a tout été refait.
4: Ouais, il y a 3 ans. Alors on avait tout refait à l'époque en 2012, et là on a tout refait le magasin il y a 4 ans. Ça va faire 4 ans cet été.
2: Ouais. Voilà. Donc une grande banque évidemment réfrigérée avec tout ce qu'il faut, les plats cuisinés. Les entrées, la charcuterie, la partie viande, on va en parler dans quelques instants, les volailles. Et puis là,
4: y a la charcuterie qu'on fait maison, donc les terrines maison, pâté en croûte. Voilà, on fait plein de sortes.
2: Il y a une cave de maturation là que j'ai vu.
4: Une cave de maturation, ça, on a appris ça l'année dernière. Et voilà, au début, on était un petit peu
2: sceptique,
4: exactement. Et puis finalement, on s'est vu que c'est pas qu'un effet de mode, c'est vrai qu'il y a un vrai intérêt. Les gens qui commencent à connaître et apprécier la maturation. Donc c'est vrai que c'est une viande du coup qui est un petit peu plus tendre et qui a un peu plus de goût. Le fait qu'elle ait perdu un petit peu de son eau, donc elle se concentre. Il y a concentration des goûts et la tendreté aussi derrière.
2: Bon, on concentre les goûts parce que la viande, elle va sécher, on va évacuer un petit peu l'humidité. Il y a beaucoup d'eau dans la viande,
4: non ? C'est ça, qui donc du coup avec la maturation, ça va un petit peu s'évaporer cette eau-là et ça va se concentrer. Et puis après, il y a les fibres de la viande aussi. Il y a une transformation qui se fait un petit peu des fibres et derrière, voilà, une tendreté aussi supérieure.
2: Bon, je voudrais qu'on parle de la saison. Alors, on est presque sur la fin, c'est-à-dire que là, il faut, pour ceux qui nous écoutent, je voudrais qu'on parle du fin gras, le fin gras du Mézin, cette viande exceptionnelle qui est là, qu'on a sous nos yeux.
4: C'est ça, avec nous, ça fait maintenant 6-7 ans qu'on fait le fin gras.
2: Oui, je me souviens, on avait fait une émission avec, on avait même dégusté le fin gras.
4: Avec des éleveurs qui étaient venus, donc c'est vrai que c'est une viande qui est, qui a un cahier des charges qui est bien particulier, donc c'est un élevage. En fait, tout simplement, on va rentrer un peu dans les détails. Il y a 4 races de viande qui peuvent l'être. C'est la charolaise, la salerse, la limousine et l'aubrac. Voilà.
2: Donc après, ça, ce sont les races de vaches qui sont éligibles au fin gras du Mézin.
4: À l'appellation du fin gras du Mézin. Et après, donc, du coup, la viande est commercialisée du 1er février au 31 mai. Sauf qu'avec les dates de maturation, techniquement, on peut commencer à la commercialiser mi-février. Et après, on va jusqu'à, là, tu vois, on a encore pour 3 semaines, troisième semaine de juin, quoi. Voilà. Donc, encore la semaine prochaine, on aura encore du fin gras.
2: Voilà. Ça veut dire qu'il faut faire vite. Si vous avez envie de découvrir cette viande, en plus, vous allez voir qu'ici, on la soigne, cette viande. Elle est là, elle est devant nous. Je vais mettre des photos parce que c'est merveilleux. C'est ce qui est bien. Alors, les vaches, elles mangent.
4: La cisse du Mézin, donc c'est l'herbe en fait qui est séchée. Et c'est un peu le principe, c'est que donc elles sont toutes l'été, elles sont
2: dans les pâturages.
4: Dans les pâturages. Et l'hiver, donc du coup, pendant 4 mois, elles sont entre guillemets engraissées. À volonté, elles peuvent manger cette herbe qui a été séchée. Donc l'herbe des hauts plateaux ardéchois et la Loire. Donc c'est l'herbe qui est sur l'aire d'appellation. Quoi.
2: Voilà. Et ce qui est important,
4: Et donc il y a la cistre, ce qu'on appelle un peu l'anis sauvage. Ouais. C'est la cistre en fait qui donne un petit peu ce goût aussi particulier à la viande.
2: Voilà. Et pour la petite anecdote, et après on va en parler, on va vous dire comment vous pouvez la manger cette viande, cette fameuse ce fin gras du Mézin. Mais pour la petite anecdote, elle ne mange de la cistre que quand elle est séchée. C'est-à-dire que l'été, dans les champs, dans les pâturages, elle mange l'herbe, mais pas la cistre. Exactement. Et par contre, elle mange la cistre séchée. C'est une gourmandise pour elle quand elles sont à l'étable.
4: Exactement. C'est ça. Bah, t'as bien résumé. C'est exactement ce qui fait un petit peu cet élevage et cet engraissage. C'est pour ça qu'on a une viande du coup qui est bien persillée. Voilà, donc quand on parle de persiller, c'est que c'est le gras qui est intramusculaire, qui est dans la.
2: Qui est, évidemment, qui est persillé, qui est parsemé, cette petite graisse qui est parsemée dans la viande. On revient dans quelques instants, on va parler des morceaux de fin gras du Mézin qu'on peut évidemment manger et qu'on peut déguster. Et puis les conseils, évidemment, de la boucherie charcuterie traiteur La Marquise, ici à Valence, avec Dimitri Gasparian et Frédéric Bridonneau.
0: Oh, bah, j'y compte bien. Merci Franck Doma. À tout de suite. On vous retrouve juste après la très belle chanson de Manon Lisa, Le Petit Pêcheur.

0: aime bien. On l'aime bien, Manon Lisa, avec cette belle chanson qui raconte l'histoire d'un pêcheur. C'est fondé sur le temps, c'est magnifique, et qui l'oppose à l'homme d'affaires qui a cumulé par obsédé par l'accumulation. Tout ça, c'est vraiment une très très belle chanson. Et Manon Lisa, si vous l'aimez, eh bien, vous pouvez la retrouver en concert. Pas encore dans la région, mais elle sera à Paris, aux Étoiles, le 10 novembre prochain. Et dans un instant, nous, on retrouve Franck Domin en direct de la boucherie charcuterie La Marquise.
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0: Franck Domin n'est pas sur le Mont Mézin ce matin, mais c'est un petit peu pareil quand même, puisqu'il parle du fin gras du Mézin, en direct de la boucherie charcuterie traiteur La Marquise, quartier Châteauvert à Valence. Il n'est pas tout seul, puisqu'il est avec Dimitri Gasparian et Frédéric Bridondo, n'est-ce pas Franck?
10: Oui, je suis devant cette... Alors, vous savez maintenant ce qu'est le fin gras du Mézin. Oui. Vous savez maintenant ce qu'elle a de particulier, cette viande merveilleuse, qui est venue pratiquement à pied jusqu'à la Marquise. Enfin, elle n'a pas voyagé, hein, vous l'avez compris. Alors là devant, on a tous les morceaux. Là, vous ne servez en ce moment encore que du fin gras. Quand on veut du bœuf, c'est que du fin gras.
11: Voilà, donc voilà, c'est ça, exactement. Là, en ce moment, on a...
10: Attends, ça c'est beau, ça c'est quoi ça?
12: C'est un cœur de rhum steak, cœur filet de rhum steak, extra.
10: C'est pour qui?
12: Pour le monsieur.
10: Monsieur se régale. Ça, monsieur va se régaler. Elle est très très belle. Quel est le conseil de la... Bon, là on est sur du cœur du rhum steak. C'est-à-dire que là, ce sont des viandes qui vont être poêlées, ça va être pas trop cuit, ça va être saignant, bleu même.
12: On peut demander au monsieur comment il compte le faire, mais ça c'est bleu ou saignant?
10: Saignant à l'intérieur. Parce que dans le fin gras du Mézin, on a toutes les pièces du bœuf.
12: Oui, parce que le fin gras du Mézin, en fait, on le rappelle souvent avec Dimitri, le fin gras du Mézin, c'est la bête entière, c'est pas un morceau. C'est la façon dont on élève la bête. C'est-à-dire que c'est pas une race. Le fin gras du Mézin, on le répète, on utilise quatre races. Il y a le charolais, la limousine, la salers et l'aubrac. Oui. Et c'est les bêtes pour avoir...
10: Il n'a pas écouté. Il était concentré, il était en train de servir ses clients. Oui, on l'a expliqué. Et donc, il y a toutes les pièces. Il y a les pièces à braiser, il y a les pièces à mijoter.
12: Absolument, nous travaillons la carcasse entière. C'est-à-dire qu'il y a du jarret jusqu'à la queue même, et jusqu'à pour le pot-au-feu, et avec le bifteck, le roast beef, tout.
10: Voilà, donc évidemment que la cuisson, la cuisine, la préparation de ces pièces de viande, elle se fait par rapport à la pièce. Et donc,
11: identique à un bœuf classique, en fait.
10: Tu fais un bourguignon de fin gras, bah, il faut le faire cuire comme un bourguignon.
11: Exactement, c'est ce qu'on explique. Parce que souvent les gens, tu vois, ta question est très pertinente, parce que souvent les gens pensent justement comment on le prépare. J'ai dit, vous le préparez comme du bœuf classiquement. C'est exactement les mêmes préparations, les mêmes modes de cuisson, les mêmes temps de cuisson au final. C'est juste la viande qui est différente et plus goûteuse, plus persillée, comme on l'a dit à l'heure. Et voilà, donc
10: bon, je voudrais, tiens Frédéric, pendant que tu es en train de travailler, parce que là je suis vraiment dans la boucherie, je suis à la place du boucher. Qu'est-ce qu'on a derrière nous là, là derrière nous?
12: C'est magnifique, c'est des carrés de côte de bœuf maturation. Là j'arrive à 10 semaines de maturation.
10: 10 semaines de maturation. Celle-ci 10 là. Semaines.
12: Regarde comme c'est beau.
10: Alors, quand on dit maturer, c'est qu'on fait quoi?
12: Alors, la maturation, c'est une viande. La viande, c'est le temps qui se passe entre l'abattage et le moment où on va la désosser. Attention, une fois que la pièce est désossée, que mon rhum steak, la pièce que j'avais tout à l'heure, le rhum steak que je coupais au monsieur, elle ne peut pas...
10: C'est-à-dire que monsieur, il ne peut pas maturer dans son réfrigérateur, sinon la viande, elle va dober.
12: La maturation, il faut que ce soit une pièce entière. Donc, une cuisse de bœuf, par exemple, la cuisse entière, dans la chambre froide, on peut la laisser 3-4 semaines, c'est pas un problème. Au-delà de ce temps, il faut mettre, pour avoir une grosse maturation, la pièce dans une cave de maturation. C'est-à-dire avec une hydrométrie contrôlée, ce qui est le cas...
10: Ah oui, ah bah oui, je vois, c'est ça, 39%.
12: On le voit, il y a une maturation contrôlée qui bouge sans arrêt. C'est un contrôle automatique qui se fait. Et de façon à ce que la viande sèche, mais ne moisisse pas. On la voit là, les carrés sont secs, on voit, ça coule pas.
10: Non, non, non, absolument. C'est vrai que la viande est sèche, elle a séché, c'est-à-dire qu'elle s'est un petit peu rétractée, elle a perdu un peu d'eau.
12: Tout à fait. Le phénomène qu'on appelle de dessiccation, c'est-à-dire l'évaporation des graisses et un petit peu de l'exudat, c'est-à-dire du liquide naturel, qui s'évapore et ne coule pas. Donc la pièce diminue, elle perd un peu de son poids, elle est rassie, et ça donne un résultat beaucoup plus moelleux, beaucoup plus tendre, encore plus goûteux.
10: D'accord. Et ça a un goût particulier, la viande maturée.
12: Oui, mais pas forcément fort. Ce n'est pas forcément... ça pas, non, c'est pas daubé. Hein.
10: Non, c'est pas daubé, oui. Monsieur est spécialiste, j'ai vu les morceaux de cœur de rhum steak qu'il a pris. Ah, oui, là, là. Oh là là là là. Ah. Moi, je vais manger chez vous. Vous me donnerez l'adresse parce que je viens avec mon carré. Hein. Je viens avec ma viande.
12: Rue des Alpes, mais on ne dit pas où.
0: Moi aussi, Franck, j'arrive.
12: Merci, Francis. Au revoir. Mais voilà, alors, ça peut être peut-être vu comme une mode, hein, la maturation, mais non, c'est pas une mode, c'est une façon de consommer la viande qui est différente, et c'est vrai que c'est beaucoup plus goûteux.
10: Bon, voilà, vous l'avez compris, hein, évidemment, et ça c'est derrière moi, juste à côté de moi, là, dans la cave de maturation de la Marquise. Vous savez ce qu'on va faire ? On va aller dans la cuisine, on va aller dans le labo de la boucherie charcutière. On va voir ce qui est en train de mijoter là-bas.
0: Oui, parce il s'en fait dans le labo là-bas. Beaucoup de plats faits maison à la Marquise, quartier Châteauvert à Valence. À dans un instant, Franck Doma. Allez, bah voilà, le public est là, il vous applaudit déjà. Live is life. Ouais, le direct c'est la vie. Bah oui, nous on est en direct sur ici dans Mardèche avec vous et ça nous fait plaisir. C'est Opus.

0: Là, là, là, qu'est-ce qu'on a pu chanter là-dessus en 1984? C'était le groupe Opus sur Ici Drôme Ardèche.
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0: Et ce matin, il s'est invité dans la boucherie charcuterie traiteur La Marquise à Valence. Franck Doma, avec lui, nous avons vu le fin gras du Mézin. Mais il n'y a pas que ça, Franck. Hein. Leur cuisine, c'est un vrai laboratoire.
2: Ah oui, là on est dans la cuisine, on est dans l'arrière-boutique, il y a une grande cuisine qui, alors il y a la partie boucherie, puis il y a la partie ici, traiteur, où tout est cuit, tout est cuisiné par l'équipe. Tu peux nous dire qui il y a dans l'équipe là, Dimitri, ce matin?
3: Alors là, pour le coup j'ai mon bras droit qui est en congé paternité, et voilà, qui a 35 jours, donc qui n'est pas là aujourd'hui, mais voilà, qui est là tout le temps avec nous, et qui est mon fidèle bras droit. Et puis après on a Noam aussi qui est en apprentissage avec nous. Et après derrière on a Mathéo qui est à la vente, et avec un autre apprenti, Jules, qui est à l'école cette semaine. Donc voilà, là on est un petit peu moins nombreux aujourd'hui, mais
2: qu'est-ce qu'on cuisine aujourd'hui? Parce que tout ce qui est vendu devant est cuisiné ici.
3: C'est ça. Donc on fait tout maison. Donc voilà, ça passe les légumes qui arrivent le matin, qui sont transformés. Voilà, on fait des ratatouilles en ce moment. On fait pas mal de tomates farcies.
2: J'ai vu un plat de tomates farcies magnifique.
3: Beaucoup avec les saisons.
2: Ouais.
3: Voilà, et après les viandes en sauce, un petit peu, alors un peu plus légère en ce moment là. Tu vois,
2: qu'est-ce qui mijote là devant nous là?
3: Non, c'est un sauté de veau aux olives.
2: Hop, ah, c'est le sauté de veau aux olives là.
3: C'est ça.
2: Oh, j'ai vu que tu avais préparé une petite sauce sympathique.
3: C'est ça. Et ben oui, tu vois, on fait dans les règles de l'art, hein, on fait revenir la viande. Après derrière, on déglace, on met la garniture, et puis après derrière, on fait mijoter ça pendant une heure et demie. Et voilà,
2: ils
3: sont pas trop liés en ce moment, quelque chose un peu plus léger.
2: Un peu plus léger, bah oui, les beaux jours sont là, donc le soleil est là, on a envie de manger.
3: Une sauce trop riche, voilà, on s'adapte.
2: Les caillettes là qui sont devant nous, elles vont cuire là?
3: C'est ça, bah là tu vois, on vient en train de façonner, Noam, il est en train de faire des caillettes là. Donc, donc nous on fait 70% de viande et 30% d'herbe à peu près.
2: Donc c'est-à-dire que c'est
3: salade et épinards.
2: Salade et épinards.
3: Épinards, voilà. Et donc nous on est sur du 70-30, du 65-35 à peu près, de viande et 35 d'herbe. Et voilà, donc après.
2: Donc là on est en train de les façonner. On va les cuire.
3: On les cuit au four, à peu près pendant 3 quarts d'heure, 1 heure, 1 heure à peu près. Et nous on sonde, hein, de toute façon on travaille avec une sonde, comme tu as vu, avec le four. Voilà, donc pour être sûr, on arrive à 70 à cœur. Comme toutes nos préparations de charcuterie. Voilà, donc voilà, et c'est le principe, c'est ça, c'est qu'on met donc de la gorge de porc, on met de la tête de porc pour amener un petit peu de la tenue, de la texture, du foie de porc, voilà, et un petit peu de cognac, et puis après assaisonnement.
2: C'est plutôt une caillette drômoise ou plutôt une caillette ardéchoise? T'attendais la question.
3: Exactement, c'est
2: l'éternel
3: débat. Donc nous, on va dire plutôt à la drômoise. On met un petit peu plus de viande que d'herbe, et les ardéchois

0: tendance à faire l'inverse, oui. À mettre plus d'herbe que de viande. Voilà. Donc ça, c'est après chacun. Les deux sont très bonnes. Nous, on fait comme ça. Elles plaisent comme ça. Après, c'est très compliqué hein, sur la cahiette.
1: À la cahiette, c'est l'éternel débat.
0: Il y a des parties pris, donc c'est toujours le même. Mais en tout cas, nos clients l'apprécient et voilà.
1: Donc ça veut dire là, il est 10h30. Ouais. Ça veut dire que dans une heure, à 11h30, on peut venir chercher ces cahiettes toutes chaudes.
0: Toutes chaudes, exactement.
1: Sorties du four,
0: exactement.
1: Hein, c'est pas mal ça.
2: Et on peut casser la croûte, Franck.
1: Et on voilà. 11h30, ouais, c'est presque le repas 11h30, mais bon, on peut. C'est l'apéro.
2: Ah, nous les bons Français, apéro d'abord.
1: Ouais. C'est l'apéro, d'autant qu'il y a quelques belles bouteilles, il y a quelques beaux flacons également dans la boutique, et vous pouvez repartir aussi avec les flacons de la région, et pas que. On aime les bonnes choses ici, vous l'avez compris,
3: oui,
1: Damien.
3: Oui, on l'avait remarqué.
1: Les bonnes choses.
3: Oui.
1: Alors, Damien, question, oui. Vous êtes plutôt cahiette ardéchoise ou plutôt cahiette dromoise?
3: Ah bah moi, je suis embêté, vous savez, je vis en Ardèche et je suis né à Valence, alors j'aime les deux, moi.
1: Mais de toute façon, tous les ardéchois sont nés à Valence, il faut pas non plus. T'es d'accord?
2: Oui, parce qu'il n'y a pas de maternité en Ardèche, ils sont pas encore.
3: Et puis, il n'y a pas de train non plus. Oui, il n'y a pas rien, en fait. Bien sûr, ben voyons.
1: Ils sont. Eh, non, mais on aime bien plaisanter.
3: Attends, mais oui, évidemment.
1: N'oublions pas que la. C'est une
2: vanne, on est d'accord. Oui,
1: voilà, c'est une blague, on plaisante.
3: Bien sûr.
1: On revient pour vous dire quand est-ce que vous venez là, quand est-ce que vous qui nous écoutez pouvez venir à la Marquise.
3: Et j'imagine qu'il y a aussi beaucoup de viande pour les barbecues qui arrivent maintenant. Hein.
1: Ah ben là, attends, mais
3: qu'est-ce
1: là.
3: Qu'il faut
1: tiens, on va l'évoquer. Je vous promets, dans quelques minutes, on évoque les barbecues, toutes les choses pour les barbecues, pour les planchas, etc. Et puis on vous dira quand est-ce que vous venez, quand est-ce que vous pouvez en profiter.
3: Super. À tout de suite après Mylène Farmer et quelques idées de sortie.
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0: Cidre Mardèche avec Mylène Farmer, Désenchanté.
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0: Et alors, quand on est dans la boucherie charcuterie traiteur de la Marquise à Valence, croyez-moi, s'il y a bien une chose qu'on n'est pas, c'est désenchanté, hein Franck.
2: Ah ben là, c'est le paradis des gourmands, ah oui. Là, c'est le paradis de la gourmandise. Il n'y a que des trucs gourmands. On parlait des plats préparés, cuisinés ici sur place par l'équipe de Dimitri, mais il y a des entrées, il y a des entrées froides, il y a plein de choses. Là, en ce moment, c'est vraiment le bonheur. Si vous n'avez pas envie de cuisiner, si vous n'avez pas le temps de cuisiner, si vous avez envie de manger au boulot rapidement, mais venez vous régaler. Enfin, évitez le sandwich, quoi. C'est ça, un peu.
3: Ah bah oui, c'est sûr que oui, il y a de quoi faire.
2: Les... Absolument. Bon, on a dit qu'on commençait par parler barbecue là, parce que bon, ça y est là, barbecue, absolument, plancha. Qu'est-ce qu'on a, Frédéric?
4: Alors, on a plein de choses, hein. Bœuf, on parlait de la côte de bœuf, entrecôte, les choses, on va dire, classiques, hein. L'onglet, toutes ces choses-là se font au barbecue, plancha, parce que c'est les viandes un petit peu grasses. Il faut toujours privilégier dans le bœuf les viandes un petit peu grasses,
2: oui,
4: on sèche pour le barbecue. Ensuite, en porc, on a les choses sympas. On a l'araignée de porc.
2: Ah, c'est bon ça. C'est l'araignée, il n'y en a pas toujours. Donc, quand il y en a, vous la prenez.
4: On arrive à en avoir régulièrement, nous. Hein. Oui. On en a bien pour nos clients. Araignée de porc. Dans le porc qui est sympa aussi, on a ce qu'on appelle la grillade parisienne. Grillade parisienne, en fait, c'est la grillade de porc qui se trouve sur la longe de porc, sur dessus, et non pas l'échine. L'échine, c'est le début qui part du cou, c'est après la gorge, ce qu'appelle la grillade ou l'échine. Et par contre, la grillade parisienne, c'est une pièce un peu plus plate, sans os, un peu plus marbrée, mais moins grasse peut-être que l'échine, qui se trouve en longueur à plat, qui est très sympa aussi à griller. Très pas mal ça. Et puis aussi la pluma, bien sûr. La pluma qui est une pièce de porc qui se trouve entre l'échine et la gorge.
2: Ouais,
4: très sympa.
2: Ouais. Ça, tout ça, évidemment, ce sont des pièces que vous pouvez manger avec une. On parlait de ratatouille tout à l'heure, avec une ratatouille, avec des légumes, avec juste des courgettes snackées, là, des poivrons snackés.
4: Ça,
2: c'est
4: ça. Très bien, des petits légumes. Bah, très important aussi, nous sommes bouchers avec mon cousin, mais on aime aussi proposer aux clients de prendre aussi des légumes pour mélanger avec, pour mettre avec. Faut aussi des légumes. Très bon, la viande, c'est bien, mais on le dit. Il vaut mieux manger de la bonne viande que trop en manger.
2: Alors moi, c'est quelque chose que j'applique toutes les semaines, toute ma vie. Je préfère manger une fois par semaine de la très bonne viande plutôt que de manger de la mauvaise viande tous les jours.
4: Tout à fait. Nous, on le dit d'ailleurs, hein, on ne force pas là-dessus. On dit il vaut mieux manger de la bonne viande et venir chez nous, bien évidemment. Venez chez tonton Dimitri et tonton Fredo. Et on a de la très bonne viande. On est quand même du haut de gamme. Hein, on le dit, on a du haut de gamme.
2: Ouais.
4: Mais aujourd'hui, on cherche du haut de gamme. Les gens cherchent des belles choses.
2: Voilà, on préfère, même en termes de budget, on préfère mettre de la valeur sur des choses qui sont bonnes et qui nous régalent plutôt que de manger. Consommez comme vous voulez, mais consommez en tout état de cause et en bonne conscience, en pleine conscience. Quand est-ce qu'on vient ici alors? Qui c'est qui me. Quand est-ce qu'on peut venir? Vous êtes ouvert quand, en fait, en
4: alors, clair. Nous sommes ouverts du mardi au dimanche.
2: 7 jours sur 7, 365 jours par an.
4: Nous travaillons 7 jours sur 7, mais nous sommes là le lundi, mais le lundi est fermé. Nous répondons au téléphone pour les commandes. On peut nous appeler le lundi. Et nous sommes ouverts du mardi au dimanche. Le mardi, de 8h à 12h30, de 15h30 à 19h. Le mercredi, de 8h à 12h30. Le jeudi, de midi, de 8h à 12h30 et de 15h30 à 19h. Également, même chose pour le vendredi. Et samedi et dimanche, le matin.
2: Je vais tout déposer, hein, vous inquiétez pas. Samedi et dimanche matin, vous avez, je sais pas, des gens. Bon, moi, je le fais souvent parce que quand il y a quelqu'un qui débarque à l'improviste à la maison, allez, qu'est-ce qu'on fait? Alors, on va faire une côte de bœuf. Ben hop, on y va vite. Et comme ça, vous êtes sûr de recevoir et de vous régaler, surtout, c'est ça.
4: Le week-end, aujourd'hui, on a beaucoup plus de monde le week-end. Hein.
2: Il y a un parking en plus, hein. Il y a un parking juste devant la boutique, donc vous pouvez vous garer, il n'y a pas de souci.
4: Voilà, il y a un parking. Pour ceux, on donne l'information, il y a des travaux sur la rue Châteauvert. Pour ceux qui arrivent côté nord, il faut prendre ce garé au parking de l'église et on est après à 100 mètres.
2: À pied.
4: Voilà, à pied, 100 mètres. Parce que notre parking est accessible de temps en temps, on va dire le week-end, toujours accessible, mais il y a des fois dans la semaine, comme aujourd'hui, c'est accessible, mais une fois sur deux.
2: Regarde, ce matin, je suis venu là, je suis sur le parking.
3: Ça dépend quand ils font des interventions ou pas, mais c'est vrai que
2: voilà. En tout cas, merci de m'avoir accueilli, les garçons. Merci infiniment. Frédéric, à très très vite.
4: Avec grand plaisir.
2: Continuez à travailler comme ça, vous nous faites plaisir.
3: Merci à toutes et merci à Franck pour ta venue et puis de nous avoir mis en avant, c'est bien.
2: Voilà, venez à la Marquise, venez nous voir, venez découvrir des amoureux des bonnes choses. C'est ça, Damien.
0: Allez.
2: C'est ça aussi les artisans, les professionnels artisans de notre région.
0: Alors, on a parlé du fin gras du Mézin avec l'été.
4: Merci beaucoup et bisous papa, bisous maman.
0: On a parlé
2: du fin. Nous écoute,
0: absolument. Tout le monde nous écoute.
2: On salue.
0: on a parlé du fin gras du Mézin, Franck. On a parlé du fin gras du Mézin, mais il y a une spécialité maison aussi à la boucherie La Marquise, c'est la choucroute. C'est la choucroute. Hein.
2: Ah, la choucroute, oui. Ah, alors, oui. C'est plus la saison.
0: Non, mais c'est ce que je dis. C'est en hiver.
2: Oui.
0: Et ça.
2: Mais c'est vrai qu'il y a la spécialité de la choucroute. Voilà. On en parle souvent. C'est vrai. Ici, vous avez une vraie spécialité. Exactement. Avec un chou qui vient, qui vient de.
3: De loin, ça. Si nos produits viennent en direct d'Alsace.
2: Voilà. Oui, il vient d'Alsace.
3: Oui, évidemment. Et Krotterhersheim. Voilà.
0: De toute façon. On suit l'actu sur les réseaux sociaux de la Marquise. Merci beaucoup, Franck Domain. Bonne journée.
2: Merci, Damien.
0: À bientôt. Au revoir.

0: chanson dont ils sont très fiers. Pride, U2 sur Ici Drôme Ardèche.
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0: Et même si Oshi vous dit qu'elle partira, eh bien vous ne partez pas. Non, non, parce que dans un instant, on parle de tout ce qui est tendance avec Muriel Jordan. Et il paraît que c'est la sardine sur les réseaux sociaux. Si, si, oui, oui.

0: elle partira en tournée en 2027. Elle passera notamment près de chez nous à Chambéry et à Saint-Étienne. C'était Oshi sur Ici Drôme Ardèche. Chaque jour, Muriel Jourdan nous parle d'un phénomène de société, d'une tendance qui raconte notre monde. Muriel, ce matin, on s'intéresse à une nouvelle star des réseaux sociaux.
1: Oui, et qui plaît particulièrement aux jeunes. Je suis une star emblématique de la mer Méditerranée. On me voit partout sur les réseaux sociaux, sur TikTok et compagnie. Je suis une star qui, à ce jour, n'a participé à aucune télé-réalité. Mais il ne faut jamais dire jamais. Je suis un petit poisson bleu dont le nom provient de la Sardaigne parce que les Grecs avaient remarqué qu'il y en avait beaucoup dans ces eaux côtières. Je suis la sardine. Et oui, un dingue qui aurait cru que la petite boîte de sardines qu'on garde au fond du placard pour ces soirs, vous savez, où on ne sait pas quoi faire à bouffer, qui aurait cru que cette petite boîte deviendrait le nouveau truc à montrer sur les réseaux. Vous allez voir qu'en ajoutant une anse à la boîte de sardines, ça fera le nouveau sac tendance de la Fashion Week. Des dizaines de milliers de publications sont consacrées à ce petit poisson.
0: Ouais, cette sardine est plébiscitée à la fois par les créateurs de contenu cuisine, mais aussi de beauté.
1: Beauté, oui, parce qu'apparemment, la sardine serait aussi excellente pour la peau et nous devrions l'intégrer dans notre skincare, autrement dit, notre routine beauté. Si vous scrollez sur TikTok et Instagram, vous allez vite comprendre l'engouement.
2: Quand il s'agit de sardines en boîte, les arêtes deviennent consommables.
3: Si vous ne vivez pas dans une grotte, vous avez forcément vu passer cette trend sur les réseaux sociaux. Je sais pas trop comment on appelle ça, c'est les sardines façon barbecue qu'on fait cuire directement là-dedans.
4: Cette vidéo, c'est ton signe de manger des sardines. Alors bizarrement, mais pour mon plus grand bonheur, les sardines redeviennent à la mode. J'en mange énormément.
1: Pourquoi les influenceurs la découvrent-ils tout à coup en 2026? Cette sardine, on en parle tout simplement parce qu'elle est riche en nutriments, en calcium, en oméga-3, en protéines, en antioxydants. Et il y a une tendance sur les réseaux sociaux, vous savez, à tout à coup désigner comme ça un produit, en faire quelque chose de miraculeux et hop, bah ça marche. Cela dit, que la sardine puisse plaire, ça se comprend. Elle est moins exposée aux métaux lourds, elle est pleine de phosphore et ses arêtes sont comestibles. Donc oui, c'est vrai, elle a plus d'un atout santé. Résultat, les ventes ont explosé, plus 11% en 2025, et les prix aussi, hein, évidemment. Ceux qui aiment se faire des marges sont comme un poisson dans l'eau. D'habitude, la boîte coûte 2 euros, les prix ont maintenant doublé, voire triplé si vous achetez une boîte de sardines un peu luxe, dans une jolie boîte avec des dessins dessus, des éditions limitées, ça peut aller jusqu'à 7, 8, 10 euros. En tout cas, la consommation de sardines va parfois un peu loin.
5: Je mange des sardines le matin. Pas tous les matins, mais bien 2 à 3 fois par semaine. Je fais ça depuis quasiment août 2025.
1: Bref, la sardine, c'est tendance. À force de la voir partout, sur Instagram, sur TikTok, vous allez voir que l'année prochaine, la sardine finira sur le tapis rouge à Cannes, comme tous les influenceurs.
0: Certainement. Merci beaucoup Muriel Jourdan. On vous retrouve bien sûr demain sur Ici Drôme Ardèche, puisque vous êtes notre radar des nouvelles tendances. Une chanson qui sent fleur bon l'été, là. Ouais, Baila Mos. C'est Enrique Iglesias, bien sûr, sur Ici Drôme Ardèche.

0: Enrique Iglesias sur ici de Romarnèche. Bailamos, Enrique qui profite peut-être de la Coupe du Monde, je ne sais pas, parce qu'il est en concert actuellement au Mexique. On espère le revoir très vite en France. Dans un instant, c'est Renaud qui sera là, il nous fera traverser la Manche, on ira retourner à la Miss Maggie.
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0: 1985 avec Miss Maggie, c'était Renaud. Renaud qui a fêté ses 50 ans de carrière en mai dernier au Zénith de Paris avec trois soirées exceptionnelles, des invités, tout ça, c'était génial. 50 ans de carrière, c'est un peu ce qu'on a fêté nous aussi, hein, Patrice.
1: Ouais, ouais. Ah oui, on n'en est pas loin. Hein. On n'en est pas loin.
0: Ouais, on va faire une scène aussi.
1: Oh bah oui. Alors,
0: avec des tributes peut-être.
1: Du moment qu'on ne chante pas, ça va bien se passer. On laisse faire ça aux professionnels. Exact. Et que vous verrez, effectivement, il y a des tributes, des hommages qui seront rendus aux Bee Gees. Alors, avec vraiment la voix des Bee Gees. Quoi. Même mieux que ça.
0: Ah bah j'espère, bien sûr,
1: voilà, ce sera le 5 juillet à Vaison-la-Romaine. J'ai encore des places pour Véronique Sanson.
0: Ouais,
1: grande soirée. En plus, au palais idéal du
0: Magnifique
1: facteur
0: cadre.
1: Cheval. Voilà. Ouais. Et puis, Imani, c'est une des soirées de jazz à Vienne, au Théâtre Antique de Vienne, le 1er juillet. Vous ferez votre choix tout à l'heure, mais il faut gagner d'abord.
0: Il faut gagner le grand jeu dans un instant avec Patrice Caillé.
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0: Excellente matinée avec la première radio sur l'actu locale en Drôme-Ardèche. Il est 11h. Gaucho.
3: Un piéton de 84 ans est mort percuté par une voiture ce matin à L'Oriole. L'accident s'est produit un peu après 7h30. Immédiatement, des passants ont prodigué les gestes de premier secours relayés par les pompiers. Mais l'octogénaire en arrêt cardio-respiratoire n'a pas pu être réanimé. La trentenaire au volant de la voiture en état de choc a été conduite à l'hôpital de Valence. Le procès d'un Drômois s'est ouvert ce matin devant la cour d'assises spéciale de Paris, compétente en matière de terrorisme. Radicalisée, Sofiane E, 22 ans, est jugée pendant 2 jours en 2022. Il a été interpellé à Bourg-lès-Valence après avoir projeté de commettre un attentat dans les rues de Valence. Dans la Marne, à Suippes, 7 salariés d'une fonderie ont été blessés après une explosion ce matin dans l'usine. La déflagration a eu lieu dans un four industriel. Un homme de 52 ans a notamment été gravement blessé et présente d'importantes brûlures. Patrick Bruel n'a pas dormi en prison cette nuit. Le chanteur mis en examen dans 4 dossiers pour des faits présumés de viol, tentative de viol, agression sexuelle et harcèlement sexuel entre 2008 et 2019 a été placé sous contrôle judiciaire. Il bénéficie aussi du statut de témoin assisté dans 4 autres affaires. Patrick Bruel a interdiction de quitter le territoire français ou d'entrer en contact avec les plaignantes. 530 000 élèves de première planchent aujourd'hui sur l'épreuve du bac de français. Ce matin, les candidats de la filière générale ont par exemple le choix entre une dissertation sur la poésie et un commentaire de texte de Louise Dépinay. Les filières technologiques entre le dramaturge Émile Augier et la littérature d'idées. Et pour cette épreuve, comme pour les autres, l'accent sera particulièrement mis sur la maîtrise de la langue, a prévenu à plusieurs reprises le ministre de l'Éducation. Fin de l'épreuve à midi, dans moins d'une heure maintenant. Il n'y aura pas de polémique cet été sur la consommation d'alcool dans les fêtes de village en Ardèche. La préfecture ne prend pas d'arrêté pour interdire la vente d'alcool à partir d'une certaine heure lors de ces fêtes votives. C'était pourtant le cas l'été dernier. La décision avait entraîné une levée de boucliers des associations de maires et d'élus locaux. La préfecture recommande juste aux organisateurs de désigner un référent boisson pour leur fête et de prendre contact en amont avec les forces de l'ordre pour qu'elles puissent mieux se préparer. La météo, Patrice, ça souffle assez fort.
1: Effectivement, le Mistral est toujours là. 55 km/h en rafale sur le sud de la vallée du Rhône. Il balaie un peu les nuages qui sont présents, eux aussi, qui filtrent le soleil sur la Drôme et l'Ardèche. Pour les températures, on peut compter cet après-midi sur les reliefs du Vercors et les hauts plateaux ardéchois sur 15 à 16 degrés, 21 à 24 degrés dans le Diois et les Baronnies, jusqu'à 25 degrés du nord au sud en plaine dans nos régions. Demain, vendredi, grand soleil pour tout le monde, toujours le Mistral qui va souffler jusqu'en milieu d'après-midi demain et nous retrouverons un petit 30 degrés localement en pleine.
3: Petit
1: 30 degrés, hein, 25 à 30 degrés de façon générale pour demain après-midi en pleine.
0: À tout à l'heure.
3: À tout à l'heure.
0: Midi.
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1: Bon, on commence par un chef-d'œuvre absolu avec le groupe Queen et ensuite, ce sera à vous de faire des étincelles. Hein, je vous dirai tout sur le grand jeu d'aujourd'hui et les grands cadeaux qui vous attendent.

0: bah oui, ça s'écoute jusqu'au bout, ça. Hein, monument pareil, Bohemian Rhapsody, Queen, Bohemian Rhapsody, comme le film qui avait fait un carton. D'ailleurs, il y a toujours cette rumeur d'un second volet cinéma avec le groupe Queen. On va suivre cela de très près. Bon, et si on jouait maintenant ?
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0: Allez, top chrono, vous nous passez un petit coup de fil, c'est Julie qui vous répond aujourd'hui. Le 04 75 40 10 10 avec les cadeaux, avec les concerts que vous allez pouvoir vous partager, enfin vous partager avec qui vous voulez, hein, mais il y aura un gagnant ou une gagnante. À la fin de cette heure qui débute, il faut franchir les 10 points pour gagner avec au choix. Du côté de Vaison-la-Romaine, le Vaison Tribute Festival. Ce sera le 5 juillet au Théâtre Antique en plus, avec le Tribute Bee Gees et le Tribute Elton John. Comme si les vrais étaient devant vous, parce que pour les avoir écoutés, vous pouvez d'ailleurs les retrouver sur le net, ces tributes, c'est bluffant. C'est même impressionnant. La vraie Véronique Sanson se produira au Palais Idéal du Facteur Cheval le 26 juin. On a également des places. Jazz à Vienne, la soirée du 1er juillet avec Imani. Ça va être un bon moment, ça. Et puis, j'ajoute, vous pouvez également choisir la soirée événement du vendredi 3 juillet dans le cadre de Jazz à Vienne. Ce sera avec Céron. Eh oui, le roi du disco, Marc Céron, sera là pour Disco Symphonie. Ça, ça va être également une soirée événement. On en écoutera un petit extrait tout à l'heure. Enfin bon, de quoi vous motiver à nous passer un coup de fil et jouer, participer à nos trois épreuves du grand jeu. Je vous expliquerai ça dans quelques minutes avec vous au bout du fil.
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0: Torora, le groupe Mécano, énorme succès, 7 semaines consécutives au top 50 à l'époque, c'était donc en 1990.
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0: Ah, les années vont nous intéresser aussi. J'aime bien les années, hein, avec ces références, avec ce premier jeu qui vous attend. Si vous participez, je vous invite à nous passer un petit coup de fil au 04 75 40 10 10 pour gagner donc des places de spectacle. Bonjour Carole.
3: Bonjour.
0: À Charpé.
3: Oui, c'est ça.
0: Qu'est-ce que j'ai vu passer à Charpé là pour juillet? Une battle de fanfare à Charpé. Vous êtes au courant?
3: Ah non, je suis pas au courant.
0: Ah, c'est le comptoir de Charpé, vous connaissez?
3: Ah oui, ça c'est... je vois, oui.
0: C'est quoi ça?
3: Eh bien, c'est une épicerie-bar.
0: Ouais.
3: Qui est à l'entrée du village de Charpé.
0: Ok.
3: Et qui organise des événements, voilà.
0: Eh ben là, ce sera.
3: J'ai vu des concerts, mais je savais pas ce que c'était.
0: Ouais, c'est le 12 juillet dans l'après-midi. C'est une battle de fanfare.
3: Ah
0: ben.
3: Ah,
0: on va les entendre. On va les entendre de loin. Hein. Bon.
3: Oui.
0: Alors, je ne sais pas si on va déclencher la fanfare pour vous, Carole, à la fin du jeu, mais je vous souhaite de gagner des places de spectacle. Quel spectacle en particulier, Carole?
3: Eh bien, je ne sais pas. Si c'est pour offrir, ça sera Véronique Sanson, pour quelqu'un qui chante et qui est fan.
0: Ah.
3: Voilà. Et si c'est pour moi, ben peut-être à Maison la Romaine.
0: Ok. Bon, on verra ça tout à l'heure. Commençons par marquer quelques points. Carole, avec la première épreuve, parce que c'est une épreuve. Une année à découvrir à partir d'une information d'ici ou d'ailleurs, Carole. Que choisissez-vous?
3: Ailleurs.
0: Eh bien, cette année-là, Philippe Croizon traverse la Manche à la nage, sans bras ni jambes. En quelle année, ça?
3: Alors, en quelle année?
0: Vite.
3: Eh bien, j'en sais rien.
0: Trop tard. Aïe. Philippe Croizon, okay. Qui donne des conférences depuis, qui a renouvelé quelques exploits d'ailleurs, mais là, c'est vrai que...
3: Ouais, dans les 2000 ou trucs comme ça.
0: C'était en 2010.
3: Ouais, voilà.
0: Voilà, bon. Et oui, on n'a pas le temps de réfléchir, il faut y aller un peu à l'instinct, hein, je pense, hein,
3: ouais.
0: Sur cette histoire.
3: Ouais.
0: Oui. Bon, des fois ça marche, des fois non. Alors, voici la musique maintenant. Allez, vous avez pas mal de points à gagner, la Carole. Trois extraits, très courts, vous me dites qui chante dans 15 secondes. Et là aussi, y a un chrono qui tourne, attention Carole, pour vous. Hein.
3: Ok.
0: Bon, allez, voici les trois extraits, écoutez bien.
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0: Alors, il y avait qui là-dedans?
3: Alors, il y a Cargo, voilà. Après, je sais qui c'est Shakira.
0: Et puis?
3: Et puis, Amir.
0: Ok. On me dit ok pour le troisième, qui était encore sur la résonance du boum. Alors, vous m'avez dit Cargo, alors, oui, c'est le titre. Et moi, je veux le nom du chanteur, Carole. Hein?
3: Ah.
0: Et c'était qui chantait Cargo?
3: Axel Bauer, non?
0: Et oui, Axel Bauer, ouais. Et ouais. Bon, Shakira, Waka Waka, c'est une bonne réponse. 3 points. Excellent. Et puis, vous m'avez dit Amir, dans l'extrême limite. Et oui, c'est sa nouvelle chanson, hein, parfaite. Ça fait 6 points, Carole.
3: Pas mal.
0: Et peut-être un 7e. D'après vous, dans ce qu'on a écouté là, entre Axel Bauer, Shakira et Amir, quel titre est sorti en 2010?
3: J'hésite entre Bauer et Shakira.
0: Vite.
3: Shakira.
0: Bon, je vous précipite, hein, je suis désolé, hein, je suis comme ça. Bon. Oui, ça fait un point supplémentaire, Carole. Shakira, puisque l'extrait qu'on entendait, la Waka Waka, n'était autre que la musique officielle de la Coupe du Monde 2010 en Afrique du Sud. Eh oui, la Coupe du Monde de football. C'est d'actualité, ça aussi. 7 points, Carole.
3: Oh, Ouais, c'est pas beaucoup, hein.
0: C'est pas beaucoup, mais on a déjà vu. Malheureusement, ça va, on n'atteint pas les 10 points. Ça va pas suffire pour aujourd'hui. Mais bon, parfois, c'était des scores maximales. 7 points. On a même vu un record à 4 points certains jours. Là, c'était il y a une semaine ou deux. Ouais, bon. 7 points, c'est votre score, Carole. Eh bien, à bientôt.
3: À bientôt. Merci
0: d'avoir participé depuis Charpé. Allez, objectif.
3: Bonne chance au prochain.
0: Ah, ça, c'est sympa, c'est sport. Objectif 10 points et le maximum, bien sûr, pour gagner. 04 75 40 10 10. À vous de jouer maintenant.
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0: nouveau titre pour Bruno Mars, qui sera de passage à Paris, au Stade de France, hein, pour la fête de la musique, même la veille, 20 et 21 juin.
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0: Bonjour Corinne.
3: Bonjour.
0: Au Pouzin.
3: Oui.
0: Voilà. Vous pratiquez le roller, Corinne, ou pas?
3: Hein non.
0: C'est pas bon pour les chevilles, hein, je suis d'accord avec vous. Non, parce qu'il y aura une randonnée roller qui va partir du Pouzin le 28 juin. Alors, au choix, c'est 10, 20, 40 ou 60 km le parcours. 60 bornes en roller.
3: C'est wow. Bien ça.
0: Ah,
3: bien.
0: Ouais, ouais. Et ça part de chez vous, donc voilà.
3: Ah, très bien.
0: Pas de chez vous, du Pouzin. Hein. On n'a pas rendez-vous dans votre salon non plus, mais si vous voulez encourager, ça part à 10h le matin le 28 juin, juste le temps de m'entraîner.
3: D'accord, parfait.
0: Bon, après cette information, je vais vous en donner une autre qui va vous permettre, je vous le souhaite, de retrouver une année, le plus précisément possible, bien sûr, Corinne. Hein, voilà.
3: Oui.
0: Voulez-vous une info d'ici ou d'ailleurs ?
3: D'ailleurs.
0: Eh bien, le 28 janvier de cette fameuse année, c'est la date de lancement de la Renault 5.
3: La Renault 5, c'était 72.
0: Ça marche ou pas? Je demande sur la résonance 72. Comme tout à l'heure, Caron. 1972, le 28 janvier. Ben voilà comment on gagne 10 points. C'était limite, Corinne. Hein,
3: mamma mia.
0: 10 points. Bon, alors déjà un cadeau, on a plein de bouquins, on a des polars pour une bonne lecture les soirs d'été. Un peu frissonnant. Bon, on continue avec la musique. Il faut engranger un maximum de points pour avoir toutes vos chances de gagner les places de concert. On en parlera tout à l'heure du spectacle. Trois extraits de chansons, Corinne.
3: Oui.
0: Il faut me donner les artistes.
3: Oui.
0: D'accord.
3: Oui.
0: Allez, on envoie la musique.
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0: Alors, il y avait qui là?
1: Ouais.
0: Ah oui,
1: Salvador.
0: Ouais. Et en deux, le c'était qui ça?
1: Ah oui, Salvador, le deux, je sais plus.
0: Ok. D'accord. Non, mais je vous laisse faire, hein. On vous écoute, hein. Il n'y a pas de problème. Hein. Profitez, vous êtes à la radio.
1: C'était un groupe, c'était les Spice Girls.
0: Oui, c'était les Spice Girls. Et vous le faites très bien, d'ailleurs. Bon, Henri Salvador, 3 points. Et ce sera tout, parce que c'était pas Marie-Paul Belle, c'était Véronique Sanson. Drôle de vie. Bon, 3 points. C'est qui le monsieur? J'entends une voix derrière vous. Hein. Attention, j'ai l'œil, hein, et l'oreille. Il y a qui à côté de vous?
1: Ah, il y a un petit monsieur là.
0: Un petit monsieur, d'accord.
1: J'essaye de faire un peu de m'aider.
0: Ouais, mais non, mais c'est bien, hein, ça marche. Hein.
1: Ah, c'est Véronique Sanson.
0: Oui, Véronique Sanson, qui sera bientôt en concert.

0: hein, puisque ça fait partie des superbes cadeaux, des superbes concerts qu'on vous offre là. Bon, allez, peut-être encore un point dans la balance. Vous en avez 13 pour le moment, c'est bien, c'est bien. Entre Henri Salvador, les Spice Girls et Véronique Sanson, quel titre est sorti en 1972 ?
1: C'est Salvador, non ?
0: J'attends la fin du chrono. Parce qu'il y en a qui réfléchissent à la maison, qui jouent aussi. C'était Véronique Sanson, Corinne. Véronique Sanson, 1972, Drôle de vie.
1: Eh ouais. Ah bon, alors.
0: Écoutez, ça fait 13 points. Ça suffira ou pas, je ne sais pas encore. Il y a deux candidats qui vont pas tarder à nous rendre visite. Donc, je vous laisse. Quel est le prénom de votre petit monsieur ?
1: Christian.
0: Christian. Ok, merci Christian pour votre collaboration. Je ne sais pas si ça va suffire, mais bon, on verra bien, ça fait 13 points.
1: Merci.
0: Peut-être
1: merci,
0: à plus tard, Corinne. Bon, en tout cas, Corinne prend la tête, hein, mais il y a de la marge encore. Vous pouvez marquer des points, vous pouvez en marquer des supplémentaires. Vous nous appelez, Julie vous répond, 04 75 40 10 10. Rendez-vous dans quelques minutes.
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0: Et ouais, les petites infos sympas d'11h30, par exemple le samedi, direction la Drôme Provençale avec l'écurie LSC, située à Roanac, à côté de Marsanne, qui va vous ouvrir grande ses portes de 14h à 17h30, avec, c'est un après-midi gratuit, hein, ouvert à tous, au cœur de la campagne royanquoise, des démonstrations de dressage, de sauts d'obstacles, des baptêmes à poney pour les enfants, de l'équifun, des animations, une grande tombola, donc quoi, passer un bon moment. Donc samedi, côté culture, cette fois au Pays des Vents en Cévennes, qui célèbre la biennale de l'association Dessin Contemporain et Populaire. En vous rendant à la médiathèque intercommunale au Vence en Ardèche, vous pouvez dès maintenant découvrir de nouvelles œuvres à emprunter dans l'Artothèque ou encore admirer l'exposition de l'illustratrice Agnès Ostache, qui se prolonge dans quelques jours, hein, jusqu'à la fin juillet, au Vence dans le sud Ardèche. Enfin, c'est la semaine internationale des archives. À cette occasion, les archives départementales de la Drôme à Valence, rue de la Manutention, vous invite à prolonger les festivités si les ateliers de reliure et sténopée ont affiché complet. Le site reste ouvert à tous gratuitement pour vos recherches d'histoire, de généalogie aussi. Les infos sur le site officiel des archives de la Drôme.
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0: ce titre tout à l'heure. C'était oui, avec la première candidate, avec Carole, Shakira, Waka Waka, hymne officiel de la Coupe du Monde 2010 en Afrique du Sud. Et elle rempile Shakira pour cette édition 2026 qui débute aujourd'hui. 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
0: Le grand jeu avec des super cadeaux, des places de spectacle, le Vaison Tribute Festival, Tribute Bee Gees et Elton John, Véronique Sanson au Palais Idéal du Facteur Cheval, Imani dans le cadre de Jazz à Vienne, et puis Céron. Céron Disco Symphonique, s'il vous plaît. Ce sera le vendredi 3 juillet. C'est archi complet depuis longtemps, mais on a mis de côté, on a sauvé quelques places pour vous les offrir, si vous les choisissez, évidemment. Bonjour Isabelle.
2: Bonjour Patrice.
0: Ah, Isabelle de Chambonnat, bien sûr.
2: Ok. Bon. Il y a un peu moins souvent là, on va dire, en ce moment.
0: Chambonnat, où il y a le petit marché ce soir, non?
2: On est jeudi, oui, il y a le marché
0: c'est
2: ce
0: ça,
2: soir.
0: Hein, sur,
2: oui,
0: la,
2: tout à fait.
0: Sur la
2: place. Et puis il y a le festival de la quille aussi ce week-end.
0: La quille?
2: Oui.
0: Ah bon? C'est quoi
2: avec
0: ça?
2: Avec le cochon, l'année dernière, Franck avait fait une émission en fait, au Vence avec 20, c'était un marchand de vin sur les Vences. Il avait fait une émission.
3: Ah ouais?
0: D'accord.
2: Je crois que c'est ce week-end le festival de la quille.
0: Ok, bah, je note.
2: Voilà.
0: Ouais, pour ceux qui prennent la direction du sud Ardèche où vous êtes.
2: Bon. Voilà.
0: Alors comme ça, vous voulez aller voir un concert, Isabelle?
2: Bah oui.
0: Lequel?
2: J'en ai deux, alors c'est soit Véronique Sanson ou soit Céron.
0: Ah oui, Céron.
2: Ouais.
0: Ça va être grandiose ça, Véronique Sanson voilà. Aussi. Véronique Sanson ouais. Au Palais Idéal, waouh.
2: Voilà, c'est pas mal chez Jocelyne et Gérard.
0: Bon, coucou Jocelyne, coucou Gérard. Alors, et vous savez que Corinne tout à l'heure au Pouzin a marqué 13 points.
2: Oui.
0: Voilà. Donc il faut faire mieux.
2: On va essayer.
0: On commence avec l'année mystérieuse, grâce à un indice d'ici ou d'ailleurs, Isabelle?
2: Ah mais ici.
0: Ici, ok.
2: Ah, oui.
0: Eh bien, cette fameuse année que vous cherchez, au mois de février, c'était l'inauguration des allées provençales à Montélimar en présence d'Édouard Balladur, Premier ministre. Quelle année?
2: 86.
0: 1986, me dites-vous, l'inauguration officielle des allées provençales à Montélimar.
2: Oui, je crois que c'est dans les années 90 en fait.
0: Et oui, c'est en 95.
2: 15, ouais, voilà.
0: Et
2: en
0: oui.
2: Fait, je me suis trompée.
0: 95. Bon, voilà. ça fait un point.
2: Bah, au moins, je partirais pas Fanny.
0: Eh ben non, c'est l'essentiel.
2: Voilà,
0: ben oui.
2: J'aurais joué avec vous.
0: Mais vous venez quand vous voulez, vous le savez d'ailleurs, Isabelle.
2: Oh oui. Bon.
0: Allez, les trois chansons qui s'enchaînent maintenant et vous allez me dire qui chante, évidemment. Dans 15 secondes, on envoie la musique.
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0: Alors, il y avait qui là-dedans, Isabelle?
1: Alors, le problème, c'est que je ne me souviens plus, là. J'ai carrément bugué.
0: On l'a perdu.
1: J'ai carrément bugué. J'ai eu un coup de soleil sur la tête, je vous le dis.
0: J'ai attrapé un coup de soleil. Mais
1: comment il s'appelle, lui? En plus, j'étais parti sur lui, le petit jeune du milieu, là.
0: Le petit jeune?
1: Ouais.
0: Ouais, Conte. Ouais. Le petit Andrea Bocelli,
1: Andrea,
0: c'est ça,
1: Bocelli, voilà, c'est ça. Bah, le petit jeune.
0: 1m90, 120 kilos, une voix de ténor. Bon.
1: Voilà.
0: Alors, au début, c'était chacun fait ce qui lui plaît, c'était le groupe Chagrin d'amour.
1: Chagrin d'amour.
0: Ouais. Quand même.
1: Ah oui. Je le sais, mais le problème, voilà, j'étais partie sur le sud du milieu.
0: Bon. Et puis, en dernier, j'ai accepté ton invitation, c'était le groupe.
1: Ah, ça, je sais plus.
0: Louise Attaque, bravo,
1: voilà.
0: Oui, Isabelle. Voilà. Et alors, il y a un tribute Louise Attaque qui existe. C'est pas les vrais, mais c'est très bien aussi, qui va se produire en Ardèche. Ce sera à l'occasion de la fête de la musique. J'ai vu passer une affiche. Je crois bien que c'est à la Voult, il me semble. Ouais. Ah, il faudrait me le confirmer, mais voilà, un tribute à Louise Attaque. J'ai vu passer cette information. Je suis curieux de voir ça, effectivement. Bon, voilà. C'est à Privas. Voilà, ça va être à Privas.
1: D'accord. Ah, ouais.
0: Le 19 juin, hommage à Louise Attaque.
1: Loin.
0: Non, c'est pas loin.
1: Non.
0: Ça va être sympa, ça aussi. On marque un deuxième point, ça serait sympa.
1: Hein, oui, on y va.
0: Ouais. Entre Chagrin d'amour, Andrea Bocelli et Louise Attaque, quel est le titre qui est sorti en 1995, Isabelle?
1: 95, Louise Attaque. Moi, j'irais Louise Attaque.
0: Bon, c'était Andrea Bocelli.
1: Oh, hein, bah voilà.
0: Bon.
1: Moi, j'aurais fait un point, c'est pas
0: ouais,
1: grave.
0: Ça fait un point. Et franchement, ça suffit à notre bonheur aujourd'hui. Hein.
1: Moi aussi.
0: Mais oui, mais oui.
1: Le principal, c'est jouer.
0: Et puis le principal, c'est de revenir, Isabelle. Hein,
1: oh,
0: voilà.
1: Mais ça, il n'y a pas de souci.
0: Je compte sur vous. Bonne journée à Chambonas.
1: Bonne journée à vous tous là-bas.
0: Au revoir, Isabelle.
1: Au revoir.
0: Bon. Eh ben, c'est toujours Corinne, au Pouzin. Eh oui, Corinne, il faut y croire, là, jusqu'au bout. Bon, il reste un candidat, ou une candidate. C'est peut-être vous, d'ailleurs, le prochain à jouer. Hein. Je vous invite à nous appeler très vite, là, très très vite. 04 75 40 10 10, à tout de suite.
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0: Faudra m'expliquer comment cette chanson sur le Québec enneigé en 1977 est devenue l'hymne de toutes les troisièmes mi-temps quand même. Hein. Voilà, faudra me dire où vont-ils chercher tout ça, ces rugbymen. Joe Dassin, une chanson qui est reprise par ses fils maintenant, hein, qui font de la scène, qui font des spectacles, parfois ensemble aussi, ils ont un projet d'album commun. Les fils de Joe Dassin, Jonathan et Julien Dassin.
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0: Voici à Tuaï. Bonjour Franck.
3: Bonjour.
0: Je sais ce que vous faites pour la fête de la musique à Tuaï.
3: Alors, informez-moi parce que j'ai pas l'info.
0: Vous allez chanter, Franck. Je vous l'annonce.
3: c'est pas forcément. Si, j'en ai une, mais c'est une comptine enfantine.
0: Eh ben pourquoi pas, c'était quoi ça, Frère Jacques, c'était quoi?
3: Non, c'est, si vous voulez, c'est la bataille des Reichshoffen. C'est un village alsacien, ouais. Et il y a eu une bataille et c'est devenu, si vous voulez, alors on joue avec les doigts, les mains, les pieds, c'est cocasse et c'est la seule que j'arrive à bredouiller, quoi.
0: Mais alors, je connais pas du tout, ça me dit rien.
3: C'était un soir, la bataille des Reichshoffen, il fallait voir les cavaliers chargés.
0: Ah oui.
3: Ça, voilà, c'est... alors on charge avec un doigt, avec deux doigts, trois doigts, une main, un pied, voilà, c'est enfantin.
0: Pour les petits, et parce que vous êtes originaire de l'Est, Franck ?
3: Pas du tout.
0: Ah bon, d'accord.
3: Tout, mais c'est une chanson que, la seule chanson que j'ai pu chanter de mon papa, okay. Feu mon papa qui chantait très bien, mais moi, j'ai pas hérité de sa voix.
0: Bon. Ah bah écoutez, on peut dire que grâce à vous, la fête de la musique a déjà commencé à Tuaï, c'est bien. Bon, il y aura un quiz musical à la médiathèque de Tuaï le 20 juin, la semaine prochaine, pour commencer la fête de la musique. Bon.
3: Bravo à eux, parce qu'ils font pas mal d'efforts.
0: Mais carrément. Allez, on commence, on va chercher une année mystérieuse. Vous voulez une information d'ici ou d'ailleurs, Franck ?
3: D'ici.
0: D'ici. Eh bien, cette année-là, c'est l'année de fermeture de la ligne de chemin de fer entre la vallée du Rhône et la Cévenne ardéchoise, en passant par Aubenas. Fermeture totale.
3: 1992.
0: 1992. Ça évoque quelque chose pour vous, cette fermeture de ligne qui passait à Aubenas, notamment ?
3: Oula, mais alors moi, je me suis fourvoyé parce qu'en fait, si vous voulez, je croyais que c'était des petits trains touristiques, en fait.
0: Ah ! Non, mais c'est pas si mal. En fait, c'est l'année du dernier train de marchandises qui passait par Aubenas, notamment. Et c'était, alors vous m'avez dit 92, c'était en 88.
3: Bon, c'est pas trop c'est mal, pas, oui.
0: Ça fait 6 points quand même, on va les prendre. Hein. Eh ouais.
3: Tout est bon dans le coton.
0: 6 points. Je crois que c'était la ligne l'étoile de Vauguet. Il me semble qu'on l'appelait comme ça. Bon.
3: Oui, il y a des...
0: Bon, en tout cas, il y a... des spécialistes du chemin de fer qui me reprendront si j'ai dit une bêtise. La musique maintenant, les trois extraits, vous me dites qui chante, on les écoute tout de suite, on se concentre et c'est parti.
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0: il y avait qui là-dedans?
1: Jonathan, non? Est-ce que tu viens pour les vacances? Mais après...
2: Ouais.
1: Je sais pas si vous êtes indulgent ou pas.
0: Baf. Disons que vous m'avez pas dit grand-chose, là. Je veux bien l'être. Si, je vais l'être, parce que vous m'avez dit Jonathan, il manquait David, quand même. Hein.
1: Bon, ils étaient les deux. Oui,
0: ils étaient deux. Hein. Ils sont passés à Barbière, il n'y a pas longtemps, avec un hommage aux années 80. David et Jonathan, est-ce que tu viens pour les vacances? Et ben, c'est tout. Voilà. C'était Boris, la soirée disco, le premier.
1: Ah oui.
0: Et le dernier, c'était Pierre Garnier.
1: D'accord.
0: Voilà, bon. Entre Boris, David et Jonathan et Pierre Garnier, quel titre est sorti en 1988, Franck?
1: Boris.
0: Eh ben, c'était David et Jonathan. Voilà.
1: Ah,
0: oui. Eh ben, voilà. Ah ben, on reste à 9 points.
1: Aïe. Sur le carreau.
0: Je parlais des trains. Ben, on reste à quai un peu, là. Hein.
1: Oui, c'est pas grave. Bon. C'est pas grave, c'est
0: qu'un jeu. Ah ben, oui, et puis surtout, vous allez revenir, Franck.
1: Hein? Ah, avec plaisir, parce que je le dis souvent, mais vraiment, on est accueillis comme des chefs.
0: C'est vrai. Bon.
1: C'est pas pour, en fait.
0: Bah, écoutez. Merci en tout cas de votre fidélité et merci à Julie pour son accueil aussi au 04 75 40 10 10. Voilà. Bon, à bientôt Franck.
1: Salut, au plaisir.
0: Vous viendrez chanter quand vous voulez. Corinne, au Pouzin.
3: Oui.
0: Et voilà.
3: Oh, super.
0: Bon, alors le plus dur maintenant, c'est de choisir.
3: Ah, mais c'est déjà fait.
0: Ce sera donc
3: Cérone,
0: le 3 juillet, le vendredi, avec Cérone Disco Symphony, donc dans le cadre de Jazz à Vienne. Ça va être énorme.
3: Énorme.
0: Eh ben, félicitations Corinne, bon concert et à bientôt. Au revoir Corinne, merci.
3: Je raconte.
0: Oui. Allez-y. Parce qu'on écoute Florent Pagny là.

0: compagnie avec une tournée actuellement. Enfin, il est sur Paris, surtout à l'Olympia. En ce moment, c'était Je sais qui je suis. On va prendre des nouvelles de notre jeu, ce qui vous attend après les infos de midi. Valérie Damido, Éric Bastien, le compte à rebours a commencé.
1: J'ai trois candidats. C'est le final countdown pour Éric Bastien. Si aujourd'hui il n'a pas de candidat, demain la finale, c'est tout pour moi. Qu'est-ce que ça va?
2: Allez. Je suis nul, nul de chez nul, mais je ne désespère pas, oui, oui. Aujourd'hui, j'en ai un qui va gagner.
1: Allez,
2: oh, oui.
1: Allez,
2: oh oui.
1: Allez, à tout de suite, mes chéris. Faut retaquer.
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0: Jay-Z, qui a lui aussi de passage. Il y a du monde, hein, de passage à Vaison-la-Romaine, au Théâtre Antique. Ce sera le 29 juillet.
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0: Ici, premier sur l'actu locale en Drôme-Ardèche. Excellente journée, nous sommes le 11 juin. Il est midi. Florence Gauthier.
2: Le procès d'un jeune Drômois radicalisé s'est ouvert ce matin à la cour d'assises spéciale de Paris. Sofiane El Ghanna est jugée pendant 2 jours pour la préparation d'un ou plusieurs crimes d'atteinte aux personnes. Il projetait un attentat à Valence. Ce jeune homme de 18 ans à l'époque a été interpellé en mai 2022 à Bourg-lès-Valence. Et ce matin à l'audience, le contenu de son portable était au centre des débats, Dylan Prieur.
3: Oui, quand la police l'arrête devant l'appartement de ses parents à Bourg-lès-Valence, Sofiane n'a que 2 choses sur lui. Son téléphone et une clé USB. Dans son téléphone, 3000 images et vidéos de propagande de l'État islamique, des vidéos d'exécution, un égorgement ou une balle tirée dans la tête d'un agent du Mossad. Dans la clé USB, un tutoriel de 29 minutes pour apprendre à tuer quelqu'un à l'arme blanche. « Mon plan, j'y travaille, je suis motivé », écrit-il sur des réseaux de messagerie cryptés à des agents de propagande de l'État islamique quelques jours avant son interpellation. Les enquêteurs retrouvent aussi 2 vidéos d'allégeance à l'État islamique en arabe et en français, tournées dans le salon familial à côté de sa petite sœur de 10 ans. Lui porte un bandeau noir sur le front devant le drapeau de l'État islamique et un couteau à la main.
2: Dylan Prieur à la cour d'assises spéciale de Paris pour ici Drôme-Ardèche. Un mois après la fin de l'enquête sur le meurtre de Thomas à Crépol, le procureur a transmis ce matin son réquisitoire définitif aux 2 magistrats-instructeurs. C'est le document dans lequel il leur demande de poursuivre tel ou tel suspect devant les assises. 290 pages. On saura dans quelques semaines lesquels des 14 suspects mis en examen seront jugés et lesquels seront mis hors de cause. Un piéton est mort fauché par une voiture ce matin, un peu après 7h30 à L'Oriole. Cet homme de 84 ans en arrêt cardio-respiratoire n'a pas pu être réanimé malgré l'intervention immédiate de passants et puis des pompiers. La conductrice de la voiture qui l'a percutée, très choquée, a été transportée à l'hôpital de Valence. Une blessée grave dans un feu d'habitation hier soir vers 22h30 à Montélimar. Le feu a pris dans un logement du premier étage d'une maison. Une femme retrouvée à l'intérieur a été transférée au centre des grands brûlés de Lyon. La famille qui habite le logement du rez-de-chaussée, un couple et ses 3 enfants, n'a pas été blessée mais a dû être relogée. On ignore pour l'instant l'origine du sinistre. Posez vos stylos. Les 530 000 élèves de première ont terminé leur épreuve du bac français il y a 2 minutes. Les filières générales ont eu le choix entre une dissertation sur la poésie et un commentaire de texte de Louise Despinay. Les filières technologiques entre un texte du dramaturge Émile Augier et la littérature d'idées. Et tous avaient pour consigne de soigner l'orthographe et la grammaire. La vente d'alcool sera bientôt autorisée, sera bien autorisée après minuit dans les fêtes de village cet été en Ardèche, sans condition. Et contrairement à l'an dernier, la préfecture de l'Ardèche ne prend pas d'arrêté pour interdire ou limiter la consommation d'alcool dans ces soirées. Ça permet aussi d'éviter une nouvelle polémique. Et cette année, elle donne simplement des recommandations, Damien Triomphe.
4: Oui, la préfecture appelle les organisateurs à prendre contact avec les forces de l'ordre 15 jours avant leur soirée et à désigner à chaque fois un référent boisson. Il fera le lien avec la police ou la gendarmerie et veillera à ce qu'il n'y ait pas de débordement. L'été dernier, la préfecture avait d'abord interdit la vente d'alcool à partir de minuit dans les buvettes. Les associations d'élus s'y étaient opposées. Le président du département avait même lancé une pétition et finalement, elle avait assoupli la règle, mais quand même rendu obligatoire ce référent et cette réunion avec les forces de l'ordre. Cette année, la préfecture mise sur la prévention uniquement. Elle co-signe son communiqué avec les associations de maires pour bien montrer que tout est concerté, que chacun s'engage à ce qu'il n'y ait pas de débordement. Avec une précision toutefois, pour une 20aine de fêtes cet été dans le département, il y aura une attention particulière, celle où il y a eu des troubles à l'ordre public les années précédentes, sans plus de détails.
2: Pour éviter les débordements, la mairie de Toulouse met en place un couvre-feu pour les moins de 16 ans à l'occasion de la Coupe du Monde de football. Lors des soirées au match à risque, ces mineurs n'auront pas le droit de se trouver sans adultes dans le centre-ville. Le mondial qui démarre ce soir avec la cérémonie et le match d'ouverture entre le Mexique et l'Afrique du Sud à Mexico. Une édition historique avec 48 équipes engagées, 16 de plus que lors du Mondial 2022 au Qatar. L'équipe de France arrivée hier à Boston joue sa première rencontre mardi contre le Sénégal. La météo, du soleil, du vent, il ne fait pas si chaud du coup.
0: Ouais, pas plus de 21-25 degrés cet après-midi en plaine. 15 à 16 degrés sur nos reliefs du Vercors et du plateau Ardéchois avec le Mistral, effectivement. Surtout dans le sud de la vallée du Rhône, des rafales à 55 km/h. Il sera là demain aussi, ce Mistral, mais les températures pourront grimper jusqu'à 30 degrés dans le sud de l'Ardèche, notamment, et de façon générale, 25 à 28 degrés en plaine. Merci Florence. On va foncer. On va assurer, forcément, on est au taquet, il est midi 5.
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2: Bonjour la France, j'espère que tu vas bien la France. Ah, comment ça va Éric Bastien, on est
0: ça
2: jeudi.
0: Bah attends, c'est la dernière manche de la semaine.
2: Eh, t'as pas de candidat.
0: J'ai pas un candidat, j'ai été nul toute la semaine.
2: Le Damido Land est en tête depuis le début de la semaine, j'ai en effet remporté toutes les manches. Il ne te reste
0: comme
2: qu'aujourd'hui.
0: Toujours,
2: oui, bon, c'est pas grave, et il te reste aujourd'hui.
0: Bon, j'y crois plus, vous savez, au bout d'un moment, je suis tellement désespéré.
2: Mon chat. Alors, sachez que cette semaine, la finale c'est demain, mais cette semaine j'ai expliqué ce que vous alliez gagner demain pour les gagnants. Alors, le premier prix, c'est un séjour pour deux personnes à l'occasion de la 65e édition du Mondial La Marseillaise à Pétanque. Donc, vous allez dormir à l'hôtel Villa M à Marseille, un petit 4 étoiles, on est pas mal, hein, j'ai envie de dire. Vous aurez évidemment les petits déjeuners et les dîners inclus, et vous aurez aussi plein de cadeaux, des jeux de triplettes, des sacs, des polos et surtout 100 euros de carburant pour prendre la route. Alors, si on ne gagne pas ce séjour magnifique dans la capitale phocéenne, qu'est-ce qu'on gagne?
0: Bah, on part
2: qu'est-ce
0: toujours avec le sourire. Vous parlez du petit déjeuner qui sera offert à la Villa M. Est-ce que vous savez que dans ce petit déjeuner,
2: bien sûr,
0: il y a des croissants, il y a des pains au chocolat,
2: bah oui,
0: il y a des œufs brouillés,
2: des chocolatines.
0: C'est normal, les chocolatines pour ceux que voilà, qui aiment. Il y a de la confiture, du pain, mais il y a surtout un café préparé avec amour et humour. Celui de Joe Malango qui en personne s'est engagé entre deux parties de pétanque à vous servir ce petit café.
2: Eh ben c'est magnifique. Allez,
0: je vous ai pas dit que c'était une cafetière quand même qui était gagnée.
2: Cafetière, 32 dosettes, 6 verres en verre. Voilà, la légende.
0: Oui.
2: Allez, jingle, on accueille nos candidats. Bonjour les amis.
0: Bonjour.
6: Bonjour.
0: Bonjour.
2: Voilà. Comment ça va, Mireille?
6: Bonjour Valérie. Bonjour Eric.
0: Bonjour Mireille.
2: Alors Mireille, elle joue avec les 6 Vaucluse.
6: Oui.
2: Tu habites à Pernes-les-Fontaines.
6: Tout à fait.
2: Alors comment qu'on appelle les habitants de Pernes-les-Fontaines?
6: Les Pernois et les Pernoises.
2: Oh, c'est bien ça. Alors tu as 73 ans, tu as un chéri qui s'appelle Alain.
6: Oui.
2: Voilà, t'as vu, je sais tout de toi, tout. Tu as 2 enfants, Damien et Fabrice, et tu as 4 petits-enfants, dis donc. C'est bien.
6: Oui.
2: Ça t'occupe ça, non?
6: Non, ils sont grands.
2: Oui, mais enfin, tu t'en es occupé, hein, j'imagine.
6: Ah oui.
2: Oui,
6: il y a longtemps.
2: Ils sont grands, ben oui, Laure, 25 ans, Fanny, 20 ans, Hugo, 24 ans, et Naïcia, 21 ans, oui, c'est sûr qu'ils sont grands. Alors, tu as un petit chat, comment s'appelle le petit chat?
6: Opal.
2: Oh, bon, c'est bien ça. Alors, Mireille, évidemment qu'on t'appelle Mimi, ça c'est sûr, mais il paraît qu'on t'appelle comme ça. Zaza.
0: Ah bon?
2: Pourquoi t'appelles Zaza? Mais pourquoi Zaza? Tu mets les plumes et tu descends les marches? Comment ça se passe?
6: Non, c'est mes collègues qui m'appelaient comme ça parce que je m'appelais Zanetti à l'époque.
2: Zanetti, okay.
0: La grande Zaza.
2: La grande Zaza. Alors, tu es retraitée, mais tu étais postière.
6: Oui.
2: Alors, tu étais en vélo ou en voiture?
6: En voiture.
2: Voilà.
0: C'est toujours au film.
2: Ah bah moi je pense toujours au film.
0: Torchés,
2: évidemment.
0: Bien sûr.
2: Alors t'as quand même fait beaucoup de métiers différents à la poste. Hein. Tu étais au service bancaire, au guichet, chef d'équipe. Et petite tu voulais être institutrice. Qu'est-ce qui s'est passé du coup? T'as pas fait institutrice, non? C'était pas finalement.
6: Non, parce qu'en fait on m'avait proposé une classe verte à Villard-de-Lans.
2: Ouais.
6: Et après il fallait que j'attende que on m'appelle. Donc j'ai préféré avoir un travail plus sûr, voilà.
2: Eh ben t'as bien raison Mireille. Alors ma Mimi, on va marquer tout de suite le premier point avec la première question, vrai ou faux. Une petite ambiance de voiture, tiens, allez. Enfin, on n'est pas obligé.
0: Non, bah non,
2: Ange, t'embête pas.
0: Ça, c'est une ambiance de voiture.
2: C'est le générique de Top Gear.
0: Ah voilà, c'est ça.
2: Voilà. Alors écoute bien cette info Mireille. Une femme en déambulateur a été flashée par un radar
7: en Allemagne. Est-ce que c'est vrai qu'une femme en déambulateur a été flashée
6: vrai.
7: Par... Eh ben dis-donc, elle me dit vrai, j'ai même pas dit le top chrono celle-ci. Ah ben écoute. Oui, c'est vrai. Figure-toi qu'une femme est apparue sur la photo d'un radar. Bon, elle était quand même à 42 km/h.
0: Ah oui, quoi.
7: Voilà, ben, bien sûr, voilà.
0: Non, mais c'est du déambulateur de compétition, ben, 42 km/h.
7: Mamie, c'est la conductrice la plus rapide, sans permis et sans moteur. Voilà, hop là.
0: De toute façon, quand on ira à l'EHPAD des Mimosas avec Valérie, on se fera des courses de chaises roulantes et de déambulateurs. On l'a déjà réservé.
7: Alors. Premier point pour Mireille.
0: Nathalie est avec nous. Bonjour Nathalie.
8: Bonjour Eric, bonjour Valérie, bonjour Mireille.
0: Bon, Nathalie, on reste dans le sud, hein, parce qu'elle est dans le Vaucluse, t'es dans le Gard, vous êtes quasiment voisines les deux là.
8: Ben, tout à fait.
0: Ben, voilà. T'habites à Montignac dans le Gard, et en plus vous aurez quelques kilomètres à faire pour aller à Marseille. On reste en famille du sud hein, aujourd'hui. Alors Nathalie, on va faire connaissance un petit peu avec toi, célibataire, si j'ai bien compris, Nathalie.
8: Tout à fait.
0: Voilà, bien, heureuse, tout va bien, fils. Qui est déjà grand, quel âge il a, Louis?
8: 21 ans,
0: qu'est-ce qu'il fait? Il est encore dans les études ou il travaille?
8: Il finit ses études, il passe son BTS commerce là, okay. En ce moment.
0: BTS commerce, on lui souhaite plein de courage et bonne chance pour le BTS. Un petit chat?
8: On va croiser les
0: bah oui, comment il s'appelle?
8: Un petit chat.
0: Comment il s'appelle,
8: oui.
0: Le petit chat?
8: Rafale.
0: Comment? Rafale.
8: Rafale.
0: Ah ouais? Oui. Pourquoi? Rafale.
8: Il va vite. Bah, parce qu'il se jette très vite sur la nourriture.
0: Ah ouais.
7: Ah oui.
0: T'aurais pu choisir Morphale du coup, mais oui, bah, Rafale, ouais,
8: c'est sympa. Ça.
0: Alors, tu étais secrétaire comptable, et alors, il y a un souvenir sympa juste avant de jouer, parce que tu as fait, vous savez, on parle souvent des jobs d'été, là. Les jobs d'été vont arriver.
7: Exactement.
0: Est-ce que tu peux me parler de ton meilleur souvenir, ton meilleur job d'été à toi, Nathalie, c'était il y a quelques années, c'était quoi?
8: Alors, quand j'ai travaillé dans de la restauration rapide sur les restaurants d'autoroute,
0: okay.
8: Parce que je faisais la plonge à l'époque et qu'une fois qu'on avait fini le service, il fallait la nettoyer et que pour nettoyer la plonge, on avait des gros tuyaux et que du coup, on nettoyait pas que la plonge.
0: Ah
8: voilà.
0: Ouais. Ok. Non, mais c'est un beau souvenir.
8: On se rafraîchissait à la fin du
0: temps. Ah, j'ai bien compris. J'ai compris. Et petite, tu voulais être poubelleuse. Ah, c'est parce que tu disais poubelleuse. Parce que ton papa, il faisait ça, en fait.
8: C'est ça. Mon père était poubelleur. Enfin, éboueur.
0: Éboueur, oui.
7: Et oui, mais quand même.
8: Et donc, du coup, moi, quand j'étais petite, ben, je voulais être comme papa, ah ouais. Poubelleuse.
7: Moi aussi, je disais poubelleuse.
0: Trop mignon. Bah trop mignon. Oui. Nathalie, sois la bienvenue. Nous, on sait accueillir les gens, hein.
9: Nathalie.
0: Voilà, on est comme ça. Nathalie, je t'en prie. Voici une première question pour un point avec un extrait de Bill Baxter.
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0: Oui. Alors, ce qui est terrible, c'est qu'on a une génération de stagiaires en face de nous qui nous regardent en se demandant ce que c'est. Évidemment, c'était il y a longtemps, Bill Baxter.
7: Oscar et Noémie savent très bien qui c'est Bill Baxter, n'est-ce pas,
0: ça
7: les
0: va,
7: amis?
0: Les stagiaires, bonjour.
11: Bonjour.
0: Bonjour.
7: Voilà, bon, voilà. Vous avez reconnu Bill Baxter, évidemment.
0: Oui,
7: bien sûr.
11: Pas mentir, j'ai pas reconnu.
7: Mais voilà.
0: C'est le cousin de Jules.
7: Allez.
0: Bill Baxter, bébé, quand même. Enfin, bref. Le département de Paris, puisque Bill Baxter chantait Paris, est le plus peuplé de France. Vrai ou faux, top chrono, 5 secondes.
8: Le plus peuplé de France,
0: oui.
8: Vrai.
0: Nathalie, c'est faux. Je t'explique. Le département le plus peuplé de France, c'est le Nord, avec 2,6 millions d'habitants devant Paris, qui est un département à part entière, le 75, qui compte 2,1 millions d'habitants. L'ensemble de la région Île-de-France est 14 millions d'habitants.
7: Eh oui, mais là, c'est
0: que Paris.
7: Alors, ça fait un point pour Mireille, pas de point pour Nathalie. Et là, tout de suite, on va écouter ma chérie, ma chouchoute, ma préférée. On va écouter Clara Luciani. Et comment ça s'appelle le titre de la chanson, Oscar? La grenade?
0: Comment t'as dit?
7: Ah, bah on lui ouvre pas le micro, alors comment ça s'appelle?
11: La grenade.
7: Allez, vous écoutez ici, on vous aime, on écoute Clara Luciani.

0: La Grenade, Clara Luciani, qui est de Martigues d'ailleurs, elle aussi, elle est du sud, des Bouches-du-Rhône. Hein. On reste dans le sud. C'est la thématique du jour.
1: Ah, mais au moins il fait beau là-bas, les jingles.
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1: Et nous sommes au taquet avec Mireille, qui a un point, qui joue avec ici Vaucluse. Elle a un chéri qui s'appelle Alain, et elle l'a rencontré, parce qu'elle était avec des copines célibataires. Bon, elle regardait un site de rencontre.
0: Ah ouais.
1: Et t'es tombée sur la photo d'Alain, et qu'est-ce que t'as dit ?
3: Mais je le connais.
1: Et tu le connais ? Et alors, qu'est-ce que t'as fait ?
3: Et bien alors on est entré en contact et effectivement je l'avais rencontré dans un magasin.
1: Ah, mais en plus il bossait dans la même entreprise qu'une amie à toi.
3: Oui.
1: Alors comme tu es Sherlock Holmes. Eh oui, Mireille elle a fait Sherlock Holmes. Elle a appelé sa copine, elle a dit du dos. Le petit Alain là, qui est pas mal celui-ci. Et puis t'as fait petite enquête ma petite Sherlock Holmes. Qu'est-ce qu'elle t'a dit ta copine?
3: Elle m'a dit qu'on était différents.
1: Ah, c'est-à-dire? Parce qu'il paraît qu'Alain, il est méticuleux, tout ça, que toi, t'es un peu plus...
0: Bordélique, hein, voilà,
3: oui,
0: disons.
3: Oui, moi, je suis un peu l'inverse.
1: T'es un peu fantaisiste, quoi.
3: Alors, voilà.
1: Et bon, ça n'a pas empêché. Ça fait combien de temps que vous êtes ensemble, maintenant?
3: 7 ans.
1: Oh, mon Dieu. Mais vous êtes mariés ou vous êtes juste ensemble?
3: Non, on est amis, on n'est pas mariés, non. Ouais. On ne peut plus se marier.
1: Comment ça, on ne peut plus se marier?
0: Ils sont dans le péché, ils ont divorcé.
1: Mais
0: tout
1: qu'est-ce
0: ça,
1: que ça veut dire? Bien sûr que si, on peut se marier, on peut se mettre à genoux, offrir des bagues. Alain, écoute-moi bien.
0: C'est toujours possible à la
1: mairie. Tu peux te mettre à genoux et lui offrir une bague. Alors, tu t'occupes un peu, tu fais un peu de gym douce et un peu de marche. Tu as toujours fait un peu de sport, en fait, hein, pour t'entretenir.
3: Oui, exactement.
1: Mais ça, c'est bien. Parce que ça, même moi, je ne le fais pas. Bien, alors, tu as déjà un point. On va essayer d'en marquer un deuxième. Tiens, je te mets un petit extrait. Ange, t'es prêt? Allez, un petit extrait de Pascal Obispo.
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1: Alors, Pascal Obispo...
0: Qu'on embrasse,
1: bien sûr, je l'adore. Pascal Obispo, il paraît que c'est l'anagramme de Pablo Picasso. Est-ce que c'est vrai ou faux que Pascal Obispo, oui, c'est l'anagramme de Pablo Picasso? Vrai ou faux?
3: Vrai.
1: Vrai. Mireille, elle est au taquet. Elle attend pas la fin du chrono. Oui, c'est vrai. C'est exactement ça. Voilà.
0: C'est fort, ça.
1: Et oui, bien sûr. Bah, bravo. 2 points pour Mireille.
0: Nathalie. Oh. Merci d'être avec nous, Nathalie. On aime ton prénom, Nathalie.
5: Nathalie.
0: Je vais vous le faire jusqu'à 13h.
1: Tu vas nous foutre du béco jusqu'à la fin de l'émission.
0: Ah oui.
1: Ok, non, d'accord.
0: C'était quoi le jour?
6: Moi, ça ne me dérange pas.
1: Oui, ah bah, bon, c'est bien.
0: Si ça te dérange.
1: J'ai envie de te dire, c'est bien d'avoir une chanson à son nom, hein.
0: Ben oui.
6: Ouais. Tout à fait.
0: Valérie.
1: Non, moi j'ai Valérie par Amy Winehouse.
0: Quoi?
1: Amy Winehouse a fait un tube qui s'appelle Valérie, que non. Mathilde va trouver, qu'on te fera écouter.
0: C'est pas possible.
1: Et toi, t'as une chanson aussi. C'est Les états d'âme sont pour moi, Eric.
0: Les états d'Amérique. Merci,
1: moi,
0: c'est
1: j'adore.
0: Un peu. C'est vieux, ça, quand même.
1: Oui, c'est vieux. Bah, voilà.
0: Bah, oui. Nathalie, alors, on bricole un peu. Oui, on bricole un peu. On sait faire des trous dans le mur et un peu de peinture.
6: C'est ça.
1: Ah, on bricole. Alors,
0: attendez, on nous envoie MacGyver.
6: J'ai été une fervente admiratrice de l'émission de Valérie et donc du coup, je me suis lancée.
1: Merci, ma chérie.
0: Ouais, non, parce que là, je dis, on fait un trou dans le mur. Mais on m'envoie MacGyver, ça veut dire qu'on est quand même sur un level. On est au-dessus, on est cranté.
1: Un level.
0: On est cranté quand même quand on sait faire du MacGyver. On fabrique un frigo avec une allumette. Tu sais qu'elle, tu es capable.
6: Alors, pas à ce point, mais c'est vrai qu'on trouve des petites astuces pour faire tenir une étagère un peu bancale ou.
0: Bien sûr.
6: Voilà.
0: Oui, tu rafistoles.
6: Ça ne me demande pas d'essayer. Enfin, voilà, j'ai parlé quelque chose. On trouve toujours une astuce.
0: Mais vous savez, Valérie, je profite de cette occasion que Nathalie évoque une émission, là.
1: Voilà.
0: Excusez-moi, vous ne seriez pas dans le feu des projecteurs à la rentrée, vous?
1: Mais si, bien sûr que oui.
0: Vous êtes de retour sur
1: encore...
0: M6?
1: Mais oui, je vais encore faire un appel à candidature pour les maisons, vous allez voir.
0: Madame est sur M6 à la rentrée.
1: Elle va bricoler. Elle
6: est à Montignargue.
1: Eh, mon chat, je t'appellerai pour les conseils.
0: Bon, Nathalie qui aime beaucoup la réutilisation d'objets. D'ailleurs, tu fais beaucoup de vide-grenier. C'est un point commun avec Valérie, ça aussi. Merci. Les brocantes, tout ça.
6: J'adore aller chiner.
0: Et puis tu aimes le potager aussi, c'est bon, ça c'est encore autre chose. Les pots, les gouttes, tout ça, quoi. Fais plein de trucs, hein.
1: Bah oui, nos auditeurs sont fantastiques. Ils ont des vies incroyables.
0: Exactement. Alors. Voici ta question, Nathalie. Elle vaut un point, on y va. Et on va parler de girafes. cette sorte de girafe? Moi, je l'affirme. Est-ce que c'est vrai? Est-ce que c'est faux? Top chrono, 5 secondes. Il existerait 40 sortes de girafes, Nathalie.
6: 40 sortes?
0: Vite.
6: Non.
0: C'est trop tard, hein. C'est un peu tard, quand même. Qu'est-ce que... Hein? Ah, là, Valérie fait des gros yeux.
1: Bon, vas-y. Ouais, allez, d'accord. Je te donne le point parce que je t'aime bien. Mais
0: moi, ça m'arrange.
1: Maître Coupez, elle va me donner une fessée, tu vois.
0: Non, mais moi, je veux un candidat qui gagne. Donc, bravo, super réponse. Magnifique. Oui, c'était faux. Oh, qu'est-ce que tu étais rapide dans ta réponse en plus. 4 espèces distinctes de girafes ont été identifiées seulement au lieu de 40. Il y a la girafe du Nord, la girafe réticulée, la girafe Maasai et la girafe du Sud.
1: Bien. Ça fait 2 pour Mireille.
6: Deux sortes.
0: Ne rajoute pas, on t'a déjà donné le point. Ça va.
1: Non, je ne pas fait.
0: Ouais, voilà, c'est
1: profil
0: bon.
1: Bas, Nathalie.
0: Oui, s'il te plaît.
1: Allez, 1 point pour Nathalie, 2 points pour Mireille. Et là, tout de suite, on va marcher seul avec. Avec qui? Avec Jean-Jacques. Noémie
5: Goldman.
1: Jean-Jacques Goldman, je marche seul. Vous écoutez ici. On vous aime. À tout de suite, mes petits canards. Allez, je marche seul.

0: la chanson d'Amy Winehouse qui s'appelle Valérie ?
1: Eh ben non.
0: Écoute. Eh oui.
2: Ah, c'est énorme.
0: Eh oui.
2: Ah bah respect total.
0: Eh voilà.
2: Ah, plus jamais je vous parlerai mal. Hein.
0: Valérie. Voilà mon petit chat. Alors Mireille. Qui...
2: J'ai pas dit mon dernier mot. Je vais te le faire écouter moi le mien aussi.
0: Alors Mireille, tu as 2 points. Mireille, tu joues avec ici Vaucluse. Tu es dans une région qu'on aime tellement. Et alors toi, on t'a demandé avec qui tu aurais aimé déjeuner de connu. Toi, tu as choisi lui.
3: Pourtant, que la montagne est belle.
0: Tu as adoré Jean Ferrat,
1: hein ? Oui.
0: Ah oui, j'adore aussi. Très beau. Ah là là, est-ce que tu es prête à jouer au quiz musical ?
1: Oui, j'ai un peu peur, mais bon.
0: Non, alors, ma petite chérie, Mimi, il ne faut pas avoir peur. C'est le nouveau jeu qu'on a essayé hier. On va te faire écouter un disque en vitesse, pas forcément la bonne vitesse, mais c'est super simple. Je te jure, on n'a pris que des gros tubes. Écoute bien, je vais te faire écouter le premier. Il y a 2 points à marquer. Premier tube, écoute bien, le voici.
2: On l'adore.
1: Oui, c'est
0: Joe le taxi. Et qui chante Joe le taxi top chrono?
1: Vanessa Paradis.
0: Mais cette Mireille, elle est plus rapide que l'éclair. Oui, c'est Joe le taxi. Alors, Joe le taxi, c'est sa vie.
2: C'est mieux comme ça.
0: Du rabo mambo. Alors, premier point. T'as un premier point. Alors, attention. Le deuxième point arrive avec cette deuxième chanson. Voyage, voyage, et qui chante, ma chérie? Comment elle s'appelle, la chanteuse?
1: Jeanne Masse.
2: Oh, bah bien sûr!
0: Oh non!
2: Mais voyage, voyage de Jeanne Masse, c'est bien connu!
0: Non, c'est voyage, voyage, mais c'est Désirless!
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2: Avec deux cheveux, là!
0: Bon, eh ben, tu as 1 point, c'est déjà bien, c'est pas mal, voilà. Voilà. Allez, voyage, voyage, c'est parti.
2: Bon, Nathalie, allez, un petit mot de cuisine, rapidement. Hier, c'était la finale de Top Chef. Est-ce que t'es une top chef, toi, Nathalie ?
1: J'aime beaucoup cuisiner.
2: Ah, alors ?
1: Je ne dirais pas que je suis une top chef, mais j'aime cuisiner.
2: Oh, tu sais. On cuisine en fonction des envies, des saisons aussi. Qu'est-ce que tu nous fais, là, pour ce 13h ? Un petit plat signature de chez toi ?
1: Alors, là, j'ai rien prévu.
0: Et voilà.
1: Pour midi, je n'y ai absolument pas réfléchi, mais pour ce soir, j'ai prévu de faire un gâteau au citron.
0: Oh, ouais. Oh là là.
2: Alors, il paraît que t'es quand même championne, genre pizza aux asperges. Ta spécialité, c'est la pavlova. Et ton fils te réclame aussi des lasagnes. Parce qu'elle fait de la pâte maison. C'est pâte maison.
1: Tu sais que les...
0: Allez.
2: Non, mais les lasagnes, c'est notre plat préféré avec Valérie.
0: Oui, on adore.
2: Tu le sais. Nathalie, on va tenter de t'offrir 2 points de plus. Encore une fois, on est sur ce défi musical. La chanson déraille, ne se joue pas à la bonne vitesse. On passe du 33 au 78 tours. À toi de reconnaître cet artiste.

0: Alors, c'est qui, Mireille? Nathalie, pardon.
1: C'est Jeanne Mas, c'est pas des virlettes.
0: Mais je pense à Mireille parce qu'elle
2: nous a dit
0: Jeanne Mas.
2: Elle nous a dit Jeanne Mas. Oh, Mimi.
0: Mais oui.
2: 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Aïe, aïe, aïe. Allez, deuxième titre.
0: On va tenter le deuxième. T'as vu, hein, c'est que du tube, on rigole. Franchement, on passe un bon moment et c'est facile. On est là pour vous faire plaisir. Et puis surtout, vous aider à partir à Marseille. Ah, c'est parti.

0: vous êtes bien sûr ici, hein, tout va bien. Qui chante Top Chrono ?
1: Quand la musique est bonne, de Jean-Jacques Goldman.
0: Et bien sûr, mais oui, oui.
2: Et bonne, bonne, bonne, bonne.
0: Et je salue vraiment encore une fois toute l'équipe technique qui a préparé ces petits sons. C'est très bon, c'est bien marré, on le refera.
2: Alors, Nathalie 3, Mireille 3, égalité parfaite, eh ben, c'est magnifique. Là, maintenant, c'est l'heure de la réclame, mais pas que. C'est aussi l'actualité dans vos régions grâce aux 44 locales de votre radio ici. A tout de suite.

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2: Un grand dimanche de sport et de terroir vous est proposé ce 14 juin. On commence à Rochefort-Sanson avec la nouvelle édition du Trail des Contreforts. Une manifestation éco-responsable orchestrée par la SPTT Grand Valence Athlétisme. Trois formats de course, 8, 15 ou 26 km au cœur des paysages protégés des contreforts du Vercors. Plus au sud, ne manquez pas la 35e édition des Balcons de la Drôme. L'accueil des participants se fera dès 7h au parking de Piégros-la-Clastre, le long de la départementale 164. Des navettes achemineront ensuite les marches jusqu'au hameau des Berthalais sur la commune de Mirabel et Blacon. Au programme, trois randonnées familiales avec dégustation gratuite de charcuterie et fromages locaux à mi-parcours, mais aussi trois trails très techniques au cœur du synclinal perché de la forêt de Soux entre les Trois Becs et Roche-Colombe. La journée se clôturera par un grand repas champêtre servi sous les ombrages de la place de la Fontaine par le club de basket local.
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4: Alors, je vous rappelle que le Grand Prix de demain, c'est un séjour pour deux personnes à l'occasion de la 65e édition du Mondial, la Marseillaise à Pétanque. Vous dormirez à l'hôtel Villa M à Marseille, une petite 4 étoiles, et je pense que j'ai été voir, c'est très très beau.
5: Et c'est pas cher. Pas cher.
4: Oh là là là là, pardon Marseille, je t'aime. Vous aurez évidemment plein de cadeaux, des triplets, des sacs, des polos et surtout 100 euros de carburant pour aller à Marseille. Si vous ne gagnez pas ça, vous gagnez la magnifique machine à café Malongo avec ses 32 dosettes et ses 6 verres en verre. Jingle, reprise des hostilités.
5: Alors on fait la maline avec Amy Winehouse.
4: Ouais.
5: Moi aussi.
6: C'est un damson pour moi, Eric, comme les États d'Amérique.
4: Alors, excuse-moi.
5: Salut tous les Eric.
4: Oui, très bien. On salue tous les Eric, on l'adore. Mais je veux dire, moi, c'est Amy Winehouse.
5: Voilà. Oui, moi, c'est Luna Park.
4: Oui, mais moi, c'est Amy Winehouse.
5: Ouais, allez. Moi, c'est Luna Park.
4: Oui, mais moi, dans le monde entier, elle a chanté Valérie, tu vois. Okay. Voilà. Allez. La classe.
5: Allez, c'est bon, je m'écrase.
4: Voilà,
5: bon. Tu as toujours raison, tu m'énerves.
4: Évidemment. Bon, alors Mireille et Nathalie ont 3 points chacune. Mireille, alors il paraît que comme ça, on bricole pas, c'est Alain qui s'en charge.
7: Oui.
4: Voilà, on fait pas de jardinage, on fait juste un peu, on récolte les fruits. C'est Alain qui se charge du reste.
7: Oui.
4: Et puis la cuisine, ah ben c'est Alain aussi. Dites donc, t'aurais pas tiré le gros lot, toi?
7: Si.
4: Qu'est-ce qu'il y a dans ton jardin? Parce que je vois que tu récoltes les fruits et les légumes. Qu'est-ce qu'il y a dans ton jardin?
7: Ben, il y a des fraises, il y a des plantes aromatiques, il y a des poireaux, il y a des asperges, des courgettes, des tomates, des pommes de terre.
4: Il y a Alain qui est à côté qui se marre parce qu'il sait que c'est lui qui va cuisiner tout ça, j'ai l'impression. Hein
7: Non, je l'aide quand même, je fais la vaisselle, je fais assistante.
4: Ah, c'est bien. Attends. Il paraît quand même que tu fais de la soupe et des salades. Bon, pas mal.
7: Voilà.
4: Et, oui. Et tu faisais des clafoutis pour tes enfants.
7: Eh oui, les petits-enfants aussi, ils aimaient bien.
4: Et voilà, en revanche, ce que tu fais très bien, c'est l'aide aux devoirs, parce que tu reçois des enfants chez toi et tu les aides un petit peu à faire leurs devoirs.
5: C'est le principe de l'aide aux devoirs.
7: Prendre confiance en eux.
4: Eh ben oui, eh ben ça c'est bien. Moi j'adorerais faire ça quand je serai très vieille à la retraite.
5: De faire de l'aide aux devoirs?
4: Bah, t'es pas très vieille, s'il te plaît. On a 10 ans d'écart. Alors, ma chérie, tu as 3 points. Je vais te proposer tout de suite d'en marquer 3 de plus avec la question à choix multiples. Je te pose la question, je te fais des propositions et t'auras 10 secondes pour me donner ton choix. Tiens, une petite ambiance avec Shakira.
5: Elle a pas fait une chanson sur vous, elle aussi?
4: Non, Shakira, elle a fait une chanson parce que c'est l'ouverture officielle de la Coupe du Monde de foot aujourd'hui. Alors, on va faire un petit QCM spécial foot. Alors, écoute bien. Non, je te fais les propositions, donc. C'est logique. Combien d'équipes participeront à la Coupe du Monde de football de 2026?
7: 48.
4: Ah bah attends, j'ai même pas proposé, elle me dit 48 celle-ci. Eh bah écoute, il y avait 24, 32, 48 ou juste Éric Bastien, tu m'as dit 48. Eh bah oui, il y aura que 48. Oui, bah oui, elle est tellement rapide cette Mireille.
5: Est-ce qu'on peut prévenir Wendy Bouchard qu'elle commence l'émission à 12h52 aujourd'hui
4: là. Parce que la... Oui. Non, mais attention, c'est très important. Pour la première fois, la Coupe du Monde passe de 32 à 48 équipes et il y aura 104 matchs. C'est quand même énorme. Le tournoi débute aujourd'hui avec Mexique, Afrique du Sud et la finale, ça sera le 19 juillet à New York. Donc c'est parfait, tu as 6 points ma petite Mimi.
5: Premier match des Bleus c'est mardi et tous les matchs des Bleus sont retransmis et à suivre sur votre radio ici et toutes les images sur ici.fr.
4: Magnifique.
5: Nathalie, elle aussi est investie dans l'associatif, figurez-vous. Tu fais partie de l'association Lire et Faire Lire. Tu peux nous en dire un petit mot, Nathalie?
8: Alors c'est une association qui est nationale, donc moi je dépends de l'association du Gard et en fait qui consiste à aller lire des histoires aux enfants en centre de loisirs et en école. Moi, j'interviens en école, en classe de CP, le vendredi après-midi.
5: C'est génial. Donc, tous les vendredis, tu vas lire des histoires aux petits bouts de choux qui ont 6 ans, qui sont au CP.
8: C'est ça. C'est
5: génial. Ce sont des livres que vous trouvez en brocante, en plus, généralement?
8: C'est des livres que je chine et j'essaye d'être sur le fil de l'actualité de la maîtresse, de suivre son...
5: Oui, le programme, j'ai bien compris.
8: Le programme, voilà.
5: Bah, bravo, c'est super sympa pour les enfants. Tu collectionnes, et on va écouter un extrait de Juliette Armanet, et on va comprendre ce que tu collectionnes. La petite carte postale. Tu collectionnes les vieilles cartes postales.
8: C'est ça. Alors, pas toutes les cartes postales, celles de village qui me tiennent vraiment à cœur.
4: Ah, ben ça, tu dois bien t'en trouver pas mal dans les brocantes.
8: Alors oui, mais moi, c'est des tout petits villages, donc du coup, on trouve les... Alors, j'en ai de Nîmes, par exemple, puisque je suis du Gard.
5: Ben oui.
8: Mais après, les petits villages, c'est plus compliqué à trouver.
4: Ah oui.
5: Montignac, d'où tu es, ouais.
8: Voilà, Montignac, puis il y a un petit village en Auvergne qui s'appelle Pébron.
5: Aussi.
8: J'ai des cartes d'Uzès, j'ai des cartes du Pont du Gard, du Gros du Roi, de Nîmes.
5: Ah ouais, c'est super.
4: Alors... Uzès, on embrasse Didier Gustin, mon petit chat.
5: Oh mon Didier.
4: Il doit être dans sa piscine avec son cocker, là.
5: Non, mais alors, vous savez qu'en plus, alors, ce qui est exceptionnel, c'est que tu as une carte postale, je te laisse nous en parler, qui est très émouvante pour toi.
8: Celle de Vébron?
5: Celle où on voit ton papa?
8: Tout à fait. C'est celle de Vébron, en fait, qui est une vieille carte postale que j'ai trouvée. Et mon papa, quand je lui ai montré cette carte, il me dit, mais regarde, c'est la voiture. Alors, forcément, je ne savais pas, puisque j'étais pas née, mais c'était la voiture de mon grand-père et la voiture de mon oncle, avec, du coup, tous les enfants qui sont sur la place. C'est mon père avec tous ses frères
5: et sœurs. Son papa petit, en fait.
4: Oh, c'est génial.
5: C'est trop mignon.
4: C'est trop mignon.
5: Ah, collector, celle-là, extraordinaire. Allez, nous allons jouer, Nathalie, pour t'offrir 3 points de plus. C'est une question à choix multiple. On ne va pas parler de foot, non. On va parler de baccalauréat. Tu nous as dit que ton fils Louis a 21 ans, il est sur le BTS. Là, on va parler d'études avec le bac. Et ce jeudi marque aussi le coup d'envoi des épreuves de français du bac.
4: Eh oui.
5: Ça va les stagiaires, c'est pas encore le bac là, hein? C'est pour quand? Salut, comment vous appelez?
4: Ah oui, on a switché de stagiaire. Là, nous avons Colin et Joseph.
5: Alors, vous êtes en quelle classe?
9: En seconde.
4: C'est bientôt dans le bac. Il y a l'année prochaine.
5: Déjà, ouais. Voilà. Alors, ce jeudi donc marque le coup d'envoi des épreuves de français du bac. Mais sais-tu, Nathalie, et vous qui nous écoutez, ce que signifie à l'origine le mot baccalauréat? Diplôme suprême, couronne de laurier, symbole d'érudition, symbole de réussite en hommage à la mention très bien de Valérie Damidot au baccalauréat.
8: Je veux avoir les mentions.
5: Bien sûr, le diplôme suprême, la couronne de laurier, le symbole d'érudition, ou Valérie et sa mention très bien.
8: Vu qu'il y a une couronne de laurier sur le diplôme, je
5: bien
8: dirais
5: vu,
8: la.
5: Mais bien vu, j'ai pensé la même chose, je revois, parce que j'ai comme toi, je l'ai eu ce petit bac. La couronne de laurier, oui, le mot baccalauréat vient du latin baccalauréat. Baccalauréat en deux mots qui évoque la baie ou la couronne de laurier, symbole de victoire, notamment dans l'Antiquité. Bravo!
4: Allez, 6 points pour Mireille, 6 points pour Nathalie. Et là, tout de suite, alors là, bac in 1991.
5: Baccalauréat,
4: 1991. Oh là là, j'étais enceinte jusqu'aux oreilles. Genesis, I Can't Dance. J'adore Phil Collins. Genesis, vous écoutez ici, on vous aime, mes petits canards.
5: J'étais toujours pas né en 91, d'ailleurs.
4: Oh, tais-toi.

0: Vous savez à quel point je suis minable dans les annonces de disques, oui. Surtout en anglais.
1: Bah heureusement, on a un animateur. Alors,
0: j'ai fait appel à un professionnel. Il s'appelle Clément, il est animateur sur Ici Tour. Il est dans son stage d'intégration. Bienvenue à Radio France. Ah, bienvenue, Clément.
2: Bienvenue, bonjour, merci. Merci à vous.
1: Alors, qui a-t-on écouté, Clément?
0: Fais-moi une démonstration.
2: C'était Genesis, I Can Dance.
1: Voilà.
2: Sur votre radio
1: enfin,
2: ici.
1: Mec, voilà. Il sait parler anglais. Voilà. Jingle.
0: Écoute, à la rentrée, viens.
2: On est allez. Au taquet.
1: Nous sommes au taquet avec Mireille et Nathalie
0: merci,
1: qui ont 6 points chacune. Comment ça va, les filles? Vous vous sentez prêtes, là, sur la dernière ligne droite de l'affrontage?
0: De l'affrontation.
3: Hein, qui vivra verra.
1: Qui vivra verra. Qui vivra verra. Alors Mireille,
0: déchaînée aujourd'hui.
1: Oh là. Mon petit, la petite Mimi. Et on parlait d'association. Elle a créé une association aussi qui s'appelle France Adopt 84. Oh quelle honte. France Adopt 84. Et c'est fait pourquoi cette association? Raconte-nous.
3: C'est pour le don d'organes et de tissus humains. Alors. Tissu humain, surtout la moelle osseuse.
1: D'accord. Et il paraît que tu as même mobilisé les gens autour de toi. Tu as même le professeur Cabrol qui est venu t'aider.
3: Oui.
1: Et ça, c'est bien. Et tu fais des conférences.
3: C'est fantastique.
1: Tu fais des conférences dans les lycées.
3: Je faisais, parce que là.
1: Oui.
3: Maintenant, non. J'ai passé le relais, mais oui. On a fait pour informer avec des gens qui étaient greffés ou des gens qui étaient en attente, et c'est très important.
1: Oui.
3: Et il faut y songer, malheureusement, avant qu'il arrive un malheur. Voilà.
1: Et donc, France Adopt 84, est-ce que vous avez un site web? Est-ce qu'on peut. Est-ce qu'il y a un téléphone, quelque chose pour rejoindre l'association?
3: Oui, mais il faut le chercher sur Internet.
1: Alors, on va le chercher sur Internet. Je rappelle le nom de l'association France, A-D-O-T 84. Et donc, c'est pour les dons d'organes et de tissus. Voilà, alors.
3: Tout à fait, merci.
0: Je vous donnerai tout, Valérie, moi, je vous donnerai tout.
1: Mais je suis pas morte, hein. J'ai pas besoin de toi, là, pour l'instant.
0: Mais je vous donnerai quand même.
1: Alors, Mimi, elle collectionne les timbres. Voilà.
3: Oui, aussi avant, plus maintenant.
1: Non, mais tu les as collectionnés, t'en as beaucoup?
3: Non, je les ai donnés. Je fais des albums pour mes petits. Voilà.
1: Ah, c'est mignon. Les albums pour les petits, voilà. Bon, alors, ma petite chérie, vous êtes toutes les deux au même score.
0: Ah oui, on n'arrête pas à les départager aujourd'hui.
1: Et oui, alors, c'est toujours le bingo qui départage tout le monde.
0: Oui.
1: Mais enfin, quand même, on va essayer de faire en sorte que vous vous départagez. Sur la question cash, c'est une question qui permet de marquer 5 points de plus. Donc, écoute bien la question. Ne réponds pas avant la fin du chrono. Hein? Voilà, écoute bien. Tellement rapide, cette Mimi. Quelle ville française est surnommée la capitale mondiale du parfum?
0: Oh, c'est facile.
1: Stop chrono, 10 secondes. Eh oui. En même temps, t'habites dans le Vaucluse, comment te dire? Évidemment que tu sais la réponse. Eh oui, c'est Grasse qui est dans les Alpes-Maritimes. Et oui, parce que ça fait des années, des centaines d'années, il y a toutes les grandes maisons de parfums, hein, parce qu'ils ont énormément de jasmin, de roses, de lavande, c'est les spécialistes de la culture des fleurs. Donc bravo, c'est Grasse. Donc tu as 5 points de plus, score parfait, tu as 11.
0: Nathalie, c'est le petit coup de pression qu'elle te met là, mais t'inquiète, tu vas les prendre les 5 points aussi, Nathalie. Mais non, on n'est pas inquiet. Nathalie qui habite dans le Gard, à Montignargues, on l'a dit, qu'un petit chat qui s'appelle Rafale, qui collectionne les cartes postales, qui a une carte postale collector avec son papa qui est tout petit à l'époque. Alors j'ai vu que tu jouais aussi au loto de village.
4: Oui, j'adore les lotos.
0: Ouais. Alors, il y a des particularités quand, par exemple, il y a des chiffres qui sortent, tout le monde se met à donner des
1: chiffres.
0: Des
1: chiffres
0: qui quoi? Des chiffres, les chiffres qui sortent.
1: Sortent, ouais, voilà, merci
0: Clément.
1: Eh ben Clément, il a raison.
0: Ah, mais c'est pas
1: nous
0: possible,
1: sommes
0: ça.
1: Avec des jeunes qui sont en plein stage, qui sont encore à l'école, et toi, des chiffres qui sortent.
0: Ouais, c'est pas possible, mais appelez Maître Capello, faites un coup, faites quelque
1: chose. Non, il y a Clément qui est là, il fait très bien son taf, voilà. Merci, Citour, voilà.
0: Bon, alors, c'est quoi cette histoire de la Lozère Saère, l'écu blanc de la Grande Motte, la dromadaire, c'est drôle tout ça?
4: Mais oui, il y a plein de numéros. Le porte-bonheur, le numéro 13. Nos voisins, c'est le 34. Après Montpellier, on a 7. Puisque sur la carte, 7 est après Montpellier, ce qui n'est pas faux en venant du Gard.
0: Ouais.
4: Voilà, on a plein de numéros
0: Ah oui, je vois le 51. En fait, quand il y a un chiffre qui sort, donc il sort, voilà, par exemple, 51, tout le monde crie le bon pastis. Voilà, par exemple.
1: C'est ça. Ah oui, voilà, j'adore les lotos de village, on se marre.
0: Bien sûr. Tous les matins, tu peux pas t'empêcher de regarder ton téléphone. Ça, il paraît que ça, c'est vraiment le truc.
4: Ça, c'est le défaut. C'est comme s'il fallait. C'est les infos modernes. Regarder les réseaux sociaux.
0: Tu scrolles.
4: Ce qui s'est passé la veille, quoi.
0: Bah oui, bah non, mais c'est d'abord, on le fait tous. Hein. Et puis, t'es trouillarde. Mais pourquoi? Trouillarde de quoi? Qu'est-ce qui te fait peur dans la vie?
4: Ah, j'ai peur des souris.
1: Ah, les souris. Ça. C'est mignon pour ton souris. Bah, oui.
0: On collabore avec elle.
4: Au point de ne pas descendre de la voiture, hein, quand même.
1: Ah oui.
4: Si j'en vois une à côté de moi, par exemple, que je me gare et qu'il y a une souris sur parking, eh ben, je ne sors pas de la voiture, oui, je vais changer de place. Non, je Ou attendre que quelqu'un arrive pour éloigner la souris.
0: Ah, c'est à ce point-là, quand même. Eh oui. Je préviens les stagiaires et Clément. Hein, on collabore ici à la Maison de la Radio de la Musique avec les souris. Hein, il y en a. Regardez sous la table.
2: Non, il y en a pas.
0: Ça,
2: là.
0: Ça peut arriver.
1: Moi, je m'en fous. J'adore les souris.
0: Non, mais c'est bon. C'était pas une vanne. Hein. Ah. Nathalie, on joue pour tenter de marquer 5 points. Allez, vu que c'est ton heure de gloire, Clément, c'est toi qui va poser la question. La direction, écoute. La dernière, hein, tu sais, c'est le mercato en ce moment. Donc fais ça bien. Hein. Vas-y.
2: Donc comment s'appelle ce petit carnet de papier parfumé qu'on plie en accordéon avant de le brûler pour désodoriser une pièce?
0: Voilà. Enfin, envoyez le chrono.
4: Oui,
2: chrono.
4: Avec des feuilles roses gelées en plus. C'est le papier d'Arménie.
1: Le papier d'Arménie.
0: Clément, tu sais faire ça, le suspense. Fais-moi le suspense avant de donner la réponse.
2: Eh bien, un petit suspense, ça y est, je crois qu'on peut le dire. C'est une bonne réponse.
1: Ouais, voilà, bravo. Eh bien, les filles, vous êtes encore une fois
0: à égalité, hein.
1: C'est magnifique.
0: Fou, c'est ça.
1: Bon, 11 points chacune. On va écouter tout de suite une nouveauté avec Zazie. Peu importe, vous écoutez ici. On vous kiffe. À tout de suite, mes petits bébés.

0: importe.
1: C'est la nouveauté, c'est Zazie, c'est peu importe sur ici. Elle était d'ailleurs venue présenter son nouvel album à Émilie Mazoyer dans Décibel il y a quelques jours.
2: Alors, Joseph et Colin, en même temps, vous allez me dire, c'est l'heure de la réclame.
3: C'est l'heure de la réclame.
2: Voilà.
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2: Ici, nous sommes avec les filles championnes. Elles ont toutes les deux 11 points, mon Dieu, mais comment allons-nous les partager ?
1: Peut-être avec un bingo.
2: Ah, peut-être avec un bingo. Alors, il paraît comme ça, ma petite Mimi, qu'on a un petit rituel. On se fait une petite tisane au tilleul et verveine du jardin tous les jours à 17h.
7: Voilà, comme les Anglais.
2: Comme les Anglais. Alors, est-ce qu'elle est bonne, cette tilleul au verveine du jardin ?
7: Eh oui. J'ai deux tilleuls dans la cour. Alors, et un plant de verveine seulement.
2: Que tu ne ramasses pas, c'est Alain qui s'en occupe.
1: Ah, il fait tout.
7: Non, si, je le ramasse quand même.
2: Ah, bon, je sais pas. Alors, il paraît que si tu as un gros défaut, c'est la gourmandise.
7: Ah oui, j'aime tout ce qui est bon.
2: Eh oui, bien sûr. C'est quoi le plat que Alain te prépare que tu préfères ?
7: J'aime tout ce qu'il fait, la purée.
2: Oh, la purée, c'est bon. Ah, ça, la vraie purée. Mais par exemple, qu'est-ce qu'il fait d'un plat que tu vraiment t'adores ?
7: Il sait faire les lasagnes.
2: Ah là, mais nous aussi, on aime les lasagnes. Bon. Alors, nous allons faire le bingo. Et pour te détendre et t'encourager à remporter ce petit bingo, je te fais écouter une chanson d'amour qu'on adore.
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2: Aimer. On adore.
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2: Oui, on adore. Alors, attention, ma petite Mimi. Le bingo, il est très simple. À mon top chrono, tu vas avoir 10 secondes pour me donner un maximum de noms de magazines. Les magazines, c'est les hebdos et les mensuels. Donc, à mon top chrono, un maximum de noms de magazines. Top chrono, 10 secondes.
7: Notre temps, nous deux... Pleine Vie, Femina, Diverto.
2: Tu m'en as donné 5. Il y avait évidemment Elle, Paris Match, Géo, VSD, Télé 7 jours, Télé Loisirs, Marie-France, Marie-Claire. Tu m'en as donné 5, c'est bien.
1: Je rappelle la règle pour ceux qui découvrent au taquet pour la première fois. À ce stade, elles sont à égalité, 11 partout. Sauf qu'on est dans le bingo, elle a fait 5 points. Il va falloir faire plus de 5, Nathalie, car celui qui remporte le bingo est celui qui marque le plus de bonnes réponses. Encaisse 10 points. Ce qui fait que tout peut changer et revient demain vendredi pour la finale. Est-ce que tout est clair, Nathalie ?
9: Tout est clair, mais je suis fébrile.
1: Non. Détends, tranquille.
2: Mais oui.
1: Et pour te détendre, on va écouter l'artiste que tu aimes beaucoup, c'est Céline Dion.
9: Oui.
2: Eh oui.
1: Enfin, on va l'écouter. Ah oui, voilà, elle arrive.
10: Au-dessus des grands vues.
1: Alors, tu as gagné, il y a 13 ans, des places pour aller à un concert de Céline Dion à Anvers. Et un accès VIP, tu l'as vu ou pas ?
9: Ah mais je l'ai vu et j'ai une photo où on se tient pour
2: ça. Oh là là.
1: T'as rencontré Céline Dion dans sa loge. Classe.
9: C'est ça, alors c'est très rapide. Ouais. C'est la photo et puis hop, vous ressortez.
2: Bah oui, mais au moins tu l'as fait.
9: J'ai eu le plaisir de pouvoir lui dire bonjour et puis prendre une photo avec elle. Voilà, c'était un grand honneur.
1: C'est génial.
9: J'en garde un merveilleux souvenir. C'était vraiment fantastique.
1: Ouais, puis il y avait ton fils en plus. Je crois que tu avais emmené ton fils qui avait 8 ans à l'époque.
9: J'étais avec mon fils. C'était son premier concert.
1: Oh là là,
9: et je pense qu'il en garde aussi un merveilleux souvenir.
1: T'as été impressionné ? Elle est impressionnante quand on l'approche comme ça, quand on la voit.
9: Déjà, je suis fébrile.
1: Ouais.
9: C'est dur.
1: Tu vas y aller là, à Paris ? Tu vas y aller à Paris, là, en septembre ?
9: Je n'irai pas à Paris parce que je trouve que les places sont beaucoup trop chères.
2: Mais évidemment.
9: Il faut arrêter de cautionner ça parce que finalement, ça a encouragé les artistes à toujours augmenter le prix, même s'ils sont formidables et qu'ils nous font passer de très bons moments. Je préfère les petits concerts populaires que les grandes salles où finalement on voit l'artiste que sur la télé.
1: Eh ben t'as c'est bien dit. Raison. Allez, on va jouer tout de suite. On aura pu écouter Dalida parce que tu aimes Michel Sardou, Johnny, Claude François, voilà. Il y a de tout dans tes choix et tes goûts. Voici ton bingo, Nathalie. 5 points, c'est le score à battre. Et je te demande cette fois, non pas les magazines, mais je vais te demander de me citer un maximum de noms de quotidiens, tout ce qui sort chaque jour, comme son nom l'indique, dans la presse, les journaux. Top chrono, 10 secondes, les quotidiens.
9: Alors, on a le Midi Libre, le Figaro, le Charlie Hebdo.
1: Non.
9: C'est pas un quotidien.
1: Non.
2: Et Charlie Hebdo, comme son nom l'indique.
1: Il est dos.
2: Et c'est fini, t'en as deux.
1: Et non, stop,
2: ma chérie.
1: Ça suffira pas, malheureusement. Il y en a que deux. Il y a le Parisien, aujourd'hui en France, la Dépêche du Midi, la Voix du Nord.
2: Ouest France, voilà, le Dauphiné Luma, libéré, la Charente libre que j'embrasse.
1: Mais oui, la Provence, parce qu'on n'est pas loin.
2: Eh oui, la Provence, Var matin, Nice matin.
1: C'est pour Mireille, ça.
2: Mireille, t'as compris, ma petite Kai, t'es demain, t'es avec moi. T'as gagné. Oui. Et Nathalie, bravo, tu as très bien joué. C'était super, mais tu sais, voilà. Mireille, à demain. Ce qui veut dire que demain.
1: C'est la conclusion lamentable de cette émission. J'en ai pas un.
2: Et demain, c'est j'en encore tous mes candidats qui seront.
1: Zéro candidat.
2: Et voilà, c'est comme ça. Je remercie donc Mathilde à la réalisation, Maître Coupez au savoir, Ange à la technique, Sadika au standard, tous les stagiaires Colin, Joseph, Noémie, Oscar qui sont venus nous voir,
1: Clément du Cito, hein, ouais.
2: Et puis Eric Bastien qui demain sera là, hein. Une fois de plus de la figure. Voilà, je vous embrasse tous un par un, mes petits canards, je vous aime. Et puis au taquet, à demain.
1: Oui, restons au taquet, bien sûr. Elle est au taquet aussi avec sa France. Ma France.
0: Combien ? Comment allez-vous ?
1: Bonjour Wendy Bouchard.
2: Comment ça va ma Wendy Chouchou ?
0: Ça va, je vais parler foot. Alors c'est un événement pour moi, mais je suis tellement bien entourée par ce dispositif de choc qui nous accompagne pour ce début de mondial. C'est ce soir, hein,
1: oui.
0: Les cérémonies des matchs, le calendrier, les favoris, les nouvelles règles. Vous saurez tout sur les 48 équipes qui s'affrontent pendant 6 semaines. 104 matchs, c'est quelque chose. La France fait partie quand même des grands favoris.
2: Mais
0: et
2: oui.
0: Le dispositif est à la hauteur. Nous serons avec la Voix des Bleus, les Voix des Bleus ici et sur ici.fr que vous pourrez suivre régulièrement.
1: Ah tout de suite.
2: Belle émission, ma petite chérie.
0: Ciao,
2: à demain.
1: Premier match mardi, Wendy.
2: Oui, pour les bleus.
11: Merci. Oui. 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
1: Dernière saison pour Didier Deschamps d'ailleurs.
2: Eh oui.
1: C'est peut-être vous la prochaine entraîneuse de l'équipe de France.
2: J'ai que ça à faire, tiens. Allez, vous écoutez ici. Je vous aime très fort. Il est 13h.
1: Excellente journée. Ici.fr pour écouter au taquet. Voici Wendy Bouchard pour ma France.
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0: Bonjour à tous, merci d'être à l'écoute de Ma France. Une France qui pleure, un grand marin, Charlie Dalin, est mort à 42 ans cette nuit à Quimper. Après 2 ans et demi de combat contre le cancer, il restera dans nos mémoires pour avoir pulvérisé le record du Vendée Globe 2024. Son parcours, sa personnalité, sa ténacité ont fait de lui un homme exemplaire. À la une encore, le début du mondial, cette coupe du monde de foot d'ampleur sur 3 pays, 3 cérémonies d'ouverture, ça commence ce soir au Mexique et un maximum d'équipes engagées. Des matchs à suivre la nuit. Quelle organisation allez-vous mettre en place? Si vous êtes fan de foot, eh bien on vous donne la parole au cœur de vos territoires. La France étant l'une des favorites de la compétition. Et vous entendrez à 13h15 une partie de l'équipe d'ici qui va vous faire vivre ces semaines de jeu. Patrick Bruel échappe à la prison, mais il est mis en examen pour viol et tentative de viol notamment. Il doit répondre à une obligation de soins avec interdiction de fréquenter des salons de massage ou de quitter la France. La fin de l'épreuve du bac français à midi, avec l'accent mis cette année sur l'orthographe et la syntaxe. Réaction de lycéens à suivre. Et puis vous entendrez l'histoire du sel de Guérande, très prisé des subos qui s'affrontent ce week-end pour un tournoi de légende à Paris. Il fut le visage du courage et de la lutte âpre et déterminée contre le cancer pendant 2 ans et demi. Charlie Dalin est mort à 42 ans. Ce grand navigateur n'a pas gagné ce combat terrible contre la maladie, mais il aura accompli un miracle en gagnant le Vendée Globe 2024-2025 malgré ce mal qui le ronge, en signant un nouveau record dans la compétition pendant 65 jours de mer, une immunothérapie à bord avant de se faire opérer de sa tumeur. Son émotion débordante, évidemment, à l'arrivée au Sable d'Olonne. Il était venu la revivre avec nous, dans ma France.
12: J'ai jamais vécu des émotions pareilles. C'était de la folie, là. Cette ligne d'arrivée avec la lumière comme ça du jour qui commençait à percer. J'ai jamais vécu ça de ma vie. C'était incroyable comme moment. C'était de la joie, c'est la plus belle ligne d'arrivée de toute ma carrière, de loin. Quoi.
0: C'est un souvenir que vous partagez avec ce grand marin, Angéline Desmoynes, vous qui êtes journaliste à Ici Brest Isel. Vous y étiez, Angéline, sur cette ligne d'arrivée de Charlie Dalin au jour de sa victoire.
13: Oui, bien sûr, une arrivée incroyable en Vendée, au soleil levant, et tout aussi émouvante quelques jours plus tard en Bretagne. Charlie Dalin en combinaison jaune, les bras levés, accueilli en héros à son retour à Concarneau. Ça fait plaisir de voir autant de monde, presque autant qu'au Sable d'Olonne, avait-il alors plaisanté. Il faut dire que le skipper originaire du Havre avait conquis tout le monde ici dans le Finistère, où il vivait avec son épouse et son fils Oscar, où il s'entraînait aussi. C'est là, dès 2011, qu'il était devenu marin professionnel, avant d'enchaîner les victoires jusqu'à la consécration l'an dernier sur le Vendée Globe.
0: Oui, et à ce moment-là, sur cette ligne d'arrivée, il n'évoque pas, Angéline, son cancer. Il parlera de son combat seulement quasiment 9 mois plus tard.
14: Ce jour-là, c'est
13: oui, cette tumeur
14: victoire.
13: De
14: c'est
13: la taille
14: sûr,
13: d'un.
14: C'est la victoire de cette course légendaire qu'est le Vendée Globe, qui me fait rêver depuis que je suis petit. Et c'est aussi une victoire contre cette maladie, quoi, qui s'est déclarée presque pile un an avant le départ de la course. Et voilà, et j'arrive malgré tout à la remporter. C'était un jour incroyable. Ce qui est sûr, c'est que si les médecins m'avaient dit que c'était pas raisonnable, ou même qu'ils avaient juste émis des réserves, j'aurais pas pris le risque de faire cette course. Le professeur Le Sen m'a dit que c'était possible en janvier 2024, tout début de l'année, en fait, en me rassurant, en me disant qu'il avait d'autres sportifs de haut niveau qui avaient le même traitement. C'est vraiment à partir de ce moment-là que je me dis que ce Vendée Globe est possible, est envisageable.
0: Et oui, parce que Charlie Dalin, Angéline, c'est l'homme de la ténacité, de la persévérance, cette aventure du Vendée Globe qui mène donc de front avec cette lutte contre la maladie.
13: Oui, cette tumeur de la taille d'un pamplemousse décelée lors d'un examen de routine à l'hôpital de Quimper, juste avant le départ de la Transat Jacques Vabre 2023. Il a 39 ans alors, et l'obsession du Vendée Globe chevillée au corps. C'est donc malade, vous l'avez entendu, mais avec le feu vert des médecins qu'il décide de se lancer pour l'édition 2024. On ne l'apprendra qu'à l'automne dernier, plusieurs mois après son retour. Mais c'est alors toute une logistique, un régime spécial. Sa nourriture lyophilisée est adaptée à son traitement. Traitement qu'il doit prendre sans faute chaque jour. Le marin qui n'a rien dit à son équipe programme une alarme d'ailleurs sur son téléphone pour penser à prendre son comprimé d'immunothérapie. J'ai un peu oublié la maladie le temps de la course, dira-t-il, mais au retour la réalité le rattrape. Quelques semaines à peine après son tour du monde, il doit être opéré en urgence.
0: Oui, et depuis, la course au large lui est interdite. Il aura dû décliner la route du Rhum, mais il restait un marin de projet avec une sacrée personnalité.
13: Un méticuleux, un perfectionniste, tous les marins qui ont travaillé à ses côtés le disent. Rien n'est laissé au hasard, tout a raison d'être. Voilà le mantra de cet architecte naval de formation. C'est lui d'ailleurs qui a pensé et dessiné le bateau de sa victoire sur le Vendée Globe en peaufinant chaque détail. Un technicien hors pair, un compétiteur aussi loquace sur sa passion que discret et pudique sur sa vie privée.
0: Merci Angéline. La France salue un marin immense, un courage rare, une lumière au large. Voilà les mots du président de la République. En témoignage à ce marin qui fut sacré marin de l'année en 2025. C'est donc parti ce soir pour 6 semaines de mondial de foot aux États-Unis, au Canada et au Mexique. 104 matchs disputés avec 48 équipes engagées contre 32 au Qatar en 2022. L'impatience monte pour les fans de la première heure à l'image de ces Toulousains. Au micro, ici Occitanie, de Romain Biteau.
15: Je l'attends très impatiemment. Même si aux États-Unis il y a quelques polémiques, je l'attends beaucoup. Hein.
16: Comme chaque Coupe du Monde, pour la France, et voilà, j'espère qu'on va gagner et on verra bien ce qui va se passer.
17: Moi je suis d'origine portugaise, du coup je prends le Portugal et la France. La finale serait parfaite. Hein. Le Portugal c'est une des favoris en plus, la France aussi, donc moi ça me régalerait si les deux peuvent être ensemble.
18: Je vais mater tous les matchs. La salle-là je vais la regarder parce que dernière de Cristiano Ronaldo, Messi, puis même l'équipe de France, grosse équipe.
19: Juste que tout le monde entier se réunisse à regarder le même sport, que tous
15: tous les pays, toutes les nationalités se réunissent tous ensemble et on regarde les matchs ensemble. Et voilà.
19: On va aller au bar avec les copains pour regarder les matchs.
15: C'est la fête surtout.
0: Voilà, ces habitants de Toulouse où un couvre-feu pour les mineurs de 16 ans lors de matchs sensibles du Mondial a été décidé par la municipalité. Ce sera également le cas à Clermont-Ferrand, en accord avec la préfecture. Pas de retransmission des matchs à l'extérieur et un couvre-feu pour les mineurs passés 23 heures. Ces matchs, en effet, seront suivis à des horaires parfois alambiqués, avec des rencontres très tardives dans la nuit ou très tôt, à 4 heures du matin. C'est une singularité de cette 23e édition, avec donc des bars qui pourraient ouvrir toute la nuit et ce petit mode d'emploi si vous suivez le Mondial à la télé, Laurent Borde.
20: Pour suivre les Bleus, il faut désormais se tourner vers M6. C'est une grande première. La chaîne diffuse l'intégralité du parcours de l'équipe de France, de la phase de groupe jusqu'à la finale. M6 propose également les demi-finales ainsi que plusieurs grandes affiches de la compétition. Au total, 54 matchs vont être accessibles gratuitement sur M6 et sur la plateforme M6+. C'est seulement la moitié de la totalité des rencontres prévues, puisqu'avec 48 équipes engagées et 3 pays hôtes, les États-Unis, le Canada et le Mexique. Cette édition 2026 est la plus grande de l'histoire. Les supporters qui souhaitent suivre l'intégralité du Mondial vont devoir passer par Bein Sports. La chaîne diffuse les 104 matchs de la compétition. Grande nouveauté cette année, TF1 ne retransmet aucune rencontre de la Coupe du Monde 2026. Une première pour la chaîne qui accompagnait la compétition depuis plusieurs décennies. Sinon, bien entendu, vous pouvez suivre le principal, les matchs des Bleus, sur votre radio ici.
0: Évidemment, avec le dispositif ici qui sera à la hauteur de la compétition. On va en parler à 13h15 avec notre équipe de choc en place jusqu'à la finale du 19 juillet. Hier soir, l'équipe de France est donc arrivée au camp de base à Boston devant des centaines de supporters et ils ont eu droit à un accueil géant, Julien Froment.
21: Quand les portes du car des Bleus s'ouvrent à quelques mètres de l'entrée de l'hôtel, la foule devient extatique à la vue de Kylian Mbappé. Malgré les 7 heures de vol, des petits yeux cachés derrière les lunettes ou les capuches comme Ousmane Dembélé, les autographes et selfies sont nombreux. Le plus grand bonheur des supporters, Jordan et Luca, bientôt 11 ans, des étoiles plein les yeux.
22: On a vu Barcola, Cherki, Didier Deschamps.
23: On a fait signer que Barcola.
24: Allez les Bleus !
23: Allez les Bleus !
21: Hugo, accompagné de son père, lui a obtenu le Graal, ce que tout le monde recherchait.
25: J'avais même Mbappé.
26: Il a fait signer ses deux maillots, Konaté et Mbappé. Donc.
25: Et sans mon ballon aussi, j'ai des signatures. Maintenant, je vais ramener ça à l'école, je vais montrer tous mes copains.
21: Des supporters ravis et des joueurs pas mécontents d'être accueillis dans une joyeuse cacophonie, le milieu de terrain Aurélien Tchouaméni.
27: Ça fait plaisir, on sait qu'il y aura du monde qui va nous supporter. De voir toutes ces personnes-là qui sont là pour nous accueillir dès le premier jour, ça nous fait chaud au cœur, évidemment.
21: Après une bonne nuit de sommeil, des activités sponsors au programme ce matin et puis un premier entraînement en milieu d'après-midi pour des Bleus déjà dans le grand bain américain.
0: Merci Julien. Julien Froment, l'équipe de France est l'un des favoris de la compétition, finaliste des deux dernières éditions bien sûr, vainqueur en 2018, numéro 1 au classement FIFA, un ballon d'or dans nos rangs, Ousmane Dembélé, puis des joueurs pépiques en attaque comme Michael Olise ou Kylian Mbappé, des Bleus motivés par une soif de revanche aussi, 4 ans après une finale perdue au tir au but et qui feront leur entrée mardi prochain contre le Sénégal. Pour savourer les matchs, je vous le disais, il va falloir jongler avec les emplois du temps. C'est un reportage de Faustine Calmel.
28: Ici, on joue aussi bien au foot qu'au rugby ou au tennis.
29: Allez les Bleus !
28: Allez les Bleus ! Mais c'est bien de ballons ronds que Raphaël Nevan, accompagné de sa nounou, va rêver dans les prochaines semaines.
30: Je vais regarder ça chez moi, tranquille. On va commander des boissons avec mon papa. On va manger des bons burgers devant un bon match. On va s'éclater, voilà.
28: Hyper prêt aussi, Thierry.
31: Je vais suivre les Bleus et l'Équateur aussi, peut-être avec des amis, également avec mes enfants. D'ailleurs, il y en a un qui arrive là.
28: Cyprien, le fils, qui a préparé ses arguments.
32: Peut-être là jusqu'à encore une semaine, c'est tout ?
33: Oui, à peu près.
32: La semaine prochaine qui sera peut-être compliquée, mais après ça devrait aller.
33: C'est pas grave, en ce moment en plus j'ai pas de devoirs ni d'éval.
28: Le Mondial, c'est aussi l'occasion de sortir pour Alexandra.
34: Si possible avec du monde, parce que c'est un moment de partage. Avec les amis ou les collègues, ce sera plus bar, je pense.
28: Et si la fatigue gagne pour les matchs comme France-Irak, qui ne débute qu'à 23h heure française ?
34: Soit on fait des exceptions, soit on regarde les récaps le matin au petit-déj.
28: Et puis, il y a ceux comme Charlotte.
35: Ça m'intéresse très moyennement.
28: Mais qui vont en profiter autrement.
35: Mon ado, même s'il joue au rugby, il va suivre, il adore ça. On se
1: fait virer de l'appart pour qu'il regarde les matchs avec ses potes et nous on ira au resto. Ce sera chouette aussi.
28: Même si cela risque d'être un peu long, finale le 19 juillet dans 5 semaines et demie.
0: Merci Faustine et on y revient dans Ma France avec Bruno Salomon, Charlotte Lorgeret mais aussi Nicolas Perronnet qui vont vous faire vivre ce mondial à partir de ce soir. Patrick Bruel échappe donc à la prison. Tard hier soir, le chanteur a été mis en examen pour viol, tentative de viol, harcèlement sexuel et agression sexuelle. Mais le juge des libertés a décidé de le placer sous contrôle judiciaire. Margot Steve, le chanteur a donc pu rentrer chez lui après 3 journées très éprouvantes.
2: Oui, 48 heures de garde à vue, une longue journée d'attente au dépôt du tribunal, 3 heures d'interrogatoire par les juges d'instruction, puis cette audience devant le juge des libertés et de la détention où Patrick Bruel est apparu tard hier soir, les traits tirés, très pâle, visiblement épuisé. Et c'est à minuit que la décision est tombée, pas de détention provisoire donc. Il faut dire que les juges d'instruction ont mis en examen Patrick Bruel sur 4 faits seulement sur les 9 qui lui étaient reprochés. Pour le reste, notamment 2 viols et une tentative de viol, les magistrats ont estimé qu'il n'existait pas assez d'éléments pour le mettre en examen. Ils ont donc placé Patrick Bruel sous le statut de témoin assisté. Le chanteur devra quand même répondre à plusieurs obligations, verser une caution de 500 000 euros, rester sur le territoire français, suivre des soins psychologiques, des interdictions aussi, contacter les victimes et fréquenter les salons de massage. On sait que plusieurs de ces accusatrices sont des masseuses. Aucune interdiction d'exercice. En revanche, Patrick Bruel pourra donc en théorie se produire sur scène, lui qui a déjà annoncé l'annulation de sa prochaine tournée.
0: L'épreuve du bac français est terminée. 530 000 lycéens de première ont planché jusqu'à midi sur un commentaire de texte ou une dissertation avec l'exigence particulière de l'année, la qualité de la rédaction, de l'orthographe et de la syntaxe. Bien écrire le français a été mis en avant comme un objectif aussi par le ministre de l'Éducation nationale. Dans la Marne, une explosion dans une fonderie à Suippes a fait 7 blessés, dont un en urgence absolue. L'accident s'est produit ce matin dans un four industriel qui contenait du métal en fusion au sein de l'entreprise Le Bronze, l'entreprise qui produit des alliages en cuivre pour les voitures, le transport ferroviaire ou l'aéronautique. Au cœur de vos régions, je vous parle maintenant de ces bornes relais que vous connaissez sans doute, des conteneurs de vêtements qui progressivement vont être supprimés en France. 4000 en tout cas à terme sur les 20 000 installés sur le territoire. Et en Mayenne, c'est l'est du département qui est concerné, trop éloigné du siège de la collecte, avec qui plus des vêtements souvent issus de la fast fashion qui apparaissent de mauvaise qualité pour être revendus. Marie Maison, ce sont des mesures soudaines qui interrogent, notamment au sein des communes de Mellet-Grès au sud de Laval.
3: Des bennes blanches retirées, d'autres entourées d'un plastique noir condamné. Le service était pourtant bien utile.
4: J'y vais régulièrement à la borne relais, au moins toutes les saisons.
3: À la déchetterie, je rencontre Mélanie, maman de 5 filles.
4: Je donne souvent pour que c'est une autre vie en fait. Le moment où on décide d'aller, on va à la borne, c'est maintenant, c'est pas quand on va croiser cette fameuse maman à qui on pourrait donner.
3: La mère de famille aimerait se voir proposer une autre solution.
4: J'espérais que ça reste au moins une borne dans une déchetterie. Ce serait bien qu'il y en ait quand même au moins une dans le secteur.
3: La réponse de Valérie Margallet, responsable de la gestion des déchets au sein de la communauté de communes de Mellet-Grès.
5: C'est subi de plein fouet et la solution immédiate, la collectivité ne l'a pas forcément là tout de suite. Donc on demande à nos habitants usagers, dans la mesure du possible, qu'ils puissent conserver leur textile en attendant qu'on trouve une solution rapide et pérenne surtout.
3: Car le problème reste le même. Que faire des vêtements issus de la fast fashion? La meilleure technique, c'est peut-être celle de Jean-Louis et Joël, retraités.
6: On use jusqu'à la corde.
7: Les draps, les machins comme ça, je fais des chiffons.
3: C'est aussi le message porté par la communauté de communes. Le meilleur déchet, c'est celui qu'on ne produit pas.
0: Et puis c'est une première en France depuis 30 ans, un grand tournoi de sumo qui a lieu ce week-end dans la salle Arena Paris-Bercy, événement rendu possible grâce à un ingrédient magique, si l'on peut dire, c'est le sel indispensable avant chaque combat pour les sumos qui doivent en jeter par poignée pour purifier l'arène, pour chasser les mauvais esprits. Et pour cela, le sel doit être fin et de belle qualité. Alors les producteurs de Guérande se frottent les mains, pour le coup, avec 150 kilos de fleurs de sel acheminées depuis le Croisic et la fierté des négociants qu'a rencontré Hélène Roussel, Meredith Ferrard et son frère Gauthier.
8: Immense hangar en bordure des marais, à l'intérieur du sel, partout, même au sol. Des sachets de 50 grammes au Big Bad d'une tonne.
3: Donc là, c'est quoi ce bruit qu'on entend là?
6: Bah ça permet de trier le sel, d'enlever tout ce qui va être boulettes d'argile, coquillages.
3: Ça, c'est pour le gros sel. En revanche, la fleur de sel.
6: C'est les paludiers qui la trient. Donc elle est propre normalement quand elle arrive. Elle est juste un petit peu humide. Pour cette commande en particulier, on l'a passée sur notre tamiseur avec la grille la plus fine.
3: C'est ce qu'on voit là?
6: C'est ce qu'on voit, ouais. Cette machine qui vibre sur pilotis.
3: Tamisée et même broyée à la main. Il ne faut surtout pas que les sumos, avec leurs 200 kilos, s'abîment les pieds. Ce sera donc, et c'était dans le cahier des charges, la plus fine fleur de sel possible.
9: Il est passé ici, le sel des sumos, il est passé dans cette salle?
10: Oui, pour obtenir une granulométrie adéquate, on l'a déshumidifié deux fois.
3: Et même si Meredith et son frère travaillent pour le monde entier, la commande est déjà historique.
10: On ne savait pas que c'était pour une utilisation non alimentaire.
6: C'est sûr que c'était une première, en tout cas pour nous.
10: C'est une belle petite récompense.
3: Deux traditions si loin, si proches.
10: On a quand même de la force, du courage, mais aussi également beaucoup de spirituel et de résilience dans notre travail.
3: 150 kilos de fleurs de sel pour une soixantaine de sumos, de l'or blanc pour les demi-dieux.
0: Merci Hélène Roussel, il est 13h16.
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0: Et dans Ma France, on va avoir le plaisir de vous faire vivre l'un des grands événements sportifs de notre été, le Mondial de foot version XXL sur trois états de l'Amérique du Nord. Coup d'envoi au Mexique ce soir avant le Canada et les États-Unis. En dehors des matchs, c'est en effet une Coupe du Monde qui nous surprend par son ampleur et qui dit match et événement de grande ampleur, qui dispositif à la hauteur. Bonjour Bruno Salomon.
12: Bonjour Wendy.
0: Vous qui nous faites aimer le foot à la radio, vous qui êtes la voix du 100% PSG, vous allez être aussi notre guide dans ce Mondial et vous nous allez présenter, alors c'est un collectif, pas nécessairement 11, peu c'est importe, ça. C'est la qualité qui compte. Est-ce que vous pouvez nous présenter ceux qui nous accompagneront dès ce soir?
12: Et c'est l'équipe d'ici, on se retrouvera déjà, Wendy, il faut le savoir, tous les jours à 13h23 pour le journal de la Coupe du Monde, et dans ce journal de la Coupe du Monde, on va retrouver par exemple Nicolas Perronnet qui sera notre voix là-bas, de l'autre côté de l'Atlantique, commentateur sportif émérite, et qui sera sur la route aussi, qui va nous faire vivre les matchs des Bleus, mais pas que. Il va nous faire vivre sa Coupe du Monde à lui. On pourra avoir tout cela. On aura aussi l'œil de Charlotte Lorgeret. Charlotte Lorgeret qui est la consultante d'ici. Alors Charlotte Lorgeret, ancienne footballeuse professionnelle, désormais consultante sur la chaîne Ligue 1 Plus, sur la chaîne L'Équipe. Et on est très fiers de la retrouver, puisqu'en fait, on peut le dire, c'est un bébé ici, anciennement France Bleu, puisqu'elle a été formée en tant que consultante du côté de ici Loire-Océan, mais aussi du côté de ici Nord, donc c'est un retour aux sources pour elle, donc on est ravis. Et puis il y aura Pia Clément, la grande maîtresse de cérémonie des soirs de match sur nos antennes, tous les matchs de l'équipe de France. On espère que ça va aller jusqu'à mi-juillet pour une finale, pourquoi pas, et une nouvelle étoile pour les Bleus. Pia sera la baguette.
0: Alors on a deux despéciniennes en direct avec vous, Bruno Salomon, Charlotte Lorgeret. Bonjour Charlotte.
13: Bonjour tout le monde.
0: Merci aussi, c'est un grand plaisir de vous entendre nous accompagner dans ce grand événement. Vous la sentez comment, cette Coupe du Monde, chère Charlotte?
13: Déjà, je suis très très heureuse, Bruno en a parlé, de revenir aux sources. J'ai commencé quand je jouais au FC Nantes et après à Lens, mais je la sens extrêmement bien, cette Coupe du Monde, dans le sens où notre équipe de France a, je pense, l'un des effectifs les plus puissants, les plus méritants dans cette Coupe du Monde. Et je vais être entourée avec Pia, avec Nicolas à la baguette en commentaire, et bien sûr Bruno. Donc ça va être une équipe de rêve. On va commenter une équipe de rêve. C'est nos Bleus et on espère évidemment qu'ils vont aller jusqu'au bout.
0: Ça nous fait du bien de vous entendre en parler ainsi. Les Bleus qui sont arrivés, on l'entendait avec Julien Froment à Boston hier soir. Alors vous n'êtes pas à Boston, cher Nicolas Perronnet. Vous êtes à Toronto, vous sentirez probablement dans les heures qui viennent la ferveur monter au Canada à la veille de la cérémonie d'ouverture canadienne, puisque les Canadiens se préparent aussi à tout cela. Vous serez, bonjour Nicolas, la voix des Bleus pour ici. Et comme
12: bonjour,
0: disait Bruno,
12: Wendy,
0: vous allez commenter tous les matchs avant de vous demander aussi de nous parler des Bleus de l'équipe de France. On peut dire, je commençais à le glisser, que c'est le Mondial de la démesure.
14: Oui, c'est le Mondial de la démesure et on le sent déjà parce qu'on est arrivé avec Geoffrey Marianne qui m'accompagne pour les moyens techniques hier soir au Canada et on n'a absolument rien vu parce que tout est loin, tout est grand, tout est soumis à des déplacements. Donc évidemment, c'est le Mondial de la démesure parce qu'il est sur trois continents. Faut rappeler que le dernier Mondial, il était à l'échelle d'une ville, c'était à Doha au Qatar. Moi, j'avais la chance d'y être également, mais là c'est l'extrême inverse parce qu'à Doha, on avait 8 stades à l'échelle d'une ville qui était plus petite que Paris, et là Eh ben, on a une dizaine de stades à l'échelle d'un demi-continent. Donc voilà, moi j'ai des copains qui sont à Mexico, des copains qui sont du côté de Boston. On a entendu Julien Froment tout à l'heure. Donc oui, des mesures évidemment déjà par la taille du continent, et puis des mesures aussi parce que il faut rappeler qu'on est sur un mondial à 48 équipes désormais.
0: Ça, c'est un record aussi.
14: Oui, et puis ça, c'est plutôt amené à augmenter, si vous voyez la tendance à venir pour les prochaines éditions. Il y en avait 36 au Qatar, donc il y aura des 16e de finale, donc ça fait plus de nations, plus de tout. Et puis on est au pays de la démesure, notamment aux États-Unis, qui va être quand même l'ogre de la compétition en termes d'organisation. Là, je suis au Canada parce qu'effectivement, le Canada entre dans sa compétition demain soir face à la Bosnie, mais le Canada organise seulement 13 des 108 matchs de la compétition, donc c'est quand même un mondial très, très américain au sens US. De l'Amérique, donc on connaît aussi l'appétit pour la démesure de ce pays qui est les États-Unis.
0: Vous rappeliez, Nicolas, 48 équipes engagées. Il y en a un qui a trouvé les 48 maillots des équipes qualifiées pour le mondial. Il s'appelle Guillaume Gélébar. Il est patron d'un petit bar du centre-ville de Brest. Nicolas Olivier l'a rencontré.
15: Guillaume Gélébar a déjà une belle collection.
16: Je crois que c'est 103 maillots en tout. Il y a un grand placard dédié à ça dans la maison. Ouais.
15: Mais ces précieuses tuniques ne restent jamais longtemps au placard.
16: C'est ma tenue de travail, donc suivant mon humeur, ça va être le Sénégal, l'Algérie, la France. C'est un petit jeu aussi, quand les clients rentrent, de savoir quelle nationalité je porte. Ouais.
15: Avec 48 sélections dans ce mondial 2026, certaines pièces ont été difficiles à dénicher.
16: Cap-Vert, Haïti, la Jordanie, l'Ouzbékistan, la Nouvelle-Zélande et Curaçao. Par chance, je suis tombé sur un site qui vendait des maillots justement d'équipes pas très connues, les petits poussés comme on dit. C'est des officiels et ils sont à 40 euros, donc je m'en suis vraiment bien sorti. Ouais.
15: Le quadragénaire a un faible pour le maillot d'Haïti, d'autres l'emballent un peu moins.
16: Les plus communs, c'est la Suisse et l'Autriche. On a l'impression que c'est des chasubles d'entraînement en fait. Donc ceux-là, c'est vrai que je les porte un peu moins parce qu'ils sont pas ouf.
15: À son actif, une dizaine de tenues des Bleus, notamment celle des quatre finales mondiales. Les maillots de 98 et 2018 sont même tatoués sur son bras. C'est ce qui s'appelle avoir la Coupe du Monde dans la peau.
0: Merci Nicolas Olivier. Puisque c'est une fin de reportage musical, je vous annonce qu'il y a aussi trois cérémonies d'ouverture. On citait les trois pays hôtes. La première ce soir à Mexico, ensuite ce sera Toronto au Canada dans la nuit du 12 au 13, et puis à Los Angeles le show avec Katy Perry notamment. Alors ça c'est pour la festivité, l'enrobage Bruno Salomon, mais sportivement qu'est-ce qu'on peut attendre de cette 23e édition?
12: Alors déjà on va attendre une chose, c'est qu'on va dire au revoir à certaines grandes gloires. On rappelle que ce sera sûrement la dernière de Lionel Messi, la dernière de Cristiano Ronaldo, peut-être la dernière de Neymar. Donc ça, c'est pour les anciens et on aura un œil là-dessus. Et puis, bien sûr, il va y avoir cette défense du titre pour les Argentins. Est-ce qu'ils vont réussir à garder cette Coupe du Monde? Est-ce que les Français vont réussir à mettre à mal? Ou est-ce qu'un pays comme le Portugal, que beaucoup annoncent comme favori, eh bien, va réussir à basculer l'ordre établi? C'est ça qui va être intéressant sur cette Coupe du Monde, et peut-être après on verra certaines surprises, voir un peu, parce que finalement c'est une compétition sur, Nicolas l'a dit, 5 semaines, beaucoup plus longue d'habitude, avec des 16e de finale, 8e, enfin ça va être complètement différent dans l'approche, et peut-être certaines nations vont exploser sur le long terme.
0: Bien sûr, alors je vous parlais et nous vous parlions, Charlotte Langeret, de l'équipe de France. Vous allez vous intéresser à toutes les équipes, mais quand même c'est un mondial très particulier aussi pour les Bleus, parce que leur patron, c'est sélectionneur depuis 14 ans, Didier Deschamps passe la main. Donc il y a un état d'esprit aussi à observer autour de ce collectif.
17: Oui, mais c'est là où il est très très fort, hein, Didier Deschamps et Guy Stéphane. Ils arrivent à amener dans leur management, peu importe ton statut, peu importe ton club, tous les joueurs de l'équipe de France jouent dans des grands clubs. Le principal objectif de Didier Deschamps, c'est de trouver cet équilibre. Donc c'est là que ça va être dur, trouver un équilibre, un 11 type. Il va être très très dur à trouver ce 11 type, parce que clairement quasiment tous les joueurs ont presque le même niveau, mais c'est de trouver le bon management, d'avoir les bons mots, et on peut faire confiance à Didier Deschamps et à Guy Stéphane. Et puis l'après Didier Deschamps forcément va être très attractif, on hâte également, mais on est focus sur cette Coupe du Monde, sur ce premier match contre le Sénégal. Ça va pas du tout être évident, n'importe quel adversaire ça aurait été très compliqué, parce que ça reste un premier match d'une

0: pas. Est-ce qu'on se fait un petit café pour dire bon bah la journée commence à 4h, est-ce qu'on fait dans le sens inverse et qu'on se couche après?
1: Ça va être beau quoi.
0: Va falloir s'organiser effectivement. Et comme l'a dit Nicolas tout à l'heure, il y a 108 matchs avec des horaires un petit peu particuliers. Après on s'est arrangé bien évidemment du côté de la FIFA pour que ça tombe sur des bons horaires. L'équipe de France qui joue à 21h, ça veut dire qu'elle joue vers midi 14h côté Nord-Amérique.
1: Ah, c'est intéressant. Alors Nicolas Perronnet, vous de l'autre côté de l'Atlantique, vous êtes la voix des Bleus et vous allez, Bruno le disait, dans ce billet du Mondial tous les jours dans Ma France, nous apporter un peu justement de cette lumière, de cette ferveur, un peu de carte postale finalement, à la fois des États-Unis, du Mexique et du Canada, Nicolas.
2: Oui, alors j'aurai la chance. Je connais mon programme jusqu'au premier tour, jusqu'à la fin du premier tour. On espère quand même qu'on ira un peu plus loin que le premier tour. Je pense que oui, avec cette équipe de France. Je connais pas la suite. Ça va surtout être côte est pour l'instant, mais c'est vrai qu'on parlait des horaires et des affiches avec Bruno. Il y en a une qui est magnifique, qui sera samedi soir, par exemple. C'est un Brésil Maroc à New York, qui sera d'ailleurs le stade de la finale, qui sera aussi le stade du troisième match des Bleus dans ce premier tour. Donc voilà, moi c'est un des matchs, par exemple, que je vais avoir la chance de couvrir en marge de l'équipe de France. Donc, je vous raconterai tout ça, évidemment. Oui, ça va être un petit road trip quand même pour l'instant sur mon programme premier tour, très côte est, hein, entre Toronto, les matchs des Bleus, effectivement, qui vont se jouer côte est des États-Unis, tous. Le premier, ce sera New York, le deuxième, Philadelphie face à l'Irak, le troisième face à la Norvège à Boston. Oui. Et puis, entre-temps, il y aura des petits retours à Toronto pour aller voir l'Allemagne. Je vais aller voir l'Angleterre également. Donc, ouais, je vous raconterai tout ça, effectivement, mais aussi en marge de tout ce qui est sport. Oui,
0: on est jaloux.
1: Faites-nous rêver. Je voudrais qu'on parle d'un symbole pour terminer, Bruno Salomon. Le président de la FIFA, hier, en parlant de sujets d'importance, a parlé de la détention de Christophe Glaize, qui est toujours dans les geôles d'Algérie. Il a été accrédité par la FIFA. Il a rappelé que c'était le seul journaliste sportif emprisonné dans le monde.
0: Ouais, comme l'a souligné Reporter sans frontières, c'est une manifestation de soutien fort de la part de la FIFA. Quand on voit Gianni Infantino qui quelquefois ferme les yeux sur tout ce qui se passe, sur les exactions de l'administration Trump pour certaines équipes et pour même un arbitre qui n'a pas pu rentrer sur le sol américain, bien là, c'est un vrai geste fort. Et on pense à Christophe Glaize qui est détenu en Algérie maintenant depuis un an, journaliste sportif qui faisait simplement son métier pour faire un portrait sur l'équipe de Kabylie. Et depuis, il est emprisonné et c'est devenu une affaire. Alors, c'était très franco-algérien. Et là, c'est désormais sur la place publique. Il y a des articles un petit peu partout dans le monde sur le cas de Christophe Glaize qui va sûrement mettre un peu la pression sur l'Algérie. On espère que la présidence algérienne, un jour ou l'autre, va décider de libérer et gracier notre confrère Christophe Glaize qui est emprisonné depuis plus d'un an.
1: Merci Bruno Salomon. Merci Charlotte Lorgeret et à vous Nicolas Perronnet. Voilà ce dispositif avec Pia Clément au cœur de nos territoires, plus près de chez vous. Vous allez pouvoir suivre justement le calendrier et l'organisation sur ici.fr. On vous a tout répertorié, puis on a hâte que ça commence pour vous entendre aussi, chers amis. Merci d'avoir été avec nous pour en parler.
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5: Ce samedi 13 juin, direction la Drôme Provençale, l'écurie LSC, située chemin des Bastets à Roanac, à côté de Marsanne, vous ouvre ses portes de 14h à 17h30. Au programme de cet après-midi gratuit, ouvert à tous, des démonstrations de dressage et de sauts d'obstacles, des baptêmes à poney pour les enfants, de l'équifun, des animations et une grande tombola. Côté culture, la communauté de communes du Pays des Vents en Cévennes célèbre la biennale de l'association Dessins contemporains et populaires. En vous rendant à la médiathèque intercommunale au Vents, vous pouvez dès maintenant découvrir de nouvelles œuvres à emprunter dans l'Artothèque ou encore admirer l'exposition de l'illustratrice Agnès Ostache qui se prolonge. Enfin, c'est la Semaine internationale des archives. À cette occasion, les archives départementales à Valence vous invitent à prolonger les festivités. Si les ateliers de reliure et de sténopée ont affiché complet, le site reste ouvert à tous gratuitement pour vos recherches d'histoire ou de généalogie. Info sur le site archive.ladrome.fr.

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0: On prend date là le 18 juin, le spectacle Les Comédies Musicales, Faites la Musique, avec une tournée estivale qui propose un concert qui réunit les grands tubes des comédies musicales françaises et internationales. Et pour nous en parler, j'ai le plaisir d'avoir Damien Sargues. Bonjour Damien.
1: Bonjour.
0: Présentons ce concept, les comédies musicales Faites la Musique. Donc là, effectivement, on est autour de la fête de la musique, le 18 juin à Montélimar. Ça veut dire que c'est une formule un peu éphémère, c'est ça ?
1: C'est qu'on essaye à chaque fois, à chaque tournée, de changer un peu le nom qui va avec les comédies musicales. Alors, il y a eu les comédies musicales, le concert, les comédies musicales en tournée, les comédies musicales, enfin voilà. C'est pour aussi rappeler que c'est à chaque fois un nouveau spectacle où on change les chansons, on en met de nouvelles. Voilà, ça fait pas 5 ans qu'on fait exactement le même spectacle. Évidemment, il y a les grands tubes que tout le monde attend, mais il y a aussi d'autres nouvelles chansons. Par exemple, là, on fait en ce moment un tribute sur Michael Jackson. Parce qu'il y a la comédie musicale de Michael Jackson qui se joue en ce moment à Broadway. Donc évidemment, on va fêter la musique tous ensemble, mais c'est pas forcément pour la fête de la musique.
0: En tout cas, on n'en sera pas loin le 18 juin à Montélimar. On va parler de la troupe qui se déplace parce que vous réunissez, le spectacle réunit pas mal de monde. C'est à géométrie variable selon les dates ou c'est vraiment toujours les mêmes ?
1: Alors, il y a le noyau dur où on est exactement 7. Alors, il y a Priscilla Betty, il y a Ginny Lynn, il y a Cecilia Cara. Et chez les garçons, il y a Gwendal Marimoutou, Alexis Loison, Merwan Rim et moi-même. Et alors après, on a eu effectivement le plaisir et le bonheur d'avoir des guests qui ont été multiples et variés, il y a eu Julie Zenati, on a eu Chimène Badi, Hélène Segarra, on a eu Michele, Michelangelo Loconte qui a fait Mozart, et Vittoria Sio qui a fait aussi les Trois Mousquetaires avec moi, seront avec nous. Mais le plus gros de la tournée, c'est l'équipe, le noyau dur, c'est-à-dire nous sept, tirés de Roméo et Juliette, de Flashdance, de Grease, enfin, et du Roi Lion. Enfin voilà, on a tous performé dans une comédie musicale connue en tout cas.
0: Et parmi dans toute cette équipe, est-ce que c'est vous, Damien, qui jouez le rôle un peu de chef d'orchestre, du metteur d'ambiance dans les coulisses ou pas?
1: Non, on fait du tourbus ensemble, donc le tourbus, on dort dedans, on fait tout avec le bus, donc évidemment ça rapproche. Non, celui qui nous met en scène, c'est Gwendal Marimoutou. C'est le plus jeune de la troupe qui chaque année trouve de nouvelles idées, évidemment en collaboration avec toute l'équipe et toute la team, mais voilà, c'est lui qui nous met en scène.
0: Le show dure plus de 2 heures, enchaîne les tubes, c'est du sport. Vous avez un cri de guerre avant de monter sur scène tous là?
1: Ouais, qui est Chihuahua, allez savoir pourquoi. Et oui, c'est du sport, c'est vraiment un moment, c'est entre la comédie musicale, parce qu'il y a des petits moments vraiment en comédie musicale, je pense notamment au tableau de Grease où on est là à refaire un petit peu cette ambiance de mecs qui s'engrainent pour aller draguer les filles sur ces chansons qu'on adore. Mais c'est aussi beaucoup de concerts. Donc c'est vraiment un mélange de tout ça où on s'amuse à jouer avec le public, à chanter avec eux, à danser avec eux et à les emmener aussi dans notre univers. Il y a vraiment une cohésion sur scène qui est hyper sympa. Après, il y a tellement de tubes, en fait. Les comédies musicales, c'est énormément de tubes et on voit qu'il y a beaucoup, beaucoup de gens qui connaissent ces titres-là et qui sont pas forcément en train de se dire « Ah ouais, ça sort d'une comédie musicale, ça ».
0: Eh ben, on a hâte d'y être. 18 juin, une des dates, hein. 18 juin en tout cas.
1: J'espère vous y voir en tout cas.
0: Ah mais carrément. Ben moi, je vais essayer de chanter de loin. Hein.
1: J'espère bien.
0: De loin, j'ai bien dit.
1: Avec tout le monde, avec nous.
0: 18 juin à Montélimar, ce sera au Palais des Congrès, Charles Aznavour. Les comédies musicales, faites la musique. Et donc à leur façon. Damien Sargues, merci beaucoup.
1: Mais avec grand plaisir et à très vite.
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0: La France salue un marin immense, un courage rare, une lumière au large. Ce sont les mots d'Emmanuel Macron sur X après la mort du navigateur Charlie Dalin, le vainqueur du Vendée Globe 2024-2025, est décédé à Quimper la nuit dernière à l'âge de 42 ans, des suites d'un cancer. Patrick Bruel échappe à la prison. Tard hier soir, le juge des libertés et de la détention a décidé de le laisser rentrer chez lui sous contrôle judiciaire. Il est mis en examen pour viol, tentative de viol, harcèlement sexuel et agression sexuelle. Il va devoir respecter un certain nombre d'obligations comme l'interdiction de quitter la France, de contacter les victimes ou de fréquenter les salons de massage. 7 blessés, dont un en urgence absolue après une explosion ce matin dans une fonderie de la Marne à Suippes. L'accident s'est produit dans un four industriel. La Coupe du Monde débute aujourd'hui, Coupe du Monde de foot aux États-Unis, au Canada, au Mexique, avec des cérémonies d'ouverture dans les trois pays à partir de 19h30 et le match d'ouverture Mexique-Afrique du Sud à 21h. La France entre en lice mardi prochain pour France-Sénégal à 21h également. Après Clermont-Ferrand, c'est la ville de Toulouse qui instaure un couvre-feu pour les mineurs lors de ce mondial. Ça concernera les matchs de poule de la France, du Maroc et de la Tunisie notamment. 7 matchs considérés comme sensibles. Et puis plus de 500 000 élèves de première générale et technologique ont passé l'épreuve de français du bac qui pourrait être noté plus sévèrement cette année selon le niveau de maîtrise de la langue. Le ministre de l'Éducation a rappelé les correcteurs à plus d'exigences.
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2: L'après-midi est belle en Drôme-Ardèche, beaucoup de soleil, un petit peu voilé quand même, il y a quelques voiles nuageux par moment. On a du Mistral également, 60 à 70 km/h, des maximales qui se maintiennent aujourd'hui dans l'après-midi, entre 22 et 25 en pleine, 17 vers 1000 mètres d'altitude. La nuit prochaine s'annonce dégagée, pas de souci.
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Après Francis Cabrel, direction l'Afrique du Sud, celle de Johnny Clegg, pour donner rendez-vous aux footballeurs de ce pays à l'autre bout du monde, puisque c'est le grand jour. La Coupe du Monde débute aujourd'hui, direction le mythique stade Azteca de Mexico pour le match d'ouverture qui va en effet opposer le Mexique à l'Afrique du Sud ce soir à partir de 21h.

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1: 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L'accueil des participants se fera dès 7h au parking de Piégros-Laclastre, le long de la départementale 164. Des navettes achemineront ensuite les marcheurs jusqu'au hameau des Bertalais sur la commune de Mirabel et Blacon. Au programme, trois randonnées familiales avec dégustation gratuite de charcuterie et fromages locaux à mi-parcours, mais aussi trois trails très techniques au cœur du synclinal perché de la forêt de Soux, entre les Trois Becs et Roche-Colombe. La journée se clôturera par un grand repas champêtre servi sous les ombrages de la place de la Fontaine par le club de basket local.

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0: La décision de justice dans l'affaire Elisa Pilarski vient de tomber à l'instant. Cette jeune femme enceinte tuée en 2019 par des morsures de chien, morsures attribuées au chien de son compagnon, Christophe Ellul. Il est condamné à une peine avec sursis. Pas plus de détails pour le moment. Son chien, lui, va être euthanasié. Patrick Bruel, placé sous contrôle judiciaire avec interdiction de quitter le territoire, ressorti tard hier soir du tribunal de Nanterre. Le chanteur est mis en examen dans 4 affaires de viol, tentative de viol, agression sexuelle et harcèlement sexuel. Entre 2008 et 2019, il échappe à la détention provisoire requise par le parquet. Le taux du livret A devrait être relevé en juillet pour suivre l'inflation. C'est le directeur général de la Caisse des dépôts qui l'annonce. La décision revient ensuite au ministre de l'Économie et des Finances. Le livret A rapporte en ce moment 1,5%. Il pourrait être revalorisé aux alentours de 1,8%. Il était le vainqueur du dernier Vendée Globe en 2025. Charlie Dalin est mort la nuit dernière à l'âge de 42 ans, emporté par un cancer. Il s'était lancé dans ce tour du monde en solitaire à la voile tout en luttant contre la maladie. Le président du Vendée Globe salue son talent et sa combativité et le respect qu'il inspirait à tous ceux qui l'ont côtoyé. 3 cérémonies d'ouverture pour un mondial. La Coupe du Monde de foot débute ce soir aux États-Unis, au Canada et au Mexique. Le match d'ouverture, c'est à 21h. Mexique-Afrique du Sud, la France, elle entre en lice mardi prochain. Ce sera contre le Sénégal.
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2: L'après-midi est belle en Drôme-Ardèche, beaucoup de soleil, un petit peu voilé quand même, il y a quelques voiles nuageux par moment. On a du Mistral également, 60 à 70 km/h, des maximales qui se maintiennent aujourd'hui dans l'après-midi, entre 22 et 25 en pleine, 17 vers 1000 mètres d'altitude. La nuit prochaine s'annonce dégagée, pas de soucis.
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1: Ce samedi 13 juin, direction la Drôme Provençale, l'écurie LSC, située chemin des Bastets à Roanac, à côté de Marsanne, vous ouvre ses portes de 14h à 17h30. Au programme de cet après-midi gratuit, ouvert à tous, des démonstrations de dressage et de sauts d'obstacles, des baptêmes à poney pour les enfants, de l'équifun, des animations et une grande tombola. Côté culture, la communauté de communes du Pays des Vents en Cévennes célèbre la biennale de l'association Dessins contemporains et populaires. En vous rendant à la médiathèque intercommunale aux Vents, vous pouvez dès maintenant découvrir de nouvelles œuvres à emprunter dans l'Artothèque ou encore admirer l'exposition de l'illustratrice Agnès Ostache qui se prolonge. Enfin, c'est la Semaine internationale des archives. À cette occasion, les archives départementales à Valence vous invitent à prolonger les festivités. Si les ateliers de reliure et de sténopée ont affiché complet, le site reste ouvert à tous gratuitement pour vos recherches d'histoire ou de généalogie. Info sur le site archives.ladrome.fr.
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0: Le tribunal de Soissons a rendu son jugement cet après-midi dans l'affaire Elisa Pilarski, jeune femme mordue à mort par un chien dans une forêt de l'Aisne en 2019. Christophe Ellul, le compagnon de la victime, est condamné à 4 ans de prison avec sursis pour homicide involontaire. Le chien Curtis devra être euthanasié. Patrick Bruel échappe à la prison. Tard hier soir, le juge des libertés et de la détention a décidé de le laisser rentrer chez lui sous contrôle judiciaire. Le chanteur est mis en examen pour viol, tentative de viol, harcèlement sexuel et agression sexuelle. Il va devoir respecter un certain nombre d'obligations comme l'interdiction de quitter la France, de contacter les victimes ou encore de fréquenter des salons de massage. La France salue un marin immense, un courage rare, une lumière au large. C'est le message posté sur le réseau social X par Emmanuel Macron après la mort du navigateur Charlie Dalin, le vainqueur du dernier Vendée Globe, et décédé à Quimper la nuit dernière à l'âge de 42 ans des suites d'un cancer. Ces chiffres inquiétants de l'OMS concernant le réchauffement climatique. Plus de 200 000 personnes sont mortes à cause de vagues de chaleur extrêmes en Europe ces quatre dernières années. La chaleur est un tueur silencieux, mais elle n'est pas une fatalité, précise l'Organisation mondiale de la santé. La Coupe du monde débute aujourd'hui, de foot bien sûr, aux États-Unis, au Canada et au Mexique, avec des cérémonies d'ouverture dans les trois pays à partir de 19h30 et le match d'ouverture Mexique-Afrique du Sud à 21h. La France, elle, entre en lice mardi prochain pour France-Sénégal, ce sera également à 21h.
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2: Que nous raconte la météo pour les prochaines heures? Déjà la nuit prochaine, le ciel sera dégagé, on y verra le dernier quartier de lune. Demain, du soleil sans voile nuageux, a priori, si on compare avec aujourd'hui. Un mistral toujours présent mais en baisse, autour de 50 km/h et des maximales en hausse dans l'après-midi, 26 à 29 degrés en pleine.
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0: Michelin, Philippe Costa.
1: Le patrimoine, c'est l'affaire de Daphné Michelin. Mais au-delà du patrimoine, il y a toutes ces questions qui nous brûlent là les lèvres. Et il faut qu'on lui pose, Daphné, bonjour.
2: Bonjour Philippe, bonjour à tous.
1: Daphné, par exemple, pourquoi la tour de Soyons est-elle penchée en... ça me fait penser à une autre tour, prête à tomber du haut de son rocher. J'espère pas d'ailleurs.
2: Oui, quand même. Moi non plus, parce qu'il y a ma maison dessous.
1: C'est ça. Ah bah oui, c'est vrai. Vous voulez donner votre adresse peut-être aussi?
2: Non, d'accord. J'habite un peu loin quand même. Bon, en tout cas, la célèbre légende de la tour penchée de Soyons, ça intrigue. Oui. Aujourd'hui, nous dominons la vallée du Rhône avec une histoire où se mêlent amour, injustice et superstition.
1: Un programme digne d'un roman médiéval tel que Le Nom de la Rose, par exemple.
2: Exactement, sans l'abbaye bénédictine italienne et aucun moine franciscain dans les parages.
1: D'accord.
2: Bon, vous avez certainement déjà aperçu cette tour quand même, rassurez-moi.
1: Ah ben,
2: cette tour penchée sur un éperon rocheux à Soyons, eh bien ces vestiges sont les derniers témoins d'un ancien château qui surveillait autrefois la vallée. Mais dans les mémoires locales, la tour est surtout associée à une jeune femme, Isolte de Béage.
1: Une princesse?
2: Selon la légende, alors oui, c'était une princesse. Ouais. Orpheline et héritière de plusieurs seigneuries, la jeune Isolte attise les convoitises de son oncle. Et pour s'emparer de ses biens, eh bien celui-ci la fait déclarer lépreuse. Sauf qu'au Moyen Âge, l'accusation est terrible et les malades sont exclus de la société et doivent souvent vivre isolés avec une cliquette.
1: Une cliquette?
2: Oui. Alors c'est une petite cliquette qui annonce leur présence. Alors cliquette ou on appelle ça aussi des crécelles.
1: Ah oui, d'accord.
2: Ça fait à peu près ce bruit-là.
1: Ouais,
2: un petit instrument en bois muni de languettes mobiles qui produisait en fait un petit bruit sec et répétitif lorsqu'on l'agitait. Voilà. Mais bon, Isolte, elle ne parcourait jamais les chemins. Je pense qu'elle s'en servait pas. Mmh. Et sa prison était la tour de Soyons, enfermée loin du regard des hommes. Alors pendant ce temps-là, son cousin Arthur de Bermont, parti guerroyer, ignorait tout de son sort. Et à son retour, eh bien, il découvre la vérité et entreprend de faire libérer la jeune femme. Un jugement finit par reconnaître son innocence.
1: Ah, quand même.
2: Ouais, heureusement. Et Isolde retrouve sa liberté et les deux jeunes gens, eh bien, célèbrent leurs noces à Valence.
1: Alors, en fait, ça m'explique pas pourquoi la tour est penchée aujourd'hui à Soyons. Hein.
2: Ah ben non. Les historiens avancent une explication très rationnelle, en fait, Philippe. Le temps, l'érosion et sans doute quelques mouvements de terrain qu'ont fragilisé les édifice.
1: Okay.
2: Mais la tradition populaire raconte autre chose.
1: Ah, et la légende arrive.
2: Et voilà, selon les habitants, en tout cas c'est ce qu'on m'a raconté depuis toujours, la tour se serait inclinée sous le poids de l'injustice commise envers Isolte, comme si le ciel lui-même avait voulu condamner cette faute.
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Étienne Dao, avec à suivre Gala et son mythique Freed from Desire, l'hymne incontournable des supporters. C'est le grand jour, la Coupe du Monde de football débute aujourd'hui. 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

0: Il a laissé de mauvais souvenirs à certains d'entre nous, et à Fred Ballard aussi, visiblement. Le bac de français est de retour. L'occasion de nous replonger dans la langue la plus complexe de la galaxie, dans l'humour en tube.
1: C'est vrai que la langue française est une langue avec des expressions bizarres, quand même. C'est la seule langue au monde, par exemple, où tu peux dire qu'un buraliste s'est fait passer à tabac.
2: Ah, c'est sûr que c'est un comble, hein, quand on y pense. Et c'est ce qui fait le charme poilant de cette langue que même Roland McDan a du mal à comprendre parfois.
1: J'aimerais aussi qu'on m'explique pourquoi dans la langue française, quand on veut avoir de l'argent devant soi, il faut le mettre de côté. En français, tu peux dire « je suis tombé dans les pommes » et après j'avais les jambes en compote. J'ai même remarqué, quand un mot masculin n'est pas sympa, eh ben ils le mettent au féminin. Avant on disait un licenciement, aujourd'hui on dit une restructuration.
2: Voilà, bah donc ça se confirme, hein, le genre féminin adoucit la vie. Et avec un peu de chance, ça peut aussi sauver une copie à l'écrit du bac français. Tout dépend des barèmes de correction. Si c'est Tristan Lucas qui s'en occupe, il y a des écarts de langage qui ne passeront pas.
3: Au jour d'aujourd'hui, moins un point. Tu commences ta phrase par « moi, personnellement, je », moins 3 points. Les gens y croient, retrait de permis direct. Comme les gens qui rajoutent l'expression « quand on y pense » à la fin des phrases. Il y a de plus en plus de pauvreté, c'est dramatique quand on y pense. Et c'est vrai que quand on n'y pense pas...
2: Ah bah oui, il y en a beaucoup moins quand on n'y pense pas que quand on y pense. C'est l'inverse avec les fautes d'orthographe. Hein. Moins on y pense, plus il y en a. Et plus il y a de perles sur les copies du bac français, plus ça fait marrer les correcteurs. Donc rions un peu en attendant la note finale.
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1: Bonne fin de journée, ici Drôme Ardèche, la première radio sur l'actualité locale. Il est 17h, Florence Gotcheau.
2: La personnalité de Sofiane El Ghanna et ses intentions au cœur des débats aujourd'hui, au premier jour du procès de ce jeune Drômois. Il est jugé pendant deux jours par la cour d'assises spéciale de Paris pour avoir préparé un attentat au couteau dans le centre de Valence et sur les bords du Rhône avant d'être interpellé en mai 2022 à Bourg-lès-Valence. Deux enquêteurs de la DGSI ont été entendus aujourd'hui. Il a été question de la radicalisation de ce jeune homme qui a 22 ans et qui avait prêté allégeance à Daesh. Le procès du meurtre de Thomas à Crépol, ce n'est pas avant l'an prochain au moins, mais la procédure avance. Un mois après la clôture des investigations sur la mort de l'adolescent en novembre 2023, le procureur de la République de Valence a rendu aujourd'hui son réquisitoire. Une étape de plus dans cette affaire, Damien Triomphe.
3: 290 pages dans lesquelles le parquet indique selon lui qui parmi les 14 suspects doit être poursuivi et envoyé devant une cour d'assises ou bien être mis hors de cause. On ne connaît pas pour le moment son contenu et de toute façon, ça ne veut pas dire que tout ça est définitif. Il y a une procédure. D'ici à demain soir, le dossier va être envoyé aux avocats des 14 suspects, mais aussi à toutes les parties civiles, 57 au total dans l'affaire du meurtre de Thomas à Crépol. Ensuite, 10 jours pour que les avocats rendent leurs observations. Et puis, les deux juges d'instruction en charge du dossier suivront ou pas le procureur et devront rendre leur ordonnance de mise en accusation, le document préalable à un procès devant une cour d'assises. Ça pourrait être dans le courant de l'été. Mais les avocats des suspects pourront faire appel et contester ces accusations. Nouveau délai, tout ça pourrait nous amener au mieux vers un procès à l'automne 2027, ce qui pourrait permettre enfin de savoir qui a donné le coup de couteau mortel à Thomas Perrotto.
2: Damien Triomphe, un piéton est mort fauché par une voiture ce matin, un peu après 7h30 à L'Oriol. Cet homme de 84 ans en arrêt cardio-respiratoire n'a pas pu être réanimé malgré l'intervention immédiate de passants puis des pompiers. La conductrice de la voiture qui l'a percuté très choquée, a été transportée à l'hôpital de Valence. Une femme grièvement blessée, retrouvée dans un appartement en feu hier soir à Montélimar. Le feu qui a pris vers 22h30. Ce sont les occupants du logement du rez-de-chaussée de la maison qui ont donné l'alerte. Eux n'ont pas été blessés, mais cette famille a dû être relogée. Leur voisine a été transférée au centre des grands brûlés de Lyon. Une cinquantaine de députés de gauche et du centre appellent la grande distribution à réserver aux associations l'intégralité des marges réalisées sur les produits vendus lors des collectes alimentaires. Lorsqu'un citoyen fait un don, l'intégralité de son geste doit bénéficier à la solidarité, explique-t-il. Aucune marge commerciale ne devrait être conservée sur ces produits. Les élus pourraient porter un texte devant l'Assemblée nationale. Le navigateur Charlie Dalin est mort. Le vainqueur du dernier Vendée Globe est décédé cette nuit à Quimper à l'âge de 42 ans, des suites d'un cancer. Il luttait depuis 2 ans et demi contre une tumeur du système digestif. La France salue un marin immense, réagit Emmanuel Macron. Est-ce que le vent va s'apaiser un peu, Christophe ?
4: Alors, pas vraiment, car on devrait le garder pour la journée de demain et voire même tout le week-end d'ailleurs. Donc le Mistral nous accompagne, mais
2: ça fait de l'air.
4: Mais oui, ça fait de l'air et ça dégage le ciel en même temps.
2: Vrai.
4: C'est pour ça qu'on garde le soleil et on va le garder le soleil. Effectivement, il va dominer largement la journée de demain encore. 55 km/h pour le Mistral, donc entre 26 et 27 degrés pour les maxis attendus en pleine pour ce vent. Vendredi, et puis ça va monter sur le week-end, soleil tout au long de la journée de samedi, avec toujours le Mistral, 65 km/h jusqu'en milieu d'après-midi. Et là, on dépassera les 30 degrés. Normalement, les maxis atteindront 31 à 32 degrés pour la journée de samedi, et entre 27 et 30 degrés prévus pour dimanche.
2: Sur la route, ça se passe comment ce soir?
4: Alors, sur les grands axes A7 et A49, pas de difficulté à signaler là en cette journée, et pour l'heure qu'il est sur le réseau routier secondaire, ça commence à se charger un peu sur les agglos, mais rien d'extraordinaire. Les points noirs habituels, si vous rencontrez une difficulté particulière, n'hésitez pas, vous pouvez nous faire signe 04 75 40 10 10.
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4: Oui, certains ne voulaient pas de boogie-woogie, nous on a le Blame It on the Boogie. Pas de souci. Vous pouvez danser, monter le son. Si vous êtes dans la voiture, ouvrez les fenêtres. Voici les Jackson.
2: Pas besoin de faire de prière.
4: Non.
2: Du soir.

0: Jackson's Blame It on the Boogie. Et à suivre Mylène Farmer.
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0: Et juste après Mylène Farmer, on accueillera Jordan Soubeyran, bien sûr, dans un instant. Jordan et son coup de cœur de la semaine, coup de cœur associatif aujourd'hui pour la Fédération des œuvres laïques de l'Ardèche. Et à 17h35, on parlera musique avec le groupe Nataverne, et Nathalie, la chanteuse du groupe Nataverne, sera notre invitée. Ils sont en concert ce samedi dans le cadre des rencontres tintinophiles à Chabeuil. Il y aura un grand banquet gaulois et ensuite le concert-spectacle de Nataverne. C'est du rock celtique et gaulois, donc par la même occasion. On en parle tout à l'heure, 17h35 sur l'antenne de votre radio locale. C'est à qui le tour ? Voici donc Mylène Farmer.

0: Mylène Farmer, c'est à qui le tour? Rick Astley ou encore Vita qui arrive dans un instant et là tout de suite. Bienvenue à Jordan Soubéran. Évidemment, on vous recommande le coup de cœur associatif et solidaire de Jordan tous les jeudis. Bonsoir Jordan.
1: Bonsoir Christophe.
0: Aujourd'hui, vous nous parlez d'une fédération ardéchoise qui œuvre pour l'émancipation sociale, la solidarité et l'équité.
1: Oui, effectivement, je vais vous parler aujourd'hui de la FOL, la FOL, la Fédération des œuvres laïques de l'Ardèche. C'est une fédération départementale centenaire de la Ligue de l'Enseignement qui elle-même regroupe au niveau national 102 fédérations départementales et représente plus d'un million d'adhérents d'adhérentes. Depuis 1931, la FOL œuvre en complément de l'éducation nationale dans les domaines de l'éducation populaire, de l'enseignement, des pratiques artistiques et culturelles, des activités sportives, des vacances, des loisirs, de la formation professionnelle et de l'action sociale. Elle est une fédération car elle rassemble une centaine d'associations sur le territoire ardéchois autour des principes communs que sont la laïcité, la démocratie et l'éducation. L'émancipation, la solidarité et l'équité qui découlent de ces principes représentent les grandes valeurs qui unissent cette fédération d'associations.
0: Alors quelles sont concrètement les missions de la FOL de l'Ardèche?
1: Eh bien, la Fédération des œuvres laïques de l'Ardèche pointe ses missions autour de plusieurs axes. Le premier se concentre sur les actions éducatives et culturelles qui sont par exemple le spectacle vivant, les arts plastiques, le livre, la lecture et l'écriture, l'oralité et les interventions au milieu scolaire, entre autres. L'action éducative, artistique et culturelle est vraiment le ciment de leur action au quotidien. Viennent ensuite les actions concernant les vacances, les classes de découverte et les colonies de vacances qui ont du sens, car la FOL, eh bien, c'est l'expérience de plus de 80 ans quand même d'organisation de séjours au service du plus grand nombre et plus particulièrement des enfants.
0: Mais il est également question de sport et d'action sociale.
1: Oui, exactement. L'USEP, l'Union sportive de l'enseignement du premier degré, et l'UFOLEP, l'Union française des œuvres laïques d'éducation physique, sont des sous-divisions de la FOL et elles ambitionnent de transmettre le sport comme un vecteur de valeurs telles que la solidarité, le fair-play, le civisme, en agissant dans un cadre associatif et en contribuant par l'action éducative et sportive à la formation du citoyen sportif et de la citoyenne sportive. Puis l'action sociale et l'inclusion, ensuite, sont inscrites depuis très longtemps dans le champ d'action de la FOL 07. Ainsi, c'est grâce à plusieurs établissements spécialisés et un dispositif d'équipe mobile d'appui médico-social à l'inclusion scolaire que la FOL 07 peut répondre aux attentes des familles de façon très ciblée en tenant compte des besoins propres à chacun et à chacune. Et puis pour finir, eh bien, la FOL dispense des formations qualifiantes telles que le brevet d'aptitude aux fonctions d'animateur, le fameux BAFA, des formations de secourisme ou de premier secours, des formations aux gestes qui sauvent, des formations à savoir rouler à vélo, et tout cela autour des valeurs de la République et de la laïcité.
0: Merci beaucoup Jordan pour cette découverte ou redécouverte de la Fédération des œuvres laïques de l'Ardèche. Merci pour toutes ces infos. Jordan Soubéran, tous les jeudis, le coup de cœur associatif et solidaire. On poursuit en musique sur votre radio locale ici de Romardèche. Voici Rick Astley.

0: Promets-moi, Vita à 17h20. On poursuit en musique avec Francis Cabrel, La Corrida, dans un instant.
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0: Dieu que c'est beau, Daniel Balavoine et Bruno Mars qui arrivent. On parlera aussi musique dans quelques minutes avec Nataverne, un groupe de rock celtique qui est né d'ailleurs dans le sud Ardèche et qui sera samedi en concert aux Rencontres Tintinophiles à Chabeuil.
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0: 17h30, on est à vos côtés dans la voiture, par exemple, si vous êtes en train de rouler sur l'A7, aucune difficulté à vous signaler. Il y a du monde sur le périphérique, la Lacra, autour de Valence, dans le sens sud-nord, à partir de Valence-Briffaut, l'échangeur 34, jusqu'au plateau des couleurs, et puis également ensuite sur la zone de travaux nationale 532 en direction de Romans et Bourg-de-Péage. Pas mal de trafic, donc attention, ça ralentit un peu dans ce secteur sur les autres agglos de la région, Montélimar, Romans, Bourg-de-Péage, Tintournon, les points noirs habituels, mais pas d'incident particulier à vous signaler, et c'est tant mieux. Vous êtes prudent sur la route, vous nous faites signe si vous rencontrez une difficulté. 04 75 40 10 10.
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0: Allez, là aussi, vous pouvez monter le volume. Voici Bruno Mars.

0: I just might, Bruno Mars.
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0: Nataverne est en concert ce samedi à Chabeuil. Le groupe Nataverne qui nous propose du rock folk celtique. On va en savoir un petit peu plus avec Nathalie qui est l'une des chanteuses de ce groupe. Bonjour Nathalie.
2: Bonjour Christophe.
0: Ce groupe Nataverne est né dans le sud Ardèche.
2: Tout à fait. J'avais envie de monter un groupe et j'étais à l'époque à Jaugeac, un petit village d'Ardèche près d'Aubenas. Et puis tout de suite on a trouver les musiciens qu'il fallait. On a commencé vraiment à travailler en 2007 et on a fait nos premiers concerts en 2008.
0: Et depuis, vous n'avez plus arrêté. Nataverne sera en concert ce samedi soir à Chabeuil dans le cadre des rencontres tintinophiles. Pourquoi est-ce que vous avez choisi l'univers du rock folk celtique ?
2: On est assez branché fantasy, ce qu'on appelle le monde de la fantasy, les lutins et les farfadets. Mmh. Le milieu du rock, on aime ça, le milieu du folk aussi, et le celtique parce que c'est des musiques traditionnelles, et dans le celtique il y a des légendes. C'est un milieu où il y a d'ailleurs maintenant en France, en Europe, partout dans le monde, il y a beaucoup de festivals, et ben les gens arrivent costumés et c'est super beau.
0: Sur scène, il y a du décor, il y a des costumes.
2: On va dire que c'est un petit peu plus qu'un concert, c'est un show. Oui. Voilà, avec des légendes. On mélange donc le rock avec la puissance donc de la batterie, de la basse et de la guitare électrique, mais on a aussi des instruments plus traditionnels, du violon, différentes flûtes, des whistles. Et moi, je suis avec ce qu'on appelle un bodhrán, qui est un instrument traditionnel irlandais, et ce qu'on appelle aussi une shruti box, qui est un instrument traditionnel indien.
0: Le bodhrán et le shruti box, à découvrir donc avec Nathalie.
2: Et ben voilà, il faut qu'ils viennent.
0: Exactement. Nataverne en concert à Chabeuil. Vous aimez qu'il y ait de l'ambiance, bien sûr. Le but, c'est que le public fasse aussi partie du show, finalement.
2: Tout à fait. Il y a aussi avec nous en tant que musiciens, il y a deux personnages très intéressants qui vont rentrer dans le public et qui vont monter sur scène pour des danses joyeuses avec le public. Deux personnages très fantastiques.
0: Ah ben voilà, on n'en dit pas plus, on garde un petit peu de mystère et de surprise. Pour samedi soir, donc 20h, le banquet gaulois, très festif, animé par le groupe Nataverne avec le spectacle, donc dans le cadre des rencontres tintinophiles à Chabeuil entre Valence et Vercors. Bien, merci beaucoup Nathalie de nous avoir fait un peu mieux connaître votre groupe Nataverne.
2: Merci beaucoup Christophe.
0: Et à 17h38 maintenant, on va jouer avec de la musique encore, bien sûr. On vous invite pour le festival Jazz à Vienne, et plus précisément pour la soirée du mardi 30 juin au Théâtre Antique. Une grande première à Vienne pour l'un des groupes les plus emblématiques de la scène reggae des années 2000. C'est le collectif californien Groundation qui vient présenter son nouveau projet Candle Burning. Et en première partie de soirée, le groupe londonien Cocoroco, dont le premier passage à Vienne remonte déjà à 2019. Cocoroco, Groundation, une belle soirée en perspective le 30 juin. J'ai pour vous deux invitations. Vous nous appelez tout de suite, vous vous inscrivez auprès de Laetitia, 04 75 40 10 10, et on joue ensemble dans un instant avec une question. La réponse est forcément Drôme ou Ardèche. C'est assez simple. Bonne chance.
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0: là là là, les histoires d'Al et Rita Mitsuko. Presque 6h10, on joue ensemble. Drôme ou Ardèche, il faut choisir. Oui, mais c'est forcément l'une des deux réponses. Hein. À la clé aujourd'hui, deux invitations pour le festival Jazz à Vienne, la soirée du mardi 30 juin au Théâtre Antique de Vienne, avec les Californiens du groupe Grandation et le groupe londonien Cocoroco. Sylvie veut essayer d'emporter ses invitations. Bonsoir Sylvie.
1: Bonsoir Christophe.
0: Et bienvenue. Vous êtes où Sylvie, à la maison ?
1: À la maison.
0: À Barcelone ?
1: À Barcelone.
0: Donc c'est sur les contreforts du Vercors, ça, hein ?
1: Oui, c'est ça.
0: Exactement. Mmh. Vous êtes au soleil, là, tout va bien ?
1: Oui, avec Mistral un peu.
0: Ah bah oui, Mistral, oui. Mais effectivement, mais c'est grâce à lui qu'on a un beau ciel bleu. Voilà. Sylvie, on va jouer ensemble. Une question, 5 secondes pour répondre. La réponse est forcément Drôme ou Ardèche. C'est le principe. Vous êtes prête ? Vous êtes toute seule pour jouer ?
1: Oui.
0: Ok. Eh bien, on y va. C'est parti. Attention, concentrez-vous. La couve, qui est un gâteau, est originaire de Drôme ou d'Ardèche ? La couve, c'est un gâteau.
1: Drôme.
0: Vous connaissez ?
1: Je suis ardéchoise et ça ne me parle pas en Ardèche.
0: D'accord, par déduction donc. Par oui. Élimination. Alors la couve, ça ne me dit rien, non, comme spécialité ardéchoise. Donc ça doit être la Drôme. Mais oui, c'est la Drôme.
1: Ah, c'est super.
0: Eh ben, bravo. Coup de chance. Mais enfin, c'est pas mal comme déduction. Oui, la couve, c'est la couve crétoise. Ben, c'est pas si loin que ça de Barcelone.
1: En plus.
0: Voilà, c'est un gâteau traditionnel. Alors normalement, c'est un dessert qui est en forme de nid de poule. Voilà, qui est ça symbolise la couvée des œufs. Voilà. Vous pourrez aller acheter une couve crétoise, voilà, et découvrir ce
1: oui.
0: Gâteau. Bah écoutez Sylvie, bravo, deux invitations pour vous pour aller à Vienne au Théâtre Antique le mardi 30 juin.
1: Super, ben merci beaucoup.
0: Vous allez passer une belle soirée, on vous souhaite un bon concert.
1: Merci beaucoup.
0: Et une belle fin de journée, restez avec nous Sylvie. Merci beaucoup,
1: merci.
0: À bientôt.
1: Au revoir.
0: On poursuit en musique avec Bonnie Tyler.

0: Bonnie Tyler et sa célèbre crinière. Dans 5 minutes, toute l'actu locale sur votre radio ici de Romardèche. On parlera sport tout à l'heure, 18h15, avec les Drails du Vercors. C'est la 19e édition, samedi 20 juin, à la Chapelle en Vercors. Nous aurons l'un des organisateurs qui sera notre invité à 18h15.
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0: Ici Drôme Ardèche, votre radio, la première radio sur l'actualité locale en Drôme Ardèche. 18h, Florence Gautreau.
2: Les intentions de Sofiane El Ghanna au cœur des débats à l'occasion de la première journée de son procès à la Cour d'assises spéciale de Paris. Ce jeune Drômois de 18 ans a été interpellé en mai 2022 alors qu'il comptait commettre un attentat à Valence. Cet après-midi, les enquêteurs des services de renseignement français ont été entendus. Ce sont eux qui ont décelé ce qu'avait prévu l'accusé, Dylan Prieur.
3: Une chose est sûre, Sofiane veut mourir en martyr et il veut le faire à Valence. Il évoque le centre-ville, plutôt le mercredi ou le samedi, jour des enfants. Ses interlocuteurs de l'État islamique lui demandent de tuer des hommes d'abord. « Tue-les tous », écrivent-ils. Avec des captures d'écran, Sofiane définit aussi un parcours de 16 km au bord du Rhône, lieu d'attaque plus facile selon lui. Passer à l'acte, oui, mais avec quoi ? Quelques jours avant son interpellation, il se renseigne pour acheter un pistolet, des explosifs et même une disqueuse pour scier les rails de chemin de fer autour de Valence. C'est finalement l'attaque au couteau qu'il choisit, une lame de 15 cm rangée dans le placard de la cuisine, la plus grande qu'il puisse trouver chez lui. Il n'a pas eu le temps de passer à l'acte, interpellé 3 jours après ses échanges avec Daesh.
2: À la Cour d'assises spéciale de Paris, Dylan Prieur pour ici Drôme Ardèche. Un mois après la fin de l'enquête sur le meurtre de Thomas à Crépol, le procureur a transmis ce matin son réquisitoire définitif aux deux magistrats instructeurs. C'est le document dans lequel il demande de poursuivre tel ou tel suspect devant les assises. 290 pages. On saura dans quelques semaines lesquels des 14 suspects mis en examen seront jugés et lesquels mis hors de cause. Un piéton de 84 ans est mort percuté par une voiture ce matin à L'Oriol. Immédiatement, des passants ont prodigué les gestes de premier secours relayés par les pompiers, mais l'octogénaire en arrêt cardio-respiratoire n'a pas pu être réanimé. La trentenaire au volant de la voiture en état de choc a été conduite à l'hôpital de Valence. Une femme retrouvée dans son habitation en flammes hier soir à Montélimar. Le feu a pris vers 22h30 dans cet appartement du premier étage d'une maison. L'occupante évacuée à l'hôpital de Montélimar a ensuite été transféré au centre des Grands Brûlés de Lyon. La famille qui habite le logement du rez-de-chaussée a dû être relogée. Après le meurtre de Liana et une première mobilisation lundi dernier, les associations féministes et de défense des enfants appellent à des rassemblements tous les lundis soirs devant les tribunaux de France. 150 associations et syndicats réclament la mise à l'agenda immédiate d'une loi intégrale contre les violences faites aux femmes et aux enfants. Une grande manifestation aura aussi lieu samedi 4 juillet. En basket, Saint-Vallier accueille une nouvelle recrue pour la saison prochaine, le meneur américain Darius Nunn. Âgé de 26 ans, il arrive de Lyon-Essault, un club lyonnais de National 1. Le SVBD parle d'un joueur expérimenté et créatif. Autre arrivée annoncée, l'intérieur français Kevin Mondésir, 2m04. À 35 ans, il a évolué en National 1 et en Pro B tout au long de sa carrière. Il était à Chartres cette saison. Et puis dans 1h15, la cérémonie d'ouverture de la Coupe du Monde de foot 2026 à Mexico, suivi à 21h du premier match de ce mondial Mexique-Afrique du Sud. Une édition historique avec 48 équipes engagées, 16 de plus que lors du mondial 2022 au Qatar. Un peu de patience encore pour voir les Bleus sur le terrain. Ce sera mardi et ce sera face au Sénégal. La météo pour ce jeudi en fin de journée et puis vendredi aussi, Christophe,
0: oui,
2: dites-nous tout.
0: Bah alors c'est la même chose pour tout le week-end. Hein. En gros, le Mistral, ciel bleu et soleil. Voilà, c'est un petit peu la recette. Demain, vendredi, le soleil va dominer tout au long de la journée avec des rafales de vent du nord à 55 km/h. Les maxi atteindront 26 à 27 degrés sur notre région. 21 attendu vers 1000 mètres d'altitude. Pour samedi, un beau soleil également. Le Mistral qui se renforce un peu, jusqu'à 65 km/h jusqu'en milieu d'après-midi. Et là, cette fois-ci, les maxi dépasseront les 30 degrés. On attend de 29 à 32 degrés dimanche, même type de temps, avec des températures maxi de 27 à 30 degrés pour dimanche.
2: Nos conditions de circulation à 18h04.
0: Elles sont bonnes sur le réseau autoroutier. La 7, la 49, pas de difficultés à signaler. Sur le réseau routier secondaire, là également, ça roule sans trop trop de soucis dans les agglos du côté de Montélimar, ça rentre vraiment dans l'ordre. On a pas mal de monde sur la traversée de Livron, sur la Nationale 7, c'est un classique. Sur Tain-l'Hermitage, Tournon également, Saint-Péret. Si vous rencontrez, vous, une difficulté particulière là ce soir, n'hésitez pas, vous pouvez nous faire signe. Et on fait passer vos inforoutes, 04 75 40 10 10.
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0: Alors là, je le dis, et Zazie aussi, un point, c'est toi pour débuter cette nouvelle heure. On va parler sport dans un instant.

0: Un point, c'est toi, c'est Zazie.
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0: Et dans un instant, on va parler sport, bien sûr, 100% sport, avec les Drails du Vercors qui approchent 29e édition le samedi 20 juin autour de la chapelle en Vercors. On sera avec Frédéric Gillet, membre du bureau et en charge de la communication pour l'organisation des Drails du Vercors. Il est notre invité dans un instant, juste après Shakira et puis également Ellie Medeiros.

football. Shakira avec Burn a Boy, la Coupe du Monde qui débute aujourd'hui. Et vous le savez ou ne le savez pas, mais tous les matchs des Bleus sont à suivre sur votre radio locale et également sur ici.fr et l'appli Radio France. Le premier match de l'équipe de France qu'on vivra ensemble donc, ce sera le 16 juin face au Sénégal à 21h. Eli Medeiros à Bailar Calypso juste avant de parler sport.

0: Abaylar Calypso, Eli Medeiros pour les amateurs de sport et de trail. Rendez-vous ce dimanche, le 14 juin à Rochefort-Sanson avec le trail des contreforts. Rendez-vous sportif et nature avec de beaux paysages du Vercors, un beau panorama à découvrir. Il y a un parcours de 8 km, un trail de 15 km en solo ou en duo et un 26 km pour ceux qui sont un petit peu en quête de défis sportifs. C'est organisé notamment par la SPTT Grand Valence. Vous pouvez retirer vos dossards samedi de 16h à 18h chez Simalp à Saint-Marcel et Valence, et également dimanche à partir de 7h du matin sur place, donc à Rochefort-Sanson. C'est le trail des contreforts et c'est donc ce dimanche.
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0: Et autre rendez-vous, le samedi suivant, le 20 juin, à la Chapelle en Vercors, cette fois-ci, les Drails du Vercors, 29e édition, pour nous en parler, Frédéric Gillet. Bonsoir Frédéric.
2: Bonsoir Christophe.
0: Merci de nous rendre visite, vous faites partie du membre du bureau de l'organisation en charge de la communication, les Drails du Vercors, 29e édition déjà, l'un des plus anciens trails d'ailleurs dans la région.
2: Tout à fait, c'est vraiment un monument du trail, surtout en Drôme. Mmh. Et on est heureux de pouvoir continuer année après année à l'organisation de cette magnifique course.
0: Aujourd'hui, les trails, c'est à la mode, comme on dit, hein, c'est très en vogue. Il y en a plusieurs tous les week-ends, mais à l'époque, la course en montagne, lorsque les Drails du Vercors sont nés, c'était l'une des seules épreuves.
2: Tout à fait, on était avec 10 cols de Rousset, les seules, je vais dire, vraiment courses de montagne. Et depuis, chaque course a un peu évolué dans des formats différents. Mais aujourd'hui, on est toujours un peu sur le même principe, hein, des parcours. Les Drails du Vercors, c'est un jour, c'est quatre parcours, avec la course phare qui s'intitule les Drails du Vercors, 55 km, mais également trois autres parcours sur des distances plus réduites. Et je vais dire, c'est vraiment une occasion de venir courir sur le Vercors. Vraiment un trail aussi connu dans toute la France et pour lequel on a vraiment une demande assez forte. Et d'ailleurs, je vais dire, nous avons atteint nos 1000 participants pour la première fois très en amont, je vais dire, de la limite des inscriptions. Donc dès début mai, nous étions complets. Et depuis, on gère un petit peu ces bourses au dossard pour permettre un peu à chacun, pour tous ceux qui peuvent pas venir, de quand même pouvoir venir au cas où une personne se désiste. Donc on aura vraiment beaucoup de monde ce samedi 20 juin à la Chapelle en Vercors.
0: Le succès ne se dément pas, effectivement. Et puis il y a les habitués qui aiment venir participer au Drail du Vercors. Bon voilà, il est plus possible de s'inscrire. Mais c'est pas grave, on va inviter le public parce qu'il faut venir à la Chapelle, il faut venir les voir.
2: Ah oui, alors il faut venir à la Chapelle, venir nous voir. Mais vous pouvez aussi venir à tout moment parce que c'est vraiment le Vercors drômois, c'est vraiment magnifique. Le village de la Chapelle, vous avez des belles terrasses où vous pouvez manger, flâner, manger des glaces, profiter des produits locaux. On est vraiment dans un environnement vraiment majestueux et il faut vraiment venir.
0: Est-ce qu'on va aller voir passer ? Est-ce qu'il y a un endroit, par exemple, que vous nous conseillez où on peut aller se poster avec le pique-nique et on va voir passer les trailers ?
2: Alors, si vraiment vous voulez vraiment les voir sur un bel endroit, vous pouvez aller au sommet de la Roche du Mât, qui est en début de parcours, c'est vraiment magnifique. Ou bien vous pouvez aller tout près de la Vierge du Vercors de Saint-Martin, où là vous verrez aussi vraiment sur une vire qui est un peu vertigineuse, mais qui est très jolie, qui permet d'avoir des paysages majestueux du Vercors.
0: 12, 21, 35, 55 kilomètres. Bon, il y en a pour, j'allais dire, toutes les formes.
2: Pour tous les goûts, exactement.
0: Et ce sont de très beaux parcours, indépendants chacun. Enfin, ça n'emprunte pas les mêmes sentiers.
2: Alors, il y a des sentiers qui sont communs, mais comme les départs sont différés, ça ne pose aucun souci. Donc, les quatre parcours ont des heures de départ différentes. Donc, c'est tout à fait, très agréable au niveau du départ. On n'est pas avec des bouchons qui pourraient être présents. Mais ce qu'il faut insister, c'est que chaque parcours est unique quand même. Chaque parcours profite des points de ravitaillement qui sont composés de tous nos produits locaux.
0: C'est important ça.
2: C'est très important. Je sais même pas si on perd du poids finalement avec la course. Hein,
0: pas sûr.
2: Et c'est tellement bon qu'on se demande même si Franck Domas il viendrait pas courir.
0: Oui, c'est ça. Ouais, effectivement, on peut peut-être l'inviter.
2: Exactement.
0: Je suis pas sûr qu'il court, mais au ravitaillement vous le trouverez effectivement.
2: Je pense que oui.
0: Notre Franck, qui nous régale tous les matins entre 10h et 11h. Alors, de bons ravitaillements locaux, des bons produits. Et le seul truc qu'on aime laisser derrière nous, ce sont des traces de chaussures. C'est le slogan sur votre site internet, parce que c'est vrai qu'il faut évidemment avoir aussi une démarche environnementale.
2: Exactement.
0: Lorsqu'on accueille 1000 coureurs, il faut faire attention.
2: Alors, on fait attention à tout, forcément, aussi bien dans le tri des déchets, mais également dans le balisage. On est catalogué comme un des trails qui balise très bien, on se perd pas au trail du Vercors. Mais forcément, dans les heures qui suivent, c'est le débalisage et forcément le nettoyage de tout problème qui pourrait naître lié à un passage important d'autant de coureurs.
0: Voilà, et c'est important pour le public aussi. Soyez respectueux de ce bel environnement, comme vous nous le disiez, la chapelle en Vercors. C'est beau, il y aura du monde, mais il faut que ensuite, ça retrouve son calme apparent, voilà, et qu'on retrouve pas des déchets un petit peu partout.
2: Exactement.
0: Voilà, même le public doit s'y mettre. C'est samedi, donc le 20 juin. Samedi 20 juin, à partir de quelle heure?
2: Alors ça commence le premier parcours à 7h le matin, forcément, et ça s'étale dans la matinée, donc chaque heure vous avez plus ou moins un départ, et donc les courses, les arrivées aux alentours de 11h30 midi pour les premiers parcours, et donc tout le monde arrive, tout le monde reçoit son prix d'arrivée, de finisher, et tout le monde est content, vient manger les ravioles, je vais dire local, les ravioles des Grands Goulets, et boire une limonade
0: locale aussi,
2: ou
0: une bière locale.
2: Voilà, une bière locale pour ne pas citer ces produits.
0: Et rendez-vous le 20 juin, donc samedi 20 juin. Allez les encourager, mais il n'y a plus de place pour courir, il y a juste une foire au Dossard. Vous trouvez ça d'ailleurs sur le site lesdrailsduvercors.fr. On trouve toutes les infos et on commence à penser déjà à la 30e édition.
2: Oui,
0: édition
2: anniversaire qui déjà se prépare, donc j'imagine. Pour vous dire, et on imagine déjà toutes les possibilités, mais c'est déjà bien à tous dans nos têtes, et on espère ce sera une édition, déjà cette année c'est une édition record, on va battre notre nombre de participants et de finishers, mais pour le 30e anniversaire on ira encore plus loin.
0: On vous fait confiance et on aura l'occasion d'en reparler. Frédéric Gillet, merci beaucoup.
2: Merci.
0: Et vive les Drails du Vercors.
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0: 7 minutes, pour être précis.
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0: Bon, ben là, tout de suite, on fait un point sur vos conditions de circulation qui sont bonnes, hein, sur le réseau autoroutier, la 7, la 49, ça roule sans trop de soucis, sur le réseau secondaire également, c'est en train de rentrer dans l'ordre sur les agglos, il y a encore les points noirs habituels, mais rien d'exceptionnel à vous signaler, n'hésitez pas, vous pouvez le faire évidemment si vous rencontrez une difficulté, 04 75 40 10 10.
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0: Et donc, avant de parler télé, voici Sting, Russians, et également à suivre Jack et Carla avec La Recette.

0: La recette Jack et Carla à 18h37. On retrouve Patrice Gascoin pour notre rendez-vous au quotidien dans les coulisses de la télé. Et Patrice, ce soir, vous nous parlez des nouveaux papas, ce qu'on appelle les darons. Gros plan sur un documentaire à voir sur France Télévisions.
1: À l'origine du documentaire que je vous recommande aujourd'hui, il y a la blessure intime d'un homme.
2: Le déclencheur de tout ça, moi, je pense sincèrement que c'est le moment où la justice estime que je ne mérite pas, entre guillemets, une garde alternée et donne une garde exclusive à la mère de mes enfants. Moi, je l'ai vraiment pris comme une forme de constat, je ne suis pas un bon père. Et je me suis remis en cause en me disant qu'est-ce que je fais de bien, qu'est-ce que je fais de pas bien et comment essayer de m'améliorer tant que faire se peut.
1: Et voilà pourquoi Olivier Daube s'est lancé dans cette aventure, écrire ce documentaire avec le réalisateur Yann Sita. Que vous ayez été, que vous soyez père, papa, le vieux ou le daron, vous allez forcément vous y retrouver dans cette quête filmée intitulée « Les nouveaux darons ou pas ?» Un doc disponible gratuitement sur la plateforme de France Télévisions, France.tv. Ce Olivier, père de deux enfants qui s'interroge, et nous avec, sur le sens du mot « père » aujourd'hui, je lui ai demandé, étant donné qu'il se montre à nu sur une question qui implique ses enfants, est-ce qu'il a demandé l'autorisation aux principaux intéressés avant de se lancer ? Et puis, je serais curieux de savoir ce qu'en ont pensé ses enfants de cette introspection aux yeux de tous devant la caméra. Écoutez la réponse de Olivier Daube, l'auteur de ce documentaire « Les nouveaux darons ou pas ?»
3: Bien évidemment, j'ai dû demander l'autorisation non seulement aux principaux intéressés, mais également en ce qui concerne mes enfants, à leur maman, dont je suis séparé. Et je pense qu'elle était assez réticente. Et en fait, c'est ma fille qui a fini par la convaincre que c'était important pour elle et que c'était important pour moi et qu'elle voulait le faire, que c'était aussi une forme de transmission, même si elle ne met pas les mots là-dessus, mais en tout cas qu'il y avait un côté patrimonial et que c'était un objet important pour notre famille. Et donc voilà comment ça s'est fait. Après, je crois que ma fille est très fière de moi, elle me l'a déjà dit. On a fait un visionnage familial quand j'ai reçu la version finale et pour le coup, je l'ai sentie vraiment assez bouleversée. Elle pleurait et elle m'a remercié, donc j'ai été très très touché. Pour mon fils, c'est un petit peu plus compliqué. Il a 12 ans. Je pense qu'il n'a pas cette maturité qu'a désormais ma fille.
1: Olivier Daube, auteur du documentaire Les Nouveaux Darons ou pas, à découvrir sur la plateforme de France Télévisions, France.tv. Un doc qui va vous parler, que vous soyez daron ou pas. Quant à moi, daron en questionnement perpétuel, je vous dis à demain pour de nouvelles coulisses télé.
0: Merci Patrice Gascoin. Et Ici ça marche, c'est notre rendez-vous tous les jours à 18h45. Ici ça recrute dans le monde de l'industrie et de la métallurgie avec l'industrie qui fait son cinéma mardi 16 juin, mardi prochain à Montélimar. On va en parler avec Franck Liotier, secrétaire général de l'UIMM Drôme-Ardèche, juste après Gilbert Montagne.

0: va s'aimer, Gilbert Montagnier.
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0: Ici, ça marche, les métiers de l'industrie en Drôme Ardèche. Et l'industrie fait son cinéma ce mardi 16 juin à Montélimar, au cinéma Le Palace en après-midi. On va en parler avec Franck Liotier, qui est le secrétaire général de l'UIMM Drôme Ardèche. Bonsoir Franck.
2: Bonsoir.
0: L'UIMM, présentez-nous votre structure.
2: Alors l'UIMM, c'est le syndicat qui représente les métiers de la métallurgie. Donc c'est à peu près 25 000 salariés sur la Drôme et l'Ardèche. Et ça couvre tous les secteurs, globalement, défense, électronique, aéronautique, transport, énergie. Donc on couvre pas mal de champs d'activité.
0: L'industrie est un secteur qui recrute, il faut bien le dire.
2: On a d'une part des départs à la retraite qui s'intensifient. Mmh. Et dans le même temps, on a une baisse de la démographie. Pour se donner un ordre d'idée, dans les années qui viennent, ça va être 70 à 80% des recrutements dans l'industrie qui seront liés à des départs à la retraite. Donc il faudra renouveler du personnel. Et dans le même temps, on a eu depuis 2010 une baisse des naissances de l'ordre de 24%.
0: Et puis les métiers de l'industrie eux-mêmes ont muté, ont changé et créé de nécessaires recrutements.
2: C'est-à-dire que les métiers alors évoluent, ça fait des années évidemment, hein, un centre de tournage de l'époque par rapport à un centre d'usinage aujourd'hui, de tournage d'usinage n'est évidemment pas le même, mais la tendance s'accélère. L'intégration d'intelligence artificielle, de robotisation, d'automatisation, on exploite beaucoup plus la data industrielle sur les machines, sur la production. On travaille sur la maintenance prédictive, on a évidemment avec la crise énergétique beaucoup fait à décarboner les procédés. Donc ce sont autant de nouvelles technologies qu'il faut intégrer dans la manière de travailler.
0: Une chose importante également, c'est la mixité qui est une nécessité aujourd'hui.
2: Alors ça rejoint ce que je vous disais tout à l'heure, c'est-à-dire que compte tenu de la baisse démographique, on sait qu'aujourd'hui dans l'industrie de manière générale, et en Drôme Ardèche, on a 23% de femmes dans l'industrie, et qui souvent sont plus orientées vers les métiers tertiaires, et moins vers les métiers de production, les métiers techniques. Donc vous comprenez bien que si la démographie baisse et qu'en plus on se prive de la moitié des talents parce que les filles et les femmes pensent en tout cas que l'industrie n'est pas faite pour elles, ben on perd en plus des compétences extrêmement intéressantes.
0: Il y a d'ailleurs un objectif national qui a été fixé à ce sujet, sur la mixité.
2: Absolument, oui, qui est assez ambitieux, parce que je vous disais, on est à 23% de femmes dans l'industrie. L'objectif, c'est de progresser 10 points en 10 ans, donc c'est de mener ce chiffre à 33% et de l'orienter le plus possible aussi, en tout cas, plus que ça n'est aujourd'hui, vers les métiers techniques.
0: Pour faire savoir tout cela, justement, et notamment aux plus jeunes qui sont en cours d'orientation, vous organisez un rendez-vous. L'industrie fait son cinéma, mardi 16 juin, en après-midi, au cinéma Le Palace à Montélimar. Ça consiste en quoi ?
2: On s'adresse généralement aux collégiens qui découvrent les métiers, c'est vraiment dans un parcours à venir, parcours découverte pour les collégiens. Et là, à cette occasion, 178 collégiens notamment sont attendus. Ils seront accompagnés de 10 enseignants. Et dans le cinéma, on va leur projeter des films pour leur expliquer un peu ce qui se passe derrière ces murs qui sont un peu opaques parfois de l'industrie, pour qu'ils arrivent à comprendre un peu que c'est important de fabriquer à côté de chez soi et qu'il y a une diversité de métiers qui est très importante. Généralement, c'est un rendez-vous qui est assez sympa.
0: Voilà, projection de films, notamment des films qui concernent des entreprises locales, et les jeunes auront la possibilité d'échanger, de poser des questions.
2: Absolument. À chaque fois, on est très attaché à ce qu'il y ait des professionnels, des entreprises qui viennent témoigner pour l'illustrer de manière très concrète. Et puis ensuite, des films qui expliquent de manière très pédagogique ce qui se passe à l'intérieur des entreprises.
0: Et puis au-delà des jeunes, pour l'UIMM, c'est aussi une façon de renforcer un peu plus les liens avec le monde éducatif ?
2: Absolument. On a, en tout cas, nous, une grosse action qui est menée sur les métiers de l'apprentissage, alors qui, évidemment, peuvent être soumis à un peu de pression compte tenu des évolutions, des choix gouvernementaux. Néanmoins, l'apprentissage reste une filière de prédilection. En Drôme Ardèche, à titre d'exemple, on gère, entre le CFAI et les partenaires avec lesquels on travaille, près de 500 jeunes qui sont en formation, du CAP jusqu'au niveau ingénieur. Donc, ce sont autant de compétences qui sont indispensables à nos entreprises aujourd'hui.
0: L'industrie fait son cinéma, donc ce rendez-vous pour les jeunes au cinéma Le Palace à Montélimar, c'est mardi prochain de 14h à 16h. Et merci beaucoup Franck Liotier, secrétaire général de l'UIMM en Drôme Ardèche, de nous avoir parlé de ces métiers et de ces recrutements en cours au sein du monde de l'industrie. Merci beaucoup, à bientôt.
2: Merci, je vous en prie, n'hésitez pas à vous adresser à nous.

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0: s'en va. Gaëtan Roussel sur votre radio locale ici de Romardèche. À 19h, ce sera les infos. Je voulais vous signaler que tout à l'heure à 20h dans Décibel, Émilie Mazoyer reçoit ce soir Fatoumata Diawara qui vient nous présenter son nouveau projet Massa Fatoumata Diawara qui sera sur la scène du festival Sur le Champ à Valence le 24 juillet.
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0: Woman, Néné Chéri, juste après les infos de 19h. Ce sera le 100% années 80, comme tous les jours, avec Laurent Petit-Guillaume. Très bon début de soirée.
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0: 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Il est 19h, Marine Le Génie.
2: Et ça y est, on y est presque à une demi-heure de la cérémonie d'ouverture du Mondial. Trois cérémonies pour être exact, car la Coupe du Monde de foot se déroule de manière inédite dans trois pays, aux États-Unis, au Canada et au Mexique. Le Mexique en proie à de grosses tensions sociales et où l'ombre du narcotrafic plane. Emma Sarango, vous êtes à Mexico pour le match d'ouverture ce soir, Mexique-Afrique du Sud, où on se prépare tout de même à la fête.
3: Tout ce dont on pouvait rêver, les sombreros, les drapeaux vert, blanc, rouge, des supporters déjà surexcités à l'heure du petit déjeuner ici. C'est incroyable d'accueillir ici un troisième mondial. Se réjouit Augustin, venu avec ses deux fils alors que le stade se remplit progressivement. Il n'y a pas eu pour l'instant de blocage des enseignants, transporteurs, agriculteurs. Il faut dire que 1700 policiers anti-émeutes entourent tout le périmètre. En revanche, quelques familles de disparus mexicains du narcotrafic ont réussi à passer les barrages, même sans billets, comme Claudia qui brandit juste devant le stade une banderole avec la photo de son mari Oscar, disparu il y a 4 mois. Et elle reprend le slogan de la présidente pour ce mondial, le ballon revient à la maison.
4: La pelota vuelve a casa, pero nuestros familiares cuando. Esa es la pregunta que
3: le ballon revient à la maison et nos proches alors quand reviennent-ils? C'est la question que nous posons au gouvernement et aux fans aujourd'hui, dit Claudia et ses 4 camarades qui se font ici les porte-voix des familles des 130 000 disparus au Mexique.
2: Emma Sarango à Mexico pour ICI Mexique Afrique du Sud. Coup d'envoi 21h. La France elle entre en lice mardi prochain. Ce sera contre le Sénégal. 19h et presque 2 minutes. Vous écoutez ici dans l'actualité également l'ex-compagnon d'Elisa Pilarski, condamnée à 4 mois de prison avec sursis pour homicide involontaire. Elisa Pilarski, c'est cette jeune femme enceinte, tuée en 2019 par des morsures de chien, morsures attribuées au chien de Christophe Ellul. Le chien lui va être euthanasié. Un appel des associations à manifester contre les violences sexuelles chaque lundi devant chaque tribunal de France. Et le 4 juillet prochain, une proposition de loi a été déposée fin 2025. Et c'est pour pousser le gouvernement à la mettre à l'agenda que les associations appellent à se mobiliser massivement. Floriane Volt est porte-parole de la Fondation des femmes, membre de la coalition.
5: Là, aujourd'hui, il y a eu des prises de parole du gouvernement qui tortillent, qui sont pas claires, qui souhaitent diviser les mesures, qui saucissonnent. Et je pense que les citoyens et citoyennes n'en peuvent plus, qui sont aussi inquiets. Chaque affaire est traitée avec une réponse de saupoudrage. C'est une loi par scandale. Et c'est pour ça, face aux hésitations du gouvernement, qu'on appelle à continuer la mobilisation qui a été lancée dès lundi dernier jusqu'à ce qu'on ait cette loi intégrale et surtout avec les moyens nécessaires pour permettre une véritable lutte contre les violences sexuelles.
2: Des rassemblements dans le sillage donc de l'affaire Liana et en pleine affaire Bruel, Patrick Bruel qui est placé sous contrôle judiciaire avec interdiction de quitter le territoire, ressorti tard hier soir du tribunal de Nanterre. Le chauffeur est mis en examen dans 4 affaires et échappe donc à la détention provisoire requise par le parquet. Il était le vainqueur du dernier Vendée Globe en 2025. Charlie Dalin est mort la nuit dernière à l'âge de 42 ans, emporté par un cancer. Il s'était lancé dans ce tour du monde en solitaire tout en luttant contre la maladie. Le président du Vendée Globe salue son talent et sa combativité, ainsi que le respect qu'il inspirait à tous ceux qui l'ont côtoyé près du ponton du Vendée Globe au Sable d'Olonne. Yves-René Tapon a recueilli les réactions de passants.
6: Face au ponton du Vendée Globe, l'immense portrait de Charlie Dalin trône à la suite des précédents vainqueurs du Tour du Monde à la voile.
7: C'est bien triste.
6: La nouvelle de sa disparition a saisi ses plaisanciers.
7: Malheureusement, ça touche ce putain de cancer, 42 ans, puis de toute façon, malheureusement, ça touche tous les âges. Oui, ça m'attend, ouais, j'ai d'empathie, ouais. Parce que c'est un bon navigateur, puis une belle personne. Peut-être qu'il va naviguer l'autre côté.
6: Et la même réaction chez tous ses passants. Le marin est parti trop jeune.
8: Ça fait quand même jeune, ça fait même pas la moitié, quoi, en fait.
9: 42 ans, c'est pas un âge.
8: C'était un grand marin. Pour finir le Vendée Globe en premier, c'était un grand marin.
6: Beaucoup se souviennent, évidemment, de sa victoire mémorable.
9: Ici, maintenant, Charlie Dalin, c'est une figure du Vendée Globe et des Sables d'Olonne.
10: Un type brillant sur le plan navigation, sur le plan technique aussi, puisqu'il participait à la création et à la modification de bateaux.
8: Très triste.
6: Vous vous souvenez de sa victoire ?
10: Absolument, oui. Ah bah oui. Et puis les photos de passage sur le chenal avec un monde fou. On perd un grand marin, là. C'était un Tabarly en puissance.
2: Un grand champion qui s'en va, beaucoup trop jeune.
6: Chacun espère désormais qu'un hommage sera rendu à la hauteur du champion qu'il était.
2: Yves-René Tapon, ici Loire-Océan. Retour sur cette carrière hors norme sur ici.fr et l'appli ici.
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12: Que nous raconte la météo pour les prochaines heures? Déjà la nuit prochaine, le ciel sera dégagé, on y verra le dernier quartier de lune. Demain, du soleil sans voile nuageux, a priori, si on compare avec aujourd'hui. Un mistral toujours présent mais en baisse, autour de 50 km/h, et des maximales en hausse dans l'après-midi, 26 à 29 degrés en pleine.
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13: Bonsoir à tous, merci d'être fidèles à notre rendez-vous 100% années 80. Et comme chaque jour, je suis allé chercher dans nos archives le meilleur de ces années-là. Pour certains de ces tubes, quelques anecdotes. Bref, on est ensemble jusqu'à 20h et ça commence comme ça.

0: téléphone New York avec toi.
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0: 1984, ça fait 8 ans qu'on est fan du meilleur groupe de rock français. Tous les ados veulent ressembler à Jean-Louis Aubert, Louis Bertignac. On prend des cours de guitare pour les imiter. En soirée, on chante à tue-tête. Bref, ce New York avec toi, extrait de ce qui deviendra le dernier album de Téléphone. Mais ça, on ne le sait pas encore. Le groupe se sépare effectivement 2 ans plus tard. En même temps, la même année, une autre chanson nous trotte dans la tête. C'est plus Love, Désir, Désir, Véronique Jeannot et Laurent Voulzy.
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0: L'IO, c'était Fallait pas commencer. L'IO dans le rôle d'une femme libre qui ne compte pas se faire humilier par un mari infidèle, sur un rythme pop-rock génial, et puis un clip devenu un classique, ça c'est du grand L'IO, un de ses plus grands succès en 86. L'IO qui nous donne rendez-vous le 17 décembre prochain à l'Olympia. La suite de 100% années 80, c'est juste une merveille. Paul McCartney, Stevie Wonder, Ebony and Ivory juste après ça.
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0: Isidro Mardèche, 100% des 80. Ça continue, mais avant cela, quelques infos près de chez vous.
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2: Ce samedi 13 juin, direction la Drôme Provençale, l'écurie LSC, située chemin des Bastets à Roanac, à côté de Marsanne, vous ouvre ses portes de 14h à 17h30. Au programme de cet après-midi gratuit, ouvert à tous, des démonstrations de dressage et de sauts d'obstacles, des baptêmes à poney pour les enfants, de l'équifun, des animations et une grande tombola. Côté culture, la communauté de communes du Pays des Vents en Cévennes célèbre la biennale de l'association Dessin Contemporain et Populaire. En vous rendant à la médiathèque intercommunale aux Vents, vous pouvez dès maintenant découvrir de nouvelles œuvres à emprunter dans l'Artothèque ou encore admirer l'exposition de l'illustratrice Agnès Ostache qui se prolonge. Enfin, c'est la Semaine internationale des archives. À cette occasion, les archives départementales à Valence vous invitent à prolonger les festivités. Si les ateliers de reliure et de sténopée ont affiché complet, le site reste ouvert à tous gratuitement pour vos recherches d'histoire ou de généalogie. Info sur le site archives.ladrome.fr.
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0: Money for Nothing, c'était Dire Straits.
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0: Et pour la suite, j'ai voulu rendre à César, j'ai voulu rendre à Désirless ce qui appartient à Désirless, car il n'y a pas que Voyage Voyage qui a marqué son parcours et le public. 11 juin 1988, elle est numéro 2 des ventes en France avec son deuxième tube, l'excellent John. Marquée par un voyage en Inde, elle dédie ce titre à Yama, le dieu de la mort. Son nom de scène est d'ailleurs inspiré de ce voyage. La philosophie locale, c'est le lâcher prise. Désirless, ça veut dire sans désir, sans attachement. Et John, eh ben c'est ça.
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0: Noir et blanc, c'était Bernard Lavilliers. Un texte inoubliable, de n'importe quel pays, de n'importe quelle couleur. La musique est un cri qui vient de l'intérieur. Cette chanson devient un énorme tube. 17 semaines consécutives dans les meilleures ventes de singles en 87. Et la suite de votre soirée, c'est Décibel dès 20h avec Émilie Mazoyer qui reçoit ce soir Fatoumata Diawara. Mais en attendant, place à Nikita, Elton John, qui arrive juste après ça.
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1: Belle soirée à tous, vous écoutez votre radio ici, il est 20h.
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0: La voix féminine incontournable de l'âme au Mali depuis la création de ce beau projet autour de Mathieu Chédid. 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
0: Salut à toutes, salut à tous et merci d'avoir choisi ici pour passer votre jeudi soir. L'actualité de ce 11 juin, l'actualité musicale s'entend. C'est un anniversaire un petit peu triste puisque c'est l'anniversaire de la mort de Françoise Hardy. Alors pour se remonter le moral, évidemment, on écoutera sa douce voix. On écoutera aussi en coup de cœur, en découverte, un jeune artiste dont vous n'avez peut-être pas encore entendu parler. Il s'appelle Édouard Biel et vous l'entendrez à la fin de l'émission. Je vous parlerai du festival de musique française le plus cool qui soit et qui n'a pas lieu en France, figurez-vous. Je vous donnerai envie peut-être de prendre un billet pour la Belgique un peu plus tard dans l'émission. Et puis nous allons jouer au Blind Test aussi autour de Dieu, les chansons qui parlent de Dieu. Si ça vous inspire, alors appelez-nous maintenant au standard 0810 055 056 0810 055 056. C'est Sadika qui vous attend au standard et le cadeau ce soir, c'est le nouvel album de Fatoumata Diawara, une merveille qui s'appelle Massa. Fatoumata est dans le studio. Bonjour.
3: Bonjour.
0: Qu'est-ce que je suis contente qu'on se retrouve, ma chère Fatoumata. Non. Comment ça va?
3: Ça va bien, merci toi. Ouais,
0: ça va très bien aussi. Fatoumata Diawara qui fait une pause là de quelques heures à la maison de la radio pour répondre à des interviews, qui vient de sortir, je le disais, un nouvel album. Mais en réalité, tu es au cœur déjà d'une tournée énorme depuis le mois de mars. T'es déjà passé par l'Afrique du Sud, pas mal par la France aussi, et puis la Norvège, et puis la Suède, et puis après ça continue, l'Espagne, le Danemark, la Belgique, la Pologne, la Suisse, l'Angleterre, la Hollande. C'est dingue quand même ce rythme. T'es chez toi parfois ?
3: Moi, je suis chez moi, sur scène, oui. Ah. Je me sens comme à la maison. C'est incroyable. C'est l'endroit où je me sens le plus vraiment comme chez moi. Oui. Je sais pas si c'est bien ou pas, ou ça va changer plus tard, mais pour l'instant, ça me manque la scène.
0: Il faut dire que tu fais partie de ces artistes qui ont rêvé très fort d'être sur scène et qui ont dû travailler dur pour arriver sur scène. Donc peut-être c'est normal de savourer aujourd'hui.
3: Non, aussi parce que je suis passée aussi par tellement d'expériences et qui a envie de aussi se libérer. Il y a, voilà, et j'ai envie de continuer à me guérir, en fait.
0: C'est ça.
3: Parce que les thérapies, quand tu commences à aller voir un psy, tu t'arrêtes pas, en général. C'est une maladie.
0: Ça peut durer.
3: Ouais. Donc, en gros, la scène, c'est mon psy, quoi. Je vais voir un psy et dès que le moral est bas, ben, la scène m'aide à remonter tout ça.
0: Alors, en 2026-2027, le moral va être très, ah
3: oui,
0: très,
3: oui,
0: haut.
3: Oui, j'espère. Tout en plus, même ça, parfois, ça ne suffit même pas.
0: Il y a notamment le 25 novembre prochain, l'Olympia à Paris. Mais je vous entends râler d'ici, chez vous, en disant « il n'y a pas que Paris dans la vie ». C'est vrai, c'est vrai. Vous qui nous écoutez, par exemple, dans la belle ville de Saint-Nazaire, eh bien, Fatoumata sera chez vous le 25 juillet pour le festival Les Escales. Il y a aussi Sète, Gignac pour les festivals d'été, Mantes-la-Ville à l'automne prochain, ou encore Vannes, Istres, Lyon, La Souterraine, et puis déjà en 2027, des dates notamment à Béthune et à Bordeaux. Alors Fatoumata, en parlant de voyage, la dernière fois qu'on s'est vu, c'était pour ton troisième album, London Co, donc, qui nous emmenait quelque part entre Londres et Bamako. Et

0: Et donc, très rapidement, te voilà.
1: Ça me manque déjà.
0: La Romanie, c'est vrai.
1: C'est magnifique, cette chanson incroyable, elle est belle. Il a fait un beau travail quand même à Mathieu. Cet album va rester dans l'histoire, ça va bien rester dans le temps.
0: Je pense qu'il va rester. Et puis, alors, ce qui est très drôle, parce que quand tu dis que Mathieu Chédid et cette aventure-là te manque, lui aussi, quand il a su que tu venais dans Décibel, il nous a envoyé un petit message pour toi, et un petit message dans lequel, tendez l'oreille, il y a une information très intéressante sur le nouvel album de Fatoumata.
2: Ma Fatou, ma sœur, c'est une pensée de ton frère Mathieu, pour te dire qu'on est toujours reliés, de près comme de loin, et que je suis très très fier d'avoir participé à cet album magnifique et tellement magique comme toi. Gros baiser.
0: Oh. Oh. Voilà. Mathieu Chédid, sublime rencontre, vous deux.
1: On s'adore.
0: Mais ouais.
1: On s'adore. Je l'aime tellement. C'est que parfois, quand tu laisses la place à la nature, elle te fait découvrir des belles choses. Il faut avoir confiance, en fait. Faut pas toujours penser aux choses négatives. Et avec Mathieu, on a cet instinct-là, cet instinct enfant. Il y a un enfant en nous. On a des petits garçons et des petites filles en nous qui parfois connectent et on est juste nous-mêmes. Quand on joue la musique, on est comme si on était dans un jardin d'enfants où on entend jouer ensemble. On s'éclate, on se regarde, on rigole. On ne sait pas pourquoi on rit. Mais il y a un sentiment de bien-être et de confort et de complicité et d'amitié lorsqu'on partage la musique. C'est vraiment quelque chose que tu ne peux pas définir. Je ne saurais même pas vous dire qu'est-ce que c'est exactement je sais pas, cette fusion et cet amour. Parce que c'est au-delà de l'amour que les gens connaissent. Parfois, on se limite trop de l'amour classique, à se marier, sortir ensemble. Mais l'amour est vaste. C'est au-delà de tout ça. Le monde est l'amour. La vie, c'est l'amour. Donc, si on se dit, on limite tout aux relations amoureuses, on perd tellement la dimension de cette divinité, cette sensation qui n'a pas de, qui est l'infini.
0: C'est ça, la force infinie.
1: La force infinie, exactement. La divinité.
0: Dans le message, Mathieu Chédid se réjouissait d'avoir participé au nouvel album. Il s'appelle Ma

0: Il y a une chanson donc sur l'album qui s'appelle Massa. Cette chanson, elle donne son titre au disque. Massa, c'est Dieu, c'est l'éternel. C'est immense comme thème. Tu parlais d'amour avec un grand A, D avec un D majuscule aussi. C'est immense. Et ça donne bien le ton de ton disque. Hein. T'as décidé.
1: Exactement, c'était le sentiment de bien-être lorsque nous étions sur la création de cet album. Je sentais tellement cette harmonie et cette sensation de bienveillance, d'être bien entourée. Pour une fois, moi qui ai galéré en tant que femme, chanteuse, comédienne et musicienne, et me retrouver en face d'un homme qui me respecte, et, comme Mathieu, et que, mais avec lui, il me rassure en fait. Et cette assurance, tu l'as pas avec beaucoup de personnes. Dans chaque chose, il faut des deux énergies. Moi, je crois à la dualité. L'homme, la femme, l'eau, le feu, jour, la nuit. Et j'ai fait ma partie eau, qui est l'esprit féminine, et j'avais besoin de feu, ou je suis le feu, j'ai besoin d'eau, parce que ouais. Il faut quelqu'un pour calmer l'autre. Voilà. Si peut-être je suis trop dans l'extrême dans le texte, ou trop dans le rythme, qu'il y ait quelqu'un qui dose tout cela. Sur ça, je suis pas... J'accepte totalement de me faire accompagner.
0: Massa, c'est un album magnifique sur lequel il y a Djané. Je propose qu'on découvre cette chanson. Djané, c'est une chanson qui parle du Mali et de ces voyageurs, ces gens qui partent, qui émigrent loin pour chercher fortune.
1: Ne jamais oublier d'où l'on vient et de vraiment, en cas de problème, toujours se rappeler de ses racines, ses valeurs. Parfois, ça aide pour aller plus haut et plus vite.
0: Fatoumata Diawara est de retour avec un nouvel album, et Djané.

0: Fatoumata Diawara, les amis. J'adore Jamel.
1: Merci. Vous entendez cette guitare. Hein. Tum, tum, tum, tum. C'est des choses que tu peux pas... Riff.
0: Et le synthé, il y a du synthétiseur.
1: Oui, mais c'est soft, ouais, comment ouais. l'utilise, oui. honnêtement.
0: Ouais. Non, c'est très réussi. Mmh. Très, très réussi. Merci et beaucoup. Fait donc dans le bonheur et la sérénité.
1: Oui, la sérénité.
0: Cet album Massa qui est sorti vendredi. La tournée, je vous en ai parlé. Hein. Fatoumata fait une tournée mondiale parce que l'album sort partout dans le monde. Parce que, voilà, t'es une artiste... international, je le disais tout à l'heure, la classe internationale. Est-ce que ça simplifie les choses pour toi en te disant finalement, de toute façon, je peux bien choisir une langue, je joue en Suède, je chante pas en suédois, tu vois, est-ce que ça simplifie les choses ou est-ce que c'est compliqué et t'as envie quand même de pouvoir avoir la compréhension de tous les publics que tu vas aller rencontrer? Je parle des paroles.
1: Les paroles, après, je traduis certains thèmes qui me tiennent à cœur, dont l'albinisme, la mutilation génitale, le mariage forcé, tous ces thèmes qui sont assez sensibles. Mais il est important pour moi de chanter en bambara parce que ma vérité compte beaucoup.
0: Bien
1: sinon,
0: sûr.
1: J'aurais pas cette flamme de vouloir monter sur scène tous les jours. Il faut être vivante pour pouvoir défendre tout ça et tout le temps sur la route, échanger des chambres tous les jours. T'as pas de vie, en fait. Il y a beaucoup de sacrifices là-dedans. Donc, pour gagner, pour trouver le plaisir d'aller à la conquête de ton public, il faut que tu fasses quelque chose que tu te sens bien, quoi.
0: Ouais.
1: Et moi, la langue, elle est comme une connexion, une antenne entre moi et mes ancêtres. Et ça facilite tout. Dès que je monte sur scène, le fait d'être soi-même, même si t'es malade, en fait, les choses, l'ange de la musique t'aide, quoi.
0: Ouais.
1: C'est tout se met, tout est aligné, tout se... Ça, en fait, la connexion est plus évidente que si tu devais faire beaucoup d'efforts et se mentir à soi-même.
0: Et puis l'authenticité aussi de cette langue qui te permet d'aborder dans ce nouvel album des thèmes extrêmement intimes. Je pense notamment au décès de ton papa avec cette chanson Tati Bakary où tu parles de ton papa qui est parti mais il n'y a pas que lui, il y a aussi Amadou Bagayoko, Toumani Diabaté.
1: J'en cite pas mal, j'en profite.
0: C'est beau comme tout.

0: thème qui est évidemment immense, plus grand que nous, et en même temps c'est le thème qu'on a toutes et tous en commun avec l'amour. Mmh. Tous dans la vie à un moment on aime, tous dans la vie à un moment on a quelqu'un qu'on aime qui meurt. C'était difficile d'écrire cette chanson pour ton père?
1: Beaucoup. Jusqu'à présent, même quand je chante sur scène, je suis assez émue parce que l'amour que t'as pas pu exprimer de son vivant et que quand il part, soudain tu le libères.
0: Ouais.
1: Tout cet amour-là, c'est fort. Si tu dis, en fait, je savais dire je t'aime, mais pourquoi je le sais que maintenant, seulement maintenant que je peux dire que je t'aime. Et je lui demande sa permission de lui chanter mon blues.
0: Fatoumata, sur l'album, en chanson presque miroir de celle qu'on vient d'entendre sur la mort de ton père, Tati Bakary, il y a Fala, une chanson où tu t'adresses à un orphelin.

0: Lorsque les méchants s'en prennent à toi, te maltraitent à cause de ta condition, ne leur dis rien, orphelin. Cela ne vaut pas la peine de leur répliquer. Eux seuls savent pourquoi ils agissent de la sorte. Ça, c'est du réconfort, Fatoumata. C'est de la sagesse aussi.
1: Mais imaginez cette voix... Genre, on est tous genre au-dessus d'une planète. Vous voyez la planète entière, un micro d'une, la voix d'une femme qui parle à tous ses enfants qui vivent dans des pays des guerres. Rien que ces, ces trois phrases. Vous voyez l'impact ?
0: Eh ben, une immense consolation.
1: Parce qu'il y en a tellement des orphelins aujourd'hui. On en crée chaque jour. Et ils ont besoin de la voix féminine, ils ont besoin d'être confortés. Donc quand j'ai dit « don't cry », je m'adresse au cœur de nombreux cœurs, beaucoup d'enfants et même des adultes. Des orphelins, il y en a pas mal. Hein. Et on a besoin de... Ils ont besoin de réconfort, ils ont besoin d'aide, ils ont besoin de nous entendre. Savoir qu'on sait, on le sait.
0: Ouais.
1: On les voit.
0: Ils
1: on est là, quoi.
0: Ouais. Les enfants, tu t'adresses aussi à eux dans la chanson Denko, celle qu'on va écouter maintenant.
1: Denko, justement, qui veut dire la cause des enfants. Et justement, c'est dans cette chanson-là que je parle, je m'adresse aux enfants albinos et aux enfants, tous les enfants atteints de
0: handicap, physique.
1: Et de physique ou mentaux, tout ça. Et je voulais juste leur faire un clin d'œil aussi dans cet album. Et assez souvent, je chante pour les enfants, mais pas. On oublie ces enfants-là.
0: Ouais. Dans certains pays d'Afrique, on dit qu'ils sont. Qu'ils portent malheur. Ouais, c'est ça. Ils peuvent être très maltraités.
1: Très, très maltraités. Et les mamans surtout. Là, je rends hommage à leur mère, à leurs parents. Et aussi, je dénonce l'histoire de l'albinisme où on tue les enfants et. Et en l'occurrence, il s'agit d'un jeune albinos que j'adopte, qui s'appelle Daouda. Son père l'a rejeté et qui veut plus de lui. Et je raconte son histoire. J'ai dit, pourquoi tu le veux pas? Pourquoi tu... C'est Dieu qui te l'a donné. Et tout simplement parce que tu penses qu'il est sale. Et peut-être de l'extérieur, il est sale. Mais à l'intérieur, son cœur vaut de l'or. Donc en fait, j'essaie de magnifier ce que les gens voient. Trouver la poésie dans ce que les gens trouvent négatif. Et ces choses-là, il faut juste qu'on embellisse, qu'on donne une autre forme. Au lieu de voir ces personnes comme... au lieu de les rejeter, peut-être si on essaie de les rapprocher, on va être surpris nous-mêmes. Parce que le problème, c'est pas eux, c'est nous le problème. Il faut qu'on reconnaisse que c'est nous qui avons des problèmes. Et que pour se guérir, il faut faire un effort d'aller vers ces enfants-là. Parce que eux, ils nous en veulent pas. Ils sont en paix avec nous. Mais c'est nous qui avons des problèmes avec eux. Et il faut que ça soit dénoncé. Il faut que les sociétés changent. On ne peut pas s'asseoir comme ça. Et c'est des thèmes à aborder. Même mon prochain album, je ouvrirai une autre porte pour aborder encore à ce thème-là. Jusqu'à ce que les gens comprennent que c'est nous qui avons des problèmes.
0: Les enfants ont une alliée. Elle s'appelle Fatoumata Diawara. Et on écoute. Une chanson qui leur est dédiée sur le nouvel album de Fatoumata, ça s'appelle

0: Fatoumata Diawara. Nouvel album s'appelle Massa. Vraiment, c'est une splendeur. Il faut le dire. Il faut aller évidemment voir le spectacle sur scène. Ça, c'est très important.
1: C'est autre chose encore. Oui, on les vit autrement. Oui.
0: Évidemment. Mais vraiment, prenez le temps d'écouter ce disque parce que il y a, comme le disait Fatoumata tout à l'heure, finalement, il y a les codes. Si vous êtes fan justement de rock ou de blues africain en général, malien en particulier, vous retrouverez les codes et à la fois, tous les codes, ils sont subtilement explosés. Pouf,
1: exactement,
0: pouf, pouf. On pousse les frontières, pousse les barrières tout le temps.
1: Oui. Non, mais c'est vrai. Ça qui est bien de travailler avec les frères qui ne sont pas du Mali, effectivement, tu dépasses des barrières. Ouais. C'est ça qu'il faut. J'aime pas le confort. J'aime bien explorer d'autres genres musicaux. Et effectivement, sans la confiance, cela n'est pas possible.
0: Donc là, avec Mathieu,
1: il y a la confiance. Oui, moi, je lui donne les chansons, je vais me coucher. demain matin, je te fais écouter quelque chose. J'ai dit oui, là, je suis fatiguée, je vais me coucher. Et tu te réveilles, tu fais waouh, c'est parfait, quoi. S'il y a beaucoup d'amour, c'est que il est sincère.
0: Et c'est pour ça que maintenant, Fatoumata Diawara a un super nouvel album et Mathieu Chédid a des cernes sous les yeux.
1: Tu es fatigué.
0: À tout de suite, restez bien dans Décibel. Fatoumata Diawara est mon invité.
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0: Merci d'avoir choisi Ici pour passer votre jeudi soir. Un soir du 11 juin, nous avons appris la disparition de Françoise Hardy. Alors, on écoutera en chanson anniversaire tout à l'heure son message personnel partagé avec Michel Berger. Il y aura aussi un coup de cœur, une découverte, un jeune artiste qui s'appelle Édouard Biel. Et puis un blind test où on croisera pas mal de chansons qui parlent de Dieu. Le cadeau de ce blind test est le nouvel album de mon invité, Fatoumata Diawara. Fatoumata Diawara, tellement j'ai l'impression en paix en ce moment avec cet album qui est sorti. C'est comme s'il y avait des thèmes, des trucs que tu avais envie d'aborder depuis longtemps et ça y est, ils sont là sur un disque pour toujours.
1: Et puis j'ai la chance que ce soit en plus mon quatrième album parce que c'est symbolique quand même, le chiffre 4. Au Mali, le symbole de la femme, c'est le numéro de la femme, c'est 4. Ah. Et l'homme, 3. Les deux ensemble, ça fait 7. Voilà, ça fait... tout est 4 jours. Je suis une femme. C'est ton numéro, quoi.
0: D'accord. Donc, quatrième album,
1: c'est symbolique.
0: Ouais.
1: Et je le dédie au divin. Et effectivement, pour... quand je vois par où je suis passée, d'où je viens, mon histoire, je me dis j'ai de la chance quand même, même si j'ai quand même traversé des moments pas totalement agréables. Ça faisait partie de l'histoire. Et je pense que ça devait être comme ça. Pour mieux grandir et grandir plus vite, il fallait ces expériences-là.
0: C'est un euphémisme hein, quand tu dis que tu as passé des moments pas terribles ou pas très faciles, parce que tu as quand même dû t'enfuir à un moment, loin des gens que tu aimais.
1: Et je viens de loin.
0: Voilà. Parce que bah, pour échapper à un mariage forcé, et, où Fatoumata s'est dit « mais non, je peux pas être forcée, donc non. Je m'en vais ». Et c'était prendre un gros risque, évidemment.
1: Un très gros risque.
0: Quand tu t'es lancée dans la musique aussi, parce qu'on n'en a pas parlé, mais je pense que si vous avez vu Fatoumata Diawara au cinéma, vous savez que c'est aussi une grande actrice. Voilà, bah oui, non, mais c'est vrai quand même.
1: J'ai commencé par le cinéma,
0: oui, c'est ça.
1: Le théâtre...
0: C'est d'abord le cinéma, et alors notamment dans le film Timbuktu d'Abderrahmane Sissako, qui a été multi-récompensé au César. Donc voilà, il y a eu la danse, il y a eu le théâtre, il y a eu le cinéma. Et finalement, quand tu commences la musique, bah, tu repars encore de zéro. Donc c'est sûr qu'il y a eu plein de moments difficiles dans cette carrière. Et alors, quand tu repenses à quand tu jouais dans les bars à Paris,
1: c'est ça,
0: tes premières chansons.
1: Jusqu'à 2h, 3h du matin.
0: Et maintenant, tu as une tournée internationale entre l'Afrique du Sud, le Danemark, l'Italie, la Suède, la Pologne. L'Autriche, l'Espagne, tu te réjouis de ce chemin
1: parcouru.
0: C'est
1: comme un accomplissement. Voilà, cet album est justement la sagesse. C'est vraiment se dire, ok, certes, je veux pas que ça s'arrête là, mais je peux dire que j'ai écrit un bout de mon histoire quand même. J'ai quelque chose à raconter. Je peux dire qu'il y a il y a des sujets. Voilà. Si jamais j'ai écrit un livre, cet album pouvait être un point où je peux dire ok, ça c'est le premier chapitre ou deuxième, je sais pas, mais c'est important ce moment.
0: Il est important
1: dans ma vie, ouais.
0: Et alors vous pouvez le partager.
1: T'as des enfants qui grandissent bien.

0: malgré qu'il y a la vague et que toi, tu restes aligné et à mener ton public jusqu'au bout, pendant qu'ils ne te croient pas jusqu'à ce qu'ils voient, ah, finalement, je pense qu'avec cet album, les gens vont comprendre que le monde, mon genre musical, parce que c'est quand même assez atypique ce que je fais. Ça ressemble à la musique de personne. Au Mali, en tout cas, il n'y a pas de chanteuse. Voilà.
1: C'est toi.
0: C'est ouais. qu'on ne peut pas me comparer à quelqu'un. Mais pour cela, il fallait être sûr de ce que tu veux et d'amener les gens à te suivre et de les amener jusqu'ici. Et ça, c'est pas évident pour tout le monde, surtout les femmes. Ouais. Parce qu'on a besoin de nous voir autrement. On a besoin de nous voir nus, on a besoin de nous voir de plus en plus sexy pour exister, comme si on doit crier pour dire « mais je suis une femme ». Mais non, on ne doit pas se débattre tout le temps. Ce n'est pas normal. La femme ne doit pas être tout le temps en train de se protéger, de se réaffirmer, de vouloir toujours convaincre les gens ce qu'elle veut faire. Il faut que ce soit plus facile que ça. Ça doit être plus évident de nous laisser le temps de nous exprimer. Voilà. Avec la dignité et avec le respect qu'on mérite.
1: Merci beaucoup. Fatoumata Diawara, invitée de Décibel. On se dit au revoir, à très bientôt, en écoutant une chanson qui s'appelle Nden, qui est un des grands moments de cet album. Massa, qui est disponible partout depuis vendredi. Nden, c'est mon enfant.
0: Justement, c'est celui... Ça parle de mes enfants. Quand je les quitte le matin et que je vais travailler... Et que je passe toute la journée à penser à eux, je ne sais pas s'ils vont bien ou pas. Ouais. Mais en même temps, en tant que femme, pour acquérir ta liberté, il faut faire des sacrifices. Et ce n'est pas évident. C'est des choix à faire, pas mal de choix et beaucoup de sacrifices. Donc cette chanson est dédiée à mes enfants. Je les aime tellement.
1: Merci.
0: Même si peut-être parfois ils se doutent, mais moi je sais que je les aime. Mais à ma manière, à la Fatoumata Diawara. Vous voyez ce que je vais dire? L'Amazon moderne.
1: Nous on adore cette façon-là d'aimer. Fatoumata.

0: Toumata Diawara, elle est comme ça, la chanson Enden, comme une berceuse pour ses enfants. Et puis, la chanson suivante sur l'album, c'est un texte au vitriol sur l'hypocrisie des familles polygames qu'elle peut croiser au Mali. Voilà, elle va là où elle veut, et croyez-moi, elle y va bien. L'album Massa de Fatoumata Diawara est disponible, et il est à gagner tout à l'heure au Blind Test.
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0: Je l'ai dit tout à l'heure dans le sommaire, je crois que le meilleur festival de musique française se passe, pas en France, mais en Belgique. Enfin, en tout cas, c'est ce que je me suis dit quand j'ai découvert la programmation de la 31e édition des Francofolies de Spa. Ça sera du 20 au 26 juillet à Spa, donc en Belgique. Écoutez, il y a nos légendes, Laurent Voulzy, Julien Clerc, Michel Jonas, Alain Chamfort. Il y a tous ceux qui remplissent les zéniths chez nous, Gims, Kyo, Laurie ou encore Matt Pokora. Et puis même des vétérans de la French Touch, Cassius et Étienne de Crécy. Franchement, ne ratez pas les Francofolies de Spa, et voici Michel Jonas.

0: joueur de blues dans les morceaux les plus dingues de Michel Jonas, à applaudir donc en Belgique aux Francopholies de Spa, un bon festival comme on les aime et comme on aimerait en avoir en France, hein, parce que quand même ce plateau est incroyable. Et puis pour les Parisiens, vous avez rendez-vous avec Michel Jonas au Théâtre des Folies Bergères les 30 et 31 janvier prochains.
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0: Et il est l'heure du blind test. On joue au blind test ce soir pour gagner l'album de Fatoumata Diawara avec Sébastien et avec Carole. Bonsoir à tous les deux.
2: Bonsoir Émilie.
3: Bonsoir.
0: Bonsoir, bienvenue dans Décibel.
2: Bonsoir Sébastien.
0: J'ai entre Bonsoir. Les mains cet album de Fatoumata Diawara et vous allez le recevoir en version vinyle, absolument magnifique. Des chansons donc chantées, écrites et composées par Fatoumata Diawara et un album produit par M. Mathieu Chédid. Donc si vous aimez bien les guitares, vous allez passer un bon moment, je tiens à vous le dire. Voilà, c'est dit. Nous jouons au blind test donc avec des chansons qui ont toutes en commun d'avoir le mot « Dieu » dans le titre. Dieu, c'est pas un thème qui revient quand même très très souvent dans la chanson française, enfin moins que l'amour ou les promenades au clair de lune, mais enfin il y a quand même un certain nombre de chansons qui évoquent Dieu. Alors chère Carole, cher Sébastien, on va vous les passer, ces chansons-là, et il va falloir retrouver le plus rapidement possible le nom de l'interprète de la chanson. Carole, c'est OK ?
2: Oui, Émilie.
0: Oui, Carole. Oui, Carole.
2: Oui.
0: Tout va bien ?
2: Oui,
0: ah,
2: merci beaucoup.
0: J'ai eu peur. Alors, merci Carole de venir jouer avec nous. Et est-ce que Sébastien aussi est prêt pour jouer ?
3: Ouais, je suis prêt, il n'y a pas de souci.
0: Ok, génial. Alors c'est parti, voici une première chanson qui parle de Dieu. Dites-moi, qui chante ça ? Si l'intro ne vous dit rien, rassurez-vous, dans 5 secondes, sa voix inimitable.
3: Edith Piaf.
0: Oui, bravo.

0: Édith Piaf. Bravo Sébastien. Édith Piaf sur l'intro, sans la voix. Je suis épatée. Oui. Bravo. Vraiment, c'est bien, c'est bien. Allez, on continue. On change de style, on change d'époque, mais on est toujours sur une chanteuse.
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2: Oui, Sophie Winter.
0: Bravo Carole.

0: des chansons incontournables des années 90, Ophélie Winter, Dieu m'a donné la foi. Et Dieu nous a donné aussi un blind test plein de suspense. Sébastien a marqué le premier point, Carole a gagné le deuxième. Qui marquera le troisième? Jeu sans enjeu, hein, puisque de toute façon, vous avez chacun gagné un exemplaire de l'album de Fatoumata. Mais quand même, histoire de savoir qui est le plus fort ce soir au blind test, ou la plus forte, dernière chanson, on cherche l'interprète.
1: Gainsbourg.
0: Gainsbourg et...
1: Fumeur gitane.
0: Ouais, et il chante avec une actrice. Est-ce que Sébastien...
2: Je vois
1: Brigitte Bardot.
0: Oui.
2: Tu es un fumeur de Havane.
1: Brigitte Bardot, Catherine Deneuve, ouais, une des deux.
0: Eh ben c'est pas la et même chose, hein.
2: Loin de...
1: Non, mais...
0: Sébastien a trouvé Gainsbourg et Carole a trouvé Deneuve. Écoutez, Deneuve, elle arrive.
1: Oui, c'est Deneuve, ouais. Un classique.
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0: On entend bien que c'est pas la voix de Brigitte Bardot, hein, Sébastien. Bon.
1: Non, mais je me suis trompé.
0: Mais c'est parfait. Gainsbourg. Bah oui, c'est ça. Sébastien a trouvé Gainsbourg et Carole a trouvé Deneuve. Donc c'est sur une égalité parfaite, les amis, qu'on peut arrêter ce blind test. Je suis très fière de vous. Bravo. Vraiment.
1: Merci.
0: Vous avez tellement, oui, tellement assuré. Merci à tous les deux. Vous revenez jouer quand vous voulez, hein.
1: Ah,
0: c'est
1: gentil.
0: Ah bah oui, bah c'est vous qui êtes gentil de venir participer tous les soirs à l'émission à Décibel. Merci infiniment. Bon, quand on parle de Dieu, les amis, on ne peut pas oublier la chanson God Only Knows des Beach Boys. Dieu seul le sait, une très très belle chanson d'amour, mais qui commence par cette phrase incroyable signée Brian Wilson. Peut-être que je ne t'aimerai pas toujours. I may not always love you. Peut-être que je ne t'aimerai pas pour toujours. C'est une chanson merveilleuse, God Only Knows. Une des chansons préférées de tous les temps de Paul McCartney, qui l'a souvent dit, il a souvent crié son admiration pour Brian Wilson. Brian Wilson qui nous a quittés il y a tout pile un an. Je me souviens, on était en direct en studio quand on a appris sa mort. On était très tristes. Et je crois que c'est cette chanson-là qu'on a écoutée à l'époque. Alors on va faire pareil ce soir. On va écouter cette chanson-là parce que c'est une des plus belles de tous les temps. God Only Knows, les Beach Boys, en hommage à Brian Wilson qui nous quittait le 11 juin 2025.

0: Est-ce que j'ai fait un blind test spécial chanson qui parle de Dieu juste pour pouvoir vous passer God Only Knows des Beach Boys? Évidemment que oui. 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
0: C'est l'heure du coup de cœur, la découverte du jour. Un garçon qui a été décrit dans le magazine Elle, j'aime bien. Il a la tête de Goldman et la voix de Balavoine. Écoutez, c'est plutôt pas mal pour démarrer. Il s'appelle Édouard Biel. C'est un jeune auteur, compositeur, chanteur et guitariste. Il a été remarqué notamment en première partie de Clara Luciani ou encore de Feu Chatterton, qui sont connus pour être des musiciens voilà, qui font attention à leur première partie. Donc c'est déjà presque déjà une médaille d'avoir été sélectionné par Feu Chatterton et par Clara pour faire les premières parties. Édouard Biel, donc, va sortir bientôt son tout premier album. Et je vous propose d'en découvrir un extrait, une chanson qui s'appelle N'importe quoi. C'est notre coup de cœur du jour. Il s'appelle Édouard Biel.

0: Alors, il est pas trop fort, mon coup de cœur. Je sais ce qui s'est passé dans vos têtes. Enfin, dans vos oreilles. Au début de la chanson, vous vous êtes dit, ah, c'est quoi cette voix? Et à la fin, en fait, vous aviez déjà adopté. Vous vous rendez compte à quel point il est séduisant, ce Édouard Biel. Le magazine Elle, donc, qui disait tête de Goldman, voix de Balavoine. Alors, nous, il y a eu un petit peu débat en studio. Iris, qui réalisait l'émission, me dit, ouais, on dirait plutôt France Gall, mais avec un effet sur la voix. Et moi, quand même, pas mal Christophe aussi. Donc voilà, c'est un peu un mélange de tout ça. Que des belles références en même temps et qu'on aime beaucoup dans Décibel. On souhaite le meilleur à Édouard Biel. La chanson que vous venez d'entendre, c'est N'importe quoi. Il y en a déjà quelques-unes qui sont sorties. Et puis, d'ici quelques semaines, un premier album, youpi !
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0: Il y a 2 ans, jour pour jour, on perdait Françoise Hardy. Oh là là, mais quelle tristesse. Je pense à elle, je pense tous les jours, vraiment. Soit parce que je croise une grande jolie fille avec une frange, soit parce que j'entends sa voix quelque part, son élégance. Enfin, il y avait vraiment énormément de choses qui nous liaient. Vous, moi, nous, tous, la France à Françoise Hardy. Elle est partie donc le 11 juin 2024. Elle avait 80 ans. Alors maintenant, la grande question, c'est quel titre écouter pour lui rendre hommage ce soir? Quelle chanson anniversaire? On pourrait mettre Tous les garçons et les filles de mon âge en sachant, et on ricanerait, que ça la ferait râler, parce qu'elle en avait marre qu'on lui parle de cette chanson-là. On aurait 1000 chansons à partager. J'avais envie ce soir d'écouter avec vous Message personnel. Sublime chanson de 1973, fabriquée avec amour et avec Michel Berger. Tous les deux ont des messages à passer. Hein. Michel Berger a 2-3 trucs à dire à Véronique Sanson et Françoise Hardy, évidemment, à son Dutronc chéri. Message personnel et hommage à Françoise Hardy.
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0: hommage personnel, hommage à Françoise Hardy. Et c'est là-dessus que Décibel s'arrête pour ce soir. Merci à l'équipe de l'émission, Iris Guitoni, Fred Vigneault et Basile Combes, Elodie Bianca Maria et Franck Moilier. Et merci à vous de nous avoir écoutés.
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0: Merci d'avoir choisi ICI. Il est 21h. Bonne soirée.
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0: Saviez-vous que la Bohème, l'hymne absolu de Montmartre, a failli ne jamais sonner aussi juste?
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0: En 1965, Charles Aznavour reçoit un texte du parolier Jacques Plante. C'est l'histoire d'un peintre qui regarde son passé avec nostalgie. L'idée est là, mais Charles n'est pas totalement convaincu. Pour lui, il manque le vécu, l'odeur de la térébenthine et le vrai langage des ateliers. Aznavour retravaille alors chaque vers. Il y injecte ses propres souvenirs de jeunesse, misérables, mais tellement heureuses.

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3: Timéo, le chasseur.
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3: Révélé par The Voice Kids, Timéo Béas est un jeune chanteur originaire de Cran. L'interprète de Canaillou a aussi su séduire les studios Disney en prêtant sa voix au personnage de Mufasa, le roi lion.
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3: Pour l'un de ses enregistrements, il rend hommage à Michel Delpech.

0: C'était Timéo.
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0: C'est l'hymne de tous ceux qui ont passé un jour un été loin des parents. En 1966, Pierre Perret sort Les Jolies Colonies de Vacances.
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0: À l'origine, c'est une simple lettre d'enfant qui raconte son quotidien entre les poux, les douches froides et les bêtises dans le dortoir. Mais à l'époque, ce portrait un peu trop réaliste ne plaît pas à tout le monde. La chanson est jugée provocatrice et finit carrément censurée par les radios et la télé. Le crime de Pierre Perret ? Avoir osé dire que les enfants ne se lavaient pas les pieds tous les jours. Mais le public, lui,

0: Le disque s'arrache et devient alors le symbole d'une France qui s'amuse et qui s'émancipe.
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4: Si on ramenait un truc qu'on trouve un peu ringard, mais que moi j'aime beaucoup, c'est la tectonique. Voilà, et il y a un titre phare qui accompagne bien la tectonique, et c'est Je vais vite de Laurie.

0: Story, mon idole de Laurent Moy, qui est un disque que j'ai rayé littéralement au point où on a dû le racheter parce que je l'écoutais en boucle toute la journée. J'aime beaucoup, beaucoup Laurie.
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Vous avez lu l'histoire de Jesse James? Comment il vécu? Comment il est mort? Ça vous a plu, hein?

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1: Vous écoutez Sierra Marios avec Mort à la guerre, chanson co-signée avec Serge Lama.

0: Gira Mario, c'est un artiste complet qui collabore régulièrement avec Fabienne Thibault, Pierre Billon, Gérard Lenormand ou Didier Barbelivien et qui partage sa vie entre le soleil d'Ardèche, Marseille, sa ville natale, et Paris. Premier extrait de l'album Auteur de France de Sierra Marios. Un coup de cœur ici de Romardèche.
1: Mort à la guerre.
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3: Salut Brésisel.
4: Au fait, c'est quoi ton prénom?
3: Je m'appelle Geoffrey, j'ai 40 ans malheureusement.
5: C'est dingue ce que le temps passe vite.
3: Et je suis animateur en centre aéré.
6: Un jeune animateur un peu cinglé.
3: Et je suis dans les petits bonheurs, même les gros bonheurs.
5: Mais il est complètement fou ce mec.
7: Mais moi les dingues, je les soigne.
8: Et quelle est votre adresse actuelle?
3: Je suis de Plomodierne. Et je dirais que ma ville c'est un petit village mais très actif. Il y a beaucoup de vie. Il y a peu de bars, mais le peu qu'il y a comme bar, bah, on s'y amuse bien. Donc c'est une ville très accueillante au bord de mer. L'hiver ça dort, mais l'été ça se réveille, on va dire.
4: Je vais vous apprendre quelque chose, ce n'est pas du tout la saison.
9: On se baladera dans la région.
3: Mon coin préféré quand je me balade, eh ben, ça serait la plage de Pentraise.
5: Mais elle est comment? Raconte.
3: C'est une grande plage qui fait 4 km de long, où on peut partir du début jusqu'à la fin, et on s'y sent bien. Il y a un côté solitaire, surtout quand on y va en hiver, quand il n'y a personne et qu'il pleut. C'est là que c'est le meilleur.
10: Comme il pleut tout le temps, hein, de l'eau, il en manque pas, hein.
11: Souvenons-nous de notre première rencontre avec elle.
3: Mon premier flirt, premier bisou, c'était en Normandie, en CM2. On faisait les classes de mer avec mon école, donc on partait en Normandie. Et on avait fait une boum pour la fin, et on a eu le droit à un petit feu d'artifice.
12: Pour un feu d'artifice, il va y avoir un beau feu d'artifice.
3: Et au moment du feu d'artifice, j'ai fait mon premier bisou.
4: Ah bah c'est le bouquet.
3: Je me souviens même de son prénom, Maud Varzignac. Je sais pas si tu m'écoutes, hein, mais voilà, c'était avec toi. Que des souvenirs.
5: Oh, dis donc, est-ce que c'est moi ou est-ce que ça balance? Hein?
7: Ça balance.
5: Ça balance.
4: Et attends, t'as pas tout vu?
13: Un méga tube?
3: Mais ça serait, ça vient de mes parents, mais ça serait Claude François, Alexandrie, Alexandra.
13: Putain, mais c'est vraiment trop pourri la Bretagne, hein.
3: Je me revois quand j'avais 7 ans à danser sur Alexandrie, Alexandra et de voir mes parents danser sur cette musique avec un engouement. Maintenant je fais des imitations de Claude François.
14: Non, ce matin j'ai pas envie.
13: Non mais c'est bon, allez-y, je me concentre. Ouvrez bien vos oreilles.
15: Je suis dans ta vie. Je suis dans tes bras.
16: Ah oui, c'est étonnant.
13: Ça fait une demi-heure que je cavale dans les couloirs pour localiser le boucan. Vous croyez que j'ai que ça à foutre?
3: Allez, salut.
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17: Bonjour Julie, bonjour tout le monde.
18: Il y a un débat, Lucie, sur l'origine de la Loire. Je ne sais pas si vous qui nous écoutez, vous êtes au courant, mais c'est ce que vous nous racontez en tout cas aujourd'hui.
17: Oui, alors je parle bien du fleuve. Le plus long fleuve qui s'écoule entièrement en France. 1020 km de long. Fleuve légendaire, royal, qui a vu naître ses fameux châteaux. Fleuve sauvage aussi, puisque c'est l'un de ses surnoms. Est-ce que vous savez où la Loire prend sa source, Julie?
18: Mais oui, carrément, je le sais, Lucie mieux sait qu'elle prend sa source au Mont Gerbier de Jonc.
17: Excellente réponse, bravo, c'est en Ardèche, dans le Massif central. Plus précisément, c'est une montagne, le Mont Gerbier de Jonc, très reconnaissable avec sa forme arrondie. C'est un ancien volcan qui semble avoir été posé là, comme ça, par un géant. La Loire prend apparemment sa source à environ 1400 mètres d'altitude. Et je dis environ parce que, encore une fois, il y a débat. Sur place, il y a trois sources différentes qui sont indiquées comme étant la source de la Loire. Il y a l'authentique source de la Loire, la géographique source de la Loire et la véritable source de la Loire. Les trois sont des filets d'eau ou au mieux des ruisseaux. Et là, c'est le moment de se souvenir de vos cours de primaire. Pour former un fleuve, il faut qu'il y ait une source, rejointe par d'autres sources affluentes, puis par des rivières affluentes, etc., etc., pour finalement que tout ça aille se jeter dans la mer. Mais alors, comment il peut y avoir une source géographique, une source véritable et une source authentique de la Loire? Eh bien, parce que les propriétaires des terrains sur lesquels sont situées ces sources se sont chamaillés pendant longtemps pour savoir lequel était le propriétaire de la source de la Loire. Question certainement d'argent et de tourisme.
18: Bah, bien sûr, aujourd'hui, Lucie, c'est fini quand même, les chamailleries. Tout le monde s'est mis d'accord.
17: Bien sûr que oui, tout ça c'est terminé. Aujourd'hui, on parle des sources de la Loire. En fait, la Loire prendrait sa source dans la nappe phréatique sous le mont Gerbier de Jonc. Nappe phréatique qui fait jaillir non pas trois sources, mais une trentaine au pied du mont. Alors, il n'y a pas de source officielle en fait. Et cerise sur le gâteau, certains bénévoles se sont mis à chercher quelle était la vraie source de la Loire. Et ils se sont rendus compte que le premier affluent du fleuve prenait sa source plus haut et plus loin que ces fameuses sources dont je vous parlais tout à l'heure. Même si on n'est pas sûr de sa source principale, on est sûr qu'elle se jette à Saint-Nazaire. Et là, il n'y a pas besoin d'investigation.
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16: La chanson que je ferais, ça serait pour rendre heureux ma famille et ça dirait que je t'aime, j'aimerais pas que vous vous séparez ou que ce soit dommage que vous êtes plus là pour nous faire des câlins, des bisous et voilà.
19: Moi, si je devrais choisir une chanson pour ma mère, ça serait « Elle a les yeux revolvers ».

0: moi, ça serait une chanson qui s'appelle Ensemble, qu'on a créée avec un animateur où ça parle de l'amitié.
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1: Nicolas Dangle, gérant de l'entreprise Rêve en Van basée à Nexon.
2: Les Limousins sont formidables. Stéphane Pigato.
1: Ma première formation qui a été un DUT génie civil à Aigleton, en fait, ça a été un peu le tremplin et ça m'a boosté et motivé pour continuer dans ce sens-là. C'était plutôt le BTP et notamment les travaux publics. L'envie d'aller sur le terrain, de faire du chantier, voilà, des projets de construction.
3: Les études se poursuivent, vous passez vos diplômes, ensuite les jobs arrivent, donc là dans le BTP toujours.
1: Dans le BTP tout de suite pendant 7 ans, 2 ans dans le Cantal et 5 ans sur la région bordelaise. Conducteur de travaux, donc c'est-à-dire que j'avais en gestion plusieurs équipes de travaux. Que ce soit de l'assainissement, du terrassement, des réseaux d'eau, des travaux routiers, gestion d'équipe on va dire. Entre 30 et 40 personnes, voilà, suivant le pic d'activité un peu de l'entreprise.
3: À cette époque-là, vous êtes plutôt heureux, bien dans votre boulot, bien dans votre vie, vous faites ce que vous aimez depuis tout petit.
1: Exactement, je fais ce que j'aime. Mais avec le temps, l'amplitude horaire devient importante, des chantiers de jour, des chantiers de nuit. Au bout d'un moment, il y a un semblant de ras-le-bol et l'envie de penser à autre chose et de prendre du temps peut-être pour soi.
3: Exactement. Vous prenez des sabbatiques et alors là, c'est voyage au bout du monde.
1: Tour du monde, ouais. L'envie, un billet aller pour le Pérou et puis on verra ce qui va se passer. Puis après, un passage en Asie et un grand stop en Océanie, notamment en Nouvelle-Zélande.
3: Et puis là, en Nouvelle-Zélande, vous trouvez du travail, vous restez un peu sur place pour visiter.
1: Pour visiter, du travail pour faire un peu d'argent, pour continuer le voyage et pour s'acheter un premier petit camion à aménager. Parce que voilà, la Nouvelle-Zélande, c'est un peu comme l'Australie, c'est deux pays qui sont connus un peu pour la van life.
3: Vous êtes avec votre compagne, c'est ça?
1: Exactement.
3: Ouais, et tous les deux, vous n'y connaissez rien en aménagement de van. Donc vous achetez ce petit camion en Nouvelle-Zélande pour faire le tour de l'île. Vous l'aménagez vous-même?
1: Ouais, on l'aménage nous-mêmes. C'est-à-dire que la journée, on bosse et le soir, dans l'exploitation, on garde quelques outils, quelques palettes. Et puis on bricole un bout de meuble, un bout de plan de travail pour faire un semblant de cuisine. Et puis voilà, c'est très sommaire, mais ça fait notre premier van aménagé, on va dire.
3: Donc là, vous faites le tour de la Nouvelle-Zélande, vous visitez, vous profitez. Et puis quand même, dans votre tête, vous vous dites, revenir en France, repartir sur les chantiers, j'ai plus envie, quoi.
1: Moins d'envie, enfin, surtout l'envie de changer et de faire autre chose. 3 mois sur la route avec notre petit camion. Allez, on va rentrer en Limousin et pourquoi pas lancer cette activité.
3: Et là, directement en rentrant, c'est-à-dire que vous savez avec votre compagne que vous allez rentrer en France et que c'est ça que vous allez faire?
1: L'idée, ouais, elle est concrète. Quand on atterrit en France, à l'été 2019, je sais que objectif début 2020, c'est de lancer une boîte d'aménagement de camions. Et janvier 2020, donc 6 mois après, création de l'entreprise Rêve en Van.
3: 3 mois après, c'est le Covid, c'est le confinement. Qu'est-ce qui se passe dans votre tête à ce moment-là? Vous réagissez comment?
1: À l'instant T, il y a forcément un moment de doute. Hein. Et puis en fait, avec le temps, confiné, donc création du site internet, se lancer sur les réseaux sociaux, aménager l'atelier.
3: Et c'est quoi de ce dont vous êtes le plus fier dans tout ce parcours?
1: J'avais un bon train de vie, j'avais un salaire correct, une voiture de fonction, etc. Enfin voilà, tout allait bien. Il y a des personnes qui n'y ont pas cru, qui m'ont dit non, mais tu vas te planter. Aujourd'hui, de leur dire 6 ans après que je suis toujours là, je suis toujours en vie et que je m'éclate dans ce que je fais, je pense que c'est une petite fierté, ouais.
3: Voilà, mais le van, ce sera jusqu'au bout de votre vie, vous pensez?
1: Ouais, bon, on va essayer. Ouais. Après, peut-être que si on se revoit dans 10 ans, je serai sur autre chose, mais en tout cas, pour l'instant, je vais y rester, ouais.
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4: Bonjour, Serge Papayali.
5: Monsieur Thomas, bonjour. Et Dauphinoise, Dauphinois, bien le bonjour également.
4: Où partons-nous pour ce Dauphiné Tour aujourd'hui?
5: Oh, mon cher Thomas, aujourd'hui, nos pas nous amènent dans une tribu dauphinoise.
4: Une tribu?
5: Oui, je dis tribu car le village compte moins de 350 habitants. Allons visiter les Muribontois ou les Chamois. Alors non, nous ne sommes pas dans un zoo, une réserve. Nous sommes à Saint-Mury-Montémor.
4: Ah, tout simplement.
5: Saint-Mury-Montémor, la tribu des Chamois habite donc dans ce charmant village. Alors, Saint-Mury vient de Saint-Maurice et Montémor d'un mont qui appartient à un certain Émon. Bon, c'est tout simple. Voilà. Puis on s'en fout un peu. On n'est pas compliqué dans le Grésivaudan. On aurait pu appeler les habitants de Saint-Mury-Montémor, je ne sais pas moi, les Murtois, les Murciens, les Martiens, tiens, pourquoi pas.
4: Oui, pourquoi pas.
5: Eh bien, on a choisi les Chamois, alors là...
4: Rien à voir.
5: On est en Dauphiné, on est les marteaux dans la région, mais évidemment pas. Alors un peu d'histoire quand même. On n'est pas là uniquement pour se moquer gentiment.
4: Non, on se moque pas.
5: Des Chamois, je sais pas si ça fait ça, un Chamois, je suis pas sûr. Je suis pas sûr que ça fasse... Dans le temps, passé un temps, le village fournissait à la Toussaint une redevance au prieuré de domaine. J'ai lu ça.
4: Ah oui.
5: Et il lui donnait cette redevance en huile de noix. Alors c'était comme ça à l'époque. Aujourd'hui, on ne paye plus en huile de noix. Et pourtant, payer ses impôts en huile de noix, ça paraît une idée concevable. Vous me direz, il y en a encore qui seraient capables de se graisser au passage. Oh, jeu de mots, jeu de
3: c'est
5: mots.
3: C'est beau.
5: Voilà. Oui, voilà. Image, pas jeu de mots. Mais bref, Saint-Mury-Montémont a une autre spécialité. Et vous savez laquelle ? Non, bien sûr.
3: Non. Bah non, bah, je ne connais pas.
5: Bien, ouais,
3: heureusement que vous êtes là, Serge.
5: Si vous me dites oui, je suis dans le caca, voyage. C'est bien que vous me disiez non. Les ravioles.
3: Ah.
5: Mais attention, pas les mêmes qu'à Royan. Oulala, non, ce sont plutôt des rissoles, on dit. Alors, on peut se poser la question, pourquoi appelle-t-on donc raviole, ce qui est en fait une rissole ?
3: Et oui, pourquoi on les appelle comme ça ?
5: Eh bien, écoutez, on posera la question un jour au chamois. Pourtant, elles sont bonnes, les rissoles de Saint-Mury. Et celles de ma grand-mère, elle était aussi, d'ailleurs. Tiens, farcie non pas à la viande, mais à la pomme de terre. Quand j'étais gamin, servi avec du jus de viande dessus.
3: C'est à table.
5: Oui, absolument. Mais je ne suis pas là pour vous parler de mon enfance et de ma grand-mère Germaine, hein, que j'embrasse si elle nous entend. Mais de Saint-Mury-Montémont. Et aussi, alors, des lieux dits qui l'entourent. Parce que j'ai lu dans le truc, il y a plus petit que Saint-Mury.
3: Ah bon ?
5: Mais on aime bien les gens tout petits, moi. Je rigole, même. Tendresse, bien sûr. Ça ne fait pas tellement tendresse, ça. Bon. Cholet, Chape, Gorge, Sainte-Agnès, jadis regroupés à Saint-Mury. On n'en parlera jamais d'eux. Ils sont trop petits, c'est trop petit. Un salut fraternel au balcon de Beldonne, dans ce massif de la belle Ladonne, de la belle femme. Je ne sais toujours pas où elle est, mais enfin bon. Humour italo-dauphinois oblige, bien sûr. Comme disait mon papa Mario, il faut rire dans la vie, le temps passe. Alors, rions tant qu'on a des dents. Il n'avait pas cet accent, mon père, en fait. Ridere quando avevo i denti, diceva. Allez, tous ensemble. On n'est pas des
3: quand même.
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3: Elle est complètement dingue cette histoire, Hugo, et pourtant son nom ne vous dit rien. Je pense presque à personne. Marcel Chaumien, un homme discret devenu vauclusien d'adoption, maire d'un petit village quand même du Luberon, et en même temps l'un des personnages clés des services secrets français de l'après-guerre.
6: On peut dire un maire espion.
3: Exactement. En fait, maire, c'était sa couverture. C'est quand même assez dingue cette histoire. Marcel Chaumien n'est pas né en Provence, il voit le jour à Reims, dans la Marne, mais tout change en 1944 lorsqu'il est envoyé en mission dans le Vaucluse en pleine Seconde Guerre. C'est là en fait qu'il découvre le territoire et qu'il va s'engager autour de la résistance locale, aux côtés de la résistance surtout vauclusienne, et qui ensuite s'installera après la guerre chez nous. Alors avant ça, Chaumien était un militaire d'élite, un parachutiste d'essai. Un métier assez risqué, hein, puisqu'il consiste en fait à mettre au point des parachutes, les équipements, mais aussi les techniques de saut.
6: Et être sûr déjà que ça s'ouvre ou pas, en fait, c'est
3: ouais,
6: ça.
3: Oui, puis surtout les ennemis aussi. Ouais. Il pouvait sauter de nuit, dans les forêts, voilà, donc c'est assez dur, et cette expertise va faire de lui en fait un homme clé des opérations clandestines.
6: Et c'est là qu'il bascule dans le renseignement.
3: Bah oui, parce que son CV est super beau, ancien résistant, parachutiste, membre du service Action. Marcel Chaumien va travailler d'abord pour le SDECE, c'est l'ancêtre de la DGSE en fait. On le retrouve dans les années 40-50 sur des missions ultra sensibles, et en fait il va entraîner nos agents secrets dans le parachutage notamment. Il va participer aux opérations du rideau de fer en Afrique, en Europe de l'Est, et dans les archives son nom apparaît, alors son nom d'emprunt, hein, puisqu'il avait un pseudo, vous imaginez bien, oui. Aux côtés de figures centrales, tiens par exemple Jacques Faucard, c'est le conseiller très secret du général de Gaulle, s'il vous plaît. Donc c'est quand même du très haut niveau. Chaumien qui circule entre ambassades, pistes africaines, aéroports parisiens et réseaux clandestins. Et pendant ce temps-là, notre Marcel, donc, il est élu dans le Vaucluse.
6: Et oui, incroyable ce parcours.
3: Exactement. C'est là que l'histoire devient fascinante. Marcel Chaumien devient maire de Viens en 1959. Il va le rester jusqu'en 1977. 3 mandats, 18 ans donc, au service du village. Il faut s'imaginer, la journée, il va s'occuper d'assainissement, d'école, de voirie. Et régulièrement, il reprend l'avion pour Paris-Orly, Roissy, ouais, pour retrouver les services secrets où il va mener cette double vie pendant des années.
6: Et on comprend mieux pourquoi on ne connaît pas son nom. Hein.
3: Oui, je vous ai parlé de Jacques Faucard, le conseiller très spécial de Gaulle. Il dira que c'est un homme très bien, courageux, un agent secret qui ne cherchait aucune reconnaissance. Marcel Chaumien meurt en 1979, décoré, respecté dans les cercles du pouvoir, mais finalement presque inconnu du grand public. Ce destin, c'est comme un roman d'espionnage, il faut le dire quand même. Et aujourd'hui, eh bien, c'est Catherine Chaumien, sa fille, qui le raconte dans des conférences en Vaucluse. On a pas mal d'archives aussi qui existent, notamment au service historique de la Défense. On a des ouvrages sur l'histoire du service secret français où il est nommé souvent.
6: Ouais.
3: Et aujourd'hui, bah, je vous mets tous les documents et les photos grâce à sa fille Catherine que je salue sur notre appli. Ici, vous le voyez au bras de Gaulle et aussi pendant ses missions. Enfin, c'est juste exceptionnel ce discours et surtout ce destin de Marcel
6: Chaumien.
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1: Me voilà devant le gymnase Honoré et Jean Fleury. Quartier Coubertin, quoi. Alors, il y a les gars de la ville là, qui sont en train de nettoyer tout ça. Les rues, bon, je vais aller les embêter un petit peu. Peut-être même essayer de conduire, aller savoir. Sur un malentendu. Bonjour, je voulais savoir si je peux monter avec vous pour voir comment ça marche, votre petite machine.
2: On n'a vraiment pas le droit.
1: On met juste un petit tour.
3: Si vous voulez.
2: Oui, ok, d'accord.
1: Merci. Le volant est à droite.
2: Oui. Quand on n'est pas habitué, ça fait drôle la première fois, en fait.
1: Bon. Eh ben, il faudrait aller conduire en Angleterre.
2: Oui.
1: Comment ça marche, cette affaire ?
2: C'est un joystick, c'est-à-dire qu'on fait descendre le joystick, les balais descendent, la machine démarre, on passe la vitesse 1, et puis voilà.
1: Alors, bon, les balais nettoient, donc ça envoie de l'eau et tout.
2: Ça envoie de l'eau, puis après... ça ramasse toute la merde, si on peut dire comme ça, oui.
1: Voilà. Et ça la met où, toute la merde ?
2: Ça la met dans la yenne cuve à l'intérieur, ça la met tout à l'intérieur. Et après, quand on fait de matinée, on va vider.
1: Vous la videz où ?
2: On la vide au jardin, le coq. Il y a une benne affrétée exprès pour...
1: Ah, d'accord.
2: Voilà.
1: Vous êtes en train de faire un gros bouchon.
2: Mais c'est le service public. Mais après, c'est les premiers à être contents quand c'est propre.
1: Je peux conduire ?
2: Non.
1: Eh bien, il y a une autre petite voiturette, tiens, on va aller le voir.
4: Bonjour.
1: Bonjour. Ah, c'est pas la même que celle de Jocelyn ?
4: Non, parce que lui, c'est une balayeuse et nous, c'est une labeuse. Et il passe derrière nous.
1: Ah, ça y est, j'ai compris le truc. Je peux conduire ?
4: Ah non, là, je peux pas, là.
1: Il y a un degré de conducteur, c'est-à-dire il y a des conducteurs, ils conduisent les balayeuses et les autres, ils conduisent les laveuses.
4: Oui, parce que là, il faut passer un cassette. Parce que pour une balayeuse, il faut avoir le poids lourd et voilà.
1: Bon, Fabrice, il paraît que c'est vous le rigolo de la bande.
5: Peut-être. Vaut mieux rire au boulot que ça la gueule.
1: Moi, quand on a un Karcher comme ça dans les mains, on n'a pas envie parfois de donner un petit coup de Karcher de temps en temps, de faire des blagues, quoi.
5: On n'a pas trop le temps.
1: Bon, une petite blague vite fait sur un passant. Je peux essayer ?
5: Non.
1: Oh, non. J'ai essayé de conduire, mais personne ne veut me prêter son matériel.
5: Non, c'est interdit.
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6: Et le cocktail américain, c'est quoi ?
7: C'est un cocktail grillé avec une sauce américaine, tomate, échalote, une pointe de cognac, du vin blanc. C'est un peu relevé.
8: Un déca.
9: Pâté, jambon, c'est une envoyée de gruyère, chantal, rosier, jambon de pays.
10: Eh bien, tout ça, ça valait dans la blanquette.
7: Bon appétit.
11: C'est dans la deuxième partie du 19e siècle que les Parisiens découvrent l'attractivité des grands cafés. Le Café Riche, situé boulevard des Italiens, fut l'un des plus prisés. Parmi la clientèle du Riche, Offenbach, Baudelaire et sa passion pour le vin blanc, Dumas, Maupassant, Ferdinand de Lesseps, Flaubert et Zola. Toutes ces stars du Second Empire avaient à leur service des cochers. Les ancêtres d'Hubert et Taxi G7 garaient leur fiacre à deux galops de cheval rue Le Pelletier et se restauraient au Petit Riche. Confirmation du directeur actuel, François-Charles Sagy.
12: Le Café Riche était sur les boulevards et le Café Riche recevait toute la belle clientèle qui allait à l'opéra. Et au Petit Riche, c'était l'antipode, c'était le repère des cochers, des machinistes et également des lorettes. Le Café Riche lui a fermé et au Petit Riche est toujours vivant.
11: 1916, au grand dam des grandes familles, le Riche devient l'imposant siège de la Banque Nationale de Paris, aujourd'hui BNP Paribas. Quant au Petit Riche, à l'abri des transformations des grands boulevards, il fête fièrement ses 171 ans d'existence. Revanche, sur le temps, c'est désormais cette brasserie et son magnifique décor 1880 qui accueille la belle clientèle du quartier de Rouault, experts, galeristes, commissaires-priseurs, ainsi que des journalistes et des hommes politiques.
12: Tous les présidents de la République depuis 1854, sauf M. Macron et M. Sarkozy, qui n'ont pas encore eu l'occasion de venir. On a également, bien sûr, M. Charles Aznavour, qui avait sa table préférée dans le fond du restaurant. Catherine Deneuve, pour les citer, et des plus récents comme Clovis Cornillac ou Omar Sy.
11: Au Petit Riche, le chef s'appelle Juan Moncalvo et qui veille à la continuité d'une très bonne cuisine bourgeoise. Exemple avec une entrée, un plat et un dessert.
13: Alors ici, on prépare la cuisine française traditionnelle. On fait toute maison. On fait des foie gras, que ça marche très bien. Et on a la même recette depuis 170 ans. Aussi, on a la tête de veau, que c'est un plat caractéristique du restaurant, que les gens viennent exclusivement pour ça. et un super crème brûlée, quoi. Très belle crème brûlée.
11: Vous êtes né en Uruguay. Quelle est la spécialité culinaire que vous aimez bien préparer de votre pays d'origine?
13: On est très très fort en viande.
11: On dit souvent la viande d'Argentine, mais la viande en Uruguay, c'est à peu près la même.
13: Oui, c'est meilleur les Uruguayens quand même.
11: Pour quelle raison?
13: Parce que c'est chez moi, quoi.
11: Ajoutons en ce moment aux agapes préparées par Juan et sa brigade, terrine de sanglier, lièvre à la royale et une très belle gamme de crustacés. Et puis, entre en piste un sommelier émérite, Jean-Paul, le Lucky Luke des vins de la Loire, qui dégaine les meilleurs crus d'Anjou, Chinon, Saumur-Champigny et Savenière. Au Petit Riche est incontestablement l'ambassade de la Loire à Paris.
12: C'est surtout dû à un propriétaire historique qui, en 1909, avait des vignes du côté de Vouvray. Et ce propriétaire, lui, embouteillait même ses barriques et faisait transporter ses barriques depuis Vouvray jusqu'ici et faisait l'embouteillage du vin dans la cave. On a plus de 350 références de vin. Notre cave de jour ne suffit pas et on a donc une cave troglodyte à Roche-Corbon du côté d'Amboise qui nous permet de stocker des vins à une température qui ne bouge pas à 12 degrés. Donc c'est vraiment une fierté d'avoir encore une fois des allocations, d'avoir ces vins disponibles pour nos clients et surtout à très bon prix quand on a des clients qui nous disent mais c'est pas possible, comment on fait pour faire ces prix-là? Et juste encore une fois, c'est une philosophie de la maison de proposer des choses généreuses, bonnes et au bon prix.
11: Rendez-vous au 25 rue Le Pelletier, ouvert 7 jours sur 7 pour vous régaler au déjeuner, au dîner, dans les petits salons 19e siècle du rez-de-chaussée ou les très jolis salons privatisables de l'étage. Au Petit Riche, une maison, comme le dit François-Charles Sagy, qui vous attrape le corps et le cœur avec un bel appétit et une large soif.
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3: Je rêvais d'avoir une maison à la campagne. Cette maison, c'est comme si j'y étais née. C'est ma maison de famille.
8: Ma maison s'appelle l'Hostao de la Mar.
14: C'est une maison un peu envoûtante.
15: Eh bien, vous voyez, des livres et trois fenêtres qui me donnent le paysage du pays, comme si c'était trois tableaux.
16: Ils ont vécu ici.
17: Thibaut Gaudry.
18: Ah, je m'appelle Nina Simone.
16: L'histoire de Nina Simone, c'est celle d'une petite fille amoureuse de Jean-Sébastien Bach qui rêvait de devenir la première pianiste concertiste noire américaine. Mais qui grandit dans l'Amérique profonde des années 30 et 40 où la ségrégation raciale est de mise.
19: Put a smell on you. J'ai commencé à étudier le classique à 5 ans.
20: Et vous avez continué, vous avez eu vos diplômes.
19: Et après, j'ai obtenu le doctorate de musique de Amherst University.
16: Élève studieuse, oreille absolue et jeune prodige, elle ne parvient pas à intégrer l'école de musique dont elle rêvait, brisant la carrière à laquelle elle aspirait. Et elle emportera le regret et la douleur toute sa vie.
19: I'm sorry that I didn't become the world's first black classic pianist. Oh yeah, I think I would have been happier. I'm not very happy now. Oh yeah.
16: Finalement, c'est par le jazz qu'elle connaît la gloire. Nina Simone devient aussi l'une des voix de la lutte pour les droits civiques des Noirs. Mais avec une sensibilité à fleur de peau, des douleurs de l'enfance qui ne sont jamais loin, sans compter des troubles bipolaires et des phases de dépression, elle finit par quitter les États-Unis, voyage beaucoup, et c'est naturellement en France qu'elle trouve refuge dans les années 80. Elle, la francophile, qui a connu le succès en reprenant « Ne me quitte pas » de Jacques Brel, et qui a choisi son nom de scène après avoir vu « Casque d'or » avec Simone Signoret.
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22: Pour Nina Simone, comme beaucoup d'artistes noirs de cette époque, la France est un pays très très important parce qu'on a cette image réelle, à l'époque, d'un pays ouvert. Par exemple, prendre un bus ou un métro à Paris, ben, on prend le métro et le bus avec les Blancs. On n'est pas dans des compartiments séparés. Et la France est une terre d'asile.
16: Elle vit 2 ans à Paris, enregistre quelques chansons et fait quelques concerts, puis en repart, avant de revenir une dizaine d'années plus tard. En 1992, elle s'installe à côté d'Aix-en-Provence, à Bouc-Bélair. C'est là qu'un après-midi de juillet 95, excédée par le bruit que font 2 adolescents jouant autour de la piscine de la villa voisine, elle tire un coup de pistolet à grenaille et blesse légèrement l'un d'eux. Elle écopera de 8 mois de prison avec sursis et une obligation de soins. En 1998, elle déménage à quelques kilomètres, à Carry-le-Rouet, où elle s'éteint le 21 avril 2003. Lors de ses funérailles, à l'église de Carry, Une sono joue « Ne me quitte pas ». Sa grande amie, la chanteuse Myriam Makeba, est là. Elton John a fait envoyer des roses jaunes, avec un petit mot. « Tu étais la plus grande, et je t'aime ». Sa fille, Lisa, prend la parole pour rappeler combien Nina aimait la France et demande de ne pas laisser son souvenir s'éteindre. Son souvenir et sa voix sont toujours là. Elle ne nous a jamais vraiment quittés.

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1: Bonjour, je suis Pierre Bourguignon, je suis un ancien officier de gendarmerie. J'ai depuis quelques années écrit quelques polars. J'habite en bordure de côte. Le but de mon écriture, c'est de faire connaître les Landes et faire connaître un peu la gendarmerie, comment elle fonctionne, parce que ces films télévisés et autres ne reflètent pas du tout l'esprit gendarmerie.
2: D'où est née cette idée d'écrire justement a posteriori de votre profession de gendarme ?
1: J'ai eu envie de donner une image précise de la gendarmerie et de la justice plus largement parlant. C'est pour cette raison que j'ai commis une dizaine de polars dont les enquêtes sont menées par les gendarmes. Mais le dernier, bizarrement, il est mené par un détective. Ce détective, il s'appelle François Latournerie. T'as quoi ? Mais comme c'est pas très vendeur, c'est Jack Larson.
2: Est-ce qu'il y a un peu de vous dans Jack Larson ?
1: Ouais, disons que je fantasme un peu. Certainement, oui, peut-être.
2: Et alors justement, les diaboliques d'Ossogor, l'histoire en elle-même, vous l'avez complètement inventée ?
1: Ah, complètement inventée. Elle se passe dans une boîte échangiste, c'est pas graveleux, c'est simplement de l'humour, ce que je tiens à maintenir dans tous mes polars. Les Landes, j'aime bien, je les connais bien pour y avoir vécu depuis tout petit. Les secteurs dont je parle, je les connais particulièrement, qu'il s'agisse du courant Duchette, de Moliès, de Messanges ou de Dax. J'ai travaillé dans le Tursan, Jaune, Air-sur-Adour. J'ai eu aussi envie d'en parler puisque j'ai un titre qui se déroule dans ces lieux même, Palombe, Tursan et Salami, le titre. Si vous voulez, on m'a comparé souvent à Saint-Antoine, mais dans le rural, donc j'ai envie d'avoir des titres qui fassent sourire. Tous mes polars, il y a du suspense, vous savez pas qui a fait quoi jusqu'à la dernière page. Ce que je souhaite, c'est pas forcément le cas, mais ce que je souhaite, c'est que le lecteur ait envie d'en lire un autre. J'écris quand j'en ai envie, quand j'ai 10 minutes, 5 minutes, je reprends où j'en étais, et j'ai aucune pression.

0: me mets dans la peau de l'enquêteur que j'ai été. Et bien sûr, je me mets dans la peau du truand. Je me dis, si j'étais truand, pour contrer les enquêteurs, qu'est-ce que je pourrais faire? Et ça vient tout seul.
1: Ce métier de gendarme, finalement, c'était une vocation?
0: C'est arrivé par hasard, mais c'est une vocation. Parce qu'être gendarme, c'est être à la disposition des gens, être prêt, être humain, essayer de comprendre, de trouver des solutions, d'éviter des drames. C'est ça, être gendarme. Et aujourd'hui, ça a beaucoup changé. Les gendarmes sont à l'image de la société aujourd'hui. C'est-à-dire que de la rentabilité, de montant, c'est pas ça.
1: Vous voulez dire que leurs conditions de travail ont changé?
0: Ah, complètement. Ils sont débordés. On leur colle sur le dos de plus en plus de tâches. Et on peut pas tout faire. On peut tout faire, mais pas forcément bien. Dans le temps, les gendarmes étaient accueillis par la population. Aujourd'hui, on se fait agresser. C'est pas du tout pareil.
1: Donc, on rappelle quand même que le nouveau roman, ça s'appelle Les Diaboliques d'Osevore. C'est publié aux éditions Terre de l'Ouest, qui, mine de rien, est une maison d'édition de Seignos.
0: C'est un nouvel éditeur qui s'appelle Benjamin Jugiot à Seignos, qui porte une attention particulière à l'orthographe et à la syntaxe, et cet éditeur est au top niveau pour ça.
1: Moi, j'ai un petit truc à vous demander, là, quand même, Pierre, avant de se quitter. On va pas le faire à la façon commandant, mais j'aimerais bien quand même que, assez rapidement, vous me donniez le nom de la radio qui vient de vous tendre le micro ce matin.
0: C'est ici, Gascogne.
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3: Bonjour Daniel.
4: Bonjour.
3: Alors vous êtes fleuriste, vous êtes installé ici depuis pas très longtemps dans cette boutique, vous étiez un petit peu plus haut avant. Votre spécialité, c'est les fleurs.
4: Voilà, c'est ça, c'est les fleurs, le monde du végétal plus exactement.
3: Alors moi j'ai pas du tout la main verte, j'ai même réussi à tuer un cactus une fois, c'est pour dire. Mais vous allez m'apprendre à faire un bouquet de fleurs. Est-ce que c'est dur à faire un bouquet de fleurs?
4: Oui, ça peut être difficile. Plus on a de tiges, plus c'est compliqué, oui. On va essayer de vous montrer comment on fait un bouquet. Mais bon, après, on va voir. On va voir. On va allez. Voir si notre animateur préféré est doué en bouquet.
3: Mal barré, mais on essaye, allez, c'est parti. Déjà, qu'est-ce que vous avez choisi?
4: Alors déjà, j'ai choisi des margots, des herbes un peu séchées, des gerberas, des roses, des craspédias, des asters et puis des aclepsias.
3: Ok, et donc qu'est-ce qu'on va devoir faire maintenant?
4: Alors là, il y a 17 tiges, et bien à vous de vous lancer.
3: Moi, si ça n'est qu'à moi, je les prends, je les regroupe, je les mets à un élastique et c'est fini.
4: Il faut essayer de les assembler un peu harmonieusement quand même, hein, parce que sinon ça ne va pas être joli.
3: Ok, donc là, il faut m'aider.
4: On prend une fleur, on en prend une autre, et puis on voit si ça matche bien.
3: Donc là, admettons, je prends du blanc.
4: Ouais.
3: Le blanc, ça va bien avec le rouge, dis
4: voilà,
3: pas de bêtises.
4: C'est ça, c'est ça.
3: Tac, tac. Ça, je trouve ça hyper joli, il y a un petit côté
4: un
3: jaune.
4: Un craspédia, oui, oui, oui, une petite boule jaune. C'est mignon jaune. Comme tout, et ça se fait sécher, c'est ça qui est sympa. Un petit peu plus haut, ton craspédia. Okay. Peut-être un petit peu d'orange.
3: C'est bien déjà.
4: Voilà, ah, ben, c'est pas mal. Là, ben, on peut mettre... On peut en remettre. Ben là, on en a un, mais on peut le mettre à l'opposé, par exemple. Nickel.
3: Là,
4: moi, je trouve que c'est pas mal. Hein. C'est pas mal. Bon, après, je viendrai animer la radio.
3: Quand vous voulez.
4: Ah ben, pas de souci.
3: Ça peut être très bien aussi.
4: Alors après, qu'est-ce qu'on peut mettre? Peut-être un petit peu de blanc pour adoucir toutes ces petites couleurs.
3: Hein. Donc alors, là, ce serait plutôt de l'autre côté, du coup.
4: Voilà. Ah, mais t'es quand même délicat, je dois dire.
3: Oula,
4: très bien.
3: Si mes collègues entendent ça.
4: Bah si. Bah, comme ça, il y aura de la bâche pour demain matin.
3: C'est beau.
4: Et puis là, on va couper.
3: Ah, et c'est là qu'on égalise.
4: C'est là qu'on égalise, alors.
3: Avec le sécateur.
4: Avec le sécateur.
3: Faut que ce soit tous à la même taille. Hein.
4: Ben voilà. Mais tu coupes tout en même temps.
3: Ah, faut couper tout en même temps.
4: Ah, ben ouais, parce que sinon, là, tu vas y passer la nuit, mon pauvre ami. T'as 50 clients qui t'attendent derrière.
3: Donc, bon. On l'emballe.
4: Alors, on l'emballe dans du papier.
3: Faites ça avec une simplicité.
4: Ben oui, un petit cornet de frites, hein, en fait. Mais avec des fleurs dedans.
3: Avec moins de frites, du coup.
4: C'est plus digeste. Et puis donc, on va faire un plaisir d'offrir. Plaisir d'offrir, merci, bon anniversaire, merci pour la petite bouffe.
3: Mes condoléances, mais bon, c'est moins drôle.
4: Ah, ça, c'est moins drôle, par contre. Voilà, eh bien, le bouquet, il est pour toi.
3: Ah bah, c'est gentil.
4: Voilà.
3: Bah, merci beaucoup.
4: Je t'en prie.
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5: Pluie, neige, canicule, brouillard, la météo décide si on va râler ou si on va râler autrement, si vous voyez ce que je veux dire. Mais dans le fond, qui décide des prévisions météo? Qui observe? Qui calcule? Qui c'est qui tranche à la fin? Et surtout, pourquoi ils disent qu'il va y avoir du soleil alors qu'on se prend une rincée? Eh bien, réponds tout de suite dans les coulisses de Météo France Alsace que je teste pour vous aujourd'hui. Je suis à Ilkirch-Grafenstaden. Ici, on estime, on calcule le temps qu'il fera demain. Et à côté de moi, voici Simon. Simon, c'est le technicien météo. C'est lui qui surveille surveille, des capteurs, des antennes, des machines qui parlent. Bref, tout le langage, c'est des chiffres. Entre le vent, la pression, l'humidité, tout est mesuré en continu avec des stations météo basées un peu partout en Alsace, à des endroits stratégiques, en altitude, dans les vallées, en plaine ou encore en ville, au nord, au sud, bref, un peu partout. Et à cela, on peut ajouter aussi d'autres outils comme les radars, les satellites. Et chaque jour, c'est des millions d'observations qui arrivent dans les ordinateurs de Météo France Alsace. Et avec des équations très, très, très complexes. Et cette complexité est en lien avec notre prochaine découverte. Direction, le bureau des modèles météo. Ça, c'est avec Théo. Théo, il est météorologiste et il m'explique qu'on ne prédit pas le futur. Mais en revanche, on calcule des scénarios et leurs probabilités. Certains modèles, par exemple, simulent l'atmosphère avec comme résultat, écoutez bien, 350 prévisions possibles chaque jour. Ah bah oui, hein, la machine, elle calcule tout ce qui est possible. Hein, et c'est l'humain, enfin, qui va trancher. Parce que oui, la météo, en bout de ligne, c'est pas juste une machine. Hein, c'est aussi un cerveau. Il y a un cerveau qui tranche. Et en parlant de cerveau, en voici un autre bien rempli. C'est celui de Cédric. Il est climatologue. Et Cédric, lui, va nous emmener littéralement dans un autre monde. Parce qu'avec ses analyses à Cédric, on ne regarde pas demain. Non, on va regarder 100 ans en arrière. Car Météo France, conserve en quelque sorte la mémoire du climat depuis plus de 150 ans. Parce que le passé, il nous permet quoi ? De comprendre l'avenir. Surtout avec les notions du dérèglement climatique qui nécessite une véritable expertise. Alors, après ce dévoilage d'outils, de calculs, d'équations et d'expertises en tout genre, comment se fait-il qu'en 2026, on puisse encore se tromper dans les prévisions ? J'ai posé la question et la réponse de mes spécialistes est claire. Prévoir la météo, c'est comme essayer de prédire la forme exacte des vagues dans une soupe qu'on remue en permanence, sauf que la casserole fait la taille de la planète et que la cuillère tombe toute seule. Et en plus de ça, il y a quelqu'un qui joue avec le feu. On continue. Bref, vous l'avez compris, impossible d'être parfait, seulement de se rapprocher de probabilités, mais avant tout, le rôle de Météo France Alsace, c'est d'anticiper au maximum les risques.
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6: On fait une petite pause à la poste.
7: Belle vie.
8: Vous êtes de la télévision ?
6: Non, c'est la radio.
8: Parle un peu plus fort, parce que j'ai un petit problème.
6: Problème d'audition ?
8: Oui.
9: Virginie et vous ?
10: Avec Salomé, la technicienne du son, nous sommes devant le bureau de poste Béziers-Clémenceau. La double porte vitrée s'ouvre sur une grande pièce style loft. 250 mètres carrés avec du parquet neuf en bois clair et des espaces délimités par service. Tout est fait pour que les gens se sentent bien. Et c'est le cas. À 9h, il y a déjà du monde. Aujourd'hui, la poste est multi-activité. Courrier, mais aussi banque, forfait téléphone, assurance, service à la personne et achats en tout genre. Les gens font la queue pour un rendez-vous avec leur conseiller bancaire et passent devant des téléphones à vendre ou des paquets de bonbons. L'organisation des équipes et des locaux a donc beaucoup évolué. Ici, par exemple, on accueille le public qui veut poster du courrier, mais on ne fait plus le tri du courrier. Malgré les explications de Jean-Michel Thomas, le directeur du bureau, j'avoue que j'ai eu du mal à comprendre.
11: On est ce qu'on appelle grand public, c'est-à-dire qu'on reçoit des clients toute la journée pour des opérations bancaires, des opérations courrier-colis et plein de nouveaux services.
6: C'est long parce que je viens de poser une question, vous m'avez répondu, j'ai toujours pas compris, donc c'est vrai, ça va être long.
11: Oups.
6: Donc nous, on arrive ici, on peut poster notre lettre ici quand même, avenue Clémenceau.
11: Donc on va vous montrer des boîtes aux lettres à l'intérieur et des petits chariots.
6: Ouais.
11: Et ça part à midi une première fois ou plusieurs fois dans la matinée et dans la journée, d'accord, de l'autre côté. Et après, on ne s'occupe plus de rien.
6: D'accord, vous faites juste là, on vous le donne.
11: Voilà.
6: Ok, excusez-moi.
11: Et le matin, on a des structures pleines qui arrivent, je vais vous montrer où ça arrive. Allez, venez.
6: Ok. Donc là, on a un couloir avec à gauche plein de placards.
11: Salle de pause.
6: Salle de pause, une petite table avec le petit frigo.
11: Voilà.
6: On doit avoir le petit micro. C'est très bien. Oui, mais c'est bien de se dire qu'effectivement, c'est pareil chez vous.
11: Je vous emmène dans l'espace.
6: Et là, on ouvre la porte, c'est comme une porte avec un hublot, c'est avec un. Hop,
11: c'est pour éviter, comme la porte est ouverte tout le temps, c'est comme dans les cuisines en fin de compte. C'est une zone de passage, on faut absolument qu'on puisse voir s'il y a quelqu'un derrière.
6: Ah oui, bien sûr.
11: Ensuite, dans l'espace co, il y a 4 zones. Une zone pour les pros, une zone pour les courriers-colis, les gens qui viennent faire des affranchissements ou venir chercher une lettre, etc.
6: Et ça, c'est pour le coup, on est vraiment dans l'entrée. Là, les gens, ils font la queue et hop, c'est le premier poste, les gens ils vont tout droit et il y a une dame qui est là pour affranchissement, etc.
11: Oui.
6: Ok.
11: Ensuite, ici, vous avez un relais pick-up. On flash sur cet automate et on peut retirer les colis en fin de compte.
6: Mais pour le coup, là, c'est comme devant tous les grandes surfaces.
11: Exactement.
6: Mais il y en a un aussi spécial poste.
11: Ouais.
6: Ça fait partie des questions que je me posais. Aujourd'hui, il y a la poste pour recevoir des colis, mais il y a Amazon, FedEx, machin. Est-ce que ça passe aussi par la poste? C'est des réseaux de vous ou c'est des réseaux parallèles?
11: FedEx et puis Amazon, comme vous l'avez cité à l'instant, c'est des sociétés externes. En fin de compte, ça n'a rien à voir avec le groupe Airbus. Okay. Alors, on a des partenariats avec UPS, avec DHL.
9: C'est la particularité d'Amazon.
10: Guillaume Mancerat de la communication.
9: C'est notre premier client, puisqu'aujourd'hui, les flux de colis passent par la poste.
10: Ah, d'accord.
9: Mais c'est aussi notre premier concurrent, parce qu'ils développent eux-mêmes leur propre ligne logistique.
10: Ah, okay. Ouais.
9: Donc, ça se passe très bien avec eux, hein. Mais est-ce que demain, avec les flux Amazon, est-ce qu'ils passeront toujours par la poste?
6: Pick-up, c'est la poste.
9: Voilà. Nous, on veut développer les consignes pick-up.
6: Ah, bien sûr.
11: On va continuer la visite.
6: Mm-hmm. Allez.
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12: Et pour cette nouvelle saison, au parc Argonne Découverte où nous sommes aujourd'hui, quatre grands prédateurs présents naturellement dans la région sont mis à l'honneur. Bonjour Nicolas Villerette.
13: Bonjour Olivier.
12: Responsable zoologique et directeur adjoint du parc Argonne Découverte, quels sont ces quatre grands prédateurs?
13: Le loup gris d'Europe, le pigargue à queue blanche, le hibou grand-duc d'Europe et le lynx. Pourquoi ces quatre-là on les met à l'honneur? C'est parce qu'ils font leur grand retour dans notre secteur et que quand un prédateur fait un retour dans un endroit, souvent ça peut faire peur.
12: On parle de retour à l'état sauvage. Hein.
13: Ah, on parle de retour à l'état sauvage. Nous, ceux qu'on présente, ils sont en captivité, en volière ou en enclos, et ils resteront en captivité, mais naturellement ils font leur retour ici. Et nous, notre objectif c'est de sensibiliser les gens, de présenter ces espèces parce qu'on a moins peur de ce qu'on connaît.
12: Donc on peut déjà voir ici au parc Argonne Découverte des grands ducs d'Europe, des pigargues à queue blanche ou encore des loups. Le lynx, lui, arrivera plus tard, même s'il est déjà présent à l'état sauvage dans la région. Parlez-nous un peu du lynx, justement.
13: Alors effectivement, ici au parc Argonne Découverte, nous n'avons pas encore de lynx, mais on y travaille. Le lynx est un animal très discret. Alors c'est un bon prédateur, notamment de chevreuils. C'est un animal forestier, un peu comme les loups. Mais autant les loups, quand ils font leur retour dans un secteur, c'est compliqué parce que c'est un animal qui va, quand il s'approche des fermes, poser des problèmes au niveau des troupeaux de moutons, au niveau des veaux par exemple. Autant le lynx, ça reste un animal très discret qui va chasser des proies comme le chevreuil, qui va en plus manger sa proie jusqu'à la dernière bouchée. Et vraiment un animal solitaire, contrairement aux loups qui vont vivre en meute, donc on peut les repérer plus facilement. Dans les Ardennes, il y a eu quelques lynx observés, mais pour autant, nous on veut quand même sensibiliser au fait que les gens, bah, potentiellement, en rentrant d'une soirée, vont, pourquoi pas, croiser un lynx un de ces jours. C'est tout à fait possible.
12: Le lynx, c'est un félin, un gros chat. Décrivez-nous, pour ceux qui sont présents dans les Ardennes à l'état sauvage, à quoi il ressemble?
13: Alors, c'est un animal qui a les oreilles pointues, avec un petit pinceau noir au bout des oreilles. Vraiment, on va dire, un chat haut sur pattes. Alors, quand même de couleur marron, avec des petits spots de taches plus foncées, qui va faire 20-25 kilos. Et c'est un animal qui va volontiers en fait se cacher, se poser, laisser les gens passer. Même parfois, lorsqu'il y a des chasses, il ne va pas forcément s'enfuir. C'est pour ça qu'il est difficile à voir. Il va aller se cacher contre un arbre, attendre que la battue passe et sortir ensuite.
12: D'autant plus que des fois, pour dormir, il peut se mettre en hauteur. Hein.
13: Ah oui, bah oui, c'est, on va dire qu'on en parlait, c'est un gros chat, on va dire ça comme ça. Donc il a
12: un gros arbre à chat avec un gros arbre, du coup.
13: Exactement, c'est ça. Donc un arbre accessible dans lequel il va pouvoir trouver refuge. Et après, il ne va pas se réfugier uniquement dans les arbres. C'est un animal qui va volontiers aller se cacher. Un arbre tombé, une souche qui a soulevé un peu de terre, de roche, il va aller se mettre là-dessus. Surtout les femelles, quand elles ont des jeunes, elles vont aller trouver ce genre de petite caverne pour aller y mettre leurs jeunes en sécurité.
12: Une population qui avait totalement disparu, qui est en train de revenir. Pourquoi elle avait disparu?
13: Il y a une centaine d'années, les empoisonnements ont fait beaucoup de dégâts sur ces derniers maillons de la chaîne alimentaire. Les empoisonnements maintenant qui ont beaucoup, beaucoup moins lieu qu'avant. Et donc du coup, petit à petit, ils commencent à regagner du terrain. Un animal discret, forestier, et donc les forêts des Ardennes s'y prêtent très bien pour son retour.
12: Et là où il y a de la forêt, les lynx sont de retour en Champagne-Ardenne. Merci Nicolas Villerette, responsable zoologique.
13: Merci Olivier.
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14: sur Dijon, pas de chichi chez Duclos Maillard. On pense vite quartier et vin de Bourgogne. Un amour du terroir partagé par la clientèle. En voici la preuve avec Jeff, client fidèle chez Duclos Maillard.
15: Ça fait un an que je vais régulièrement ici. J'aménage dans le quartier déjà. Et puis c'est vrai qu'ici, on est bien accueillis. Et on trouve des vins à des prix corrects, notamment parce qu'ils mettent quand même plus l'accent sur le produit que sur le marketing pour la boutique, par exemple. Moi et ma compagne, on est amateurs de vins. Et puis ici, on achète essentiellement des vins de Bourgogne.
14: Qu'est-ce que vous avez bu récemment ici qui vous a bien plu, qui vous avait été conseillé alors ?
16: Le Bourgogne Chardonnay bio.
14: Oui.
16: Voilà, le château de Chemilly, ouais.
14: Qu'est-ce qui vous a plu dans ce vin ?
15: Il est vraiment bien rond, puis il se rapproche d'un vin de très grande qualité de vin blanc de Bourgogne, quoi. Et puis il est à 25 euros.
14: Ah oui. Effectivement.
15: Oui.
14: Bonjour, messieurs, dames.
17: C'est pas mal, c'est assez élégant pour les fêtes. Ça irait bien avec tout ce qui est viande blanche et tout, puis le chapeau. Mais il y a aussi le Montclis. J'aime bien le Montclis rouge 2022.
16: Alors, c'est dans les 25 euros.
15: Je pense que je vais faire un mix
16: ouais,
15: de quelques-unes des bouteilles que vous avez évoquées.
16: Donc,
15: le Côte de Nuit Village,
16: deux comme ça,
15: de Chauray-les-Bonnes et,
16: ouais,
15: et deux Montélis rouge 2022, s'il vous plaît.
16: Le Chauray, faudra bien le placer parce que c'est un 2023 et les deux autres, c'est des 2022. Donc le Chauray, vous le mettrez avant ces deux vins-là.
15: Ah oui.
16: Il faut savoir aussi les placer parce que si on met les vins trop prononcés devant les vins qui sont un petit peu plus légers et qui ouvrent le tiroir, la bouche, quoi, et ben les autres, on peut pas les savourer.
14: S'ouvrir le tiroir, ça c'est vrai que j'avais jamais entendu, hein, et c'est l'expression qui sent le terroir à la cave du Clos Maillard Rue de Senove à Dijon.
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